0: Et vous parlez breton?
1: Oui, un petit peu.
0: Ça va?
1: Ouais, ouais. Cosa, merer, ma peine est au clant. Ça veut dire cosa, mon cul, ma tête est malade, pardon.
0: Sympa, j'adore.
1: Ah bon, j'adore. C'est pas ce qu'il y a de plus élégant.
0: On
1: apprend
0: des choses, là. Ah non, mais très bien. On pourra apprendre d'autres mots d'ici maintenant. C'est énorme.
1: Donc, oui, quelques mots baragouinés de ci, de là. Et puis, on a, voilà, c'est une culture quand même qui est assez puissante, qui ouais. est la culture celte, avec nos cousins gallois, écossais, tout ça.
0: Je m'arrête sur le mot cousin. Je crois que vous avez passé une partie de votre enfance avec pas mal de cousins.
1: Ouais, Guilherme, Gwenvel, Gerval.
0: Et alors vous alliez où? Ah, ils ont des noms bretons. Hein.
1: C'est pour ça que je les cite, parce qu'on ouais. est, pour vous dire à quel point on Bien est sûr. Vraiment breton-bretonnant dans, ouais. dans la famille. Et ben nous étions tous chez les grands-parents maternels à Concarneau, et puis un peu Quimper aussi, Édouard Monet.
0: C'est joli Quimper.
1: C'est joli. Hein.
0: Il y a une place, quoi, c'est la place du beurre salé.
1: Ouais,
0: hein, c'est
1: exactement.
0: Ça une place un peu carrée.
1: Un peu carrée, c'est très beau. On a aussi, moi j'ai une partie de ma famille à Douarnenez, à Douarn, comme on dit chez nous. Donc non, on est vraiment très bretonnant.
0: Je l'entends. Concarneau aussi, c'est une jolie ville. On
1: avec la ville close.
0: Des petites rues pavées, là, j'ai souvenir de ça. Le
1: Absolument,
0: port.
1: Le port de pêche aussi. Je sais plus si c'est encore le premier port tonnier de France, je ne sais plus. Je vais dire oui, ouais. parce qu'on est très chauvin. Et puis il y a cette ville close absolument sublime. Moi, j'ai le souvenir d'y avoir été très très souvent avec mon grand-père qui m'amenait chez Madame Sabotinoff manger des glaces. Je l'embrasse parce que je sais qu'elle pratique toujours.
0: Il y a des gens comme ça qui ont compté pour vous.
1: Ouais.
0: Si je vous demande une première personne bretonne, c'est cette personne-là qui a compté
1: oui,
0: pour vous.
1: Oui, alors au-delà de ma famille, oui, une prof de danse aussi, dont je me souviens très bien. Prof d'optimiste aussi, que j'insultais déjà quand j'étais petite. J'étais très mauvaise en voile.
0: Donc vous avez fait de la voile, toute petite
1: étoile bretonne. J'ai essayé, puis ça n'a pas fonctionné.
0: Non.
1: J'étais très mauvaise. mais c'est vrai que tradition... Oh, mon Dieu.
0: Ah oui, attendez.
1: Merci.
0: On est où, là?
1: Là, on est sur la plage du Cabellou. Voilà, je peux pas
0: vous
1: dire...
0: À quoi ressemble cette plage?
1: Ah, c'est une grande...
0: Ne me dites pas, il y a de l'eau, c'est une plage avec du sable, parce que bon, d'accord, mais...
1: Le sable est blanc, un peu comme aux Seychelles. C'est une grande plage sur laquelle je continue à me recueillir très régulièrement quand je retourne chez moi à Concarneau. Il y avait le bateau de mon père qui pourrissait, on va pas se mentir, un tout petit bateau. J'y ai de très bons souvenirs, des pique-niques, des soirées au coin du feu. Que vous dire, les larmes peuvent monter assez vite, donc voilà.
0: Papa qui travaillait dans le milieu hospitalier, maman ouais. dresseuse de chiens et de chiens bretons, bien sûr. Si
1: éleveuse
0: vous avez failli vous
1: de chiens, j'ai failli m'étrangler.
0: J'ai dit dresseuse,
1: que...
0: ah c'est éleveuse, ça n'a rien à voir.
1: Non, rien ouais. à voir, éleveuse de chiens, vous savez, elle a élevé les Welsh Corgi Pembroke, c'est les chiens de la reine d'Angleterre.
0: Oui, quand même.
1: Vous savez, ça ressemble à des bergers allemands sans pattes.
0: Je vois très
1: voilà.
0: bien.
1: Et ben, ça a été la première à importer la race en France. Donc, moi, tout ce que j'ai fait après dans ma vie, mes grands succès, elle m'a dit, mais moi je m'en fous, j'ai fait la couverture d'un chien. Bon, bah désolé.
0: Il n'y a pas que Paris dans la vie, vous l'avez entendu. Ça commence très fort avec Enora Malagré. Alors, à 7h06, c'est un nouveau rendez-vous. Et il y a toute une bande aussi qui me rejoint. C'est le moment un peu où on va se poser, où on va ralentir le rythme. On était à la plage à l'instant avec vous. Et c'est l'ami Benoît Prospero qui nous rejoint à partir d'aujourd'hui. Benoît va nous présenter une nouvelle série, Enora, qui s'appelle La Revue des Merveilles. Okay. Alors, l'idée, c'est que chaque jour, Benoît va passer en revue les merveilles du monde vivant. Et là, écoutez. Il a fait une rencontre un peu particulière.
2: On a trouvé un hurluberlu qui pose des bassines d'eau dans la forêt pour les animaux. Sauf que, il est peut-être pas si fou que ça. Pour la Revue des Merveilles, Isidro Mardèche nous présente Vincent Verza. Vincent Verza, il est vidéaste et créateur de la chaîne YouTube qui s'appelle Partager, c'est sympa. Et c'est surtout un amoureux du monde vivant.
3: Il y a tant à faire. Et moi, j'ai trop envie de raconter des histoires pour que ça change.
2: Et là, par exemple, il a constaté que pour les animaux sauvages, quand il fait très chaud ou que les cours d'eau sont à sec, les conditions de vie deviennent difficiles. Voire très difficile, voire impossible. Alors, à côté de chez lui, en Ardèche, à Saint-Péret, il a posé ses petites bassines remplies d'eau. Et voilà comment ça marche. C'est lui qui explique.
4: Il vous faudra une auge de maçon de 25 litres que vous allez semi-enterrer, voire enterrer totalement si vous n'avez pas la flemme de vous taper des cailloux.
5: Qui était mon cas.
4: Vous la placez à l'ombre, en lisière, c'est-à-dire entre deux espaces, par exemple entre la forêt et des prairies. Ce sont des lieux propices pour la faune. S'il y a de l'eau qui court dans le ruisseau à côté de chez vous, ça sert à rien du coup. Moi, c'est que parce que les cours d'eau sont à sec. Vous y rajoutez des cailloux pour éviter que des oiseaux ou des insectes se noient et qu'ils puissent facilement sortir. Et vous pouvez laisser une moitié plus profonde pour les grands mammifères. Vous la remplissez idéalement d'eau de pluie, mais sinon d'eau du robinet, et vous changez l'eau tous les deux ou trois jours. Et toutes les semaines, vous la nettoyez, comme ça évite de diffuser les pathogènes entre les animaux. Et vous verrez qu'en quelques jours, les animaux viendront boire.
2: Et alors pour savoir si ça fonctionne, Vincent Verza a tout simplement posé un piège photographique. Vous savez, cette petite caméra qui se déclenche et filme à chaque fois qu'un animal passe devant. Résultat.
5: Génial, dans la demi-heure qui a suivi, il y a des flopées d'oiseaux qui sont venus se baigner dedans, ils en ont besoin pour nettoyer leur plumage.
3: J'en reviens pas, il y a eu 712 déclenchements. Oh my god. Ce que je vois, c'est beaucoup, beaucoup d'oiseaux qui viennent se tremper, mais intégralement, quoi, dans l'eau pour essayer de se rafraîchir.
5: Je suis trop content de voir les jets des chênes, c'est eux qui ont planté cette forêt.
6: Oh, un bébé pic vert qui se baigne sous la surveillance de son papa.
7: Rien que pour eux, ça valait la peine, non?
2: Et aussi pour les chevreuils, sangliers, renards, blaireaux, lièvres, écureuils, hérissons, lézards, grenouilles, papillons, escargots, fourmis, etc. Pour vous donner une idée, autour d'un seul chêne, d'un seul arbre, peuvent vivre jusqu'à 350 espèces.
8: C'est pas possible.
2: Vous savez quoi? Faites-le. Essayez. En période de sécheresse, vous créez un petit point d'eau, vous posez une caméra discrète, et quand vous verrez les images, vous allez voir les émotions que ça procure, quand notre esprit se souvient que nous faisons partie intégrante d'un seul monde vivant, et que juste à côté de chez nous, nous avons des voisins aussi fabuleux.
9: Vraiment, ça me rend trop heureux.
2: C'est une merveille. Merci Isidro Mardèche, et merci à Vincent Verza. Rendez-vous sur sa chaîne YouTube ou ses réseaux sociaux. Vous tapez, partagez, c'est sympa.
0: Ouais, merci beaucoup à Benoît Prosper pour cette revue des merveilles à retrouver sur ici.fr. Je vous ai vu assez, Enora Malagré, halluciné, surprise.
1: Ça m'émerveille, ça me bouleverse, ce genre d'initiative. C'est tellement intelligent, c'est tellement ce dont on a besoin en ce moment. Moi, j'ai entendu plusieurs témoignages comme ça tout le long de la canicule. Prenons enseignement de ces gens bien plus éclairés que nous.
0: Il n'y a pas que Paris dans la vie, il y a Enora Malagré aussi, jusqu'à 21h. Première invitée de ce nouveau rendez-vous. On se retrouve d'ici quelques minutes pour continuer la balade à travers toute la France. On va peut-être quitter la Bretagne.
1: Oh,
0: non, on y reste. Okay. Tout de suite.

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2: Salut, salut à tous ceux et celles qui viennent d'arriver. Vous avez déjà manqué beaucoup, mais c'est pas grave. Séance de rattrapage chaque soir avec mon invité. Elle est aux commandes de On vous doit bien ça, le nouveau rendez-vous de votre radio ici entre 12h et 13h. C'était Nora Malagré qui fait sa rentrée aujourd'hui à la radio ce midi et donc ce soir. J'ai décidé de l'inviter avec beaucoup de plaisir pour voyager avec elle comme on l'a fait depuis la Bretagne, en passant par Concarneau ou encore à Morlaix où elle est née. C'est au gré de sa vie que la route continue aujourd'hui parce qu'il n'y a pas que Paris dans la vie. Comment ça va, Nora Malagré, depuis le début de ce voyage?
3: Je suis esbaudie.
2: Esbaudie, c'est quoi? Je ne connais pas l'expression.
3: Je viens esbaudie. De l'inventer. Non, mais je suis extrêmement heureuse. Merci pour votre invitation, cher Eric, ça me touche beaucoup.
2: C'est vraiment un plaisir. Alors, je n'ai pas évoqué le fait tout à l'heure, on a dit une enfance en Bretagne, l'école. J'ai vu qu'il y avait de l'école buissonnière. Je ne sais pas quel type d'élève vous étiez, on n'est pas là pour en parler. Mais en tous les cas, puisqu'on parle des lieux, moi, je trouve ça intéressant parce que l'ailleurs, vous avez déjà cette envie très jeune de buissonner?
3: Oui, c'est très joliment dit. Ouais. Non, j'étais une élève très dissipée, j'avais effectivement des envies de voyage assez tôt, je m'évadais beaucoup dans ma tête, j'avais très envie de voir le monde et la vie m'a permis de pouvoir voyager beaucoup, donc ouais. J'ai eu cette chance. Mais vous savez, les Bretons, pardon, et après j'arrêterai de vous saouler avec les Bretons.
2: Non, vous avez parlé de la Bretagne jusqu'à 21h, c'est normal.
3: Mais le Breton est voyageur. Ouais. Non mais c'est vrai, c'est un peuple de voyage.
2: Il a un bateau.
3: Alors, pour les plus riches, mais surtout, il a été un peu biberonné à ça. Donc, le Breton est curieux. Ouais. Il a des envies d'ailleurs.
2: Alors, ce qui est dur, Enora, alors on l'a dit tout à l'heure, c'est une région qui vous tient toujours à cœur, vous y retournez souvent, mais vous allez connaître ce qu'on appelle un déracinement.
3: Oui, on a dû arriver en région parisienne.
2: Vous aviez quoi, 10 ans, 11 ans?
3: Oui, à peu près 12 ans, et là, c'est la douche froide, quoi. C'est, ouais. On arrive, alors on n'est pas malheureux, hein. On arrive à Rambouillet.
2: Découvrez les Yvelines, le 78.
3: Les Yvelines, puis Trappes, etc., Coignières, tout ça, mais c'est pas l'enfer, mais je veux dire, c'est vrai que quand on a grandi au bord de la mer, tout semblait beaucoup plus joyeux. Bon, là, c'est pas la même atmosphère, j'ai pas du tout été malheureuse, mais c'est vrai que le décor a changé. Mes parents étaient un peu plus.
2: À quoi ressemble justement cette deuxième partie de votre enfance? Vous êtes dans une grande maison, dans les Yvelines?
3: On est dans une maison, dans un petit pavillon, modeste. On n'est pas malheureux. Et puis par contre, j'intègre une école. Parce que comme j'étais indisciplinée, mes parents se sont saignés, ont fait le choix de l'enseignement privé. Ce qui est plutôt en...
2: Alors ça, c'est pour le lycée, ça.
3: Pour le collège aussi.
2: Dès le collège, vous étiez
3: en privé. Ce qui n'était pas vraiment leur valeur. Mais enfin, ma foi, parfois, ils pensaient bien faire, peu importe. Et là, j'arrive au collège, au lycée Sainte-Thérèse de l'Enfant Jésus.
2: Alors c'était où ça?
3: À Rambouillet.
2: À Rambouillet.
3: Alors là, je peux vous dire que l'on...
2: Déjà, le nom est prometteur.
3: Bon, voilà, vous avez le menu, je dirais, sur le papier. Et là, bon, je redoublais de bêtises. Moi, j'avais un problème avec l'autorité, avec l'autoritarisme. Bon, alors, j'étais pas une mauvaise élève, mais je faisais des bêtises, quoi. Alors, heureusement, j'ai aussi rencontré des professeurs. On remercie à chaque fois, quand même, ce corps enseignant qui se bat et qui récupère les brebis un peu galeuses, comme j'ai été, pour me remettre dans le droit chemin. Je pense à ma professeure d'histoire géo, Madame Roger. Mademoiselle Beuret, etc.
2: Pierre Auffray. Qui était Pierre Auffray?
3: Je vais chialer des larmes de sang. Non, mais
2: j'ai
3: Pierre Auffray.
2: J'ai aucun budget qui est avec ça pour ça, propre, je vous dis tout de suite.
3: Pierre Auffray, c'était mon premier professeur de théâtre, ouais. Qui m'a vraiment, pour le coup, remis dans le droit chemin, qui a canalisé cette énergie que j'avais, ouais. et qui m'a donné la possibilité d'une île, comme dirait l'autre, et qui m'a donné le goût du théâtre, qui a changé ma vie.
2: Alors, je reviens sur votre arrivée à Trappes. Vous découvrez que vous êtes au sud de Versailles, vous êtes à 20 km du périph' et de la Porte d'Auteuil, donc pas très loin de Paris. Je vous donne des noms comme ça vous parle. Bois d'Arcy,
3: ouais,
2: Montigny-le-Bretonneux, ouais. Des souvenirs, pas des souvenirs? Vous m'arrêtez ou je continue?
3: Des souvenirs de bêtises, quoi.
2: Ouais.
3: Oui, bon, voilà.
2: Et en cours?
3: Ah oui, tout à fait, pareil.
2: Non, j'ai pas fait une cartographie de vos bêtises non plus.
3: Notre base, ça se ressemble. Bon an, mal an. Et puis j'ai tenté de faire du droit aussi à 50 ans en Yvelines.
2: Ça, vous avez fait une fac de droit?
3: Oui, alors j'ai triplé ma première année, je vais pas vous mentir. Et puis on m'a demandé de partir à un moment, parce que je ne servais quand même à rien. Et là, c'est là où on m'a dit, mais enfin, faites du théâtre, madame, puisque vous vous déguisez pendant les TD de droit constitutionnel. Non, mais vraiment. Hein. Et puis là, enfin, encore une fois, le théâtre me sauve, j'intègre les cours Simon.
2: Alors ça, c'est pareil, du coup.
3: Oui, alors là, j'arrive à la capitale. Puis voilà, j'intègre les cours Simon et pareil, tout se déroule.
2: C'est des lieux qui deviennent plus inspirants finalement que ce que vous avez pu vivre en Bretagne, avant à Morlaix ou à Concarneau.
3: Là,
2: c'est une autre partie de votre vie.
3: Alors la Bretagne, c'est l'enfance, c'est l'ancrage, c'est une grande joie, c'est des souvenirs vraiment profonds. Mais après, l'adolescence, elle était sympathique, mais j'étais tellement perdue. C'est pas une période très heureuse pour moi. Je me cherchais beaucoup, j'étais pas très heureuse.
2: Vous de la musique aussi.
3: C'est un peu ce qui me sauvait d'ailleurs. J'écoutais du jazz, du rap, un peu tout. Je suis très mélomane, mon père écoutait beaucoup de musique. Donc
2: et qu'on a fait un tour au CAC.
3: Ah,
2: c'est une salle de
3: concert,
2: ça.
3: C'est en Bretagne, oui.
2: Bah oui.
3: C'est génial que vous me repériez ça.
2: Votre premier concert.
3: Oui.
2: Ça vous va bien, ça, je trouve.
3: Catherine, là, c'est génial.
2: Ça, c'est votre premier concert.
3: Je suis la roqueuse. Je tenais la main de ma maman.
2: Ouais.
3: J'avais 6 ans et voilà, je me suis dit, tu passeras ta vie dans les concerts. Ouais, la musique a une place très importante dans ma vie. Et ça, c'est mon premier souvenir musical, mon premier concert avec ma maman. Et après, j'ai pas arrêté d'en faire.
2: Et vous faites toujours encore des concerts,
3: et
2: vous
3: tout
2: pouvez.
3: Tout le temps. Et quand je faisais des bêtises ados, c'était aussi pour sécher. Enfin, pas forcément l'école, mais partir de la maison pour aller voir des concerts. C'était sur. Oh là là, mon Dieu.
2: Et la forêt de Port-Royal.
3: Ah, non, mais ça, c'était pour aller faire des rêves parties. Alors bon.
2: Moi, j'ai essayé de mettre en avant des lieux. Vous avez marqué le territoire.
3: Non, mais c'est horrible. Ils vont pas du tout écouter mon émission avec ça, Eric.
2: Mais si. Non.
3: Alors après, je me suis rangé des bagnoles à 20 ans. Hein. Je voudrais quand même préciser. Puis j'en ai 46, donc ça va.
2: Ça va.
3: J'ai 26 ans de. Comment on dit? Où j'ai progressé, quoi.
2: Vous savez quoi, hein, cet été, on a tous eu très très chaud.
3: Oui.
2: Est-ce que vous adorez les moustiques?
3: Mes meilleurs amis.
2: Vous avez une peau moustique ou pas?
3: Bah, j'ai une peau de bretonne, donc.
2: Ah oui, et ben c'est quoi une peau de bretonne?
3: Bah, c'est une peau comme sucrée, disons.
2: Donc ils vous aiment.
3: Ouais,
2: alors, je vous parle des moustiques parce que vous dites, mais dans quoi elles m'embarquent? Il y a pas que Paris dans la vie, il y a les moustiques aussi. Et oui, parce que Catherine Quicandon, qui nous rejoint tout de suite, va nous parler des moustiques entre mai et novembre. Donc on est en plein dedans. On a tous cet ennemi qui est le moustique. Certains les aiment d'ailleurs, qui ne sait pas gratter comme ça tranquillement en terrasse, qui ne sait pas agiter dans tous les sens. Stop, amis bretons et les autres, fini les moustiques. Catherine Quicandon a pour vous une solution.
4: À Saint-Just-Saint-Rambert, dans la Loire, le moustique n'a qu'à bien se tenir. Pour le contrer ou les contrer, oui, parce que généralement il y en a plusieurs, un Ligérien a eu une bonne idée. Il s'appelle Martin Sabille et il est le créateur de Kiko Mosquito, un piège à moustiques qui ressemble à un gros pot de fleurs noires avec une grille blanche. Il marche selon un système très bien pensé.
5: Le fonctionnement du piège, en fait, on a un canal d'aspiration qui est au centre du piège où on a un ventilateur en dessous qui va venir aspirer l'air. Au milieu, on a une petite poche où on vient mettre un attractif. Donc en fait, c'est un produit odorant qui va en fait attirer les moustiques.
4: L'attractif dont vous parle Martin Sabi est un acide lactique qui imite l'odeur humaine. Oui, je sais, c'est étrange. Vous aimez l'odeur du chocolat ou de la fleur d'oranger. Le moustique, lui, c'est goût humain qu'il préfère.
5: On a un deuxième effet, c'est que les moustiques en fait sont attirés par le noir. Donc en fait, on a un jeu de contraste entre la grille blanche et le piège qui est noir. Donc en fait, le moustique va être attiré par l'odeur, attiré par le noir, donc il va venir au centre du piège, et ensuite, en fait, il va être aspiré dans le filet, et en fait, il va finir par mourir déshydraté.
4: Kiko Mosquito est sans insecticide, il consomme très peu d'électricité, environ 2 centimes par jour, et il diffuse à 10 mètres à la ronde sur un rayon de 300 mètres environ. Kiko Mosquito élimine tous les moustiques, comme le moustique tigre, mais son intention n'est pas non plus d'éradiquer tous les moustiques de la Terre.
5: L'idée, c'est pas de tuer tous les moustiques à la ronde, quoi. L'écologie, on a besoin des moustiques, on a besoin de tous les êtres vivants qui sont autour de nous, donc en fait, l'idée, c'est de venir vraiment se protéger dans les endroits qu'on utilise.
4: Ouf, nous voilà rassurés pour la biodiversité. Le pot est fabriqué dans une usine de plasturgie à Oyonnax dans l'Ain. La plaque métallique vient d'Albi dans le Tarn. Elle est découpée à Vauches et elle est thermolaquée à Saint-Just-Saint-Rambert dans la Loire. 6 imprimantes 3D fonctionnent en permanence chez Martin Sabi pour fabriquer les pièces restantes de l'aspirateur. Pour le prix, 155 euros plus les recharges des attractifs. C'est un budget, nous sommes d'accord, mais l'investissement se rentabilise dans le temps et surtout, ça vous évitera d'écraser les moustiques un par un, ça prend du temps, de vous asperger d'anti-moustiques qui sent la citronnelle ou d'utiliser un répulsif chimique qui sent tout sauf la citronnelle. Plus d'infos sur kikomosquito.com avec que des cas. Merci à Martin Moulier d'ici Saint-Étienne Noir pour cette idée qui marche. Ici, ça entreprend. Kiko Mosquito, un aspirateur à moustiques ligérien conçu par un ligérien.
2: J'adore le nom.
3: Le nom est formidable.
2: Ah oui, c'est terrible. Merci beaucoup Catherine Kikandon et aux équipes d'ici Saint-Étienne
3: Noir. Si j'ai un fils, je l'appellerai comme ça.
2: Bah oui. C'est pas mal, c'est une bonne idée. Non mais du coup, voilà, vous avez des solutions pour les moustiques. C'est quand même plutôt pas mal. Quoi. Mais bon, il en faut, hein, c'est important, on l'a dit. Hein.
3: Insupportable.
2: Alors, il ne faut pas tuer les araignées, parce que les araignées tuent les moustiques.
3: Oui,
2: pareil,
3: mais tout de même, bon sang.
2: Bah, ouais. C'est où les vacances, quand vous faites des vacances en France? Vous avez l'habitude d'aller où? Alors, peut-être, alors, en France, c'est peut-être plutôt la Bretagne.
3: Oui, j'aime aussi aller en Sologne, figurez-vous.
2: Ah, c'est marrant, ça.
3: Oui, j'aime beaucoup cette... Non. Trop peu, c'est une très belle région. Il y a des châteaux merveilleux, la forêt, enfin quand même c'est un peu le poumon de la France.
2: Le cerf.
3: Le bras du cerf. Ah oui. Non, mais je trouve cette région absolument délicieuse. Il y a une ville que j'aime beaucoup qui s'appelle Romorantin, voilà, pour ne pas la citer, que je trouve charmante. J'aime aller aussi pas loin à Bourges. J'aime Tours aussi, cette ville très riche culturellement et tout. Le Bourges, vous connaissez très bien Eric, le printemps de Bourges et tout. J'aime beaucoup cette région dont que vous l'avez très justement dit, on ne parle pas assez.
2: C'est vrai, la nature est extraordinaire, vraiment.
3: Luxuriante.
2: Non mais la Sologne c'est magnifique, les forêts sont superbes. Je sens que vous avez envie de m'emmener un petit peu partout, Enora, parce que là ça y est, quittez votre Bretagne, vous venez de parler de Bourges, de Tours, de la Sologne. Ça tombe bien, on va se retrouver, dans quelques minutes, toujours avec la complicité des locales du réseau ici, se balader partout en France autour des bonnes initiatives et puis continuer la cartographie de la vie d'Enora Malagré, notre invitée ce soir.

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16: Il n'y a pas que Paris dans la vie. Un voyage à travers nos régions, à travers vos villes, vos villages. Un invité qui est à nos côtés, c'était Nora Malagré qui nous accompagne et qui retrace finalement la cartographie de sa vie. Nora Malagré, la nouvelle venue d'ici chaque jour entre 12h et 13h. Et Nora, le titre de l'émission ?
17: On vous doit bien ça.
16: On vous doit bien ça, c'est dès demain midi. Mais pour l'instant, elle est avec nous jusqu'à 21h. On s'est baladé avec vous et Nora depuis 20h, de la Bretagne à l'Île-de-France, où vous êtes arrivé pour une deuxième aventure de votre vie lorsque vous aviez aux alentours de 10 ans. Il y a un lieu qui a changé particulièrement votre vie. Est-ce que ce sont les cours de théâtre que vous avez évoqués tout à l'heure? À quoi vous pensez quand je vous dis voilà, le déclic?
17: Oui, oui, c'est vous venez de le dire, c'est avoir poussé cette grande porte cochère dans le 11e arrondissement, rue de la Vaquerie, à Paris. Là, un monde s'est offert à moi et je me suis replongée dans la littérature, dans de grands textes. J'ai appris ce que c'était que la discipline, le goût du travail, vraiment l'altruisme, etc. Je voudrais embrasser mon professeur David Stoolzman, etc. Vraiment, ça a changé ma vie, puisque ouais. Depuis ce jour-là, j'avais 20 ans, je suis comédienne, ça fait donc 25 ans, j'ai toujours joué et ça m'a donné vraiment, je le redis, une discipline. Est arrivé bien après la radio, la télévision, etc. Mais mon cœur appartient à la scène.
16: Mais vous l'avez dit à personne, vous avez passé un concours, vous n'en avez pas parlé, je crois.
17: Non, parce que j'avais peur de le louper et de dire que... Et je l'ai eu et j'ai appelé mes parents sur ce bout de trottoir.
16: C'était où, à Paris, ça aussi?
17: À Paris, donc rue de la Vaquerie, j'étais en larmes. Et mes parents m'ont dit, ah bah, ça y est, enfin, ils ont été géniaux. Voilà, tu nous as baladés pendant des années. Personne ne pensait que tu serais avocate, ma petite. Mais en tout cas, comédienne, ça c'est plus cohérent.
16: C'est là où vous avez fait des petits boulots, c'est cette période là. J'ai vu que vous aviez été auxiliaire dans une maison de retraite.
17: Ouais, tout à fait, j'ai adoré, parce que je m'étais dit d'ailleurs que si le théâtre ne fonctionnait pas, j'aurais probablement essayé de reprendre des études pour être infirmière en gériatrie.
16: Vous avez un regard alors sur les maisons de retraite, les EHPAD, j'imagine,
17: aujourd'hui. Oui, j'ai été élevée par mes grands-parents, donc c'est vraiment
16: grand-mère importante pour
17: importante,
16: vous,
17: hein. Etc. Donc j'ai un grand souci de la façon dont on traite nos aînés. C'est une cause à laquelle je suis très sensible.
16: Alors, je ne vais pas retracer votre carrière, parce que ce n'est pas non plus le but du jeu, mais
17: ça juste saoulera
16: pour, tout le monde. Non, mais pour m'amuser, voilà, je vous rappelle qu'elle a été serveuse chez Quick.
17: Oui.
16: Faut que je cite McDo et Burger King pour citer tout. Il y a eu Radio Nova, ça c'est les débuts hein, pour la radio, la télé sur Arte, Jukebox Memories.
17: Vous avez vu comme j'ai fait un début sympa, puis après, ouf, ça a glissé. C'est marrant.
16: Et si la télé était un endroit? Puisqu'on parle beaucoup de lieux, c'est pas un endroit génial, hein, si j'ai bien compris.
17: Non.
16: C'est un lieu que vous allez le fuir, là, en tous les cas.
17: Vous connaissez, c'est un palmier de crabe. Après, j'y étais très heureuse, attention. Mais c'est un média.
16: Alors vous continuez d'en faire. Hein,
17: et je continue d'en faire, je suis très heureuse. Je suis sur France Télévisions, qu'on connaît très bien sur notre radio ici. Mais il faut être costaud pour faire de la télévision, il faut être armé. Voilà, donc j'y ai vécu des grandes années merveilleuses. J'y ai aussi beaucoup connu certaines déconvenues. Et puis aujourd'hui, je suis très heureuse au magazine de la santé, Enquête de santé, etc. Parce que c'est une équipe bienveillante et c'est de la télé que j'aime, j'ai choisi. Mais voilà, il y a eu des souvenirs. Mais comme dans tous les métiers, ça dépend des patrons, ça dépend des collègues, ça dépend du sujet. Ouais. Mais j'ai de la chance déjà d'avoir du boulot.
16: Alors, le théâtre vous emmène un peu partout en France.
17: Ouais.
16: Alors c'est difficile quand on est comédien ou comédienne parce qu'on s'arrête le temps d'une soirée, on joue, on reste à peine, on repart le lendemain, des fois dans la nuit.
17: Oui.
16: Est-ce qu'il y a des endroits comme ça qui ont retenu votre attention et tiens, j'étais jamais venu dans cette ville et ça vous a peut-être même donné envie d'y revenir?
17: Vous avez trouvé ça idiot, mais Montpellier, je connaissais pas tant que ça.
16: Ah,
17: je me suis retrouvée. Mais oui, alors que franchement, c'est une énorme ville. J'ai adoré. J'ai joué en Corse. Ah là là, ça c'était fou. À Calvi, j'ai joué en plein air. Je me suis dit mais pourquoi j'habite pas là? Mon Dieu. Non mais c'est vrai quoi, coucou à nos amis corses, mais quand même c'est beau. Hein. Oui, alors évidemment je me suis baladée dans le nord beaucoup, j'ai découvert l'Auvergne, enfin,

0: Alors, c'est quand même l'avantage du théâtre. Et puis, bon, ce que j'aime le plus, moi, c'est goûter les plats locaux.
1: Alors, non, mais c'est
0: quand
1: intéressant
0: d'en parler. Quand on est invité après, au petit gueuleton, vous voyez.
1: Je vais vous poser une question qui va peut-être vous fâcher avec certains. C'est où est-ce qu'en France, on mange le mieux?
0: Vous pouvez pas me demander ça.
1: Bah si, vous allez me dire la Bretagne. Parce que
0: non, alors ça, ah, alors, pas honnêtement, chez nous, on bouffe pas bien du tout.
1: Vous pouvez pas dire ça.
0: Mais si, j'assume. Alors après, à part la complète miroir, et puis l'andouillette, ça va quand même pas très loin. Écoutez, on va pas se mentir, du côté du sud-ouest, pardon.
1: Ah oui, non, mais là, vous êtes dans le lourd, là, c'est le sud-ouest.
0: Bah oui, mais moi, j'aime les choses grasses.
1: C'est pas bonheur semi, quoi. Summer body, comment on dit? Summer body, c'est ça?
0: Summer body.
1: Ouais, enfin, c'est pas top, quoi.
0: Ah oui, mais qu'est-ce que c'est bon. Oh, le confit de canard.
1: Alors, j'allais vous demander.
0: Oh, la bonne terrine. Oh là là, non, mais attendez. Moi, de toute façon, plus il y a de beurre, plus il y a de gras, plus je suis là.
1: Le beurre, c'est la Bretagne, la Normandie.
0: Oui, mais tout. Même là, beaucoup d'huile d'olive, tout ça. Moi, il faut qu'il y ait.
1: Oh là là. Vous aimez le sud de la France, l'huile d'olive.
0: J'adore le sud de la France.
1: La Provence.
0: Dans le sud-ouest, on y mange quand même sacrément bien.
1: Sud-ouest, ok. Et sud-méditerranée, vous voyez.
0: Aussi, bien sûr.
1: Marseille, Avignon.
0: Avignon, je connais moins.
1: Le Luberon.
0: Oh, j'ai découvert une ville, tiens, Vience. Alors, s'il y a des copains là qui nous écoutent de Vience, mon Dieu,
1: c'est dans le Luberon.
0: Oh, que c'est beau. Si vous avez une petite baraque pas chère à vendre.
1: Et qu'est-ce qui est beau, racontez-moi.
0: Mais ces espèces de petites ruelles qui sentent l'histoire, qui ont encore le goût du médiéval, là, où on s'y perd, avec ces espèces de vignes, de lilas qui pendent, ces petits commerçants, ces petits cafés, vous savez, où le vent s'engouffre dans l'espèce de, vous savez, le boulier, là, qui porte la porte, là. Oh, on dirait l'Italie, mais en mieux, parce que c'est la France. Oh, punaise.
1: Et vous cherchez l'histoire, c'est marrant. Ça vous intéresse aussi de connaître un peu l'histoire des villes, des villages.
0: Bah, quand
1: vous parlez des ambiances médiévales.
0: Oui, bah, on a quand même la chance d'être dans un pays quand même où à chaque coin de rue, il y a une histoire, qu'elle soit ancrée dans cette époque médiévale, qu'elle soit ancrée même dans la révolution industrielle. Enfin, je vais faire la femme un peu chauvine, mais enfin la France, pardon.
1: Mais vous avez le droit.
0: Oh, on est quand même con. Non, mais moi, je suis folle de
1: c'est
0: mon pays.
1: Le pays du fromage. Hein.
0: Mais non, mais je suis folle de mon pays. Tout est beau. Je veux dire, dans toutes les régions, on peut s'émerveiller. Enfin, je veux dire vraiment. Enfin.
1: Mais si on en regardait qu'une. Vous voyez, tout à l'heure, je vous
0: région,
1: demandais. De... Bah oui, parce que tout à l'heure, je vous demandais de fermer les yeux. Alors, oubliez la Bretagne.
0: Eh ben, le Luberon.
1: Moi, vous pourriez vivre, c'est ce que vous avez dit d'ailleurs.
0: Oui, je pourrais. J'ai eu des moments dans le Luberon. Je pense à cette petite ville qui m'est revenue comme ça, comme un, vous savez, comme un coup de soleil. J'ai vécu des moments. J'étais un peu émue des couchers de soleil à se damner. J'ai trouvé qu'il y avait une douceur de vivre. Alors je sais que c'est hors de prix, mais bon. Pff.
1: Le plus beau coucher de soleil, c'est le Luberon. Il y en a un autre qui vous vient comme ça à l'esprit? Un autre endroit?
0: Moi, j'aime bien Bergerac aussi. Non mais attendez, me lancez pas.
1: L'émission s'arrête à 21h, mais ça y est, elle est partie.
0: Mais moi, je vais passer 4 heures.
1: C'est génial, mais c'est génial.
0: Et puis bon, il y a le rugby, quoi. Il y a tout ça, je me lève. Alors
1: voilà.
0: Là, vous me lancez.
1: Mais on va parler.
0: Et puis il y a Toulouse.
1: Non, mais s'il y a le rugby. Non, mais évidemment, vous avez parlé de l'Auvergne aussi tout à l'heure.
0: Non, mais parce que tout est en train de défiler. Je pense à des matchs de rugby. Quand je suis partie, je pense à Dax. Il y avait les férias il n'y a pas longtemps. Où j'ai eu la chance d'être invitée. Je voudrais les embrasser, leur faire des câlins parce que j'y ai vécu des soirées merveilleuses. Qu'est-ce que c'est chouette la France. Oh, j'adore votre émission.
1: Bon, et bien ça tombe bien. Super. Et ça tombe bien, elle n'est pas finie. Restez ici. Edora Malagré, j'ai une question. Est-ce que vous êtes déjà retrouvée en loose comme ça, manger toute seule un soir sans oser aller parler aux gens qui sont autour de vous?
0: C'est les gens qui ne voulaient pas venir me parler.
1: C'est vrai. Je vous dis ça parce que nouveau rendez-vous avec Robin Bernot. Ça marche, qu'en pensez-vous? On a décidé de vous donner la parole et d'aller à votre rencontre. Alors, si vous êtes, justement, c'est la situation, déjà retrouvée seule un midi ou un soir dans un restaurant, alors que ce soit dans un bar, ou un camping, et bien à ce moment-là, c'est vrai, on n'ose pas forcément aller vers un groupe d'amis qui se connaît déjà. Deux collègues, Enora et Ami, ont eu une idée, ça marche. Écoutez le reportage, et vous, avec Robin Bernot.
2: Imaginez une application pour faire de nouvelles rencontres amicales juste autour de vous.
3: J'ai beaucoup voyagé aussi, moi, à l'étranger, j'utilisais une application similaire. Ça m'a permis de me faire des amis pour la soirée que j'ai retrouvée ensuite.
2: À Perpignan, Clément Alès a co-créé l'application Link Us, que l'on pourrait traduire par « Connectons-nous », ce lien entre nous. Et l'idée est toute simple, créer du lien là où les gens sont déjà réunis, mais pas forcément ensemble.
4: Ça s'adresse par exemple à des lieux de vie comme les bars, les boîtes de nuit, les campings, donc vraiment des lieux de vie de façon générale.
2: Mais alors, comment ça marche? Voici les explications de Clément à John Bourgeois d'ici Roussillon.
4: Alors c'est très simple, déjà bon, vous vous inscrivez, et puis après c'est un peu comme un réseau social localisé, dans un lieu. Par exemple, vous êtes proche d'un bar partenaire, vous allez être géolocalisé à l'intérieur, vous souhaitez souhaitez rentrer dans le lieu. Et là, vous allez voir les personnes qui sont connectées en même temps que vous. Vous pouvez discuter avec eux via des chats éphémères.
2: Alors ici, à Perpignan, ça marche. Mais vous, qu'en pensez-vous ?
5: Comme moi, je voyage tout le temps, je suis souvent seul, justement. C'est même le problème.
2: Pour Ludovic, la quarantaine, c'est une excellente idée. Bon, faut dire que Ludo, dans le train, aux yeux des autres voyageurs, c'est un peu un ovni.
5: Les gens, des fois, sont surpris quand je leur dis bonjour. Ils sont surpris, ils me regardent étonnés, alors que c'est la base de se regarder, droit dans les yeux, se dire bonjour.
2: Jeanne, elle, semble un petit peu plus mitigée.
6: C'est une tentative de recréer du lien entre les gens, mais c'est triste qu'on ait besoin d'une application pour le faire. Parce qu'on a juste à se regarder et à se parler. Je pense que si on veut, ça marche.
2: Oui, sur le principe, je suis d'accord. Mais encore faut-il oser. Et ça, ce n'est pas une évidence pour tout le monde.
3: Je pense à des personnalités plus timides que d'autres. Et en tout cas, pour les personnes qui sont plus timides, je pense que c'est bien.
2: Aujourd'hui à Perpignan et désormais aussi à Toulouse, l'application LinkUS, L-I-N-K-U-S, gratuite et téléchargeable sur toutes les plateformes, annonce avoir déjà créé plus de 50 000 connexions.
1: Eh ben, c'est pas mal ça, hein, Robin Bernot. Vous avez déjà créé comme ça, ou eu envie de créer une application, mettre en place quelque chose qui pourrait être utile aux autres?
0: J'avais fait la première application féministe, figurez-vous, avec une amie qui s'appelait la Woman Friend Family, un nom anglais insupportable. Peut-être pour ça qu'elle n'a pas marché d'ailleurs. Parce que personne ne comprenait de quoi ça parlait.
1: Je ne parlais pas anglais de toute façon.
0: Je ne parlais pas anglais. Mais, la, mais le, l'intention était noble. Et puis voilà. Fin d'anecdote.
1: Bref, quand vous avez fin d'anecdote,
0: pardon,
1: c'est aussi dit.
0: C'était très court. C'est très
1: J'espère
0: court.
1: Vous passer une belle soirée en tous les cas avec nous sur Récit. Restez avec nous. Il reste encore quelques minutes pour profiter du parcours d'Enora Malagré, notre invitée jusqu'à 21h dans cette nouvelle émission. Vous avez retenu le nom. Hein.
0: La mienne ou la vôtre?
1: Non, la mienne.
0: Il n'y a pas de Paris dans la ville.
1: Génial. On vous doit bien ça.
0: J'adore. Oh, merci.
1: Ça, c'est là votre habit.

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2: Jusqu'à 21h, et donc encore pour quelques minutes, on se rend compte qu'ici, ça marche un peu partout en France, et qu'il n'y a pas que Paris dans la vie. C'est le titre de ce nouveau rendez-vous avec notre invitée Nora Malagré, qui partage depuis déjà maintenant presque une heure les lieux qui ont façonné son existence. Et Nora, qui était avec nous, je le disais, encore pour quelques minutes. Alors, je vais aller un tout petit peu plus dans le perso à présent, même si franchement, vous nous avez confié plein d'endroits, plein de vies que vous aimez.
3: C'est un peu pipelette, pardonnez-moi.
2: Mais vous vivez où aujourd'hui ?
3: À Saint-Ouen, dans le 93.
2: Le code de l'interphone. Non, vous êtes en région parisienne, du coup.
3: Absolument. Non, mais Saint-Ouen, ouais. C'est une ville qui me ressemble beaucoup. Je suis très, très attachée à ma ville. Je suis très proche du maire de ma ville.
2: Mais vous, oui.
3: Voilà, je fais des choses localement. Je suis investie, comme on dit. Ouais. Et je ne me verrais pas vivre intramuros à Paris. J'ai besoin d'être encore dans cette espèce d'ambiance banlieusarde.
2: Oui, voilà, c'est ça. Je rappelle que voilà, vous êtes provincial. Vous
3: oui,
2: êtes de Bretagne. Et c'est presque quelque chose qui vous plaît, finalement, de
3: oui,
2: rester.
3: Oui, c'est dans mon ADN, je crois, vraiment. Ouais. Je ne suis pas parisienne. Et
2: ça ressemble à quoi, Saint-Ouen, pardonnez-moi, mais.
3: À rien.
2: Ah non, vous pouvez pas me dire ça.
3: Non, Saint-Ouen, c'est sublime. Ce marché, vous savez, ce marché aux puces qui a fait vraiment les grandes heures et qui continue de les faire de notre chère ville. Alors, c'est un petit peu en train d'évoluer, mais il y a aussi un vieux Saint-Ouen avec des rues un peu pavées, des pavillons. Et puis, il y a effectivement des logements sociaux aussi. En fait, elle est un peu. Elle est atypique, cette ville. Et puis surtout, les gens s'y mélangent, les générations se mélangent, et c'est ce qui m'y plaît.
2: Est-ce qu'il y a un lieu où vous aimez vous ressourcer en France ? Ou le lieu qui, en tous les cas, va vous apaiser ?
3: Alors, c'est un peu basique ce que je veux dire, mais il faut que je voie la mer, où qu'elle soit. Vous voyez ?
2: Où qu'elle soit.
3: Où qu'elle soit. Ça peut être la Méditerranée, peu importe, la Manche, peu importe. Mais en fait, moi, j'ai vraiment besoin de ça. Ouais. Je suis. Voilà, je le dis, je croyante, une certaine religion, et je prie devant la mer, je me recentre, ça me fait beaucoup de bien d'être seule. Un petit côté un peu Chateaubriand, vous voyez, un peu dépressive. Non, je plaisante.
2: Pas de problème. J'ai une question à Ardisson.
3: Voilà.
2: Si vous pouviez emmener votre vous de 20 ans dans un endroit que vous aimeriez aujourd'hui, qui vous plairait aujourd'hui, où est-ce que vous l'emmèneriez ? C'est pas facile à conjuguer tout ça. Où est-ce que vous l'emmèneriez ?
3: Je l'emmènerais là où elle rêvait d'aller et elle n'avait pas assez de sous à 20 ans. Je l'emmènerais à Biarritz.
2: Pourquoi ?
3: Parce qu'à l'époque, je trouvais que c'était vraiment une ville de riches. Pardon, je suis complètement privée. Je me souviens de pas avoir l'argent, pardonnez-moi, pour prendre ce fameux billet pour aller à Biarritz, pour aller reluquer. C'est horrible ce que je dis.
2: Reluquer.
3: Reluquer les surfeurs, pardon.
2: Non mais ça, on avance dans le temps au niveau de la soirée, donc vous pouvez y aller, Nora.
3: C'est extrêmement vulgaire. Ouais. En tout cas, donc j'emmènerai cette jeune femme
2: vous alliez
3: de 20
2: voir
3: ans
2: des surfeurs
3: à Biarritz
2: parce
3: pour
2: qu'ils
3: aller.
2: Étaient beaux, mais dites-le.
3: Voilà,
2: à un
3: parce qu'ils
2: donné.
3: Étaient beaux
2: voilà.
3: Et qu'ils avaient des jolies planches voilà. Et que j'étais amoureuse de Kelly Slater voilà, à l'époque. Voilà. Donc je l'emmènerai à Biarritz cette petite.
2: Pas du tout pour aller à Guétari ou aller déguster du piment d'Espelette.
3: Non, Eric, je ne vous mentirai pas. Donc,
2: c'est
3: voilà.
2: Joli Saint-Jean-de-Luz. C'est pas très loin.
3: C'est très beau. C'est presque plus beau, mais en tout cas, je l'emmènerai à Biarritz.
2: Si vous pouviez vous tatouer le nom d'une ville, je crois que vous avez un tatouage d'ailleurs.
3: J'en ai plusieurs, pas des plus jolis, on va pas se mentir, c'est plutôt un échec. Je me tape. Non, mais voilà. Erreur de jeunesse. Non, mais.
2: Ah, ça peut arriver, ça.
3: Voilà, si vous êtes très jeune, ne le faites pas. Ou très peu.
2: Et un lieu ou un paysage que vous pourriez vous tatouer ?
3: Bah, je me tatouerais Concarneau, la ville close.
2: Mais genre une encre ?
3: Non, alors j'ai tenté une encre,
2: ah bah
3: mais
2: oui,
3: ça a été un échec, c'est devenu un cintre.
2: Pardon, mais je confirme. Je le vois sous les yeux.
3: On va peut-être vous mettre la photo quand même sur le site.
2: Ouais, tiens, regardez, parce que l'émission est filmée, il y a des images, donc vous pouvez. Voilà, on voit bien.
3: Ça fait atroce.
2: Bah, c'est un cintre, quoi.
3: Si vous avez 20 ans, vraiment, encore une fois, ne le faites pas. Non, je me tatouerais la ville close, là, comme ça, en Popeye, sur le. Comment ça s'appelle ? Ça. L'épaule, finalement.
2: Bah oui, le homoplate, quoi. Non, c'est pas l'homoplate,
3: c'est derrière.
2: Oui, c'est moi, c'est derrière.
3: C'est la rentrée.
2: Voilà, c'est le problème un petit peu avec mon corps. Alors que vous n'avez pas de problème avec votre corps.
3: Non.
2: Attention, cette phrase, ne la sortez pas du contexte. L'endroit où vous pourriez monter votre école de hula hoop. Parce qu'il paraît que c'est votre talent secret caché.
3: Alors, j'ai été très longtemps, absolument, Eric, vous êtes très bien renseigné. Ça, c'est fou que peu de personnes le savent.
2: Vous feriez ça où ? Si vous deviez donner un cours en plein air de hula-hoop.
3: Oh, bah Saint-Ouen, dans mon petit 93, près de la mairie.
2: Alors, on a évoqué, pour ceux qui l'ont joint et qui n'étaient pas là, des chansons tristes.
3: Oui.
2: Je sais que vous adorez les chansons tristes, que vous avez été bercé, que vous.
3: Ça me fait pas peur.
2: Vous faites mal à la tête, parce que vous adorez écouter des chansons tristes, notamment le dimanche, sur votre canapé. Dans quel endroit, selon vous, en extérieur, on pourrait écouter ça ?
3: Oh mon Dieu. Radiohead. Oh là là.
2: Vous adorez, hein.
3: Je suis allée jusqu'à Berlin pour aller les voir, c'est vous dire. Oh, ça s'écoute quand même dans sa chambre en regardant le plafond. Hein.
2: Ah ouais?
3: Ouais, un peu seul. Non, mais sinon, non, ça. Alors...
2: Au bord d'une falaise? Il est trop tard. Surtout pas.
3: Oh, la ne faites pas ce qu'on dit.
2: Faites pas ce qu'on dit.
3: Non, mais on peut. Non, mais en fait, c'est beau, c'est mélancolique, mais c'est beau. Oh, ça peut se regarder sur un banc, dans une. En fait, ce que j'aime bien, sur n'importe quelle grande place. Si vous avez une grande place à côté de chez vous,
2: je pense place de la Comédie ou pas de Montpellier.
3: Place de la Comédie, par exemple, où je pense à Bordeaux. Vous savez, il y a cette espèce de miroir par terre. Là,
2: oui. Ça...
3: Et ben, vous regardez les gens passer. Et puis vous faites un petit bilan de votre vie.
2: Enora Malagré, votre invité jusqu'à 21h, c'est sur ICI.
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2: Il n'y a pas que Paris dans la vie à réécouter et à partager sur le site de votre radio, ici.fr. Et puis les rendez-vous aussi de Benoît Prospero, Catherine Quicandon, Robin Bernot, qui nous accompagnent autour des belles initiatives et tout ce qui se passe sur vos radios ici. Et Nora, alors on s'est bien baladé. On
3: ouais.
2: va peut-être le faire encore un instant, mais on va se faire un petit instant promo, vous et moi.
3: Oh, alors, c'est très charmant
2: non,
3: de
2: mais la promo déjà, enfin, c'est pas la promo, c'est-à-dire que nous, on est tellement contents que vous soyez avec
3: merci,
2: nous depuis
3: merci,
2: aujourd'hui.
3: Eric, c'est très gentil.
2: Depuis ce 31 août. Demain, c'est la rentrée officielle,
3: ouais.
2: la rentrée scolaire, entre
3: ouais.
2: des classes. Et Nora, désormais, chaque jour, 12h, 13h, redonnez-nous le nom de l'émission, Enora.
3: On vous doit bien ça.
2: Alors, qu'est-ce que vous nous devez?
3: Bah...
2: S'il vous plaît, on peut savoir.
3: Bah déjà, on vous donne des sous et ça, c'est plutôt pas mal. En
2: alors,
3: fait,
2: je vais écouter tous les jours.
3: Voilà, hein, je vous connais, Eric. Non,
2: oui.
3: non, mais on va vous donner des solutions en fait, très concrètes pour vous faciliter la vie. En fait, des bons plans pour économiser, pour gagner de l'argent, pour mieux consommer, mais aussi en fait, mieux vivre. Parce qu'on a, alors, Valère Correa, que vous connaissez très bien,
2: bien
3: dans la radio ici.
2: Par ici, les économies.
3: Voilà, Aude Razo. J'ai ramené mon amie Elsa Wolinski, qui va nous dire comment mieux vivre quand on est une femme après 50 ans. Nous avons Gérald Kirzek, que vous connaissez, qui est
2: Docteur
3: un éminent
2: qui
3: médecin, exactement, qui va nous donner aussi des bons plans pour mieux vivre, vivre plus longtemps. Et puis, j'ai ramené dans la bande Pierre Fabien, que vous connaissez aussi très bien.
2: Le veto.
3: Le veto, parce que c'est très important aussi, nos petits compagnons à poil, ou sans d'ailleurs, ou à plume. Donc, c'est vraiment une émission vraiment pour mieux vivre. On n'est pas prétentieux, mais on estime que on vous doit bien ça, justement.
2: C'est
3: bon conseil.
2: Ça vous plaît? Est-ce que ça correspond, j'imagine, à votre personnalité de rendre service, de se sentir utile dans votre vie de tous les jours, ce que vous allez faire à la radio?
3: Ouais, j'essaie. Je trouve que j'ai eu beaucoup de chance dans la vie. Donc, la moindre des choses, c'est de rendre un peu tout ce que moi j'ai eu à nos chères auditrices et nos chers auditeurs. Et puis, ce que j'adore dans cette radio, c'est que voilà, on est partout en France. Mmh. Donc, on va aussi accueillir, hein, c'est quand même le but de l'émission, un maximum d'auditeurs qui vont nous parler de leurs problématiques. Et vu la bande que j'ai, on aura forcément des réponses à leur apporter.
2: Je crois qu'il y aura des cadeaux aussi, hein. Vous allez gâter les
3: bien
2: auditeurs
3: sûr.
2: D'ici.
3: Il manquerait plus que ça, parce qu'on leur doit bien ça quand même.
2: En termes de pouvoir d'achat, on va être pas mal avec vous.
3: Voilà, ça va donner de l'oseille. Ça va
2: bien
3: donner
2: ça.
3: Des sous.
2: Et c'est tout ce que j'aime. Alors la radio, 12h, 13h avec la bande, donc
3: ouais.
2: rendez-vous dès demain déjà pour la deuxième. La télé...
3: Oh, ben magazine de la santé, enquête de santé. Je suis médecin, je ne vais pas mieux vous dire. Non, non.
2: C'est vrai?
3: Non, mais voilà, toujours sur France Télévisions, France 5.
2: Il y a un lien avec papa, là? Non, mais vous êtes fait,
3: ah bah,
2: vous avez fait le rapprochement, parce
3: évidemment,
2: qu'il est du milieu.
3: Évidemment, et puis surtout, pardon, c'est l'instant un peu, mais j'ai été très malade, je le suis toujours, j'ai de l'endométriose, donc j'ai été très abonnée, en fait, à différents médecins, donc au bout d'un moment, on a l'impression d'être un peu spécialiste.
2: C'est ce qu'on s'est dit avant le début d'émission, vous et moi.
3: C'est ce qu'on s'est dit en antenne, vous et moi, parce que vous êtes totalement hypochondriaque.
2: Ah, voilà, on va se l'avouer, on est un chouïa hypochondriaque. Je sais pas qui est le plus fort des deux, mais...
3: voilà. Et puis aussi le théâtre, qui me permettra, oui. avec cette nouvelle pièce, Les Amazones, d'être partout en France et de pouvoir venir à la rencontre, je l'espère, de nos auditrices et nos auditeurs, histoire de faire un coucou, et ce qui nous permettra de faire l'émission, on vous doit bien ça.
2: Ça, c'est bien, sur place.
3: Sur place.
2: Donc en France.
3: Voilà,
2: c'est quoi,
3: chez nos copains. Les Amazones, c'est un boulevard, c'est trois copines qui se rebellent contre les hommes et qui, en fait, finalement, au fond, les aiment bien. Mais je reprends
2: c'est
3: le rôle
2: votre
3: mythique.
2: Cas.
3: Ce qui est complètement mon cas, je reprends le rôle mythique qui avait été créé par quand même Chantal là-dessous. Excusez-moi du peu.
2: C'est génial.
3: Donc voilà, non, une année riche, surtout qui va me permettre, parce qu'il n'y a pas que Paris dans la vie,
2: oui.
3: n'est-ce pas, d'aller sur
2: oh,
3: les routes de France.
2: Retenu. On vous doit bien ça. Hein. Dites-moi, Enora, le 3 mars de cette année, c'est France 5 hein, qui a diffusé votre documentaire. Pourquoi t'as pas d'enfant,
3: ouais.
2: Vous voulez en dire un mot? On peut encore le revoir,
3: on peut encore le voir sur la plateforme de France Télé. Je n'ai pas pu avoir d'enfant. Il y a aussi des femmes qui décident de ne pas en avoir. Et l'idée de ce documentaire, c'est de déculpabiliser tout ça. Et de se dire que même quand on n'a pas d'enfant, on est tout aussi valable et on a aussi des choses à transmettre dans la vie. Voilà.
2: Un mot sur le planning familial, ça vous tenait à cœur.
3: Merci beaucoup, Eric, de me faire cette passe décisive. Le planning familial, familiale, vous le savez, il y en a partout en France. Je suis marraine de planning familial depuis plus de 20 ans. C'est un, voilà, c'est très important. Ça peut vous aider en cas de problème, voilà, de, bah, extra, que vous subissez, pardon, des violences intrafamiliales, des violences extra-conjugales. C'est très important. Je voudrais leur faire un énorme coucou. C'est très utile. N'hésitez pas à pousser la porte du planning familial.
2: On va refermer la carte de votre vie, mais un dernier endroit, celui que vous ne connaissez pas et celui où vous aimeriez aller.
3: Ah, oh. Oh. Moi, je connais pas très bien la montagne. J'avais pas tellement de sous pour aller au sport d'hiver quand j'étais jeune. Mes parents aimaient pas trop ça. Alors si je pouvais aller dans les Alpes.
2: Ouais, les Alpes.
3: Ouais, ça me dirait bien, moi, d'aller sur un téléski pour chanter Quand te reverrai-je. Comme dans le film, ouais. Les bronzés font du ski, ouais, ça me plairait bien, moi.
2: Il est un peu la loose comme moi. merci beaucoup, Enora Malagré.
3: Merci pour votre invitation,
2: chérie. Merci sérieusement, Enora, d'avoir été notre invitée.
3: Trop sympa.
2: On va se dire tu à la fin parce qu'on se dit tu dans la vie.
3: Ouais,
2: je te souhaite vraiment tout le meilleur pour ton émission avec ta bande dès demain. Et puis, l'émission Y'a pas que Paris dans la vie se retrouve sur ici.fr. D'autres invités issus de la société civile. Dès demain, d'autres personnalités, d'autres voyages donc à découvrir chaque soir. Salut Enora et merci.
3: Salut Eric.

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2: Salut à toutes, salut à tous et bienvenue. C'est Décibels, c'est la rentrée de mon émission musicale préférée. J'espère que c'est la vôtre aussi d'ailleurs. On est ensemble en direct jusqu'à 20h. Et les premiers invités de cette saison 5 de Décibels, saison 2026-2027, c'est le groupe Trio.

Yo sort pour la première fois de sa carrière un best-of ainsi que des chansons toutes nouvelles et inédites. On en parle avec eux ce soir, le groupe Trio, invité de Décibel. Ça fait plaisir. 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Alors voilà, il est 19h07, on se retrouve ensemble pour démarrer une belle année avec plein d'actu musique qui vont être formidables et malheureusement, cet été, on a perdu des artistes qu'on aimait beaucoup, et notamment la chanteuse country Dolly Parton et le DJ français artiste électro Kavinsky. Alors, il était évident que pour cette première de la saison de Décibel, on allait leur rendre hommage. Commençons avec Kavinsky. Kavinsky qui est mort quelques jours avant son 51e anniversaire à Paris. Kavinsky, vous vous en êtes rendu compte si vous avez suivi l'actu, était très aimé, très respecté. Et son grand tube Night Call avait été repris avec Angèle et Phoenix pour la cérémonie de clôture des Jeux Olympiques de Paris 2024 dans un stade de France. Chaud bouillant. Alors on le réécoute, on lui rend hommage. Merci pour la musique, Vinko. Kavinsky et Night Call.

0: Je suis émue de réécouter cette chanson et de démarrer l'année avec Kavinsky, voilà, qui nous a quittés cet été et qui est enterré. Si vous avez envie d'aller lui faire un petit coucou et déposer une petite fleur ou une petite figurine de Xor ou des Gremlins ou toute la pop culture des années 80-90 dont il était fan, il est enterré donc au cimetière Saint-Vincent de Montmartre. Vous pouvez pas rater sa tombe, c'est vraiment la plus fleurie.
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0: On a décidé que tous les soirs dans Décibel, on allait mettre en avant un groupe, un artiste, une artiste sur un label indépendant. Parce que les labels indés, eh bien, ce sont parfois de petits poussets pleins de talents qui ne sont pas forcément suffisamment mis en avant dans les médias. Donc voilà, notre coup de cœur du jour sera désormais en début d'émission. C'est maintenant. Et avec un label indépendant, le label du jour, c'est les productions du Couscous, le label de Aurélie Saada que vous aviez découverte dans Brigitte. Elle est en duo avec Gaspard Royan, leur nouveau projet ensemble s'appelle Ravage, un projet 100% indépendant et 100% plein d'amour. Entre ton épaule et ton cœur, c'est le premier extrait de leur album à venir. Ravage, immense coup de cœur pour ce groupe indé qu'on soutient et qu'on aime dans Décibels.

0: L'amour fait des ravages, alors Ravage fait des chansons d'amour. Ravage, tout nouveau groupe et tout nouveau projet de Aurélie Saada et
1: Gaspard Royan.
0: Merci. J'ai eu une petite absence, mais heureusement, Monsieur Mali de Trio est là, il sait tout faire. Trio donc arrive dans quelques secondes. Il faut quand même écouter un petit extrait de La Traversée parce que c'est leur nouvelle chanson. Je la connais pas encore par cœur.

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1: Joyeux anniversaire Trio, fête ses 30 ans et sort pour la première fois de sa carrière un best-of. Ils sont avec nous ce soir. Gizmo, salut.
2: Salut.
1: Daniel, salut.
3: Salut toi.
1: Oh, Manu n'est pas là.
4: Non, Manu est malade.
1: Mali est là.
4: Mais moi, je suis
1: mon
4: là.
1: Mon souffleur officiel, voilà. Quand j'ai des petites absences. Exact. Alors, on envoie plein de bisous à Manu. On espère qu'il va se remettre très bientôt. Mais voilà, moi, toutes mes blagues de trio qui sont quatre, eh bien, tombent à l'eau.
4: Tu peux les faire.
1: C'est pas grave.
2: On va faire Manu.
1: Ce serait génial. Alors, trio, il y a évidemment un tube que vous connaissez par cœur, qui a été repris des dizaines de millions de fois et qu'on ne va pas se priver d'écouter parce qu'on est comme ça. C'est

0: vous avez chanté sur la scène des Victoires de la musique, mais mis à part cette chanson-là, évidemment, qui, je pense, n'a pas dû faire débat au niveau de votre premier best-of, est-ce que ça a été compliqué après, 30 ans de carrière et plein d'albums et plein de sensibilités différentes dans vos chansons, de fabriquer un best-of ?
1: Compliqué, oui, ça a été compliqué. Oui. Il fallait en plus, il fallait que tous les albums soient représentés.
0: Oui.
1: Et en même temps, il fallait de la place pour des nouvelles chansons aussi, parce qu'il y a des nouvelles chansons aussi.
0: Il y a un inédit qu'on va écouter tout à l'heure, ouais. Mais sur le best-of, il y en a plus.
1: Ouais, il y en a trois. Il y en a trois, ouais, qu'on va dévoiler. Donc oui, ça a été compliqué, puis en même temps, il y avait des évidences, en fait.
2: Il y avait des évidences, et puis aussi l'actualité, des choses qui nous disent, tiens, celle-ci plus qu'une autre, ou, mais beaucoup d'évidences quand même.
0: Ouais.
2: On a été regarder aussi ce que les gens aiment écouter encore de trio, et puis ce que justement, ils n'écoutent pas trop, et que nous, on a envie de leur faire écouter.
0: Ouais, c'est vrai. Alors ça, pour avoir ce genre d'infos, c'est vrai que pour le coup, le streaming, c'est intéressant.
1: Ah oui.
0: Vous pouvez voir... Alors, à part, je disais, l'hymne de nos campagnes qui passe sur toutes les radios, quasiment tout style confondu, etc. Est-ce que vous avez des chansons comme ça, des succès auxquels vous ne vous attendiez pas, des pics de stream un peu étonnants?
1: J'en ai pas en tête là.
2: Il y a un morceau qui s'appelle J'ai rien prévu pour demain, est très streamé, qui est un morceau du premier album et qui est quand même anti-productivité du travail.
0: D'accord.
2: Et donc qui doit être d'actualité.
0: Oui, c'est ça.
2: Et qui est repris chez les jeunes.
0: Ah, c'est drôle.
2: Donc en espérant qu'ils ont quand même envie de rentrer à l'école demain,
1: c'est ça.
2: Tu vois.
0: Voilà. Ratez pas la rentrée.
2: Ouais,
0: quand
2: c'est
0: même.
2: Ça, allez-y quand même. Mais voilà, celui-ci par exemple qui a été une surprise.
0: Ok. Et est-ce que vous avez une petite préférée que vous avez poussé pour mettre sur le best-of?
1: Non, il n'y a pas eu de...
3: Moi, j'ai des préférés, mais ce n'est pas forcément les plus...
2: On n'a pas fait conscience du tout à Daniel.
3: Exactement. ils ne m'ont pas écouté. J'ai essayé de pousser des trucs, mais...
0: Ils ne t'écoutent jamais. Non, hein. Viens, on fait notre groupe, Daniel.
3: Depuis le temps, je te le dis.
0: Ben voilà.
3: Ça va être top.
0: En vrai, je pense que vous avez dû être sollicité énormément depuis vos débuts pour sortir ces compilations, ces best-of. Tous les artistes le font, ils n'attendent pas 30 ans pour le faire.
3: Chaque album est un best-of.
0: Alors, c'est ça.
1: Non, mais c'est vrai que nous, on a quand même sorti pas mal de lives.
0: Oui.
1: Et pour nous, les lives faisaient quand même office de best-of, en fait.
0: Ouais.
1: Et ça permettait en plus d'entendre des chansons que les gens aiment écouter, mais dans des nouvelles versions et tout. Donc voilà, donc c'est pour ça qu'on s'est jamais posé la question du best-of. Et puis là, 30 ans, on s'est dit c'est le moment.
3: De bouche à oreille, les gens le prenaient vraiment comme un best-of.
1: Ouais, oui. De bouche à oreille, faisait un peu office de best-of. Mais c'est vrai que le best-of un peu traditionnel, j'ai envie de dire comme ça, on n'avait jamais pensé. Et puis par contre, ce qu'on voulait, c'était quand même qu'il y ait une nouvelle chanson. Quoi.
0: Oui.
1: Bah oui.
0: C'était comment de se retrouver ensemble pour écrire justement ces nouvelles chansons. Là, on va découvrir la traversée, sachant que ça faisait un moment que vous n'aviez pas écrit de chansons tous ensemble à quatre.
1: Ouais, alors on n'écrit pas à quatre, on écrit un peu chacun de notre côté quand même, et on arrive, on a fait écouter plein de morceaux en fait. C'était ça qui était le plus dur, ça a été le choix en fait, hein, parce qu'on
2: est arrivé avec
1: six, sept chansons.
2: Donc
3: il y avait bien quinze.
0: Mais vous sentiez que c'était des chansons pour trio et pas pour vos projets annexes.
3: Déjà pour trio. Et qui puisse intégrer dans un best-of qui retrace les 30 ans.
0: Oui.
3: C'est-à-dire que il y a des chansons qui peuvent partir aussi sur quelque chose de très très nouveau, mais là quelque chose qui soit cohérent avec cette histoire et qui dénote pas complètement, qui soit dans l'âme et l'ADN du groupe et du best-of.
0: Alors la traversée
1: elle remplit complètement tout ça. Dans le thème. Elle remplit complètement tout ça. Ouais.
0: Alors on va
1: bien plus. Écoutez tous.
2: Validé à 4.
1: Voilà, validé à 4.
0: Validé à 4 par trio. Gizmo, merci. Il m'a servi ça sur un plateau. C'est magnifique.
3: Je suis
0: contente que vous soyez les parrains de cette saison 5 de Décibel. Les premiers invités, c'est les meilleurs.
1: C'est la rentrée avec toi, ça fait plaisir.
0: La traversée trio, nouveau, arrivé.
4: Allez.

0: et ce allez qui nous donnerait bien de l'élan pour que vous partiez en tournée. Or, ça n'est pas prévu. On n'a pas annoncé de tournée pour les 30 ans de Trio. Pourquoi ?
1: Eh ben parce que on était partis avec Christophe dans nos aventures solo,
0: oui, et bien partis tous les deux d'ailleurs.
1: Ouais, hein. Et puis on s'est engagé Manu aussi derrière avec le collectif Ensemble, avec les amis de Cine Sémilia, Vanu Pied, tout ça sur quelques dates.
0: D'ailleurs, je vais les donner les prochaines.
1: Avec plaisir.
0: Ah oui, quand même, ce collectif Ensemble, le 8 octobre à Poitiers, le 9 à Vierzon, 31 octobre à Strasbourg, le 26 novembre à Nesle, le 10 décembre à Annemasse et le 18 décembre à Beauvais. Et après c'est bon. Donc du coup, vous êtes libre en 2027 pour la tournée des 30 ans de Trio.
2: Après,
0: ou pas,
2: c'est les présidentielles.
0: Ah,
2: bah voilà. Tu
0: Mali, président.
2: Allez, on y va.
0: Tu fais la campagne.
2: Mais oui. Après, on fait la campagne. Exactement. Après, il va falloir mettre les mains dans le cambouis.
0: Ouais.
1: Non, mais
0: c'est une première approche, quoi.
1: Ouais, il y a Manu qui est parti en 2019, 2018. Il y a eu cette tournée après, derrière, l'album qui est sorti.
0: Ouais.
1: Il y a eu envie de vraiment de faire un break et de partir faire nos trucs. Et puis, en même temps, cette envie de marquer les 30 ans. Donc, on s'est dit, bon, on se donne encore du temps avant de se retrouver. Parce que l'idée, c'est si on repart, je pense que c'est tous les quatre. Il faut qu'on soit motivé, prêt, avec des chansons. Et donc, on attend encore un petit peu, on se donne le temps. On a beaucoup tourné et là, on va se donner un peu de temps.
3: Surtout qu'on vient de fêter les 27 ans.
0: Oui, c'est vrai.
3: On ne peut pas faire que des anniversaires. Voilà, à un moment donné, il faut aussi proposer des nouvelles choses.
0: On dirait un groupe WhatsApp de parents à l'école. Toutes les semaines, il y a des anniversaires.
1: Non, ce qui est sûr, c'est que
3: alors, qu'est-ce qu'on ramène cette fois-ci ?
1: On s'est permis d'aller jouer il n'y a pas longtemps avec pas mal d'autres artistes pour aller porter les artistes palestiniens, des choses comme ça. Si on doit y aller, qu'on a envie d'y aller, il n'y a pas de barrière non plus à aller jouer. On a envie d'y retourner, mais c'est juste besoin de poser encore un peu et faire nos petits trucs.
2: Et puis pour la sortie du best-of, on va quand même faire un petit live et tout, quand même.
0: Ah,
2: voilà, tu vois, allez, c'est une exclue.
0: Ah, merci. Merci pour cette belle info. Le best-of, lui, sortira le 16 octobre, le premier, première compilation pour Trio, dans lequel on retrouvera, c'est bien, un peu toutes vos incarnations. C'est ça que j'aime avec Trio, c'est que c'est très difficile, en fait, de définir quel genre de musique vous faites. Vous faites de la musique agricole.

0: écoute quoi,
1: hein. On a mué depuis.
0: C'est ça.
2: C'est
1: très drôle. J'entends les voix.
0: Différences de son. Et de...
2: Voilà, petit florilège de tout ce qu'est Trio. On a hâte de découvrir ce best-of donc, qui sortira le 16 octobre avec La Traversée, la nouvelle chanson que vous avez entendue, mais aussi deux autres titres. Je vais essayer d'en savoir plus. Comptez sur moi. Je sens que ces hommes ont plein de secrets. Je vais faire tout ce que je peux. Et puis, on va aussi leur poser le questionnaire des choix cornéliens. C'est une nouveauté pour la saison. On va voir.
1: On va voir si on va y arriver. On va être les premiers.
2: À tout de suite.

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2: Et le groupe Trio, nos premiers invités de l'année dans Décibel. Il y a Mali, il y a Daniel, il y a Gizmo. Il y aurait dû avoir Manu, mais un petit souci de santé. On lui envoie plein de bisous et on espère qu'il va se remettre rapidement. Trio, donc les 30 ans, le best-of. Et quelques petites questions, quelques choix cornéliens pour vous, les amis. Commençons dans la catégorie milliardaire, hein, plus de 100 milliards de fortune. Préférez-vous, Trio, faire une chanson d'amour pour Bernard Arnault ou emmener Françoise Bettencourt en tournée?
3: Oh la vache. Ah, Françoise Bettencourt en tournée.
4: On peut peut-être la retourner.
3: Elle a bien qu'à. Elle a bien qu'à.
4: On peut peut-être l'emmener dans un autre monde.
3: Non, j'imagine pas du tout.
2: Et imagine, elle change.
4: Lui faire découvrir un autre monde, en tous les cas, que le sien. Ça pourrait être drôle.
5: Ça peut être un pari, tu vois.
4: Ouais.
5: Un challenge, quoi. Un challenge. Bah, peut-être qu'il peut avoir une utilité.
4: L'important, c'est de pas détourner de fond en route, quoi.
2: Ah oui, c'est ça.
4: Rester clean et
2: faut
4: tout
2: pas prendre
4: avec,
2: les sous des t-shirts,
4: on respecte
2: Françoise.
4: Les personnes âgées, on est cool et puis on lui montre un peu ce qu'on fait et tout, pourquoi pas. Ça peut être drôle.
2: Ok, vous préférez une victoire de la musique ou un Bercy complet?
4: Un Bercy complet.
2: Ils ont déjà eu les deux. Si vous pouviez changer le nom du groupe, un, est-ce que vous le feriez? Et deux, ce serait quoi?
3: Elle est trop chelou, cette question. Pourquoi changerait le nom du groupe?
5: Moi, quand je suis arrivé, je me suis dit, bon, il faut faire un. Non.
4: Non.
3: Tu sais, on l'a pas choisi, le nom du groupe, comme disait Guise, hein.
4: On joue dans la MJC, c'est des potes qui nous invitent à jouer tous les trois, ils nous ont vu faire les fous avec les guitares et nous appellent Trio, c'est le directeur de la MJC qui met le Y, il n'y a pas plus belle histoire, on peut pas changer de
3: ça. La première fois qu'on a vu une affiche de Trio, on savait même pas qu'on jouait dedans.
4: Ouais, c'est
3: ça. Non, mais c'est vrai, c'est vrai.
5: Moi, j'avais proposé Ito et ses choristes, mais ça va pas fonctionner.
2: Ça va être notre groupe.
4: Ouais, c'est ça.
3: Ito et sa choriste.
2: Ok, allez, maintenant les petites questions perso. Mali. Est-ce que tu préfères?
5: Silence.
3: Est-ce que je préfère? Ouais, vas-y.
2: Si je te donne un super pouvoir.
3: Si j'ai un super. Oui, vas-y. Donne-moi un super pouvoir. Il me dit vas-y.
2: Une cape d'invisibilité ou une télécommande pour faire taire qui tu veux quand tu veux.
5: Waouh.
3: Oh, les deux.
2: Non,
3: moi je veux les deux, moi.
2: T'es gourmand.
3: Faire taire qui je veux, non.
5: Ça y a pas besoin de télécommande pour ça.
3: Non, ouais, j'ai pas besoin de ce pouvoir-là. La cape d'invisibilité quand même.
2: Okay. Voilà,
3: pour pouvoir venir des fois, tu vas dans le studio et regarder un petit peu sans que tu me vois. Tu vois ce que je veux dire?
2: Tellement creepy, j'adore.
3: Oh là là, j'adore.
2: C'est génial. On dirait une série Netflix.
3: Ouais.
2: Guise, est-ce que tu préfères en concert jouer tous les jours avec une guitare pas accordée? Ou oublier systématiquement les paroles du début de l'hymne de nos campagnes. Genre le premier couplet, tu l'as pas.
5: La guitare, c'est fait.
4: Je préfère la guitare.
5: Ouais. Ça, c'est
4: non,
5: bon.
4: Mais là, en ce moment, j'en joue pas. En plus, je fais que chanter, c'est cool. Je dirais oublier les paroles de l'hymne des campagnes parce que les gens la chantent direct.
2: Ah,
4: donc,
2: oui, c'est,
4: c'est cool que je suis de pépère. Ils la connaissent bien. Non. La guitare désaccordée, ouais, c'est vrai que c'est un truc qui m'arrive souvent. Donc,
2: ça va.
4: Je prends les deux, quoi, aussi comme Mali.
2: Daniel! Ça va?
5: Je suis prêt.
2: Alors Daniel, pour ceux qui ne le connaissent pas, sachez qu'il a toujours un très joli petit chignon sur le haut de la tête.
5: C'est gentil.
2: D'où ma question. Est-ce que tu préfères couper ce chignon ou alors le teindre en roux?
3: Oh. bon, ça s'essaye maintenant, moi je dis. On y va direct.
2: Pourquoi
5: en roux?
2: Eh ben, j'ai réfléchi et je trouvais que c'était ça.
3: Écoute,
2: pour qu'il se voie.
5: Enfin bon, c'est vrai qu'il a diminué avec le temps. Mais
2: non, mais il a toujours le.
5: Écoute,
2: le petit
5: je suis ouvert aux deux. Effectivement, je suis ouvert aux deux.
4: Les mecs qui se mouillent pas.
5: Mais non, mais sincèrement, le couper.
3: Vas-y, on le coupe en direct. Allez, chiche.
5: Allez, c'est quoi, vas-y.
3: Allez, franchement, Émilie, c'est la première. C'est la première de la rentrée. On coupe le chignon de Daniel.
5: On aurait pu aussi le teindre en roux. Hein,
2: tu vois,
5: c'est plus
2: allez, on passe au bac.
5: On va teindre en roux, il y a moins de risques.
2: Exactement. Et puis, allez, question un peu mauvais esprit, mais quand même, hein, les grands bonheurs côtoyant parfois les grandes calamités. Je vous rappelle que pour les 25 ans de Trio, on a quand même eu le Covid. Alors, pour les 30 ans, est-ce que vous pouvez nous expliquer exactement ce qui est prévu?
3: J'espère que c'est pas Marine Le Pen au pouvoir, hein, c'est tout ce que j'espère, vraiment.
2: Écoute, l'actualité fait que normalement c'est pas elle. Elle est inéligible.
4: Ah, mais oui, mais c'est une très très bonne nouvelle. Espérons que ça fonctionne bien tout ça. Mais oui. Après, il y a tout ce qu'il y a derrière aussi. Il y a Bardella qui est en porte-à-faux derrière, donc faut faire attention. Enfin voilà.
2: Ouais.
4: En tous les cas, c'est vrai qu'on milite depuis des

0: années pour le vivre ensemble, pour voilà, pour apprendre à vivre les uns avec les autres, à se connaître. Donc le RN, ça nous fait très peur, même pour la culture et tout.
1: Il y a beaucoup. Ouais.
2: Ouais, je préfère le Covid.
0: Ouais, c'est ça.
2: Un bon Covid, c'est pas ce qu'on sait mieux.
1: Ah. On a les masques en plus maintenant.
2: On sait comment ça se passe le confinement. Ça va, tu vois.
1: Écoutons un extrait de votre premier album, Mama Goubida. La chanson s'appelle La Main Verte. Bon anniversaire, trio.
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0: Trio, ça c'était le tout premier album. Et c'est d'ailleurs lui qui est à gagner tout à l'heure. On s'est dit qu'on allait faire un retour aux sources, comme ça, tout premier album de Trio à gagner au Blind Test. Il est encore temps de vous inscrire pour jouer avec nous. C'est Alexandra qui vous attend au standard.
1: Et on s'inscrit.
0: Vous pouvez vous inscrire pour gagner votre propre album. Et le numéro, c'est 0810 055 056. La Traversée, c'est la chanson inédite, le premier inédit du Best of à venir de Trio qui a été dévoilé.

0: qui seront à découvrir le 16 octobre sur votre premier best-of. Est-ce que, en fabriquant ces chansons-là, vous avez eu envie d'un nouvel album? Est-ce que ça fait encore sens aujourd'hui, en 2026, à l'époque du streaming, des playlists et des singles, de se rêver un album ou pas?
1: Ah ouais?
2: Ah oui, carrément, oui. Ouais. On avait presque les chansons pour le faire, mais c'était pas le moment, c'est juste ça. Mais oui, bien sûr. On a toujours pris notre temps, ceci. On n'a pas, en 30 ans de carrière, on n'a pas fait non plus 40 albums comme Bernard Lavilliers, qui a
0: produit, Joule.
2: Ou Joule, ou des gens qui sont très productifs. Non, mais je pense à.
1: Ce que tu disais, c'était plutôt que c'est le format long de l'album, c'est ça, ouais. En fait. Mais ouais, mais moi, en tant que consommateur de musique, je résonne encore en album.
0: Toi,
1: en
0: t'écoutes des albums, toi aussi, Daniel.
1: J'écoute des albums, ouais.
3: Moi aussi, oui. Après, j'ai parfois du mal. Enfin. Aujourd'hui, on consomme beaucoup le par titre.
0: Bah oui.
3: Et avoir un album cohérent qui me fasse plaisir, moi, du début à la fin, c'est pas un truc que je rencontre régulièrement.
0: Ouais. Gizmo, t'écoutes tes albums?
2: Ouais, je suis un peu comme ça aussi. Je vais commencer à écouter. Et puis, si à un moment je décroche, bon, bah, je vais passer à autre chose. Et puis, je suis aussi à cheval. Nous, on a toujours, enfin, voilà, c'était mon trip, c'était d'aller chez Crocodisque, acheter des vinyles, découvrir des artistes. Et aujourd'hui, je suis à cheval entre cette culture-là et mes enfants qui, eux, consomment des titres.
0: Ouais.
2: Sont plus dans cet esprit playlist. Et donc, on vit avec ça. Et en même temps, l'album, ça me parle encore.
3: Après, je pense que nous, on a grandi avec cette façon de penser la musique, ça, faire un album. Après, par exemple, bon, vous allez dire que je parle toujours de Peter Gabriel, mais bon.
0: Allez,
3: non, mais en fait,
0: chaud,
3: Peter
0: Gabriel.
3: Lui, avant de sortir son. Non, mais il avait sorti.
1: Il va être super, votre groupe. Hein.
3: Ça va être tu verras.
0: N'insulte pas l'avenir.
3: Exactement.
0: Tu feras peut-être nos premières parties, monsieur Mali.
3: Ah, on verra, ça, on verra. Hein. Okay. Ça, on va être très sûr.
0: Je me suis emballé.
3: Non, mais il sortait un titre.
1: Tu peux nous parler de Peter Gabriel?
0: Ah oui, s'il te plaît.
3: Sur le dernier album, il sortait un titre par mois. Pendant 12 mois, un titre à toutes les pleines lunes, il sortait.
0: C'est vrai.
3: C'est vrai. Et je trouve, j'adorais l'idée. En fait, tu découvrais l'album d'une autre façon.
1: C'est génial.
3: Et il a lancé sa tournée sans.
1: Super info. Tu sais que la pleine lune, tu peux te couper le chignon aussi, il repoussera plus vite.
0: Sauf si t'as tes règles.
3: Écoute, on va tout essayer le même jour. On va tout essayer le même jour.
0: Mon Dieu. Non, mais c'est très bien. Il sortir une chanson toutes les pleines lunes.
3: Non, mais.
0: Bah oui.
3: Moi, j'avais trouvé ça.
0: Peter.
2: T'as les loups de vie qui ont fait ça il n'y a pas longtemps aussi.
3: Je vais y aller.
2: Dégainer des titres comme ça.
0: Bah oui.
2: Mois, on peut sortir leur album.
3: En fait, il y a forcément aussi d'autres façons de réinventer l'histoire.
0: Exactement. Voilà. Et puis de s'adapter aussi. Exactement. Parce que mine de rien, l'algorithme, c'est quand même une drôle de bête. Ouais. J'ai discuté avec Oxmo Puccino qui a sorti là son dernier album. Et il m'expliquait qu'il avait fait que des chansons courtes, alors que lui, il aime bien parfois rester 4 minutes, 5 minutes, même plus de 5 minutes. Et que là, en fait, l'algorithme n'aime pas les chansons longues. Ouais. Et que donc, il s'était forcé à faire des chansons de moins de 3 minutes.
1: Ah ouais, bah, ouais. Tu vois, je savais pas. Je savais pas.
2: Enfin, on va faire des textes plus courts, les gars.
1: Voilà, on va faire des chansons plus courtes.
3: On va dire moins de trucs. On note ça pour notre groupe.
0: On va faire des chansons très courtes.
1: Très, très courtes pour l'algorithme, d'accord? Pour votre groupe.
0: Bon, qu'est-ce que je peux vous souhaiter?
3: Premier album, Algorithme.
0: Algorithme.
1: Une jolie rentrée pour nos enfants, tout ça.
0: Oui, la rentrée des classes.
1: Oui, la rentrée des classes.
0: Ça, c'est important.
1: C'est important.
0: La tournée du collectif Ensemble. On souhaite aussi un bon rétablissement à notre Manu.
2: Ouais, carrément.
0: Voilà.
1: T'avais pas une question cornélienne pour lui?
3: C'était quoi sa question?
1: La question à lui, la question cornélienne. Manu, c'est quoi?
2: On va y répondre. Si
1: on va y répondre pour lui.
0: Non, je peux pas faire ça. Non, je la garde. Vous reviendrez.
1: Ah, d'accord, ok,
2: ça marche.
0: Vous reviendrez en 2027, soit pour faire campagne, soit pour nous annoncer votre tournée, ou qui ne sais-je, mais en tout cas, j'ai vraiment, vraiment hâte de vous revoir. Et j'étais très contente que vous soyez les premiers invités de Décibel.
2: Bah, pareil, c'était une surprise pour nous. On ne savait pas que c'était la première toi de la rentrée.
0: Vous êtes les parrains de cette édition.
1: J'adore.
0: Et donc, pour celles et ceux qui étaient très sûrs, Marine Le Pen est-elle éligible ou pas? Alors, effectivement, c'est débattu par des spécialistes en ce moment. Voilà, il y a l'inéligibilité, mais il y a l'appel. Et donc, bah, depuis le mois de juillet dernier, les juristes ne sont pas tous d'accord. Et donc, voilà, pour le moment.
2: Il y a quelques candidats qui n'ont pas de casserole. Donc, allez les voir.
0: Il y en a qui n'ont pas de bracelet, tout
2: voilà,
0: ça. Mais voilà.
2: Ça.
0: En tout cas, effectivement, j'ai dit, elle est inéligible. Or, je n'ai pas les capacités et les compétences juridiques pour vous l'affirmer là maintenant.
3: Mais ça sortait du cœur.
0: Mais voilà. Et un peu de mon cerveau aussi. J'étais sûre de mon coup. Mais donc voilà, comme il y a appel, bah non, il n'y a plus. On ne sait pas. Voilà, c'est le suspense. On revient dans notre série Netflix.
1: Très bien.
0: Trio, merci.
2: Merci à toi.
3: Merci à toi.
0: Je vous aime.
2: Saison.
0: Bonne on saison t'aime. À ouais. vous aussi. Et le best-of, le 16 octobre, la traversée est déjà disponible. Merci les gars.
2: Merci. Merci.
1: Salut.
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1: Et merci d'avoir choisi ici pour passer votre lundi soir. C'est la rentrée de Décibel en ce 31 août. On a accueilli Trio, on vous a fait découvrir ce groupe indé qu'on adore, Ravage. Et puis on a rendu hommage à Kavinsky. À suivre, il y aura notre hommage aussi à Dolly Parton. Et puis l'anniversaire du jour qui va nous ramener dans les années 70. Mais là, c'est l'heure du blind test. Et on joue ce soir avec Didier. Salut Didier.
2: Salut Émilie.
1: Comment ça va?
2: Ça va très bien, content de te retrouver, de te réécouter, voilà.
1: Oh, merci.
2: Le rayon de soleil quand les vacances sont finies, voilà, Émilie.
1: Oh,
2: voilà.
1: C'est trop gentil. Et ça te va le nouvel horaire, 19h?
2: On va s'y faire, hein.
1: C'est vrai. Non, mais moi, je prends toutes les réclamations, hein.
2: Ouais, toutes les réclamations. Si ça pouvait durer 2 heures, voilà ma réclamation, voilà.
1: Ah, d'accord, j'aime bien. Ah oui, mais t'allais encore plus. 2 heures, ce serait bien. On a eu une saison où on faisait 2 heures, franchement, c'était chouette.
2: Oui, tout à fait, je me rappelle. Oui, très
1: c'est
2: bien.
1: Vrai. Ah, oui. Ok, je note. 2 heures pour Didier. Marina est avec nous aussi pour jouer. Salut Marina.
3: Et bonsoir, Émilie.
1: Comment ça va?
3: Mais ça va super bien, moi je suis ravie du 19h.
1: Ah, Marina, elle est contente.
3: Mais ravie, parce que 20h, non, ça n'allait pas.
1: Ça n'allait pas, mais non, mais à 20h, j'étais en concurrence avec tellement de trucs cool à la télé, je comprends, 19h, c'est quand même un peu plus de place, quoi, dans les emplois voilà. Du temps des auditrices et des auditeurs. Ah là là, Marina et Didier.
3: D'accord, pour le 19, 21h, hein, moi aussi.
1: Ah, on peut rallonger, ok, je note, très bien. Les cahiers de doléances sont ouverts toute la semaine de la rentrée. Par contre, à partir de la semaine prochaine, c'est trop tard, sachez-le. Je note. Marina et Didier, je suis ravie de commencer la saison avec vous et de vous offrir, donc c'est un souvenir, le tout premier album de Trio, Mama Gubida, qui était sorti en 1998. Vous vous rendez compte? L'année
3: et
1: des
3: voilà.
1: Champions du monde.
3: Voilà.
1: Et 1 et 2 et 3-0. Et le premier album de Trio, puisqu'ils fêtent leur 30 ans. Voilà, on est ravis, nous, de vous offrir ce disque, qui est en plus, évidemment, farci de bons souvenirs et de bonnes chansons. Mais pour cela, donc, il va falloir marquer quelques petits points au blind test. Même si, à la fin, je vous l'annonce, tout le monde gagnera.
3: Oui,
1: ça n'a pas changé. Non, ça ne changera jamais. Ça ne changera jamais. Vous êtes déjà tellement sympa de passer à l'antenne, c'est bien normal que vous puissiez repartir avec un joli cadeau. Le thème du blind test ce soir, eh bien, puisqu'on voulait rendre hommage à Dolly Parton, on l'écoutera tout à l'heure, j'avais envie de country en français, parce que la country music, qui est le style de musique, évidemment, de Dolly Parton, c'est pas un style hyper populaire en France, mais on a quand même de très bons morceaux aux sonorités country. Alors, j'avais envie de vous les faire deviner ce soir. Il va falloir retrouver le plus rapidement possible le nom des interprètes de ces chansons, d'accord ?
3: D'accord.
2: Et toujours en donnant son prénom.
1: Toujours en donnant son prénom avant la réponse. Didier, j'adore, il est prêt le jour de la rentrée. C'est vraiment...
2: Ah oui. Il est studieux,
1: il est au premier rang, il a acheté le compas, l'équerre, il a tout, les flots.
3: Il est pas comme moi.
1: Oh, Marina, elle est plus au fond de la classe, tranquille, elle regarde par la fenêtre, parce qu'il fait encore beau, voilà. Mais j'aime bien cette petite classe de cancre, vous êtes parfaits. Didier et Marina, c'est parti pour une première chanson country en français, par un artiste français. On cherche le nom de l'interprète.
3: Marina.
1: Marina.
3: Paul Goldman.
1: Bah oui.

0: fait un bébé toute seule. Didier l'avait aussi, hein, mais Marina était la plus rapide. C'était effectivement Jean-Jacques Goldman. Elle a fait un bébé toute seule. Goldman, qui est un grand fan de musique country. Deuxième titre, on cherche l'interprète.
1: Travailler, c'est pour du...
0: Didier.
2: Julien Clerc.
0: Oui.

0: Zachary Richard, qui est un artiste de Louisiane, de musique acadienne, travailler c'est trop dur. Julien Clerc, un point pour Didier, un point pour Marina et une petite dernière pour la route et pour le plaisir, parce qu'en vrai la country on aime bien ça.
1: Marina. Cabrel.
0: Oui. Pourvu que jamais tu ne t'éloignes plus loin que Marina a son point Cabrel et Didier, je lui rajoute un point karaoké parce qu'il connaissait toutes les chansons par cœur de ce blind test. Alors avec deux partout, j'annonce que tout le monde a gagné. Merci les amis.
2: Merci
1: beaucoup Emilie.
0: Et merci infiniment d'avoir été les premiers candidats de cette saison 5 de Décibel. Ça fait super plaisir. Vous reviendrez jouer peut-être ?
2: Oui, Émilie, toujours la première.
0: Ça, c'est génial. Ouais. Et voilà. Puis, n'oubliez pas aussi que tous les dimanches, il y a une émission spéciale avec les auditeurs. C'est une émission dont vous faites la programmation musicale. Donc voilà, je vais vous repasser Alexandra au standard. Et si vous avez envie de présenter une chanson en direct, un de ces jours, vous n'hésitez pas à lui dire. Parce que franchement, l'émission du dimanche, on l'adore. Dimanche à 19h, vous pouvez venir l'écouter. Pareil, la première de cette saison 5. Et vous verrez que les auditrices et les auditeurs d'ici ont décidément très, très bon goût. Allez, après avoir fait un dernier bisou à Marina et Didier, comme promis, on rend hommage à Dolly Parton en écoutant son standard, son classique, sa merveille, Jolene, Dolly Parton.

0: À l'âge de 80 ans, le 25 août dernier, Dolly Parton avait écrit 3000 chansons dans sa carrière ahurissante. Et pourtant, on parle presque pas de ça, parce que depuis qu'elle est morte, tout le monde dit à quel point elle était lumineuse, généreuse, philanthrope, visionnaire, rassembleuse, généreuse. C'est sans doute ça, avoir réussi sa vie. Elle nous manque beaucoup, Dolly Parton. Mais écoutez, les amis, n'hésitez pas à la réécouter, également à la regarder, puisqu'elle a fait des merveilles au cinéma, au théâtre et à la télévision. La musique, évidemment, vous le savez. Et puis, je trouve qu'Instagram fait des merveilles en ce moment, en ressortant tout un tas d'archives d'elle, d'interviews dans lesquelles elle est aussi drôle qu'engagée, fine. C'était vraiment une personnalité incroyable, Dolly Parton. Et on a de la chance, dites-vous, d'avoir vécu à la même époque qu'elle.
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0: Et on termine, comme le veut la tradition de Décibel, avec la chanson anniversaire du jour. C'est l'anniversaire de Éléonore Clarvine. Alors vous vous dites, mais on ne la connaît pas cette chanteuse, c'est normal, elle n'est pas chanteuse, elle a 63 ans aujourd'hui. Et c'est elle qui, à un tout jeune âge, en 1977, jouait le rôle de Anne dans le film culte de Diane Curis, Diabolomante. L'occasion de réécouter cette merveille de chanson signée Yves Simon, Diabolomante. Et bon anniversaire, petite Anne.
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0: petite Anne, 63 ans aujourd'hui. Et Décibel, c'est déjà fini. Merci à l'équipe de l'émission. Iki était à la technique, Alexandra Sackberg au standard, Iris Guitoni à la réalisation, Mélodie Chaïb à la programmation et au web. Demain, nous recevrons Hélène Ségara. Passion, Hélène Ségara. Et puis à suivre dans Décibel, une toute nouvelle émission, Il n'y a pas que Paris dans la vie, animée par Éric Bastien. Son invité de ce soir fait partie des nouvelles voix de la rentrée sur Ici. Il s'agit de l'animatrice Enora Malagré.
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0: Bonjour à tous, il est midi 5 sur votre radio, ici que je suis émue de cette rentrée, que je suis heureuse de rejoindre cette radio que j'aime tant. Je salue chaleureusement toutes les locales d'ici, partout en France. Merci pour votre accueil, ça m'a touchée au plus profond de mon petit cœur. Et puis j'embrasse mes parents qui m'écoutent d'ici Touraine. D'ailleurs, j'en profite, bienvenue dans votre nouveau rendez-vous. Alors dans cette émission qu'on a conçue pour vous aider, pour nous aider à trouver des solutions concrètes pour embellir le quotidien. On va parler bon plan, arnaque, santé, animaux, avec sérieux, tendresse et humour, parce qu'on vous doit bien ça. C'est le titre d'ailleurs de ce nouveau rendez-vous sur votre radio ici. Nous sommes ensemble jusqu'à 13h. Je suis Enora Malagré et voici la joyeuse bande qui m'accompagnera tout au long de cette saison. Aude Razo, que vous connaissez bien sur votre radio ici. Madame anti-arnaque, bonjour Aude.
2: Bonjour Enora, bonjour tout le monde.
0: Très heureuse que vous soyez parmi nous. Autre figure mythique, légendaire d'ici, Valère Coréard. Coucou Valère.
3: Salut Enora, bonjour à toutes et tous.
0: Qui nous distillera ses bons plans conso et puis mon rayon de soleil, Elsa Wolinski, la joie de vivre incarnée. Qui
4: merci.
0: Partagera ses petites astuces au quotidien. Coucou Elsa.
4: Bonjour. Coucou.
0: Bienvenue. Et puis Gérald Kirzek, que vous connaissez, notre éminent médecin. Bonjour Gérald.
5: Bonjour à toutes et à tous. Bonjour Enora, faut toujours un médecin, pas très loin. C'est
0: oui,
5: pas mal, ça,
0: ouais, hein. Surtout pratique. Là, bon, je suis en tachycardie, c'est très utile. Aujourd'hui, on va beaucoup vous parler de la rentrée. Vous l'avez compris, c'est votre émission. Vous avez un problème, nous avons sûrement des solutions. D'ailleurs, appelez-nous ou laissez-nous un vocal au 0810 055 056 comme l'a fait Lucas aujourd'hui.
6: Bonjour Enora, salut l'équipe. Moi, je viens de rentrer de vacances. C'était super. Le problème, c'est que la reprise est un peu compliquée. J'avoue que je stresse de reprendre le boulot. J'arrive pas à dormir. Je pense que j'ai dormi même pas 3 heures cette nuit. J'ai l'impression de faire des crises d'angoisse. Je sais pas si vous avez des conseils, si vous pouvez m'aider.
0: Merci beaucoup. Dieu, on va
5: l'aider, bien sûr. Bah, c'est le principe des vacances, hein, c'est que ça s'arrête à un moment donné.
0: Eh oui.
5: Allez, je vous donne deux petits mots-clés. Régularité et zénitude. Vous allez voir, on aura tous les conseils.
0: Gérald va nous prodiguer ses précieux conseils d'ici une trentaine de minutes. Et puis le meilleur pour la fin. 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Et on démarre avec vous Valère, c'est la rentrée d'ailleurs, oui. Bon courage à toutes et à tous. Et qui dit rentrée dit bon plan pour démarrer la saison en faisant des économies facilement, là, tout de suite, maintenant. Vous avez des bons plans alimentation à nous soumettre.
3: Exactement, en fait, 3 bons plans, on commence par l'alimentation. À la clé, si vous respectez tout ce que je vais vous proposer aujourd'hui, comptez à peu près 1000 euros d'économies dès cette année pour une famille de 4 personnes.
0: Oh là là, on adore.
3: Et je ne mets pas la barre la plus haute. Ce dont je suis capable, je suis allé bien plus haut, je vous assure que c'est vrai.
0: Mais okay, prétentieux.
3: Aujourd'hui, on démarre fort. Aujourd'hui, on démarre quand même fort.
0: On vous écoute.
3: Alors, pour l'alimentation, vous allez surveiller déjà les étals de fruits et légumes dans les prochaines semaines. Qu'est-ce qui va se passer? Après l'été qu'on vient de vivre, il a fait très chaud, il y a de la sécheresse. Ouais. On va avoir beaucoup de fruits et légumes moches. Les fruits et légumes moches, c'est quoi? C'est une pomme qui est un petit peu plus petite, un poireau qui est divisé en deux ou qui est en jumeaux. Mm-hmm. Vous allez avoir également des choux, des poires qui vont arriver un petit peu bizarroïdes. Ce qui est intéressant, c'est qu'il y a beaucoup de fruits et légumes moches qui arrivent. Et donc, la grande distribution...
0: C'est comme ça, c'est un peu curieux.
3: La grande distribution est en train de préparer un dispositif qui va nous permettre de les identifier avec un petit logo. C'est une pomme avec une dent, vous verrez. Ça s'appelle les gueules cassées, notamment, ou fruits et légumes moches.
0: Okay.
3: 25% moins cher que les fruits et légumes normaux.
5: Ça, c'est bien.
3: J'y viens.
0: Ça, on aime.
3: Et ils sont tout à fait bons. Ils sont à la fois comestibles, valeur nutritionnelle, tout ça, nickel. Donc ça, c'est le bon plan de la rentrée. Dans les fruits et légumes de saison, vous allez surveiller ça parce que vous allez faire des économies et soutenir les producteurs locaux autour de chez vous.
4: Ça, c'est important.
3: Première case cochée. Deuxième case importante dans le budget alimentation, c'est la place de la viande ou du poisson.
0: Alors,
3: je sais qu'en France, on adore la viande, on est des viandards, comme on dit. Mais c'est pas le docteur Kirzek qui dira le contraire. Faut pas trop manger de la viande, notamment la viande rouge.
5: Notamment la viande rouge, oui. Et puis faut alterner les protéines. Il y a des œufs, il y a du poisson aussi.
0: On en mange combien, juste pour savoir, dans la semaine, de la viande?
5: Ce qu'il faut, c'est 1 gramme par kilo de poids de protéines, globalement. Okay. Donc la viande, c'est 2 fois par semaine, c'est très bien.
0: Okay.
5: 2-3 fois par semaine. Et puis on alterne les œufs, c'est bien. Et les protéines végétales aussi.
0: Et donc,
3: exactement.
0: Le bon plan, du coup?
3: C'est de manger un petit peu moins de viande. d'y réfléchir, voir où on en est, parce qu'on va vraiment faire des économies. C'est ce qui pèse le plus dans le panier. Autre conseil qui peut paraître futile, mais qui est important, ne pas aller faire vos courses le ventre vide.
4: Ah, c'est tout temps.
7: Sinon, grave alors là, c'est la catastrophe.
4: Les petits biscuits.
7: Les bonbons.
4: La voix de Aude Razzeau. Madame anti-arnaque, petit biscuit. Bah oui, ça, c'est pas bon, Aude.
8: Et toujours ça.
3: Et la projection, c'est-à-dire, on dit, ça, je vais vraiment le manger, c'est certain, parce qu'on a le ventre vide, on a faim, mais en fait, notre cerveau nous trompe, il devient un peu fou dans ce supermarché ou dans le marché de plein vent. Donc, ça, c'est le deuxième sujet. N'allez pas faire vos courses le ventre vide. Autre conseil, faites vos courses en ligne, si vous le pouvez. Drive ou livraison.
4: Ah bon, c'est mieux, ça, Valère?
8: C'est moins cher?
3: Pourquoi ? D'abord, la tentation. Vous allez tranquillement dans votre canapé. Il n'y a pas la petite musique de fond, la frénésie, les enfants dans le chariot, le machin. Vous voyez ce que les corners, les trucs. Vous êtes tranquille derrière votre écran. Vous prenez le temps, vous construisez votre panier, vous essayez de gérer votre budget, de le maîtriser, en fait, tout simplement. Et vous pouvez aller voir dans votre frigo. Tiens, est-ce que j'en ai encore, en fait, de ça ? Est-ce que j'ai encore dans le placard ?
4: On a moins de tentations.
3: On a moins de tentations.
5: On ne prend que ce dont on a besoin. Ça, c'est clair que sinon, on est tous pareils. On est tentés.
3: Et par la même occasion, on va lutter contre le gaspillage alimentaire. Ça, c'est 400 euros par foyer par an. Un foyer de 4 personnes, 400
4: énorme,
3: euros jetés par la fenêtre.
4: Ah ouais,
3: c'est monstrueux, en fait, le gaspillage alimentaire. Et puis, si j'ai le temps, un autre conseil qui me semble être important aussi, c'est prenez le temps de comparer. Regardez là vraiment où vous sentez le mieux. Si c'est dans ce supermarché, c'est très bien. Le marché de plein de vent, les directs producteurs, qu'importe. Mais voyez ce qui vous correspond et prenez une carte de fidélité. Parce que oui, aller tout le temps dans le même supermarché, la fidélité, elle est récompensée. Prenez une carte de fidélité.
4: Valère Coréard, monsieur Bonplan, vous l'avez compris. Aude Razzeau, madame anti-arnaque. Alors, est-ce que d'ailleurs, j'ai une question, les paquets XXL, vous savez, les paquets familiaux qu'on voit dans certains rayons de supermarché, est-ce que c'est une arnaque, ça, Aude Razzeau?
8: Alors, ça dépend, en fait, là aussi, il faut être très attentif. On a toujours l'impression, on voit parfois des packs famille, des paquets
7: Oui, moi, j'en prends, j'en achète.
4: Oui, parce que Elsa Wolinski, vous avez plusieurs enfants.
7: J'ai que deux enfants, mais trois chats, mais en même temps, voilà, c'est une grande famille.
4: C'est une grande famille.
8: Eh bien, Elsa, on va regarder ensemble les paquets. On va bien les scruter. Ça vaut aussi pas que l'alimentation. Et d'ailleurs, la lessive ou ce genre de choses. Attention, des fois, vous ne faites pas forcément une bonne affaire avec les packs famille. Parce qu'en fait, il faut regarder le prix au litre ou le prix au kilo. Et là, vous comparez gros paquet, petit paquet. Qu'est-ce qui est mieux? Gros paquet, petit paquet.
4: C'est la question qu'on se pose.
8: Ça dépend. Des fois, le petit paquet est beaucoup mieux que le gros paquet. Voilà. Donc, il faut faire. Non, mais je prends l'exemple des chips. Un achat chaudement recommandé par le docteur Kierzek.
5: Des chips, oui. Avec modération.
8: C'est très bon pour la santé, c'est évident.
7: Et donc, on était petits, les gâteaux, les chips.
8: Les paquets maxi de chips, des fois, le prix au kilo, il est supérieur quand c'est le gros format. Donc, attention. D'accord. Et ça peut être du plus 10, plus 15%. Donc, c'est pas anodin.
4: Donc, n'allez pas toujours vers les gros paquets. C'est ce que nous retiendrons. Merci beaucoup, chers amis. Vous l'avez vu, on vous doit bien ça. On vous distille plein de bons plans et on vous évite les arnaques. On va commencer cette émission avec Indochine, figurez-vous. Canary Bay. 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

0: Canary Bay Indochine sur votre radio ici.
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0: 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Midi 16, de retour dans On vous doit bien ça, votre nouveau rendez-vous entre 12h et 13h sur votre radio. Ici, on va aborder plein de sujets, c'est la rentrée. On va aborder avec Gérald Kierzek, notre médecin, comment garder le fameux bronzage qu'on a ou pas en cette rentrée.
2: Oui, et prendre soin de sa peau, même si on n'est pas bronzé. Donc.
0: Surtout prendre soin de sa peau. Avec Elsa, tout à l'heure, on parlera comment bien gérer la première fameuse réunion parents-professeurs. Ça va être très concernant pour la rentrée de nos pitchounes demain. Pitchounes, très ringard comme mot. Je ne vous le cache pas, j'en suis désolée. Mais nous étions au cœur d'un dossier brûlant avec Valère Coréard, monsieur Bonplan, qui nous a dit comment on pouvait faire des économies dans notre panier de courses. Et là, un deuxième bon plan, Valère.
3: Oui, vous avez une idée de votre budget abonnement. Quand je parle abonnement, en général, hors téléphonie, internet et télé, c'est assez sidérant. C'est entre 7 et 800 euros par an.
2: Oh là là.
3: Ça s'appelle les abonnements de divertissement. Et je pense qu'aucun d'entre nous, enfin, par moi bien sûr, parce que j'ai préparé la chronique, mais sinon, aucun d'entre nous
0: bizarre,
3: n'est capable de dire vraiment à quoi il est abonné.
4: Non, mais moi, j'ai fait ce que vous. Je sais.
0: Elsa.
4: Non, mais parce que moi, j'ai nettoyé un peu.
0: Ah, vous avez fait votre petit ménage de rentrée sur votre téléphone.
3: Et vous êtes tombée sur des petites pépites, sans doute.
4: Je suis tombée sur une pépite, c'est-à-dire que je me suis inscrite à plein d'applis pour le sport que je n'ai jamais utilisé.
0: Voilà.
4: Tout à fait. Je me suis fait avoir.
3: J'ai fait exactement la même chose. Moi, j'avais une appli de coaching sportif. Je l'ai ouverte 3 fois en 1 an. Alors, ça coûtait 4,99 €, mais effectivement, fois 12, ça fait 55 euros. C'est quand même pas rien. Les jeux pour les enfants, ils m'avaient tanné pour les abonner à 2-3 jeux complètement nuls. En plus, ils n'ont quasiment jamais joué.
2: Et sur votre téléphone.
3: Non mais oui, ils ont la manie de grandir en plus des enfants, donc ils y jouent plus du tout.
0: Ouais.
3: Bref, vous l'avez compris, l'idée c'est de faire le tri dans ce dont on se sert vraiment. Et la première chose à faire, c'est vous prenez 12 relevés bancaires. Et oui, c'est un peu fastidieux. J'avoue.
4: Attends, je suis un peu paresseuse, moi, quand même.
0: Oui, ça veut dire qu'on épluche 12. Qu'on épluche tous les relevés bancaires. Vous nous demandez vraiment ça?
3: Est-ce que vous voulez reprendre le contrôle cette année de vos finances ou pas?
4: Oui, on veut.
3: Voilà. Et
4: alors,
0: il faut faire ses devoirs.
3: Alors, vous faites vos devoirs. Vous allez vous descendre vos 12 relevés bancaires. Et vous allez sans doute tomber sur quelques surprises. Ça peut être la salle de sport à laquelle vous n'allez pas ou vous n'allez plus. Et tout un tas de dépenses. Ça, c'est pour la partie relevés bancaires. Et ensuite, il y a les applications qu'on a contracté sur smartphone, donc Google Play Store ou App Store. Et là, vous allez tout simplement dans la partie abonnement sur votre téléphone et vous regardez ce à quoi vous êtes abonné. Et simplement, vous résiliez tout ce dont vous ne vous servez
0: déjà,
3: pas ou peu. Quoi.
2: Ça, je suis en train de le faire.
0: Oui.
2: Mais j'en ai que deux finalement. Ce qui est motivant là, avec les relevés bancaires, c'est qu'on prend la calculette et on additionne. Et là, je pense qu'effectivement, on a des surprises.
3: Exactement. Alors, je vous donne une dernière petite astuce sur le sujet.
0: Oui.
3: Vous pouvez aussi, sur un abonnement que vous souhaitez conserver, faire comme si vous vouliez résilier. Ça va faire quoi? Ça va faire que l'opérateur a déjà prévu ce cas de figure et va sans doute vous proposer une promotion.
0: Ah,
3: un mois gratuit.
0: Le coup du chantage affectif.
3: On n'en est pas très loin. Mais en tout cas, ça a le mérite de vous faire des économies assez
0: facilement. Ils vont nous proposer une meilleure offre. Donc, dans tous les cas, on est gagnant.
3: Vous avez tout compris. Et puis, parfois, on tombe sur des trucs bizarres pour revenir sur les relevés. Et là, il faut creuser parce qu'on peut se demander mais qu'est-ce que c'est que ce petit prélèvement de 2-3 euros?
0: Est-ce qu'on peut gagner des sous aussi sur l'énergie, Valère Coréard?
3: On peut tout à fait gagner. Et là, j'ai juste une recommandation à vous faire.
0: Parce que ça, c'est important.
3: La fidélité ne paye pas en matière d'énergie. Ça veut dire
0: j'ai eu peur. Le début de la phrase m'inquiétait.
4: Là, oui.
3: Donc, c'est pas parce que vous êtes chez le même fournisseur depuis 10 ans que vous allez avoir les meilleurs prix. Allez sur le comparateur officiel.
0: Un peu comme ça aussi en couple. Non, je plaisante.
3: Allez sur le médiateur national de l'énergie, le CID. C'est officiel, c'est indépendant, c'est gratuit. Ils ont un comparateur. Et en fonction de vos besoins réels, vous aurez les meilleures offres du marché.
0: D'accord.
3: Ça vous permettra non seulement de payer moins cher, à la clé en général 100-150 euros par an, sans forcer. Et c'est le nouveau fournisseur qui va s'occuper de tout résilier. Donc l'administratif, c'est pour le nouveau fournisseur. Donc c'est très facile à faire, pas de risque de coupure, rien du tout.
4: C'est ce que j'allais demander, les coupures, il n'y a pas de coupure?
3: Bien sûr que non. Et surtout, vous pouvez le faire pour le gaz, qui vient d'augmenter. Là, on a regardé depuis avril, c'est 24% de plus.
0: Et c'est énorme, tout à fait.
3: Voilà. Et ça marche aussi pour l'électricité. N'hésitez pas à changer de fournisseur. Moi, je recommande de faire un mini audit au moins une fois par an.
0: D'accord. Merci beaucoup, Valère. Moi, j'ai une question pour Aude. En cette rentrée, je reçois des mails très curieux qui me disent que je suis abonnée à une plateforme que je ne vais pas citer alors que je n'ai jamais souscrit d'abonnement.
5: Ça tourne énormément parce qu'en fait, les gens ne sont pas bêtes. Effectivement, ils font un petit ménage et les escrocs ne sont pas bêtes non plus. Ils se disent, tiens, c'est le moment où on remet un peu en question nos abonnements, notamment les abonnements streaming.
0: Oui.
5: Et donc, effectivement, ce mail, il tourne beaucoup. D'ailleurs, je remercie Jacqueline qui me l'a transféré pas plus tard que ce matin. Je peux citer un abonnement Amazon Prime. Vous avez les abonnements Netflix, vous avez les abonnements Disney+. Je vous le lis, ce petit mail.
0: Allez-y,
5: votre période d'essai est terminée. Votre abonnement Prime Video a été automatiquement renouvelé. Voici le détail de votre facture. Dont Jacqueline, ça lui dit 69,90 €. Et puis j'ai d'autres auditeurs. Des fois, c'est 465 €. Donc là,
4: que moi, j'ai reçu des mails.
0: Vous aussi, Elsa, vous l'avez envoyé.
5: Et sauf que vous avez souscrit à rien du tout.
0: Non.
5: Elsa, on est d'accord. Et donc là, on a un petit coup de
2: stress. Donc on clique dessus.
5: Et donc on clique dessus, ce qu'il ne faut surtout pas faire. Il y a un petit bouton, vous n'êtes pas à l'origine de cette demande, annulez immédiatement. On clique et là ça ne va pas du tout. Vous allez tomber sur un faux site qui imite très bien un vrai site Amazon, Netflix ou autre, et qui va en fait tout simplement vous demander plein d'infos sur vous et surtout vous demander votre numéro de carte bleue parce que paraît-il que pour annuler un abonnement, il faut donner son numéro de carte bleue.
0: Bah tiens donc.
5: Voilà, ne le faites pas, surtout ne cliquez jamais sur un lien dans un mail, jamais.
0: Super, faites comme Jacqueline, nous avons des solutions pour vous, appelez-nous, laissez-nous un texto, un vocal au 0810 0 55 0 56. C'est l'événement musical de la rentrée, vous n'êtes absolument pas passé à côté de ça. Céline Dion revient en concert à Paris, la patronne, ce sera d'ailleurs le samedi 12 septembre avant d'entamer une tournée. Et là elle chante pour nous, bonjour, pardon, merci, mais oui. Merci Céline d'être sur votre radio ici, à tout de suite.
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0: Céline Dion, bonjour, pardon, merci sur votre radio. Ici, il est midi 25.
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0: On vous doit bien ça. On vous doit bien ça, c'est le titre de votre nouveau rendez-vous sur votre radio. Ici, nous sommes en chambre jusqu'à 13h avec Aude Razo, Madame Anti-Arnac, Elsa Wolinski qui nous parlera de la vie quotidienne, Valère Coréard, Monsieur Bonplan et notre médecin, notre magicien Gérald Kirzek qui va d'ailleurs répondre à la question que nous a posée un auditeur au 0810 055 056. Bonjour Gérard.
2: Et bonjour Enora.
0: Comment ça va Gérard ?
2: Ça va très très bien, merci beaucoup.
0: Je suis très heureuse de vous accueillir dans cette nouvelle émission. Comment ça va en cette rentrée ? En forme ?
2: Oui, enfin, c'est pas la grande forme parce que je traverse un burn-out en ce moment. Donc
0: c'est pas du tout la grande forme.
2: Je suis sur le versant positif.
0: Ah, d'accord, donc vous êtes en train de vous relever de ce burn-out, d'accord ?
2: Oui. C'est ça.
0: Ben, on est avec vous de tout notre cœur, vraiment. Je crois que vous aviez quelque chose à nous dire, à notre médecin notamment.
2: Vous vouliez... Oui, c'est par rapport aux légumes.
0: Oui, dites-nous.
2: Et que moi, vu le prix des légumes et des fruits actuellement, et qui vont être de plus en plus chers en lien avec les conditions climatiques,
0: ouais.
2: Je privilégie des légumes surgelés, qui sont de très très bonne qualité,
0: ouais.
2: Et très convenables au niveau prix, parfois même moins cher.
0: Oui, c'est vrai.
2: Et ça permet de mieux jauger l'alimentation des fruits et légumes.
0: Et est-ce que c'est bon, ça, du coup, Gérald Kirzek, notre médecin ?
3: Bonjour Gérald, mais vous avez totalement raison, parce que non seulement c'est moins cher, mais sur le plan nutritionnel, ça garde en fait tous les nutriments, toutes les vitamines, les minéraux. Parfois, c'est même plus riche en vitamines et minéraux quand c'est surgelé, plutôt que des fruits ou des légumes qui ont fait le tour de la planète, vous voyez, qui ont été récoltés il y a je ne sais combien de jours, et qui arrivent sur les étals de supermarché ou même de marché. Donc c'est une très bonne idée de prendre des surgelés. C'est pareil pour les boîtes de conserve. En fait, les légumes ou les fruits en boîte de conserve ou en surgelé, ils ont souvent été conditionnés avec des légumes qui sont à pleine maturation, donc c'est gorgé de vitamines. Et surtout, l'usine, elle est tout de suite à côté, donc ça fixe un peu les vitamines. Et donc vous allez avoir dans votre boîte ou dans votre produit surgelé, c'est plein de bonnes choses. Donc
0: Gérard,
3: finalement, c'est moins cher et c'est bon pour la santé.
0: Notre cher Gérard de Saint-Mandé, vous achetez aussi des conserves ?
2: Oui, ça m'arrive. Peut-être moins parce que dans ma tête, je me dis que l'aspect qualitatif est beaucoup plus dans le produit surgelé. Mais je suis complètement d'accord avec les propos du docteur Gérald Kirzek, d'ailleurs qui a eu la gentillesse de m'offrir son livre et qui est exceptionnel.
0: Oh,
3: ah, ben voilà.
0: Je pensais pas qu'il était si sympa, moi. Vous êtes très conserve aussi, je crois, Elsa Wolinski.
4: Alors non, c'est Aude.
0: Ah bon ?
4: Non, mais moi, j'aimerais dire un truc sur les conserves, c'est que moi, j'ai toujours honte de dire que j'achète des conserves parce que je cuisine très mal, c'est pour ça que je vous invite jamais chez moi. Et donc, du coup, je peux ne pas avoir honte de dire que j'achète des conserves tout le temps.
3: Il n'y a pas de honte avant, mais c'est vrai qu'il y a une espèce de mauvaise image, un peu comme ça, des produits surgelés. Il y a une culpabilité des parents, là, cette veille de rentrée scolaire. On reprend le boulot, la rentrée, etc. Pour gagner du temps, on a un peu honte ou une culpabilité.
0: Et vous avez raison.
3: Il ne faut pas.
0: Valère Coréard, monsieur Bonplan.
5: Gérard, un petit conseil, si vous me le permettez aussi, pour faire des économies quand on va au supermarché, et si vous êtes un adepte de la congélation, vous allez dans les rayons date courte. Il y en a de plus en plus, on appelle ça aussi rayon anti-gaspi et j'en passe. Là, tant que les produits sont encore dans la date limite de consommation, vous pouvez tout à fait les congeler, sauf s'il y a marqué qu'il ne faut pas recongeler, bien sûr, mais la plupart du temps, on peut congeler, et là, on va du coup figer l'aliment et l'attraper, enfin le payer 30 ou 40% moins cher.
0: Merci Valère, et merci à vous surtout Gérard de nous avoir appelé. On vous embrasse très très fort, on vous souhaite une belle rentrée, et surtout bon courage pour ce que vous traversez. Vous n'êtes pas loin d'y arriver.
2: Merci beaucoup, au revoir.
0: Gros bisous Gérard. Alors c'est le moment pour moi de booster votre pouvoir d'achat parce qu'on vous doit bien ça sur votre radio ici. Tous les jours, 200€ de pouvoir d'achat immédiat à vous offrir. Et vu que c'est la rentrée, pour vous alléger un peu, il y aura 2 gagnants par jour. Ça sera dans un instant. Mais le premier qui s'est inscrit sur ici.fr, nous l'accueillons tout de suite. Bonjour.
6: Bonjour.
0: Comment vous appelez-vous ?
6: Je m'appelle Marc.
0: Marc, d'où nous appelez-vous ?
6: Alors, je vous appelle d'un joli village qui s'appelle Saint-Maurice-Prépionça.
0: Oh, c'est magnifique. On embrasse d'ailleurs ici, pays d'Auvergne.
6: Tout à fait.
0: Eh ben, on est très très content de vous accueillir. Et on a une très bonne nouvelle. Ben, vous avez gagné 200€.
6: Wow.
0: Ah, super. Oui. C'est formidable, Marc. On est très très très content de pouvoir vous offrir ça en cette rentrée.
6: Oui, ben j'en suis ravi.
5: Vous avez l'air.
0: On vous embrasse très très fort. Allez, à tout de suite sur ici.fr. Continuez de nous appeler 0810 055 056.

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3: Et rebonjour, il est midi 33 sur votre radio ici. Bienvenue dans votre nouveau rendez-vous. C'est la rentrée ici. On parle bon plan, vie quotidienne, arnaque à éviter, santé. Nous sommes là pour vous rendre service parce qu'on vous doit bien ça. Et c'est le titre de ce nouveau rendez-vous quotidien. Figurez-vous comme c'est bien fait. Nous sommes en chambre jusqu'à 13h. Moi, je suis Enora Malagré. Et voici la joyeuse bande qui m'accompagnera tout au long de la saison. Aude Razo, Madame Anti-Arnaque, Valère Valère, qui nous distillera ses bons plans conso, Elsa Wolinski, qui partagera ses petites astuces au quotidien et qui, dans un instant, nous dira comment bien gérer la première réunion parents-prof, quel stress. Et Gérald Kirzek, notre docteur magique, qui nous donnera de bons plans pour garder son bronzage et prendre soin de sa peau après cet été caniculaire. Mais pour l'heure, Gérald Kirzek répond d'ailleurs au vocal d'un auditeur qui nous a appelé au 0810 055 056.
4: Bonjour Enora, salut l'équipe. Moi je viens de rentrer de vacances, c'était super. Le problème c'est que la reprise est un peu compliquée.

0: Donc la régularité de quoi? La régularité des horaires de coucher déjà. Ah, et c'est oula, pas la peine non plus de se coucher trop tôt. Lucas nous disait, bah, j'ai du mal à dormir, ça ressasse un peu dans ma tête, etc. Bah, c'est sûr que si vous couchez à 20h alors que pendant toutes les vacances vous vous couchez à minuit, bah, là, votre corps va pas comprendre et vous allez vous réveiller à 2h du matin assis dans le lit avec justement le stress de la rentrée et des idées qui vont tourner en boucle dans votre tête. Donc on se couche à horaire régulier et on se lève à horaire régulier. Et petite astuce, Lucas, essayez d'avancer votre réveil. Peut-être un quart d'heure ou une demi-heure avant ce que vous faisiez l'année dernière.
1: Pas mal.
0: Pourquoi? Bah, parce que ça permet de prendre le temps, de pas être pressé d'emblée et donc de diminuer un peu de stress. Et puis la deuxième chose, quand je parlais de zénitude, c'est un petit sas de décompression. Quand vous rentrez le soir du boulot, par exemple, prenez-vous 30 minutes, par exemple, pour faire tout à fait autre chose, faire une activité qui vous fait plaisir, et ça c'est plutôt pas mal. Et troisième conseil, c'est ce sas de décompression qui va éviter d'avoir tous ces problèmes dans la tête finalement, et il faut vraiment faire le passage du travail et de la journée au rythme du soir. Et troisième conseil, sortez-vous les préoccupations de votre tête. Prenez un petit cahier, notez-les. Ouais. Moi à côté sur ma table de chevet, j'ai un petit carnet et un stylo et je note et ça sort.
2: Ah, j'aimerais bien lire ça.
1: Valère,
0: je vous assure.
1: Je serais curieuse de savoir ce qui se passe dans la tête du docteur Kirzek.
0: Plus rien, puisque c'est tout sur le carnet.
1: Allez, un petit peu de musique sur votre radio ici. Stevie Wonder, bien sûr, You Are the Sunshine of My Life. À tout de suite.

0: You are the sunshine of my life sur votre radio. Ici Stevie Wonder. Bah oui, on vous doit bien ça sur ici. 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
0: Midi 38, nous sommes au cœur de votre nouveau rendez-vous sur votre radio. Ici, ça s'appelle On vous doit bien ça. Gérald Kirzek nous a prodigué des conseils extraordinaires pour moins stresser en cette rentrée. Mais pour l'heure, je m'adresse à Elsa Wolinski qui va tout au long de la saison vous distiller un peu ses angoisses, ses bons plans pour essayer de mieux gérer votre vie quotidienne. Et là, elle va nous parler, parce que c'est l'heure de la rentrée demain pour vos enfants. Et il y a cette fameuse réunion parents-prof. Comment on fait? Comment on s'habille? Comment on la gère?
2: Alors oui, justement, vous le savez, je suis maman et je pense aujourd'hui à toutes les mamans célibataires.
0: Oula.
2: Parce que sachez, Valère et Aude, que moi aussi, j'ai mes petits bons plans. Et à quoi je pense? À quoi je pense quand nos enfants grandissent et ne veulent plus qu'on les accompagne à l'école?
0: Oh,
2: à la réunion parents-prof, évidemment. Et vous savez pourquoi?

0: Non.
1: Eh bien, parce
0: qu'on parle beaucoup des applications de rencontres. Ah oui, ça, on en parle beaucoup, mais très peu des réunions parents-prof.
2: Ouais.
0: Alors que justement, c'est le seul endroit où tu peux parler de tes enfants sans crainte et repartir avec un numéro de téléphone pour
1: Un date.
0: Eh oui. Enfin, moi, je dis ça, je dis rien, vous savez. Mais depuis que trois copines à moi ont rencontré leur mec parmi les papas célibataires de l'école, figurez-vous que je suis en éveil.
2: Je ne m'attendais pas du tout à ça.
0: Mais si,
2: vrai bon plan de la rentrée, c'est fabuleux.
0: Je ne veux pas rater une occasion. On ne sait jamais. Un papa divorcé, Valère, on ne sait jamais. Pour l'instant, vous êtes très heureux, mais bon, hein.
3: Ça peut changer, c'est honteux.
0: Devant un professeur de philo, tout peut arriver.
2: Ouais.
0: Mais le vrai problème, sachez-le, j'en bafouille vraiment. Le vrai problème, et les mamans ou les belles-mères qui nous écoutent, je suis certaine que vous allez savoir de quoi je parle.
2: Quoi
0: le vrai problème, quand on va à la réunion parents-prof, c'est les vêtements. Le vrai souci, c'est la tenue.
2: Oui.
0: Parce qu'elle est soumise à validation. Pour ma part, ma fille qui a 16 ans...
2: Les papas
0: ans,
2: aussi qui nous écoutent
0: et les papas,
2: doivent
0: bien sûr,
2: avoir la
0: oui,
2: même pression.
0: Oublié, non, les papas, bien sûr. Ma fille qui a 16 ans, elle m'interdit carrément de passer la porte si elle n'a pas scanné toute ma silhouette de haut en bas et donné son autorisation de sortie. Par exemple, si je mets des sabots que personnellement j'adore, maman, on dirait que tu vas traire une vache. Les Santiago, je suis fan
3: elle
0: de Johnny Hallyday. Ils sont très beaux, mes sabots, ils sont très beaux. Les talons, c'est too much. Les baskets, ça fait trop cool.
2: Et les Santiago,
0: cool.
2: C'est quoi?
0: Ça fait pas. Les Santiago, c'est Johnny Hallyday, c'est périmé.
2: Ah, c'est périmé, d'accord.
0: C'est périmé, on fait pas.
2: Dommage.
0: Donc, chaque année, je finis en général avec un pantalon gris et une chemise blanche, un peu comme vous, Valère, excusez-moi. Tout ça, pour faire sérieux.
4: Ça ne répond pas pour l'instant.
2: Une belle
0: pas question d'ouvrir un bouton de chemise. Bref, tous les stigmas de la mère célibataire un peu cool sont effacés et censurés. Marcher à côté d'elle dans la rue, alors là, c'est même carrément interdit. Elle marche à un mètre de moi. Elle change de trottoir, on se retrouve directement toutes les deux. Oh bonjour, toi aussi t'as une réunion. Oh bah oui, c'est comme ça. Finalement, c'est peut-être ça, être parent, apprendre à aimer ses enfants de plus en plus loin. Enfin, en tout cas, faites-moi confiance, vous pensez bien qu'à la sortie de la réunion parents-prof, j'ouvre la chemise, je lâche les cheveux et je lui dis au revoir ma chérie, je t'aime devant tout le monde.
2: Très très
0: c'est
2: fort.
0: C'est qui décide?
2: C'est maman.
0: C'est maman.
2: Merci Elsa Wolinski, vous l'avez vu, hein, c'est notre rayon de soleil dans votre nouveau rendez-vous. On vous doit bien ça. Alors, je m'adresse à mon autre soleil, Aude Razo, Madame Anti-Arnaque, parce que, pardon, je vais la saouler toute l'année, mais j'ai vu passer quelque chose.
0: Ah.
2: C'est la rentrée de nos enfants. J'en ai pas, mais je vous les vole. C'est vrai, demain. Et j'ai vu passer un truc fou. On pourrait savoir, avant tout le monde, la composition de la classe de son enfant.
5: Ah, s'il va être avec ses copains, copines, dans la même classe. Alors, attention, Arnaque, vous avez raison d'en parler, effectivement. Mais alors, moi aussi, j'ai vu plein de vidéos, effectivement, sur les réseaux sociaux, ce qui est un peu embêtant, c'est que vous avez peut-être remarqué aussi, ils font beaucoup de vues. Ces vidéos.
2: Bah
5: donc, effectivement, c'est des vidéos avec des petits malins qui prétendent révéler dans quelle
0: elle
5: classe.
0: Comme une prof,
5: effectivement. Ah oui, il me manque toutes les petites lunettes rondes. Et puis des petits malins, oui, qui prétendent révéler dans quelle classe ils seront à la rentrée ou vous serez à la rentrée. On va écouter un petit extrait de vidéo, comme ça vous allez comprendre.
2: Ah, très bien.
6: Je vais vous faire un tuto. Voilà, donc le site c'est mafutureclasse.com. Donc ce que vous faites, c'est que vous mettez vos informations. Ensuite, vous faites accéder à ma fiche classe. Ça va charger et votre classe sera là. Voilà, donc n'hésitez pas. mafutureclasse.com.
2: Qu'est-ce que c'est que ce bazar?
5: Alors stop. Stop, on hésite, surtout. Alors,
4: stop, Edouard.
5: Stop, ça suffit. On hésite. Là, le jeune homme dans la vidéo, il nous affiche, soi-disant, une liste avec le nom de ses futurs petits camarades.
2: Oui.
5: C'est n'importe quoi. D'ailleurs, en commentaire, il y a beaucoup de commentaires de jeunes, très jeunes, des collégiens souvent qui disent j'ai essayé, ça marche pas du tout.
2: Bah, tu m'étonnes.
5: Ça m'affiche des noms, mais ils sont pas du tout dans mon collège. Donc, c'est n'importe quoi. Ce qui me dérange beaucoup avec ces vidéos, c'est qu'elles sont beaucoup vues. Il y a beaucoup de commentaires, de partages, etc. Mais surtout, surtout, ils vous renvoient vers un site. Et ce site, il fait très sérieux, avec un petit drapeau bleu, blanc, rouge. Mmh. On a vraiment l'impression d'être un peu sur un site du gouvernement, vous voyez.
2: Oui,
5: et donc, on se dit, bah, c'est vrai, c'est sérieux, ils vont vraiment me dire dans quelle classe je serai. Et donc, non seulement il ne vous dira pas ça du tout, mais en plus, il va vous demander quoi? Le nom, prénom de l'enfant, le nom de sa ville, le nom de son établissement.
2: Et là, danger.
5: Et là, derrière, vous avez le petit malin qui récupère très tranquillement ces infos qu'il pourra ensuite utiliser pour d'autres arnaques. Donc,
2: Elsa.
0: Aude, est-ce qu'on peut les signaler, ces sites?
5: On peut les signaler, effectivement, c'est à la plateforme Pharos, P-H-A-R-O. internet-signalement.gouv.fr, c'est la même chose, mais sinon tapez Pharos dans Google et vous les signalez.
2: Merci, okay, merci. Aude Razo, Madame Anti-Arnaque. Comment était-elle habillée lors de sa première réunion parents-prof, Vanessa Paradis, que nous écoutons avec la scène sur votre radio ici.

0: le tout bon duo M et Vanessa Paradis, la scène. Bande originale d'Un monstre à Paris, ce merveilleux dessin animé.
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0: Votre nouveau rendez-vous sur votre radio Ici. On vous doit bien ça avec cette merveilleuse bande. Aude Razo, Elsa Wolinski, Valère Coréard et, j'ai envie de dire, le taulier, je sais pas pourquoi. Gérald Kierzek.
3: Ah, c'est moi, pardon.
0: Vous voulez une ordonnance? Envoyez-lui un mail sur ici.fr. Je plaisante, évidemment. Mais qui va, en l'occurrence, répondre à une grande problématique. Comment garder son bronzage en cette rentrée? Comment prendre soin de sa peau et bien l'hydrater, Gérald?
3: Ben, c'est le bronzage, oui, mais c'est pas que ça. C'est vraiment la peau, parce que la peau, elle tire, elle est un peu terne. C'est pour celles et ceux qui ont un peu d'acné avant la rentrée de demain, ben, hop, l'acné, elle ressort forcément, parce qu'il n'y a plus le soleil qui a son rôle anti-inflammatoire. Enfin bref, votre peau, bah, elle a souffert en fait. Le soleil, le chlore, l'eau de mer, la clim, toute la chaleur, bah, tout ça, c'était pas très bon cet été. Et donc, il faut avoir des bons réflexes, il faut reprendre une routine un peu pour sa peau, pour préserver son bronzage, mais tout simplement pour éviter la poussée d'acné ou pour éviter que cette peau, eh bien, elle se mette à peler.
4: J'ai plein de petites peaux sur le visage.
3: Oui, des petites peaux. Alors, la première chose, c'est déjà de nettoyer. On nettoie sa peau. Alors, on va dire, oui, mais je veux pas nettoyer parce que je veux garder mon bronzage. Si je fais un peeling, ou une exfoliation ou un nettoyage, eh bien, je vais enlever le bronzage. Non, au contraire, on va stimuler la peau pour qu'elle se renouvelle. Donc, ça va enlever les petites peaux mortes et surtout, ça va stimuler le renouvellement cutané. Et ça, c'est vraiment ce qu'il faut faire. Ensuite, on va l'hydrater, cette peau. Ça, c'est capital. On en a parlé, en fait, cet été. Vous saviez qu'il faisait chaud. Oui. On mettait de la crème solaire très hydratante. Ben, y compris à la rentrée, il faut continuer à l'hydrater avec une crème qui va hydrater de l'extérieur et vous allez vous hydrater de l'intérieur. Buvez. Oui. Vous la rabâchez cet été avec la canicule en en buvez 1,5 litre, etc. Bah, c'est pas parce que c'est plus la canicule, c'est pas parce que c'est la rentrée qu'il faut arrêter de boire, parce que la boisson qu'on prend, l'eau.
0: Va attendre d'avoir soif.
3: Va hydrater. Exactement, ça va hydrater la peau aussi de l'intérieur. Donc, on nettoie, on exfolie, une fois par semaine c'est bien, nettoyage matin et soir avec quelque chose de doux.
4: Ensuite, plus on a la peau douce effectivement quand on exfolie.
0: Pour aller voir les fameux pères de famille dans les réunions parents profs.
3: Attention, pas trop, hein, c'est pas la toilette qu'on fait
0: non,
3: ça, on fait
0: c'est
3: ça.
0: Pas avec ça pas le papier
3: et le, le nettoyage c'est matin et soir, sinon sans exfolier, on hydrate et on va la protéger. Parce que là aussi on y pensait cet été à mettre un filtre protecteur, vous savez, pas l'écran total, mais le SPF.
0: SPF, pardon, je vais dire SFP, pas du tout, SPF. F50.
3: C'est ce que ça veut dire, le Skin Protector Factor, facteur de protection
0: et
3: cutanée.
0: Et il est bilingue.
3: Le 50 ou le 30, il faut faire la même chose à la rentrée.
0: Alors,
3: peut-être pas avec du 50, mais il faut une crème de jour. Et la crème de jour, par rapport à la crème de nuit,
0: c'est
3: qu'elle a un indice de protection solaire. Donc, on peut mettre une crème de jour, le jour et la nuit, comme ça, vous n'avez qu'une seule crème, et ce n'est pas forcément la plus chère qui est la meilleure. Mm-hmm. Même des crèmes bas de gamme, ça marche très très bien. Par contre, la crème de nuit, ce n'est pas pour le jour, parce que la crème de nuit, il n'y a pas d'indice de protection UV.
0: Je vois Valère, pardonnez-moi, qui est quand même vraiment monsieur bon plan, mais H24, j'aimerais être un peu dans sa vie, qui est en train de nous trouver exprès, en direct, les crèmes les moins chères.
5: Oui, alors, effectivement.
0: Ne lâche rien.
5: Non, mais ce qu'il faut, c'est surtout que ce soit les moins chères et les plus protectrices,
3: exactement.
5: Celles qui ne font pas de mal à la peau. Alors, j'en ai trouvé deux. Une donc de jour, comme vous disiez, docteur, pour le visage.
0: Oui.
5: Et là, je me base sur les assauts de consommateurs. Hein, donc, les tests. Diadermine. pH 5 hydratant protecteur, on est à 3,89€ le flacon, le faire. Et elle est super bien classée. Et pour le corps, c'est Nivea, les corps Nivea douceur, on est à peu près à 5€ le grand flacon. Et ça, c'est les mieux classés en termes de rapport qualité-prix par les assos de consommateurs.
3: Mais souvent, on a l'impression qu'il faut mettre très très cher, parfois des dizaines d'euros, voire il y a des crèmes qui dépassent les 100€. Bah, c'est pas parce qu'elles sont plus efficaces, elles sont chères parce qu'il y a du marketing, parce qu'il y a plein de choses autour, mais l'efficacité, quelques euros, ça peut très très bien fonctionner. La peau, c'est le plus grand organe du corps humain, donc il faut quand même en prendre soin.
0: Absolument.
3: On parle là du visage, mais il faut penser lait de corps, hydratation aussi, sur tout le corps.
0: Merci docteur Gérald Kierzek. Dans un instant, nous avons un auditeur ou une auditrice, je ne sais pas, qui a une petite question à nous poser. Vous le voyez, vous pouvez réagir en direct au 0810 055 056. Bienvenue dans votre nouveau rendez-vous quotidien. On vous doit bien ça sur votre radio. Ici, à tout de suite.
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0: On vous doit bien ça, votre nouveau rendez-vous jusqu'à 13h sur votre radio Ici. Et nous avons Christine en ligne avec nous qui nous a appelé. Bonjour Christine.
6: Oui, bonjour.
0: Quel bonheur de vous entendre. Comment allez-vous, chère Christine ?
6: Eh bien, écoutez, ça va très bien.
0: Vous nous appelez d'où ?
6: Marseille.
0: Oh, quelle chance.
4: Oh là là, j'aime tellement.
0: Nous sommes si jaloux. J'embrasse très chaleureusement ici, Provence. Plein de bisous, chers amis. Qu'est-ce que vous faites dans la vie, chère Christine ?
6: Alors, j'ai été maman au foyer. Ouais. Maintenant, j'ai 64 ans. Donc
0: C'est très bien d'avoir 64 voilà. ans. Alors, vous vouliez réagir, chère Christine, on vous écoute.
6: Oui, alors moi, je disais que depuis toujours, je fais des économies. Moi, quand les enfants étaient petits, j'ai toujours acheté les choses d'occasion. Alors, j'allais dans les journaux qui faisaient les petites annonces. Ouais. Et je trouvais ce qu'il fallait, enfin, c'était par variété de produits. Mmh. J'ai fait aussi les remboursés.
0: Oui.
6: Il y a eu une période où on pouvait aller dans les magasins et acheter des choses qui étaient remboursées.
0: Ah, ça existe toujours, Valère Correa, Monsieur Bonplan, ça existe toujours, ça ?
5: Si les remboursés, je ne sais pas, mais en tout cas, des bons d'achat, quand on revient avec un coupon, etc., oui, ça existe toujours.
0: Mais c'est pas mal, ça, comme plan, Christine. Que vous faisiez-vous d'autre ?
6: Alors, je fais toujours aujourd'hui Le Bon Coin.
0: Évidemment.
6: Et je dois dire qu'on achète tout sur Le Bon Coin ou dans les dépôts-ventes ou les brocantes.
0: Très bonne idée, ça, Christine.
6: Je disais tout à l'heure que mon mari a même acheté une véranda.
0: Oh, bah dis donc. Ah oui, on trouve vraiment tout. C'est formidable.
5: Ce qu'il faut savoir, c'est que sur Le Bon Coin et sur une autre plateforme d'ailleurs dont je voudrais vous parler rapidement, mais Le Bon Coin, il y a une partie dons. Et ça, c'est bon à ça. Don, ça veut dire quoi ? Ça veut dire que vous regardez la liste des trucs à donner autour de chez vous. Alors, je ne sais pas s'il y a une véranda, mais ça vaut vraiment le coup de regarder. Et pour le coup, vous avez une autre plateforme qui peut vous intéresser. Ça s'appelle Give, G-E-E-V. Et là, c'est que du don. J'étais en train de regarder. Il y a des trousses, des jeux de société, des chaises, des tables.
0: Pour cette rentrée.
5: Tout ça, c'est que tout est gratos.
0: Ça coûte tellement cher,
5: Give,
0: les fournitures.
5: Le Bon Coin, c'est vraiment.
0: Give et Le Bon Coin.
5: Exactement.
3: Et ça marche dans l'autre sens. On peut donner aussi, parce que parfois, il y a des choses, on ne sait pas quoi en faire. Mais
0: ça, Dieu sait, Gérald Kierzek, notre médecin, si vous donnez.
3: Mais on accumule beaucoup de choses.
5: Livres notamment.
3: On accumule beaucoup de choses et là c'est l'occasion de se dire tiens, je me débarrasse et je donne, je fais plaisir.
0: Merci Christine, vous avez un dernier bon plan pour nous parce que on boit un peu vos paroles là, je vous cache pas.
6: Écoutez, j'ai des vêtements aussi. Alors souvent je vais chez Emmaüs pour donner.
0: C'est formidable.
6: La plupart du temps, j'achète des vêtements chez Vinted.
0: Bien sûr, de seconde main. Moi, je suis très seconde main aussi, c'est ce qu'il faut faire maintenant.
6: Absolument pas.
0: Et puis, c'est mieux pour l'écologie, les amis.
6: Oui, tout à fait, oui.
0: Ah, c'est très bien.
6: La plupart des gens ont trop de choses dans leur penderie et ne les utilisent pas.
0: Complètement d'accord avec vous, chère Christine. Audrazo.
4: Oui, là, je fais ma pénible. Je suis désolée, petit moment pénible, mais peut-être on fera une émission là-dessus. Ouais. Les arnaques sur Vinted, Le Bon Coin.
0: Elle nous sape le moral.
4: Ah oui, bah oui, il y en a beaucoup. Faut faire attention quand même à qui on achète. Très, très attention au profil. Il y a beaucoup d'arnaques et là, on pourra en parler indéfiniment. Je vous fais toute une émission là-dessus.
0: Bonne idée d'émission, ma chère Audrazo, qui est également notre rédactrice en chef. Je vous balance les coulisses de l'émission. Merci beaucoup, chère Christine, de nous avoir appelés. Je vous embrasse très chaleureusement.
6: Si, au revoir.
0: Faites comme Christine, 0810 055 056. Et là, c'est le moment préféré de l'émission, puisque je booste votre pouvoir d'achat tout au long de l'année, chères auditrices, chers auditeurs. On vous doit bien ça. 200 euros de pouvoir d'achat immédiat à vous offrir. Et vu que c'est la rentrée, il y en aura deux gagnants par jour. Donc ça, on verra ça demain. Mais là, c'est le dernier gagnant du jour qui s'est inscrit sur ici.fr. Bonjour, bienvenue.
7: Oui, bonjour.
0: Ah, comment vous appelez-vous, chère madame ?
7: Alors, je m'appelle Bénédicte.
0: Bonjour Bénédicte, d'où vous nous... Oula, je vais y arriver. D'où vous nous appelez d'où ?
7: Alors, j'appelle du département de la Drôme.
0: Ah, eh bien, nous embrassons avec toute notre tendresse ici, Drôme Ardèche. Et la bonne nouvelle, c'est que vous avez gagné 200 euros, Bénédicte.
7: Bravo. Écoutez, merci beaucoup.
0: C'est pas mal quand même.
7: Et bravo pour cette nouvelle émission.
0: Oh, merci, c'est très gentil. Que faites-vous dans la vie, chère Bénédicte ?
7: Alors, je suis assistante administrative.
0: D'accord. Oh bah alors là, voilà un beau métier. En tout cas, on vous embrasse très très fort et merci de vous être inscrite sur ici.fr. Vous voyez, ça fonctionne. On vous appelle et on vous donne 200 euros. C'est tout simple. On vous embrasse. Passez une très belle après-midi.
7: Également, merci.
0: Je voudrais remercier de tout mon cœur Céline à la réalisation qui a merveilleusement participé, préparé, chiadé cette émission. Iki à la technique, Sadika au standard, Gwenel à la préparation et un spécial gros câlin à Valère Coréard et à Audrazo qui sont un peu mes parents sur cette émission, je dois bien le dire. Je suis très heureuse de démarrer cette belle aventure. J'espère que vous serez avec nous au rendez-vous. Pardon, je bafouille, je suis très émue aujourd'hui. Je vous dis à demain surtout.

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0: Juste une mise au point ce lundi matin avec Jackie Quartz. Bon réveil avec nous. J'espère que vous avez passé un bon week-end. C'est un vrai plaisir de vous retrouver, vous et toute l'équipe d'ici les 5 heures.
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0: Bonjour Valentine.
2: Bonjour Louis, bonjour à tous.
0: Nous sommes le 7 septembre. Aujourd'hui, c'est une belle date pour la musique. Figurez-vous que c'est l'anniversaire de Gloria Gaynor. L'interprète de I Will Survive qui fête aujourd'hui ses 83 ans. Et pour la petite anecdote, cette chanson qui est sortie en 78, I Will Survive, et bien la maison de disques l'avait placée, cette chanson, sur la face B du 45 tours. Comme quoi, vous savez, ils avaient le nez creux aussi, on va dire.
2: Comment on dit ? Il y avait quoi sur la face A ?
0: Eh bien, il y avait une autre chanson.
2: C'était Substitute, je crois.
0: Ah, c'était Substitute ?
2: Il me semble que c'est
0: bien
2: ça.
0: Joué pour l'info.
2: L'actu aujourd'hui, justement, c'est le retour des manifestations dans toute la France pour un changement radical dans la protection des femmes et des enfants. Elles ont commencé ces manifestations avec l'affaire Liana il y a 3 mois. Une proposition de loi arrive aujourd'hui à l'Assemblée. On en parle dès 5h.
0: Et pour vous accompagner jusqu'à 6h, avec nous ce matin, Saveria au standard, c'est Laurie à la technique, Charline à la rédaction en chef. Ici, dès 5h, ça commence maintenant.
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0: Lundi 7 septembre, excellent réveil à l'écoute d'ICI, il est 5h. Le tour de l'actualité avec vous, Valentine, et à la une, l'arrivée à l'Assemblée de la loi très attendue contre les violences sexistes et sexuelles.
2: Propulsé par l'affaire Liana et le parcours judiciaire du principal suspect du viol et du meurtre de cet enfant de 11 ans, visé par plusieurs plaintes mais jamais entendu par les enquêteurs, les associations reprennent leur mobilisation aujourd'hui, Faustine Calmel, à l'instar de celles qui ont rythmé le printemps jusqu'au début de l'été.
3: Le 4 juillet dernier, plusieurs dizaines de milliers de personnes marchaient dans les rues de Paris. Des rassemblements étaient aussi organisés dans une centaine de villes. Depuis, une nouvelle proposition de loi a été déposée après avis du Conseil d'État et du Conseil économique, social et environnemental. Un texte de 69 articles qui s'inscrit dans un agenda parlementaire contraint, déplore Floriane Volt de la Fondation des Femmes.
4: Ce calendrier, c'est pas le nôtre. On a la discussion budgétaire qui commence cet automne. On a évidemment la session parlementaire qui s'arrête en février. Donc on a peu de temps pour le faire voter. Mais donc c'est très important aussi que les politiques prennent leurs responsabilités pour faire aboutir ce texte.
3: Les mobilisations qui reprennent ce soir sont donc un moyen de leur rappeler l'urgence de cette loi intégrale. Alors que 160 000 enfants sont victimes de violences sexuelles chaque année, défend Céline Pic, porte-parole d'Oser le féminisme.
5: Nous avons absolument besoin aujourd'hui de faire pression sur le gouvernement et l'Assemblée nationale pour que ce calendrier soit tenu. Ça suffit, 10 ans après MeToo. Nous exigeons aujourd'hui qu'il y ait une réaction à la hauteur des enjeux et que le vote de la loi soit réalisé avant le mois d'octobre pour qu'enfin cesse l'impunité.
3: Comme au printemps, les associations appellent à se rassembler tous les lundis soirs jusqu'au vote de la loi.
2: Dans le but de forcer l'examen de la proposition de loi avant la mi-octobre, le texte et son contenu, c'est l'info du jour dans une demi-heure. Un procès très attendu également à partir d'aujourd'hui dans le monde du rugby. 4 ans après la mort de l'ancien international argentin Federico Aramburu, père de 3 enfants, il est tué par balle devant une brasserie parisienne au petit matin. 4 accusés sur le banc, dont 2 militants de l'ultra-droite, Loïc Le Priol et Romain Bouvier, déjà condamnés pour violence.
0: 5h02 et une semaine après la rentrée, il n'y a toujours pas un prof devant chaque classe.
2: Souvenez-vous de la promesse de Gabriel Attal, ministre de l'Éducation à l'époque. 3 ans plus tard, ce n'est toujours pas le cas, selon le SNES-FSU, principal syndicat dans les collèges et lycées. Après enquête révélée ce matin par France Info, les équipes Noémie Bonin sont loin d'être au complet.
6: Il manque au moins un professeur dans plus de la moitié des établissements scolaires, des postes non occupés donc, y compris quand ce sont des absences prévisibles depuis longtemps, comme les congés maternité ou parentaux par exemple. Les disciplines les plus touchées sont les maths, le français, la physique-chimie ou encore l'anglais. Ces problèmes de recrutement et de remplacement touchent toute la France, mais sont plus criants dans les académies de Versailles, Toulouse, Nantes et Créteil. Les collèges et lycées ne manquent pas seulement d'enseignants. Dans 17% des établissements en moyenne, il y a pénurie d'AESH, les accompagnants d'élèves en situation de handicap, de surveillants aussi dans 14% des cas. En tout, donc, les deux tiers des collèges et lycées n'ont pas leur équipe éducative et pédagogique au complet. C'est légèrement moins que l'an dernier. La proportion était de 3/4 dans une enquête similaire. Le manque de professeurs est, lui, équivalent à la rentrée 2025.
2: Au final, les deux tiers des collèges et lycées de France n'ont pas d'équipe éducative et pédagogique au complet. Le ras-le-bol fiscal des buralistes. Leur Confédération nationale annonce une mobilisation toute la semaine, avec en point d'orgue un rassemblement vendredi à Vernon dans l'Eure. Ils réclament le gel des taxes sur le tabac pour, je cite, protéger une activité vitale pour la vie sociale des communes.
0: Le tout dernier Français encore à l'affiche de l'US Open de tennis.
2: Arthur Géa, 21 ans, natif de Carpentras, il joue aujourd'hui pour atteindre le premier quart de finale d'un tournoi du Grand Chelem de sa carrière. Inespéré, Fabrice Abgral, pour le Français.
7: Arthur Géa a débuté le tournoi à la 87e place mondiale. Le Carpentracien est le joueur le moins bien classé encore en course à l'US Open. Un détail qui ne le perturbe pas, ce qui ne le gêne pas non plus, c'est d'être à New York le seul Français encore à l'affiche et le seul aussi cette saison à avoir atteint les 8e de finale en Grand Chelem.
8: Bien sûr, ça fait plaisir d'être le dernier Français, mais je préfère être le dernier du tournoi que le dernier Français en course.
7: Parce qu'Arthur Géa ne se fixe aucune limite. Pourquoi le ferait-il d'ailleurs? Puisqu'il y a un mois, par exemple, il a remporté à 21 ans son premier titre à Los Cabos au Mexique, alors qu'il n'était que 127e mondial.
8: À Los Cabos, j'étais content, mais c'était une étape parce que ça m'a permis d'être dans les 100. Là, c'est pareil, le but, c'est de ne pas s'arrêter en 8e dans le futur. Bon, là, si j'arrive à aller plus loin, ben, c'est super. Mais en tout cas, ça me permet déjà d'être à l'aise dans les grands chelems dès mon début, en fait.
7: Ce n'est en effet que son 3e grand chelem, le premier à l'US Open. Et s'il est dans le tournoi, c'est parce qu'Arthur Géa est un lucky loser. Après avoir été éliminé au dernier tour des qualifications, il a été repêché après le forfait de Casper Ruud. S'il s'impose aujourd'hui, Arthur Géa deviendra le premier lucky loser de l'histoire à atteindre les quarts de finale en grand chelem et le premier Français à ce niveau à l'US Open depuis Gaël Monfils en 2019.
2: Et pour ça, il faut battre le Néerlandais 70e mondial, Botic van de Zandschulp, surnommé VDZ dans le milieu de la balle jaune. On comprend pourquoi. Le match est programmé à 22h30 heure française. La météo, Louis.
0: Après un dimanche très chaud, eh bien les températures elles recommencent à descendre ce lundi, de la douceur et du soleil sur la quasi-totalité du pays. Quelques perturbations sont attendues au cours de l'après-midi dans l'Ain, en Isère, en Savoie et en Haute-Savoie. Pour les températures de la matinée, on flirte autour des 20 degrés à Lille et Rouen, 18 degrés, Tours 19, Limoges 20 degrés, Toulouse 21, Perpignan et Montpellier ce matin 23 degrés. Cet après-midi, pas de changement dans le ciel, c'est le soleil lui qui va dominer. Puis pour les maximales, ce lundi après-midi, 30 pour la maximale dans le nord à Strasbourg et 31 dans le sud à Nice.
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0: Ce lundi matin, bonne fête aux Rennes, mais aussi aux Régines et aux Roxane qui se réveillent avec nous. Et à 5h06, je vous propose de commencer cette nouvelle semaine avec une note joyeuse. Souvenez-vous de cette chanson sortie en 2014, un succès mondial et une très belle chanson de Pharrell Williams. Voici pour vous sur votre radio ici. Happy, bonne semaine.

0: ici dès 5h avec Pharrell Williams ce lundi. Il n'y avait pas une choré sur cette chanson?
1: Ah, je sais plus.
0: Si, je crois qu'il y avait une choré. Un petit peu comme un...
1: Tout le monde a fait des petites bien, vidéos, en tout cas.
0: Pour commencer la journée, une nouvelle semaine à l'écoute de votre radio, 5h10. À l'heure du petit déjeuner, on va s'intéresser à un biscuit très populaire.
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0: Tous les jours à 5h15, vous avez rendez-vous avec Catherine Quicandon pour Ici, ça entreprend, des initiatives et des entrepreneurs qui peuvent changer notre quotidien.
1: Et même répondre à une question de santé publique, à cette question par exemple, comment s'assurer de la qualité de l'eau que nous buvons?
0: Puisque régulièrement la qualité de l'eau en France fait débat, alors comment être sûr qu'elle soit bonne pour notre santé? Catherine Quicandon a peut-être une solution pour vous.
5: À Castelnau-Rivière-Basse, à mi-chemin entre Tarbes et Mont-de-Marsan et à 50 km de Pau, on aime boire de l'eau.
6: Qu'est-ce qu'il boit lui, Francis?
7: Lui, de l'eau, de la flotte. Ça, on peut dire que ça m'énerve, avec tous ces microbes qui traînent dans les tuyaux.
5: Eh bien, justement, ne vous énervez plus. Marine Aymar a une solution, elle s'appelle Okyo, et c'est une fontaine filtrante gravitaire. C'est-à-dire que c'est la gravité qui fait le travail, pas d'électricité.
8: On va mettre l'eau en haut, et l'eau va passer à travers un composant filtrant, une cartouche en céramique qui filtre l'eau à 0,2 microns. Et on récupère l'eau filtrée en bas, grâce à un petit robinet.
5: Ce qui est quand même plus pratique. Une des spécificités d'Okyo, c'est qu'elle n'est pas en inox comme beaucoup d'autres fontaines, mais en matériaux naturels et minéraux, c'est-à-dire en faïence, en grès, en céramique, pas un gramme de plastique. La production se fait certes au Portugal, mais à la main dans des ateliers familiaux. Vous l'avez compris, c'est une fontaine de qualité, qui donc coûte un certain prix à partir de 389 euros.
8: Ah quand même. Ah ouais.
5: À cela, il faut rajouter la cartouche à renouveler une fois par an. Alors certains vont se demander pourquoi filtrer l'eau? Eh bien parce que malheureusement l'eau que l'on boit n'est pas pure, loin de là d'ailleurs.
8: Oui, potable en France bien sûr, mais potable ne veut pas dire exempte de polluants chimiques. Et on se rend compte que de plus en plus dans l'eau du robinet, il y a tout un tas d'invités qu'on trouve, et que en effet, bon, en boire en petite quantité, c'est pas vraiment un problème. Le problème, c'est d'en consommer tous les jours. Il y a une longue liste de polluants,
5: Dehors, les virus, bactéries, chlore, métaux lourds, pesticides, herbicides, nitrates, nitrites, PFAS et autres résidus médicamenteux. Okyo vous promet une filtration à 99% des polluants, c'est la classe. En plus, la céramique de la fontaine est imprégnée d'ions d'argent qui assure la stérilisation permanente du système de filtration. Plus d'infos sur fontaine-okyo.com, O-K-Y-O. Merci à Ici Berne Bigorre pour cette idée qui coule de source. Ici, ça entreprend Okyo, une fontaine filtrante gravitaire pour de l'eau et rien que de l'eau en Haute-Pyrénées et ailleurs.
0: Et ça marche aussi avec de l'eau de pluie et de l'eau de rivière.
1: De véritables nids à moustiques, vous le savez, Louis.
0: Ah oui.
1: Eh bien, en Alsace, une commune traversée par deux rivières et envahie de nuisibles a peut-être trouvé la solution. Des bornes anti-moustiques capables de simuler la respiration humaine et de réduire les piqûres de 90%.
0: Un reportage dans cette petite commune d'Alsace dans 3 minutes.
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0: Soyez les bienvenus ce lundi matin à 5h15, on vous présente le piège anti-moustique.
1: De petites bornes en métal capables de simuler la respiration humaine pour les attirer et sans insecticides.
0: Une véritable révolution pour les communes en veille de moustiques, la preuve ce matin, Valentine en Alsace.
1: Dans la commune de La Vente-Zeneau, c'est au nord de Strasbourg, traversée par deux rivières, la commune Marie-Maison a pris le problème à bras-le-corps avec l'installation de ses bornes il y a 5 ans.
5: Les moustiques n'ont plus de secret pour Michèle Cannon-Guizer, la mère de Lavanzino.
6: Nous allons à l'école maternelle du Wörthel. On est juste à côté du Altwasser, qui est un bras mort de l'île. Et donc, on a une eau qui circule moins. Et les professeurs d'école, quelquefois, renonçaient à sortir pendant la récréation parce qu'ils étaient complètement envahis par les moustiques.
12: C'est un réservoir à moustiques, ouais. Un lieu de pèlerinage.
5: Cédric Sanchez de la société Monsieur Moustique, c'est lui qui contrôle les petites boîtes en forme de cheminée.
13: Ça veut dire qu'il n'y a plus de piqûres de moustiques ou il y en a moins?
12: Alors, garantir une piqûre zéro, on ne pourra jamais. Par contre, on baisse drastiquement le nombre de piqûres. On peut descendre jusqu'à 90%.
13: Comment vous mesurez quand vous dites 90%?
12: Ce sont des tests qui sont réalisés par rapport au nombre de piqûres à la minute. Voilà, on se met à deux, on regarde les piqûres qu'on a et ça nous permet d'avoir un résultat. On se laisse piquer, voilà. Donc c'est une belle passion.
5: Deux sites sont protégés à Lavanzino grâce à 7 bornes réparties entre l'école maternelle et l'espace culturel. La mairie est l'une des premières de l'Eurométropole à avoir testé ce système et c'est sans regret.
6: C'est une réduction incroyable du nombre de piqûres par rapport au début du dernier mandat où on avait le sentiment que tout le monde se grattait à longueur de soirée. Je me souviens aussi d'anciens de Lavanzino, des pêcheurs qui témoignent encore aujourd'hui de la nécessité, quand ils allaient sur l'île, de se bander les bras, parce que sinon ils avaient les bras en sang.
5: Autre avantage de ces installations, elles ne nécessitent pas de produits chimiques.
12: Donc c'est une borne qui va simuler une respiration humaine grâce à du CO2 et également à leur olfactif. Donc ça va présenter un phénomène de biomimétisme. Et donc le moustique femelle va être attiré par la borne et en fait aspiré directement à l'intérieur.
5: Cet équipement a quand même un coût, 14 000 euros, et la commune compte se doter de 5 nouvelles bornes pour son école primaire.
6: Priorité aux enfants.
5: La mairie va aussi investir dans des nichoirs à hirondelles. Elles sont, au même titre que les chauves-souris et les batraciens, de très bons alliés dans la lutte contre la prolifération des moustiques.
1: Et c'est moins cher, c'est certain que ces bornes qui restent un investissement pour les particuliers comptaient plusieurs centaines d'euros pour la tranquillité.
0: Merci Valentine. 5h17 dans les coulisses TV. Ce matin, ça va déménager. TF1 lance ce soir La Cible, une nouvelle série française d'action portée par Thomas Sisley et nous en dévoile les coulisses avec Patrice Gascoigne dans moins de 5 minutes sur ICI. De la mélancolie, une belle chanson douce pour commencer cette semaine avec Le jour s'est levé, téléphone à l'écoute de votre radio ici. Bon lundi avec nous. Le jour

0: Tout en douceur ce lundi matin avec la voix de Jean-Louis Aubert sur ICI. Bienvenue à vous si vous nous rejoignez à l'instant, 5h22. Et vous êtes là au bon moment puisqu'il faut nous appeler au 0810 055 056 avec Valentine. On veut parler à deux d'entre vous. Si vous êtes lève-tôt, que vous nous écoutez de bonne heure justement sur la route pour aller bosser, ou si à contrario vous vous couchez très tard et que vous avez terminé votre journée, appelez-nous au 0810 055 056 pour la battle du jour, avec en plus un joli cadeau, Valentine.
1: Oui, une radio en DAB+, la radio terrestre numérique. 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
0: Eh bien, allez-y, appelez-nous, c'est maintenant, et c'est Saveria qui vous attend au bout du fil, 0810 055 056. Bonne chance à tous.
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0: Et à 5h23, on retrouve tout de suite Patrice Gascoin et ses coulisses TV. Ce matin, Patrice, vous avez une série française d'action inédite à nous proposer. La série s'appelle La Cible et à votre micro, eh bien vous avez La Cible, le héros.
4: Ce soir sur TF1, Thomas Sisley va avoir du mal à répondre à cette question.
5: Monsieur Meyer, où sont votre femme et les enfants ?
6: Je sais pas.
4: Thomas Sisley incarne Hugo ce soir sur TF1. Dans la série La Cible, Hugo est garde du corps. Notre héros traverse un divorce compliqué avec son ex-femme qu'il aime encore. Et le jour où il vient fêter l'anniversaire de son fils dans la maison familiale, son ex-femme et ses deux enfants sont kidnappés. Problème, la police le suspecte. Vous l'aurez compris, avec La Cible, vous allez avoir votre dose d'action. Voilà une série française nerveuse, explosive, qui repose beaucoup sur le jeu de Thomas Sisley face à son ex-femme jouée par une fauve-auto qui s'affirme en tant que comédienne et qui repose aussi sur les performances physiques de Thomas Sisley dans son rôle de fugitif. D'ailleurs, sans trop vous en dévoiler, parce que c'est vraiment la scène d'ouverture de ce soir, très vite, vous allez le voir sauter d'un pont au-dessus de la Garonne à Toulouse. Thomas Sisley, comment prépare-t-on une telle scène ? D'ailleurs, est-ce que ça a été tourné sur un vrai pont ou alors en studio ? Et en disant cela, je savais que j'allais titiller le Thomas Sisley.
7: Mais en studio, mais je peux pas croire que vous me posiez cette question. Vous en plus. Non, et c'était un vrai pont à Toulouse, vraiment. Et on a vraiment sauté de ce pont. Il n'y a pas d'intelligence artificielle, il n'y a pas de studio. Non, non, on l'a fait pour de vrai.
4: On atterrit sur quoi alors, Thomas Sisley ? Parce que on vous voit après atterrir sur le bateau en pleine course, mais dans la réalité du tournage.
7: Dans la réalité, j'étais accroché à un câble qui me freinait quelques mètres avant de toucher l'eau.
4: Ça se prépare longtemps à l'avance, ce type de scène ?
7: Le régleur cascade, Jérôme Gaspard en l'occurrence, lui, il doit préparer la cascade longtemps en avance parce qu'il va falloir mettre en place les câbles, un système de poulies, une double sécurité au cas où le câble lâche. Enfin, il y a pas mal de trucs à mettre en place. Et une fois que ça, c'est en place, le saut, je sais pas, j'ai dû sauter 4-5 fois.
4: Et donc, à la fin, finalement, en post-production, on efface les câbles pour pas les voir, c'est ça ?
7: Oui, il ne reste plus qu'à effacer les câbles. C'est pas très compliqué parce que les câbles, en règle générale, sont sur fond de ciel, donc on n'est pas obligé de recréer, je sais pas, un immeuble derrière où c'est du ciel, donc c'est facile à refaire.
4: Vous regarderez différemment la scène d'ouverture de La Cible grâce aux explications d'Thomas Sisley, c'est à voir ce soir sur TF1. Et comme vous êtes ma cible, je reviens demain pour de nouvelles coulisses télé.
0: À demain, Patrice, à 5h20. Dans un instant, on va percer le secret du petit beurre avec Stéphane Bern qui vous explique tout dans 3 minutes. Seul temps, pile poil, qu'il nous faut pour embarquer sur le bateau de Manon Lisa avec une chanson où elle nous raconte l'histoire, et c'est l'histoire de son petit pêcheur.

0: Manon Lisa, lundi 7 septembre à l'écoute d'ici, il est 5h29, juste avant les infos de 5h30, un petit peu d'histoire avant l'actu avec Stéphane Bern. Et ce matin, on voyage au temps de l'invention d'un biscuit codé.
1: Vous ne vous en rendez probablement pas compte, mais quand vous croquez dans un petit beurre, c'est presque comme si vous croquiez dans un calendrier. En 1882, Louis Lefebvre Utile reprend la biscuiterie artisanale construite par ses parents à Nantes. Tout de suite, il voit grand et transforme la petite affaire familiale en véritable aventure industrielle. Mais surtout, en concevant un biscuit qui va traverser le temps, littéralement. Et contrairement au paquet, qui dure rarement plus longtemps que goûter.
2: Les garçons, venez goûter!
3: Oh, chouette.
1: Louis Lefebvre Utile veut fabriquer une nouveauté simple, reconnaissable entre toutes et imaginée pour être mangée tous les jours et à tout moment de la journée. Alors, il s'inspire des napperons sur lesquels il prend le thé. Il crée le petit beurre.
4: Le petit beurre, il est bon, le petit beurre.
1: Un biscuit codé derrière lequel se cache une véritable allégorie du temps qui passe. Une sorte de Da Vinci Code, mais pour nos chères têtes blondes. Voyez plutôt, ces quatre angles représentent les quatre saisons de l'année. Son contour est formé de 52 petites dents, comme les 52 semaines de l'année. On décompte sur sa surface 24 petits trous, comme les 24 heures de la journée. Peut-être même qu'il mesure 7 cm pour les 7 jours de la semaine. Un véritable calendrier pour le goûter. Je vous déconseille de tenter l'expérience avec celui des pompiers ou de votre facteur.
5: Tiens, voilà le facteur.
1: Légèrement doré, à la fois croquant et fondant en bouche, le petit beurre séduit immédiatement les Français. Des moins gourmands à ceux qui disent « j'en prends juste un avant d'en manger 12 ».
6: Pourquoi tu es si excité? Est-ce que c'est déjà l'heure du goûter?
1: Avant les montres connectées, les Français avaient déjà un objet pour compter le temps qui passe. Sauf qu'ils se faisaient dévorer pour le goûter.
0: À demain Stéphane, il est 5h30 sur votre radio ici, voici l'actualité en France et dans le monde en 90 secondes. C'est avec vous, Valentine Letès.
7: Pas de prof devant chaque classe, pas de CPE dans chaque collège et lycée non plus. Selon le syndicat enseignant du SNES-FSU, une semaine après la rentrée, les équipes éducatives et pédagogiques ne sont pas

0: L'Europe estime notre ministre chargé de l'Europe, Benjamin Haddad. En l'occurrence, la victoire historique de l'extrême droite en Allemagne à l'élection régionale en Saxe. L'AFD, parti anti-immigration et pro-russe, est en passe de diriger la région du jamais vu depuis 1945. 170 000 passagers du monde bloqués en Indonésie à cause d'un volcan en éruption depuis ce week-end. Les autorités ont fermé 8 aéroports du pays, dont le plus fréquenté à Jakarta. Des millions à partager entre 22 associations grâce à un record de dons à la 10e édition de The Event, le téléthon des streamers, les idoles de vos enfants et de vous-même peut-être sur les plateformes YouTube et Twitch. Près de 33 millions d'euros collectés.
1: L'info du jour, c'est la reprise des manifestations pour une réforme majeure dans la protection des femmes et des enfants.
0: Les manifestations ont commencé à la mort de la petite Liana il y a 3 mois, lorsque l'on découvre que le principal suspect de son viol et de son meurtre est déjà visé par plusieurs plaintes, un choc jusqu'au sommet de l'État.
1: Le Premier ministre promet d'ailleurs qu'à la rentrée parlementaire, le premier texte inscrit à l'ordre du jour sera celui-ci contre les violences sexistes et sexuelles.
0: Et la proposition de loi, Nicolas Piquet, et elle arrive aujourd'hui à l'Assemblée nationale.
2: Le texte déposé début août a recueilli 232 signatures de députés issus de 8 groupes parlementaires.
3: C'est un sujet majeur, donc évidemment je suis ravie qu'on ait été entendu par le gouvernement.
2: Léa Delpech, députée Renaissance.
3: Et maintenant j'appelle de mes voeux qu'on puisse arriver au bout de ce texte avant la pause parlementaire due à la réserve présidentielle.
2: Mais le chemin est encore long, rappelle la députée socialiste Céline Thiebaud-Martinez, première signataire.
4: On a une succession d'étapes qui peuvent détricoter le texte parce que c'est trop ambitieux, parce que ça n'est pas assez, parce que ça coûte trop cher, pour rester concentré pour la suite.
2: Les 69 articles concernent la prévention et la détection des violences, l'accompagnement des victimes, les sanctions et la réparation, s'inspirant des 130 propositions d'une coalition d'associations qui demande aussi un budget dédié de 3 milliards d'euros par an. C'est là-dessus que le gouvernement bloque, restant parfois dubitatif sur certains aspects de cette loi, jugée contradictoire malgré l'ambition affichée par Sébastien Lecornu. Christopher Vesberg, député macroniste, maintient une forme de pression.
5: Le gouvernement est sincère parce que tout simplement il n'a pas le choix que d'être sincère et de faire avancer le texte parce que personne n'acceptera aujourd'hui, après tout ce qui s'est passé, de sentir la moindre réticence de la part de qui que ce soit.
2: La loi sera discutée en séance plénière à l'Assemblée nationale à partir du mois d'octobre.
0: D'ici là, les associations font une promesse, des manifestations chaque semaine partout en France devant les tribunaux pour maintenir la pression.
1: Merci Valentine. 5h34 tout de suite, la météo de ce lundi 7 septembre avec des température, elle, qui commence à redescendre ce lundi après un dimanche très chaud. C'est de la douceur qui s'installe et ça sur la quasi-totalité du pays avec un joli soleil. Quelques perturbations sont attendues, notamment au cours de l'après-midi dans l'Ain, en Isère, en Savoie et en Haute-Savoie pour les températures de la matinée. On flirte avec les 20 degrés à Lille et Rouen, 18 degrés, Tours 19 degrés, Limoges 20 degrés, Toulouse 21, Perpignan et Montpellier en milieu de matinée, 23 degrés cet après-midi. Pas de changement dans le ciel, on conserve ce joli soleil. Et puis pour les maximales, 30 degrés attendus dans le nord à Strasbourg, 31 dans le sud à Nice.
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1: Et ici, dès 5h, vous le savez, on vous donne la parole tous les jours au 0810 055 056. Et ce lundi, avec Valentine, on voulait chercher un auditeur, une auditrice qui est fan de Céline Dion.
0: Et c'est l'événement musical de cette rentrée. La série de concerts de Céline Dion débute ce samedi à Paris.
1: Tiens, si vous allez au concert d'ailleurs ou si vous êtes tout simplement fan de Céline Dion, venez nous le raconter au 0810 055 056. On en parle avec vous ce matin juste avant les infos de 6h. Et pour l'occasion, écoutez bien, pour l'occasion, votre radio ici vous propose à partir d'aujourd'hui une chanson de Céline Dion par émission. Et ce matin, on commence la semaine avec vous et c'est une chanson hommage sortie en 2012 de Céline pour son papa. Voici, à l'écoute de votre radio, Parler à mon père.

0: Céline Dion.
1: Parlez à mon père à l'écoute de votre radio ici. Bon lundi avec nous. Votre rendez-vous anti-arnaque, c'est pas vrai dans quelques instants. Et attention aux SMS un petit peu étranges qui arrivent parfois d'un numéro inconnu. Même figurez-vous que répondre, vous vous êtes trompé, eh bien c'est une mauvaise idée, Valentine.
2: Oui, parce qu'en répondant, vous confirmez tout simplement à l'escroc que votre numéro est actif.
1: Alors, quel bon réflexe adopter face à ces messages? Aude Razo nous explique tout dans quelques minutes sur ICI. Et ici, plus que jamais, vous avez la parole. Comme d'habitude, c'est votre rendez-vous. C'est notre duel du jour. Et ce matin, j'ai le plaisir d'accueillir deux leftos. C'est Florian qui est avec nous. Florian qui nous passe un petit coup de fil de Massieu en Isère. Bonjour Florian.
2: Bonjour Florian.
3: Bonjour.
1: Florian, vous êtes agent routier et vous êtes un lefto. À quelle heure vous vous levez?
3: Entre 3 et 4 heures du matin.
2: C'est pas mal.
1: Est-ce que Tristan fait mieux? C'est ce que nous allons voir. On va tout de suite en Ille-et-Vilaine, du côté de Vitré, avec Tristan. Bonjour Tristan.
4: Bonjour Louis-Valentine, comment allez-vous?
2: Bah bien, ça souffle Tristan, ça souffle. Hein,
1: ça sent la voiture.
4: Allez, je suis dans le camion, je suis en train de conduire.
1: Ah bah voilà, ça sent le camion, vous voyez, j'étais pas très loin. Messieurs, on va faire la petite question du jour. C'est l'info positive qui vous départagera et l'un d'entre vous repartira avec un super joli cadeau en plus, Valentine.
2: Une radio DAB+. C'est le poste radio parfait. Il fait la radio numérique terrestre, donc vous nous écouterez partout de la manière la plus claire possible, même quand il y a du vent, comme dans le camion de Tristan.
1: Oui, allez-y, ouais.
2: Il se recharge à l'énergie solaire, il a une lampe torche, il a le Bluetooth, il est parfait.
1: Et là, je vous ai concocté une belle question, les amis, pour vous réveiller ce matin. J'ai lu ça sur notre site ici. C'est une question en lien avec une belle initiative dans le Nord. C'est une femme, elle a 67 ans, elle s'apprête à traverser la Manche. Son objectif, c'est de récolter des fonds pour France Parkinson en mémoire de sa maman et montrer justement qu'il est possible de bien vieillir tout en restant actif. Alors la question que je vous pose ce matin, c'est à votre avis, quelle distance sépare l'Angleterre de la France à l'endroit le plus étroit de la Manche? Selon vous, Florian, un chiffre?
3: 7.
1: 7 km pour Florian, kilomètres hein, je présume. Et Tristan de votre côté?
4: Il y a une quarantaine de kilomètres.
1: Une quarantaine, et nous avons notre avare, notre arbitre de tous les jours, c'est Valentine.
2: Eh bien, c'est Tristan qui remporte le jeu ce matin, puisque la réponse c'est 33 km à vol d'oiseau.
1: Eh bien Tristan, un deuxième poste radio dans le camion, si avec ça vous n'êtes pas au top.
4: Ah bah là, parfait.
1: Vous allez où là Tristan ce matin?
4: Eh bien, je vais à côté de Nantes.
1: Ah ok, très bien. Eh bien, profitez de cette journée, travaillez bien de votre côté. Et vous, Florian, vous avez une passion dans la vie qui est assez rigolote. Vous êtes collectionneur, mais collectionneur de tracteurs.
3: Ouais, c'est ça. Ouais. J'achète beaucoup de tracteurs et je rénove.
2: Mais vous en avez combien, Florian?
3: Ouais, j'en ai pas beaucoup parce que je refais beaucoup de la vente. Mais actuellement, j'en ai 4.
2: Ah, ouais, quand même.
1: C'est pas mal, hein, 4 tracteurs.
2: Ça prend de la place en plus.
3: Ouais, c'est ça.
1: Un bel hangar pour le ranger. Florian, on vous souhaite une belle journée avec Valentine. Merci.
3: Merci beaucoup.
2: À bientôt.
1: Avec
3: merci.
1: Nous ce matin.
3: Bonne journée, au revoir.
1: À bientôt.
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1: 5h43, chaque matin, on découvre une initiative qui marche quelque part en France et qui pourrait donner des idées ailleurs. Et vous avez peut-être remarqué autour de vous, il y a de plus en plus de monde, de gens qui se mettent à courir. Et souvent, Valentine, ils ne sont pas seuls.
2: Non, les running clubs se multiplient partout en France et dans le Grand Est. L'un d'eux attire même de plus en plus de monde à chaque rendez-vous.
1: Alors, pourquoi justement ce phénomène marche si bien? Romain Bernot est allé courir avec eux et vous explique tout à 5h55. Pour l'instant, tiens, pas la peine de courir, on est lundi matin, tout va bien et vos chansons préférées sont ici pour vous réveiller aux côtés de William Scheller et son carnet à spirale.

0: William Scheller. À l'écoute d'ici. Bonjour tout le monde, soyez les bienvenus si vous nous rejoignez à l'instant. 5h46, à place à votre rendez-vous anti-arnaque, c'est pas vrai, avec Aude Razeau. Votre message ce matin, Aude, il ne faut jamais répondre aux SMS très bizarres qu'on reçoit parfois sur nos téléphones.
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2: Effectivement, je vous donne un exemple. Ma sœur a reçu l'autre jour ce texto. Bonjour, tu as le temps de prendre une tasse de thé dans l'après-midi? Point d'interrogation. Elle ne connaît pas le numéro, le SMS en plus est très mal écrit, et ma sœur me dit en rigolant, je ne connais personne qui boit du thé. Donc la question, faut-il répondre à ce texto? J'ai dit à ma sœur, tu ne réponds surtout pas.
0: Mais pourquoi alors? Quel est le danger?
2: Parce que ce SMS est peut-être un piège. Mettons que ma sœur réponde « Qui êtes-vous ? Je ne connais pas votre numéro » ou « Vous avez dû vous tromper de numéro » ou même « Je vous ai démasqué, je sais que vous êtes un escroc ». En faisant ça, elle confirme que son numéro est actif. Et ça, pour l'escroc, ça a beaucoup de valeur parce que les numéros de téléphone, nos numéros de téléphone, ils valent de l'argent. Je vous explique, il y a un marché noir de l'arnaque, c'est là que les escrocs vendent et achètent les infos qu'ils ont sur nous. Donc si vous répondez, vous risquez d'être fiché comme une personne dont le numéro est actif, il fonctionne, une personne qui répond à des inconnus, qui est potentiellement crédule et qui peut donc potentiellement être arnaquée. Et ça, on ne veut pas. Donc ne répondez pas, ne vous mettez pas vous-même une cible dans le dos parce que derrière, vous risquez de recevoir tout un tas de messages sur, je ne sais pas, des investissements soi-disant miraculeux ou sur des faux jeux concours qui essayent de piquer votre numéro de carte bleue. Bref, ça suffit, on en reçoit déjà assez comme ça.
0: Merci beaucoup, Aude, pour ces informations. Et d'ailleurs, tiens, si vous voulez d'autres infos afin d'éviter les arnaques au quotidien, je vous invite à aller voir justement la page C'est pas vrai d'Aude Razeau directement sur notre site internet ici.fr. 5h48, voici Damiano David ce matin sur votre radio ici avec Next Summer.

0: Summer, ici dès 5h, on est ravis d'être avec vous, avec Valentine Letesse. Il est 5h51, ça marche ici, votre rendez-vous avec Robin Bernot. Et on parle de course à pied ce matin, Valentine.
1: Vous connaissez forcément quelqu'un qui s'est mis à courir il n'y a pas très longtemps et vous vous êtes dit, pourquoi pas moi? Eh bien, pourquoi pas ne pas rejoindre un running club? Ils sont de plus en plus nombreux, on se retrouve pour courir ensemble et se motiver. Et dans le Grand Est, l'un d'eux bat des records de fréquentation, Robin Bernot.
2: À Nancy, plus précisément sur la place Stanislas, chaque semaine des centaines d'inconnus se retrouvent pour courir ensemble.
3: C'est un truc de fou, c'est en train de se développer d'une manière, les gens adorent.
2: Lui, c'est Valentin Bourrel, il vient tout juste de finir ses études de kiné et il y a quelques mois, il a eu une idée que je trouve juste géniale. Il a créé le Blabla Run. Le principe est hyper simple, tous les mardis soirs à Nancy, ils sont des centaines à courir ensemble 6 km. Alors il y a des jeunes, des moins jeunes, des étudiants, des salariés, des garçons, des filles, tous ont un seul et même objectif, faire un petit peu de sport, se retrouver pour un moment convivial et surtout pas de compétition. Notre reporter Mohan Chibani est allé rencontrer Valentin, le créateur du Blabla Run.
3: L'idée de départ, c'est de faire en sorte que les gens bougent leur corps, c'est d'inciter les gens à bouger, à se rassembler, à partager des choses ensemble autour du sport, qui est une bonne cause, parce que c'est aussi bien pour la santé mentale que la santé physique. Il y a des couples même qui se sont créés, donc ça c'est assez rigolo.
2: Lors des premiers rendez-vous donnés via le compte Instagram Blabla Run Club, une quarantaine de participants avaient répondu à l'appel. Aujourd'hui, ils sont plus de 700 à venir courir chaque semaine.
4: On vient assez souvent. On vient pas toutes les semaines, mais deux fois par mois minimum. Et si on vient pas, on essaye d'aller courir par nos propres moyens, mais c'est grâce à ça qu'on s'y est mis sérieusement.
2: Alors ici à Nancy, ça marche, mais vous, qu'en pensez-vous? Emma, par exemple, elle adore l'idée.
5: Moi, je trouve ça très cool parce que j'avoue que j'ai été aussi un peu dans cette situation, à avoir peur de me lancer dans le sport, etc. Pas forcément la course à pied, mais c'est vrai que ça peut faire peur et en vrai, c'est cool de pouvoir commencer en groupe et tout, donc je trouve ça bien.
2: Pour Hugo, ce running club est avant tout un véritable lieu de rencontre où la course devient un prétexte finalement pour créer du lien.
6: Pour moi, c'est une bonne initiative. Ça permet aux gens qui sont éloignés, tout seuls chez eux, ça permet déjà de s'ouvrir principalement et pousser à faire du sport. Je sais que moi, par exemple, au début, j'ai commencé seul et j'avoue que c'était un peu compliqué. Et là, le fait de le faire en groupe, je trouve que c'est porteur, c'est une bonne initiative. Puis après, de s'ouvrir socialement. Et là aussi, c'est important. Je pense que les jeunes, ils demandent ça.
2: Même si vous n'êtes pas nancéen, je vous conseille vraiment d'aller suivre Valentin Bourrel sur les réseaux sociaux. Bourrel, B-O-U-2-R-E-L. Son contenu, il est vraiment canon. Récemment, il a par exemple donné un conseil par jour pendant un mois pour bouger, pour entretenir son corps. Le tout depuis chez soi.
0: Robin Bernot à l'instant avec Mohan Chibani. 5h54, à l'écoute de votre radio ici, une nouvelle semaine qui commence. On est ravis d'être avec vous. Voici Marc Lavoine, vos chansons préférées sont là pour commencer la journée avec Le Parking des Anges.

0: parking des anges. Marc Lavoine à l'écoute de votre radio ici, 5h57. Je recherche un auditeur qui, je recherche cette semaine, un auditeur avec Valentine, une auditrice, qui est fan de Céline Dion, puisque c'est l'événement musical de cette rentrée. Et Valentine, nous sommes avec Christine qui est avec nous. Bonjour Christine.
1: Bonjour Christine.
2: Bonjour.
1: Christine, alors, comment ça, vous aimez Céline?
2: Oh pauvre, ça remonte à des années, je trouve qu'elle me fait penser à moi plus ordinaire quand même, moi. Elle est d'une famille de 14, elle a un parcours exceptionnel, elle a traversé les épreuves, elle est résiliente et elle est intemporelle parce que je l'ai suivie tout au long de sa carrière et franchement en plus je suis une fan de Goldman en parallèle ses paroles, ses chansons, je trouve que c'est
1: elle a vous êtes intarissable,
2: elle est magnifique,
1: tout intarissable. Christine,
0: est-ce que vous avez une chanson préférée du répertoire de Céline Dion?
2: Moi j'aime toutes ses chansons, mais c'est vrai que c'est le Titanic parce que dans le drame, et c'est cette force de vie qui et je doute. 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
1: Mais que vous chantez bien, Christine. On sent le petit accent, mais c'était formidable.
0: Bravo,
1: merci
0: Christine. Merci beaucoup pour ce bon moment. Et c'est une vraie fan de Céline Dion, hein, Christine. Ça faisait plaisir de la voir. Merci à tous d'avoir été là. À 6h, vous avez rendez-vous avec l'actualité de vos régions. À 6h30, vous retrouvez Valentine Letès.
1: Pour l'info en 90 secondes, toute l'actu en France et dans le monde.
0: Et tout de suite, voici les équipes d'ici matin qui sont là ce lundi pour commencer cette belle semaine.
3: Merci beaucoup Louis, on vous retrouve demain dès à 5h pour un réveil tout en douceur et on continue justement de se réveiller tranquillement avec votre radio ici Périgord et ce matin Marie-Astrid Guégan, bonjour.
4: Bonjour Théo, bonjour à tous.
3: Clément qui réalise cette émission et le standard qui ouvre à partir de 6h45. Vous y retrouverez ce matin Audrey, on est ensemble jusqu'à 9h.
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3: Et il est tout juste 6h. Encore une fois, bon réveil. 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
3: À les infos, Marie-Astrid Guégan.
4: À Nontron, le casque est désormais obligatoire sur les trottinettes électriques. Et oui, ce n'est pas une grande ville, mais il y en a de plus en plus et leurs conducteurs ne sont pas assez prudents, selon la mairie, qui vient de prendre un arrêté pour verbaliser toutes les pratiques dangereuses en trottinette. Les habitants que vous avez croisés n'attendaient que ça, Valentin Plat.
7: Christian a son rond de serviette dans la brasserie de la Fontaine, à Nontron, en face de la mairie. Les trottinettes électriques, il en voit passer souvent.
8: Bon, on les voit passer un peu partout, même sur la nationale. En sens interdit, à toute berzingue, des fois deux sur la même trottinette, ça descend à plein pot. Puis quand ça ne peut pas descendre comme il faut, c'est sur les trottoirs.
7: La serveuse du bar, qui doit traverser la route pour aller sur sa terrasse, confirme les dires de son client.
9: Ça roule trop vite, on est obligé de s'arrêter. Nous, on traverse la route, on est obligé de s'arrêter de regarder, parce qu'avant, on n'avait pas le regard de regarder les trottinettes. Maintenant, il faut regarder dans les deux sens, parce qu'on ne les entend pas, surtout.
7: Nicolas remonte la rue principale pour rejoindre sa voiture. Lui, pas question de monter sur une trottinette électrique. Il a déjà l'habitude de voir ses neveux dessus. Ce sont de véritables casse-cou.
10: Quand ils sortent, pas le casque, hein, ils ont juste la casquette. Les parents leur disent de le mettre, mais ils ne le mettent pas. Ils passent en travers, les voitures. On leur fait la morale.
7: Le maire Jean-Michel Gourdeau, signataire de l'arrêté, s'est même fait une frayeur en rentrant chez lui le soir, surpris par une trottinette.
11: Des jeunes débauchent des entreprises locales, par exemple sur Saint-Martial-de-Valette, où il y a beaucoup de circulation. Et en fait, c'est simplement dans ce but-là, c'est de faire prendre conscience aux gens du danger.
7: Les amendes pour non-respect du code de la route vont de 11 à 135 euros en fonction de l'infraction.
4: La ville de Bergerac a pris le même type d'arrêté la semaine dernière, avec là des amendes qui peuvent grimper jusqu'à 1500 euros. Un chasseur s'est gravement blessé en faisant une chute de sa palombière à 10 mètres de haut. L'accident s'est produit au Flé, dans le Bergeracois, hier à la mi-journée. L'homme de 74 ans était en train d'installer une caisse à pigeons en haut d'une nacelle avec un autre chasseur de 45 ans. On ne sait pas ce qui a provoqué la chute. Le septuagénaire a une plaie à la tête et une fracture du fémur. Il a dû être héliporté à Bordeaux. Son pronostic vital était engagé. L'autre homme est seulement légèrement blessé.
3: On a encore eu très chaud ce week-end.
4: Oui, on a carrément battu des records hier en Dordogne. C'était le jour le plus chaud de ce pic de chaleur très tardif. Deux records ont été relevés pour un mois de septembre par l'un des prévisionnistes de Météo France, Guy Mollet.
6: Sur la commune de Montpazier, on a relevé une température de 37,9 et le précédent record, c'était 37,3. Et même chose pour la commune de Terrasson-Lavilledieu, on a eu aussi un 37,9. C'est globalement à 10 degrés au-dessus des normales, hein, globalement pour un mois de septembre. Et après, a priori, le reste du département, on n'a pas battu les records. C'était limite. On avait bien enregistré ce pic de chaleur pour la journée de dimanche. Il est tout à fait possible que ce soit le dernier pic de chaleur de l'année 2026.
4: Ça, c'est vraiment la bonne nouvelle du lundi matin. Aujourd'hui, il va encore faire autour de 30 degrés, mais demain, c'est fini. Météo complète à la fin de ce journal. Les manifestations pour une meilleure protection des enfants reprennent ce soir devant les tribunaux de Dordogne. Il y en avait eu plusieurs au printemps, comme partout en France, après la mort de Liana. Les associations appellent à se mobiliser à nouveau pour faire pression sur les députés qui examinent à partir d'aujourd'hui la loi intégrale pour mieux protéger les femmes et les enfants. Les rassemblements sont à 19h à Bergerac, Périgueux et Sarlat. Plus de 20 ans après la loi handicap de 2005, le député du Sarladais Sébastien Peitavi dépose une proposition de loi pour améliorer le quotidien des personnes handicapées. Les bâtiments, notamment, ne sont toujours pas du tout assez accessibles. Comment faire pour obliger les constructeurs et les propriétaires à adapter leur construction, leurs bâtiments? On en parle avec le député du parti Génération, invité d'ici matin à 7h45. Les rugbymen de Sarlat ont gagné hier leur premier match de la saison de Fédéral 1, 27-15 contre Gaillac devant leurs supporters au stade Christian Goumondi. Ils ont inscrit 3 essais contre aucun pour les joueurs du Tarn. Sarlat prend donc aussi le point de bonus offensif. Le Boulazac Basket Dordogne ne jouera pas contre Pau demain, un match amical qui devait avoir lieu à Agen. Le club a annoncé hier son annulation sans préciser pourquoi. Les basketteurs Boulazacois vivent une préparation compliquée avec 3 défaites en autant de matchs.
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4: Je le disais Théo, les températures redescendent un petit peu aujourd'hui, mais on reste autour de 30 degrés.
3: Ouais, c'est ça pour cet après-midi. Alors là, pour le moment, à 6h05, on est encore autour de températures qui avoisinent les 18 degrés. En fin de matinée, attendu autour des 22, hein, selon Météo France, à Ribérac, 22 à Périgueux, Tourtoirac, 23 degrés à à Montignac ou encore à Sarlat et au Bugue. Cet après-midi donc 30-31 degrés en moyenne partout sur le département, avec un ciel qui sera plutôt dégagé. C'est du soleil qu'on va retrouver aujourd'hui, que ce soit ce matin ou cet après-midi. On va donc pouvoir profiter encore un petit peu. Et ensuite, demain, ça risque de se couvrir avec des averses également de prévues par Météo France.
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3: Et je propose de démarrer ce matin avec une chanson composée évidemment et écrite par Michel Berger. C'est Hong Kong Star et c'est chanté par France Gall.

0: Hong Kong Star avec France Gall, il est 6h10, bon réveil. Dans les prochaines minutes,
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0: Ici, on retrouve notre jardinier Jean-Louis qui a décidé de nous présenter un engrais. Un engrais assez particulier, il s'appelle l'engrais vert. Il est particulier notamment justement avec cette couleur verte. Il sera avec nous dans les prochaines minutes pour nous donner les astuces un petit peu de cet engrais et surtout comment bien l'utiliser. Ça arrive dans moins de 3 minutes. Mais d'abord, je vous donne des nouvelles d'une série télé, une des séries les plus attendues de cette fin d'année, une série autour du personnage d'Harry Potter, puisque vous l'avez certainement entendu, 25 ans après le tout premier film, Harry Potter est de retour. Ils ont décidé de reprendre toute l'histoire et de faire une saison par livre, ce qui va permettre d'entrer un peu plus dans les détails à travers justement cette série. Le casting a donc totalement changé, ils ont repris à nouveau des enfants pour recommencer l'histoire. Et une nouvelle bande-annonce est sortie la semaine dernière.
2: Avant le banquet de début d'année, les premières années prendront part à la cérémonie de la répartition. Granger Hermione.
3: Salut. La liste de lecture vous a plu ?
4: Quelle liste de lecture ?
2: Potter, Harry.
4: La maison où on nous met décide de tout notre avenir. Donc zéro pression.
3: Pas Serpentard. Pas Serpentard.
5: Gryffondor ! Bienvenue à Poudlard pour cette année qui commence !
6: C'est un grand jour, les gars ! Vous le sentez comment ?
2: Monsieur Potter, vous devrez travailler dur. Trouvez ce qui éveille votre intérêt. Former des amitiés solides.
0: Harry Potter à l'école des sorciers, c'est le premier tome qui va être découpé en 8 épisodes. Ça sortira à Noël le 25 décembre sur HBO Max. Si vous n'avez pas cette chaîne, vous pouvez la trouver dans d'autres abonnements. En ce moment, il y a plein de coffrets et d'offres. C'est une série qui risque de s'étendre sur plusieurs années, en espérant que les acteurs ne grandissent pas trop vite. Marie-Astrid, vous avez déjà fait un test ou pas sur Internet pour savoir quelle maison
7: Poudlard ? Bien sûr.
0: Alors ?
7: Je crois que je suis Poufsouffle.
0: Je crois que c'est la pire. Personne ne veut être pour ça.
7: Bah non, bah je vais le refaire.
0: Ouais, bah refaites-le.
7: Et vous ?
0: Moi, je suis Gryffondor, je crois.
7: Oh, évidemment.
0: Ouais, bah, ouais, je sais.
7: C'est ça, vous avez triché, on le sait.
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0: À 6h13 tous les matins, c'est Jean-Louis qui est avec nous pour des astuces jardin. Et aujourd'hui, Jean-Louis, vous nous parlez d'un engrais particulier, l'engrais vert.
13: C'est de l'engrais vert, c'est pas du bleu, du rouge ni du jaune, hein, c'est de l'engrais vert. L'engrais vert, c'est quoi ? C'est une semence végétale que l'on sème immédiatement après les dernières cultures au potager pour occuper le sol, pour le protéger et pour l'amender. Et dans ce cadre-là, le phacelia Tanacetifolia est vraiment le champion. Le champion, pourquoi ? D'abord parce que vous pouvez l'utiliser toute la saison des semis d'engrais vert. Je m'explique. Les pommes de terre sont arrachées depuis un moment. Bam, on peut le semer. Les haricots verts, dans 15 jours, c'est fini. Bam, on va en semer après les haricots verts. Même si c'est échelonné dans le potager, c'est pas très gênant. Pratiquement jusqu'à la Toussaint, il n'y a aucun risque. Alors, qu'est-ce qu'il va faire cet engrais vert ? Il va lever rapidement, même s'il ne pleut pas. C'est quelque chose qui se défend plutôt pas mal vis-à-vis du sec. Alors, quand on va le semer, attention, on n'éternue pas ou on n'a pas la tremblotte, parce que 1 gramme au mètre carré, faut vraiment y aller doucement. Alors, ça va se lever, la graine va lever, le plant va sortir. Évidemment, c'est un couvre-sol super, donc les mauvaises herbes vont être avec de la concurrence, c'est très bien. Ses racines vont ameublir le sol. C'est très mellifère quand il sera en fleur au printemps. Mais surtout, et c'est là où vraiment c'est important, c'est un véritable amendement, à savoir sur un hectare, si au moment de la fauche, allez, fin mars, début avril, quand la plante est assez belle, on le fauche et si on le pèse, c'est l'équivalent de 30 tonnes de matière organique. Vous vous rendez compte? 30 tonnes. Donc même dans un petit jardin, on achète une boîte de phacélia. Alors si on met 3 ans à l'utiliser, c'est pas très gênant, hein. Mais on a vraiment, pendant tout le mois de septembre-octobre, cette possibilité de l'ensemer au fur et à mesure. Ça fleurira au printemps, c'est très mellifère, hein. Quand je travaillais, j'avais 2 clients qui faisaient du miel de phacélie, parce qu'ils en semaient des quantités importantes. Alors là, les abeilles étaient complètement folles, hein. Ça bourdonnait de tous les côtés. 2 options, semis d'automne, comme celui qu'on va faire maintenant. Alors maintenant, et je le disais pendant 1 mois et demi, 2 mois, mais ça vaut le coup d'acheter la graine maintenant, parce que dès que tout le monde va commencer à en semer, ben, il n'y en a plus dans les rayons. Et on peut également, petite possibilité de rattrapage, en semer au mois de mars. Moi, je trouve que c'est intéressant de garder une petite place au mois de mars, on en sème. Celui-là va faire un cycle un peu décalé, il sera en fleurs fin mai, juin, début juillet. Et si on a les tomates pas loin ou les melons pas loin, alors là, vous avez un pollinisateur qui va visiter tout le monde, c'est juste impeccable.
0: À l'engrais vert, avec les astuces de Jean-Louis, notre jardinier. Vous pouvez réécouter ces astuces sur l'application ICI et sur ICI.fr. Il est 6h16. Dans quelques minutes, on ira à Sarlat pour aller rencontrer Pascal Ferlin, à 60 ans. Cette ancienne avocate fiscaliste est reconvertie avec passion et a décroché son diplôme de sommelière en 2022. On vous en parle, surtout elle, elle vous en parle. Après John Travolta, à Summer Nights. 6h16, je vous le disais, bon réveil. 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

0: Summer Nights, chanson du film Grease, sortie en 78, interprétée par ce duo iconique à John Travolta et Olivia Newton-John. Il est 6h20, aujourd'hui on rencontre à Sarlat Pascal Ferlin. À 60 ans, cette ancienne avocate fiscaliste s'est reconvertie avec passion et a décroché son diplôme de sommelière en 2022. Son petit truc en plus, atteinte du syndrome d'Asperger, sa sensibilité sensorielle hors norme offre une approche du vin unique. Elle raconte son parcours de vie au micro de Sébastien Miro.
1: Bonjour, je m'appelle Pascal Ferlin. Je suis née en 1966. Je vous laisse faire les comptes. Et je suis une personne qui vit à Sarlat. À l'origine, à Sarlat, j'ai créé un cabinet d'avocats. Et à l'heure actuelle, je me lance dans le métier de sommelier.
2: Un changement de vie particulier, puisque vous l'avez dit, vous étiez avocate fiscaliste, aujourd'hui diplômée en sommellerie. Et puis, je me permets d'en parler parce qu'on a échangé sur ce sujet. Vous avez une particularité, une différence, un petit truc en plus, comme on dit.
1: Merci de le souligner comme un petit truc en plus, c'est vrai, pour parler de la personne Aspi. Alors Aspi, c'est un joli petit surnom. Quand on me l'a annoncé pour un diagnostic Asperger, j'ai eu très peur, je l'avoue. Qu'est-ce qu'on fait une fois qu'on a le diagnostic après 5 ans de préparatifs, de tests, de batterie de tests dans des hôpitaux, etc. De se mettre à la place de l'autre, d'accepter qui je suis dans mon cas, et de se questionner sur comment je vais tirer mon épingle du jeu et être plus agréable aux sentiments acceptés par les autres.
2: La sommellerie aujourd'hui, qu'est-ce que c'est exactement que d'être sommelier ?
1: Alors, à la différence de l'œnologue, parfois il y a une confusion entre les genres. Le métier d'œnologue est protégé par un diplôme d'État. Il va à la source faciliter les démarches biologiques, par exemple, avec un vigneron pour trouver une continuité dans un goût ou un changement de vision politique d'entreprise, etc. Pas forcément de culture, et encore il y a beaucoup de culture générale dans le métier de sommelier, donc j'engage tous les jeunes à se diriger vers ces métiers, où là pour le coup on a des chances de rencontrer des personnes qui s'intéressent, pas seulement au vin, mais à tout ce qui nous entoure de créatif que l'humain peut produire de plus beau qui est l'humain. Franck Thomas, qui est la personne qui m'a fait confiance pour me recevoir dans son école pour ma singularité, parle du vin vivant. On parle de la lumière du vin, de l'énergie, de la vibration. Et forcément, moi, j'avais déjà ces capacités de départ. Donc, pour moi, c'est facilité. Je peux transmettre d'être dans l'émerveillement et d'aider des personnes à s'émerveiller.
2: Vous en êtes où aujourd'hui dans cette reconversion ? Est-ce que vous avez trouvé votre lieu, votre place ?
1: Nulle part. Dans le désert, on finit par trouver une oasis, et je l'espère. J'aimerais pouvoir trouver des personnes qui me proposent des projets différents. Ça peut être de l'animation pour un restaurant, mais ça peut être aussi des amoureux qui souhaitent une personne majordome. Ça peut être de faire découvrir des softs à des enfants dans des écoles, pourquoi pas.
2: Je n'ai aucun doute sur le fait que vous allez trouver votre place et votre voie prochainement. Merci, Pascal Ferlin.
1: Merci à tous.
0: Toute jeune diplômée en sommellerie à 60 ans, la passion n'a pas d'âge. Vous retrouvez les photos et son parcours complet sur ici.fr et l'application Ici. Je propose de continuer avec la chanson de l'été d'Adèle Castillon, Été avec toi, chanson qui annonce une importante tournée l'année prochaine, en 2027.

0: Été avec toi, signé Adèle Castillon. 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Et dans quelques minutes, on retrouve l'horoscope de Catherine Viguier pour ce début de semaine, hein, lundi 7 septembre, avec les natifs du cancer, qu'une action à faire aujourd'hui.
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0: Les natifs du cancer se bougent, c'est l'horoscope du lundi 7 septembre.
8: Et entraînent leurs amis signes d'eau, scorpions et poissons, à se bouger aussi.
9: Bélier, ça bouge côté famille et lieu de vie, vous vous projetez dans l'avenir.
10: Taureau, belle journée idéale pour voyager, pour communiquer et pour vous cultiver.
11: Gémeaux, y compris côté finance, vous recherchez à être libre et indépendant.
12: Cancer, la lumière est mise sur votre petit nombril et vous êtes bien agité aujourd'hui.
13: Lion, cela vous touche, on vous porte notre confiance.
0: L'horoscope de Catherine Viguier à écouter en complet sur ici.fr et l'application Ici, 6h29.
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0: Hey, bonjour à toutes et tous, merci d'avoir choisi Ici Périgord pour démarrer votre journée et bienvenue aux téléspectateurs de France 3 qui nous rejoignent à l'instant, peut-être même sur l'application Ici et sur notre site internet ici.fr. Vous pouvez aussi nous regarder là-bas. Bonjour Marie-Astrid Guégan.
14: Bonjour Théo, bonjour à tous.
0: Maintenant on vous emmène découvrir un superbe one-man show, Jean-Phi Janssen, le parcours hilarant d'un steward qui monte sur scène. Une reconversion réussie pour Jean-Phi Janssen, on vous offre ses invitations pour son passage à Bergerac, à l'Espace Étincelle, le 25 septembre. C'est pour vous dans tout pile 1h au 05 53 53 82 82. Avant ça, offre d'emploi, bon plan sortie ou encore conseil veto. Aujourd'hui, des conseils pour bien nettoyer les oreilles de vos animaux à quatre pattes. Tout ça, c'est le programme de ce matin. Vous restez avec nous, c'est Ici Matin, jusqu'à 9h. Pour le moment, il est 6h30. Les infos avec Marie-Astrid Guégan.
14: Deux chasseurs sont tombés de 10 mètres de haut hier au Flet dans le Bergeracois. Ils étaient en train de faire des travaux sur une palombière depuis une nacelle. L'un des deux a été héliporté à l'hôpital de Bordeaux dans un état grave, son pronostic vital engagé. L'autre s'est rattrapé à la nacelle. Il est légèrement blessé. La mairie de Nontron s'attaque au conducteur de trottinette imprudent. Elle vient de prendre un arrêté pour rendre le casque obligatoire et verbaliser la circulation à contresens. Les amendes vont de 35 à 135 euros. Il a fait jusqu'à 37,9 hier en Dordogne. Des records pour un mois de septembre relevés à Montpazier et à Terrasson. Météo France dit que c'était le dernier pic de chaleur de l'année. Lévrier, Yorkshire, Spitz, la capitale du chien. Ce week-end, c'était à Sorge, hôte d'une exposition canine nationale. On sera avec des fans de Toutou, Nathalie et Guy dans l'info d'ici après le 90 secondes présenté par Valentine Letesse. C'est le retour des manifestations tous les lundis devant les tribunaux. 3 mois après l'affaire Liana et la polémique sur le principal suspect de son meurtre, visé par plusieurs plaintes mais jamais entendues, la loi sur les violences sexistes et sexuelles arrive à l'Assemblée et les associations veulent un vote au plus vite. En voici une nouvelle illustration. Le procès Loana commence devant la cour d'assises des Ardennes. Un homme d'une cinquantaine d'années est jugé pour le viol et le meurtre de cette petite fille de 10 ans à Sedan, il y a 3 ans. Quand une dispute de fin de soirée bascule dans une violence inouïe, la mort il y a 4 ans de Federico Aramburu, joueur international de rugby, jugé à partir d'aujourd'hui à Paris. Sur le banc des accusés, ils sont 4, dont les militants de l'ultra-droite Loïc Le Priol et Romain Bouvier. À l'appel, beaucoup de profs, de CPE et d'accompagnants encore absents. Selon une enquête du SNES, FSU, syndicat enseignant, les 2/3 des collèges et lycées n'ont pas d'équipe au complet une semaine après la rentrée des classes. Du jamais vu depuis 1945 en Allemagne, l'extrême droite...

0: tombé complètement amoureux, Alexandre Alves.
1: Nathalie et Guy ont amené trois de leurs petits chiens chinois à Crète à Sorgé-Ligueux dans une poussette.
2: Ben, en fait, elles ont leur petit nom, Vanika. Il y a Moon Harbour et Unity, Armani du Château Bataille. C'est un clan de nanas.
1: Le couple de Belvès de Castillon en Gironde a toujours eu des chiens, un ou deux, jusqu'au jour où Nathalie a croisé ces chiens qui ont le corps tout rasé et des touffes de poils sur la tête, les pattes et le bout de la queue.
2: On est tombé amoureux de cette race il y a 3 ans. Moi, ça faisait un moment que je les regardais et je les avais trouvés super impressionnants par rapport à leur petite allure de petit poney. Et il y a 3 ans, on a sauté le pas. Quelques mois après, la deuxième, ensuite la troisième, puis la première portée. Finalement, on finit éleveur.
1: Ils ont quand même gardé leur travail à côté. Nathalie est aide à domicile, mais elle emmène tous les jours Armani avec elle.
2: C'est ma fille, mon bébé.
1: Le soir et le week-end, c'est tout pour leurs chiens. Ils les bichonnent pour les concours.
3: Bon, c'était pas mon style de chien, forcément. Je préférais les plus gros. Je suis de la campagne, ouvrier agricole, donc bon, voilà, gros chien. Me voyant exposer des petits chiens comme ça, ça a pas mal rigolé. Ouais, on se cache pas, et finalement, je me suis pris au jeu, et maintenant, c'est mes enfants.
1: Ils ont eu leur première portée cette année, et Guy a déjà réussi à vendre 2 bébés à ses collègues.
0: Il y avait au total plus de 500 chiens à Sorge ce week-end pour cette exposition canine nationale. Et c'est aujourd'hui, Théo, le dernier jour de ce pic de chaleur particulièrement tardif.
4: Et cet après-midi, on nous annonce 30-31 degrés en moyenne partout sur le département. Alors pour le moment, les températures qui sont encore assez douces, on nous annonce 22 degrés en fin de matinée à Périgueux, 22 attendus à Ribérac, Brantôme, 22 degrés à Mareuil, Tourtrac ou encore sur Montignac cet après-midi. Je vous le disais, 30-31 degrés au meilleur de la journée avec du soleil partout sur le département. Effectivement, c'est le dernier jour pour profiter de ces températures, puisque demain on va rapidement diminuer et surtout avoir quelques averses selon les prévisions de Météo France, surtout en fin de journée. En termes de température, on sera plutôt autour des 25 degrés. Vous pouvez évidemment nous appeler au 05 53 53 82 82 si vous avez des infos sur les routes.
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4: Et pour le moment, à 6h35, pas vraiment d'incident à vous signaler. Tant mieux, ça circule bien sur l'ensemble du réseau routier, que ce soit sur Bergerac, Sarlat ou sur le secteur de Périgueux. Soyez évidemment prudents à 6h35.
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4: Belle journée à l'écoute d'ici Périgord. Je propose de retrouver Mel Brooks

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1: Mel Brooks, It's good to be the king à 6h40.
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1: Et dans quelques minutes, on sera aux côtés de notre vétérinaire, le docteur Pierre Fabin, pour nous parler d'un geste d'hygiène vraiment utile pour nos animaux à quatre pattes, que ce soit les chiens, les chats. On les voit souvent faire leur toilette tout seul, mais on peut les aider. On vous en parle dans les prochaines minutes. Pour le moment, on va parler sport.
4: Bonjour Théo.
1: Aux côtés de Francis Lacour, sport en Périgord comme tous les matins, avec un grand moment pour le paragolf qui nous attend en Dordogne. Bonjour Francis.
4: Bonjour Théo, bonjour à tous.
1: Sixième édition du Grand Prix international de paragolf, ce samedi 12 et ce dimanche 13 septembre à Périgueux.
4: Le golf de Périgueux accueille ce tournoi international, l'occasion de découvrir le haut niveau du paragolf, avec cette année un record en nombre de joueurs. Une sixième édition qui enthousiasme Monique Persigan, présidente du comité Dordogne de golf et membre de la commission paragolf en Ligue Nouvelle-Aquitaine.
5: Oh ben oui, parce que c'est passionnant, ça fait six ans que maintenant nous faisons cette compétition. Nous avons démarré avec cinq joueurs et cette année nous avons 44 joueurs, six dames, trois personnes en fauteuil qui verticalisent les joueurs pour pouvoir jouer au golf. Donc c'est quand même assez exceptionnel. Nous avons, comme le prix est reconnu au niveau européen, ça leur fait des points à l'EDGA, qui est le classement européen pour les joueurs en situation de handicap. Nous avons quatre joueurs italiens qui viennent de Milan, un joueur argentin. Donc c'est quand même extraordinaire. On va même être obligé presque de plafonner parce que c'est limité par forcément la possibilité d'avoir des voiturettes de golf. Parce que quand vous avez qu'une jambe ou d'autres séquelles de maladies graves, on est obligé d'avoir recours à une voiturette pour vous transporter sur le parcours de golf.
4: Parmi les nouveaux joueurs qui ne sont jamais venus, 16, disiez-vous, un très jeune joueur.
5: Un très jeune qui vient de Brive. C'est pour ça qu'il y a quelqu'un de la fédération qui descend pour manager cette compétition avec le président du handigolf français. Parce que c'est intéressant d'inclure ces nouveaux, les faire progresser grâce au sport. C'est quand même passionnant. Et nous avons même une nouvelle joueuse qui a eu un accident vasculaire cérébral suite à un accident de plongée. Et elle a bénéficié du sport sur ordonnance. Donc elle débute le golf, elle ne pourra pas faire la compétition, mais elle va participer, elle va pouvoir faire 9 trous. Et c'est formidable de savoir que grâce à des soins médicaux dans des structures médicalisées, on peut se mettre au golf et trouver un objectif pour progresser dans sa pathologie.
4: Tout commence le vendredi 11 septembre par l'ouverture de, non pas l'ouverture de la compétition, mais par la reconnaissance.
5: La reconnaissance, parce que comme plein de joueurs ne l'ont jamais fait, c'est quand même important de voir où sont les bunkers, les difficultés physiques par rapport à leurs problématiques. Il y en a qui jouent que sur une seule jambe, donc les bunkers, les cannes, enfin, ou bras, enfin voilà. Donc là, ils reconnaissent les difficultés du parcours pour mieux les aborder le lendemain lors de la compétition.
4: Grand Prix international paragolf de Périgueux les 12 et 13 septembre.
1: Ah, merci beaucoup Francis Lacour. On retrouve tout ça, hein, cette chronique et toutes ces infos surtout sur ici.fr et sur l'application ici.
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1: 6h44, on a rendez-vous avec notre vétérinaire, docteur Pierre Fabin, qui nous parle ce matin du toilettage de nos animaux. On les voit souvent le faire tout seul. Alors on hésite, faut-il les aider régulièrement, surtout sur les yeux et les oreilles? Eh bien justement, est-ce qu'il y a un geste d'hygiène vraiment indispensable ou est-ce qu'on risque de faire plus de mal que de bien?
0: Eh ben en fait, c'est indispensable pour certaines races. Un chien ou un chat qui a les oreilles dressées et un museau bien allongé s'auto-nettoie très bien. Par contre, si vous avez un bulldog, un carlin, un cocker, c'est à vous de jouer. Les oreilles tombantes des cockers enferment de l'humidité et les grands yeux globuleux des bulldogs pleurent beaucoup car leurs canaux lacrymaux sont souvent un petit peu bouchés. Si vous ne nettoyez pas, les larmes s'accumulent dans les plis et ils se remplissent de bactéries. Et dans l'oreille, eh ben ça macère jusqu'à l'otite purulente. Donc oui, pour eux, c'est un nettoyage hebdomadaire obligatoire.
7: Justement, pour les yeux, comment est-ce qu'on procède concrètement pour bien nettoyer sans risque ?
0: Alors, le grand interdit, c'est le coton démaquillant. Il laisse des petites fibres minuscules qui se collent sur l'œil de votre chien et peuvent lui blesser la cornée. La règle, c'est d'utiliser uniquement des compresses tissées. On n'utilise jamais d'eau du robinet, mais toujours du sérum physiologique en dosette ou une lotion vétérinaire spécifique. Et le bon geste est simple. On imbibe la compresse, on la pose délicatement sur l'œil fermé pendant quelques secondes pour ramollir un peu les sécrétions, puis on essuie doucement en allant de l'intérieur de l'œil vers l'extérieur. On change évidemment de compresse pour le deuxième œil, pour éviter de transférer des germes.
7: Et pour les oreilles, est-ce qu'on peut utiliser nos cotons-tiges à nous, pour humains, ou est-ce qu'il faut une autre technique ?
0: Eh ben non, on bannit totalement le coton-tige. Le conduit auditif du chien et du chat n'est pas droit comme le nôtre. Il forme un coude, il est en forme de L en fait. Avec un coton-tige, vous allez simplement pousser et tasser le cérumen sale au fond de ce coude et ça va créer un bouchon qui va être impossible à extraire. La bonne technique, c'est de prendre un nettoyant vétérinaire spécial oreille, vous tirez légèrement sur le pavillon de l'oreille pour étirer le conduit et vous injectez un bon jet de liquide à l'intérieur. Ensuite, vous massez fermement la base de l'oreille pendant quelques secondes. Vous devez entendre un petit bruit de floc-floc et le produit ensuite va décoller les saletés. Vous laissez l'animal se secouer la tête, puis vous essuyez simplement le liquide remonté à la surface avec une compresse autour de votre doigt. C'est rapide et sans douleur.
7: Docteur Pierre Fabin pour ses conseils santé aux côtés de vos animaux. Vous écoutez ça en podcast sur ici.fr. Dans quelques instants, c'est Godefroy Cuperce qui sera avec nous pour nous proposer un petit tour d'infos utiles, les bons plans de ce matin et pour toute cette semaine. Ça arrive après Guillaume Grand, toi et moi.
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0: Toi et moi de Guillaume Grand à 6h50. On va sur la page Facebook d'ici Périgord. Tous les matins, vous nous laissez des messages, des commentaires pour nous dire quel temps il fait chez vous. On a par exemple Annick qui nous donne ses températures de son côté sur le secteur de Périgueux. Il fait 14 degrés avec des températures prévues autour des 30-31 degrés cet après-midi. Sur l'auteur du Château l'Évêque, on a Alain qui nous écrit pour nous dire 18,2 degrés sur son secteur avec un ciel dégagé. Et au programme de la chaleur. C'est le dernier jour hein, pour aujourd'hui, pour le soleil. Ensuite, les températures vont un petit peu diminuer. On sera autour des 25 degrés avec pas mal de nuages de prévus à partir de demain, mardi.
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0: 6h51, tous les matins de cette semaine, Godefroy Cuppers, vous nous proposez un tour des informations utiles avec des bons plans, des infos insolites et même des offres d'emploi en Dordogne. Bonjour.
2: Bonjour à toutes et à tous.
0: Vous commencez avec un bon plan pour celles et ceux qui se lancent dans la restauration de leur maison.
2: Tout à fait, avec une formation ouverte aux particuliers, et c'est assez rare pour le préciser. L'entreprise familiale de référence Chaux Saint-Astier vous propose d'apprendre à travailler avec la chaux. C'est vraiment un matériau qui comporte plein de vertus, il est plus naturel, il laisse respirer la pierre, et puis en plus, il habille merveilleusement bien les murs périgourdins traditionnels. Donc au programme, vous allez retrouver 7 heures de formation pour tout savoir et devenir un roi de la chaux, du support à sa mise en œuvre. Ça se passe demain et après-demain. Et à noter que cette formation de qualité est réservée exclusivement aux habitants de la Dordogne.
0: Alors si vous êtes plus doué pour faire la fête que pour réaliser des travaux, Godefroy a aussi des infos pour vous.
2: Oui, c'est déjà l'heure de se projeter sur l'édition 2027 de la Fée Librée qui aura lieu à Brantôme. Alors, vous pouvez déjà cocher les dates du 2, 3 et 4 juillet prochain sur votre agenda. Et si, comme beaucoup d'entre nous, vous êtes habité d'un sentiment d'impatience, vous êtes invité à vous rendre à la grande réunion d'information. Elle est prévue demain, le 8 septembre, à Brantôme et ça se passe à la salle du Dolmen. Étienne Dubuisson, vous êtes président de l'association Blau Périgord. Alors justement, on voit avec vous les enjeux de cette journée.
3: L'idée, c'est de présenter d'abord ce que c'est que la Fée Librée, d'avertir les Brantômais, parce que ça fait quand même depuis 1979 que la Fée Librée n'est pas venue à Brantôme, donc il y a beaucoup d'habitants et d'habitantes qui ne connaissent pas. Et puis, bien sûr, l'idée c'est de montrer qu'on a des besoins, besoin d'aide avec les bénévoles, besoin également de fonds avec les dons et le mécénat. Et donc tout ça va être organisé pour que chacun puisse s'inscrire dans le domaine qu'il préfère pour collaborer à la réalisation d'une belle fête de village.
2: Et pour participer à cette aventure patrimoniale et humaine, rendez-vous donc demain à 20h à Brantôme.
0: Vous l'avez dit, aventure humaine et patrimoniale. Et pour terminer, deux aventures professionnelles.
2: Et des offres d'emploi qui devraient plaire aux épicuriens. On commence avec le Cellier du Périgord, maison emblématique des produits du terroir, référence en matière de panier gourmand. L'entreprise basée à Sarlat recherche un commercial en CDD pour développer les ventes en B2B. Pour rejoindre l'équipe, il faut quand même justifier d'une expérience importante en tant que commercial. Et on poursuit avec une autre offre d'emploi dans la restauration, cette fois-ci toujours dans le Périgord noir. Rendez-vous à Rouffignac-Saint-Cernin de Rayac, où le restaurant du Manoir des Cèdres recrute un serveur ou une serveuse expérimentée. Mais ce qui est chouette, c'est qu'il y a vraiment des avantages rares hein, dans le monde de la restauration qui vont avec le poste. Vous bénéficierez notamment de 2 jours de repos consécutifs et vous évoluerez dans un environnement familial. Toutes les informations au 05 53 53 82 82.
0: Et on vous l'a partagé hein, également sur notre site internet ici.fr. Les 3 plus d'ici Périgord, c'est tous les matins à 6h50, présenté cette semaine par Godefroy Cuppers. Il est 6h54, dans moins de 10 minutes, on fait le point sur l'actualité avec le journal de 7h, aux côtés de Marie-Astrid Guégan. Pour le moment, je propose Niagara, avec un classique, Je t'en aller.

0: Niagara, avec Je dois m'en aller, 6h57, dans quelques instants, l'humour en tube, aux côtés de Fred Ballard, ça arrive pour vous parler de la canicule. Comment sourire après ces 4 épisodes de canicule? Eh bien justement, elle vous donne quelques clés.
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0: Je vous le disais, comment garder le sourire après 4 épisodes de canicule, 4 vagues de chaleur, une sécheresse et des tornades? Eh bien, en chantant aux côtés de Fred Ballard et de ses joyeux compères.

c'est sûr que les escargots en bavent un petit peu. Et pas que. C'est peut-être aussi la fin des haricots, mais pas la fin des parodies poilantes. Ingrid Courrèges, Ami, Kenji Girac en boîte. Mais c'est pour la bonne cause.

0: voyons le bon côté de la sécheresse. Hein. Ceux qui d'habitude sont moqués quand ils chantent faux vont pouvoir monter des chorales de losers pour faire tomber la pluie avec Maître Gims au répertoire.
1: Ah,

0: prennent pas des douches, mais des bains.
1: Ah bah oui, une douche à trois tous les 8 jours, c'est ce qui nous pend au nez. Hein. Mais Frédéric Fromet nous donne quand même envie de chanter sous la douche et de nous marrer sous la pluie. C'est toujours ça de prix.
2: Ouais, et puis on aura de la vraie musique quand même hein, dans les prochaines demi-heures. Merci beaucoup, Fred Ballard.
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2: Il est 7h, vous écoutez Ici Périgord, bienvenue.
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2: Marie-Astrid Guégan pour le journal de 7h.
5: Deux chasseurs à la palombe ont fait une chute de 10 mètres de haut hier au Flet dans le Bergeracois. Le plus âgé des deux, un homme de 74 ans, est gravement blessé. Son pronostic vital était engagé quand il a été héliporté à l'hôpital de Bordeaux. Il était avec un collègue en haut d'une nacelle télescopique quand ils sont tous les deux tombés, Alexandre Alves.
6: Une chute de 10 mètres de haut. Le premier chasseur âgé de 74 ans est gravement blessé à la tête et il s'est cassé le fémur. Le second, âgé de 45 ans, tombe lui aussi, mais il a plus de chance s'il arrive à se rattraper à la nacelle avant de tomber. Sa chute est donc amortie. Les deux étaient en train d'essayer d'accrocher une caisse à pigeons dans une palombière quand ils sont tombés. C'est un troisième chasseur au volant du camion qui prévient les secours. Quand ils arrivent, le plus âgé, un habitant du Flet, perd beaucoup de sang. Il est héliporté dans un état grave par le SMUR 24 à l'hôpital Pellegrin de Bordeaux. Son pronostic vital est engagé. Le second chasseur, un habitant de Mussidan, lui est transporté à l'hôpital de Bergerac. Mais selon le maire du Flet qu'il a eu au téléphone, il est sorti de l'hôpital en début de soirée.
5: On ne sait pas à ce stade pourquoi les deux hommes sont tombés de la nacelle. Plusieurs maires de Dordogne en ont ras-le-bol des trottinettes électriques qui font n'importe quoi sur les routes et même sur les trottoirs. Nontron et Bergerac viennent de prendre des arrêtés pour rendre le casque obligatoire et faire appliquer plusieurs autres règles de sécurité. On entendra dans l'info d'ici de 7h30 Christian nous dire comment les trottinettes qui roulent à toute berzingue à Nontron lui font peur.
2: Et puis c'est aussi le thème de notre émission entre 9h et 10h.
5: Oui, ici c'est vous et Julien Pelé. On vous demande ce matin s'il faut renforcer les règles d'utilisation des trottinettes électriques. Dites-nous par message vocal sur WhatsApp dès maintenant au 05 53 53 82 82. Les manifestations contre les violences faites aux enfants reprennent ce soir dans toute la France et en Dordogne. Il y avait eu des rassemblements tous les lundis soirs au printemps après la mort de Liana. Les mobilisations sont relancées en même temps que le début de l'examen à l'Assemblée nationale de la loi intégrale pour mieux protéger les femmes et les enfants. Les manifestations sont organisées devant les tribunaux de Périgueux, Bergerac et Sarlat à 19h. Plus de 4 ans après la mort du rugbyman Federico Martin Aramburu, le procès des hommes accusés de l'avoir tué s'ouvre aujourd'hui à Paris. Le joueur argentin qui a joué dans notre région a été abattu de plusieurs balles en mars 2022 après une altercation dans une brasserie à Paris. Deux militants d'ultra-droite sont jugés pour assassinat et tentative d'assassinat. Il n'avait jamais fait aussi chaud au mois de septembre à Montpazier et à Terrasson. 37,9 degrés relevés hier dans ces deux communes, ce sont des records. On attend encore plus de 30 degrés aujourd'hui en Dordogne, mais demain c'est fini. Et la bonne nouvelle ce matin, c'est que Météo France pense que c'était le dernier pic de chaleur de l'année. C'est normalement la période où l'on commence à récolter les courges dans le potager, mais à cause de cet été beaucoup trop chaud et interminable, elles ont très mal poussé. Baptiste Roux, vous avez rencontré des jardiniers du Bergeracois, spécialistes de la courge. Ils ont dû faire 3 fois plus d'efforts pour des potirons 3 fois moins gros.
7: Devant le petit portail en bois de sa maison, Pascal a exposé 6 potimarrons.
8: Le plus gros au milieu, estimé à 127-137 kilos.
7: Une taille déjà convenable, mais l'an dernier, il avait réussi à en avoir un de 237 kilos dans son petit jardin de Lambra. Cette fois-ci, la croissance s'est bloquée avec la chaleur, malgré les efforts de Pascal.
8: Des arrosoirs. C'était au moins 4 ou 5 fois par jour, en pleine cagnard. C'était l'enfer. À un moment donné, c'était des parasols partout, des voiles d'ombrage. On serait cru en Italie dans le jardin cet été. Hein.
7: Et il n'y a pas que les cucurbitacées qui ont eu du mal avec la chaleur.
8: Je ne suis pas un jeune homme, j'ai 58 ans. Et quand vous prenez des chaleurs comme ça, ça peut secouer l'organisme. Obligé de rentrer dans la maison, de me mettre au frais avant de récupérer et de repartir pour finir.
7: À une vingtaine de kilomètres, son copain Alain a souffert aussi à Saint-Pierre-des-Roux.
9: Mais normalement, ça devrait faire 250 kilos, ça.
0: Ça fait quoi, 40 kilos?
7: Il a planté une vingtaine de variétés.
0: Par la langue de Nice qui s'est sortie de l'affaire, et le potimarron aussi, tout ce qui est betternut et tout, ça a souffert. Le greffé est plus petit, mais même le plat normal est trop petit aussi.
7: Et avec la sécheresse, certaines courges sont craquelées et bonnes pour le compost. Il devrait quand même en rester plusieurs centaines à Alain pour sa grande exposition dans son jardin, prévue début octobre.
5: Pascal, lui, a carrément renoncé à participer au championnat de France de potiron géant. Le député du Sarladais, Sébastien Peytavi, vient de déposer une proposition de loi pour les droits des personnes handicapées. 20 ans après la loi de 2005 sur le handicap, l'élu du parti Génération estime que les personnes handicapées sont mises à l'écart de la société. On lui demande ce que contient concrètement son texte de loi. À 7h45, Sébastien Peytavi est l'invité d'ici matin.
2: Elle élève les plus beaux spitz nains de France.
5: Marina est venue du Cantal pour faire concourir ses chiens à Sorges ce week-end à l'exposition canine nationale. Pour les éleveurs comme elle, ce genre d'événement permet à la fois de montrer ses chiens et d'obtenir de précieuses récompenses.
4: Ça valorise la race. Après, bon, c'est toujours bien d'avoir un chien qui est reconnu, qu'on trouve joli, pour le pedigree, pour les titres. Hein, voilà, Queen, elle est championne des expositions depuis le week-end dernier. Et puis, bon, bah, c'est un peu aussi notre boutique. Bah, on expose nos chiens. Hein. On expose nos chiens, on les fait voir. On les met au bain, après on sèche au pulseur, on fait en sorte que ça soit les plus belles. Puis les gens, il y a du monde hein, qui viennent, ils sont pas forcément éleveurs. Tu fais connaître en tant qu'éleveur. Des fois on nous demande le numéro, on nous demande plein de choses. Bah oui, on nous demande des infos. J'ai gagné quelques familles comme ça aussi. Hein, on va pas. Il y a beaucoup le bouche à oreille parce que un bon éleveur, hein, généralement quand on vend des chiots et que les familles sont contents, ils en parlent, hein, c'est sûr.
5: Marina, éleveuse de chiens du Cantal, venue à Sorges ce week-end pour participer à l'exposition canine nationale. Le club de rugby de Sarlat commence parfaitement sa saison en Fédéral 1 avec une victoire à domicile hier, 27-15 face à Gaillac, équipe du Tarn. Les Sarladais prennent aussi le point du bonus offensif. Le quatrième match de préparation du Boulazac Basket Dordogne est annulé. Le BBD a annoncé hier qu'il n'ira pas affronter Pau à Agen demain soir. Les Boulazacois ont perdu leur 3 premiers matchs amicaux, y compris contre Poitiers, club de 2e division ce week-end.
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5: Il fait toujours beau aujourd'hui Théo, mais un peu moins chaud.
2: Avec des températures actuellement attendues autour des 22 degrés sur Périgueux, 18 à Ribérac, à Vert, 22 au Bugue, à Bontigny, à Concours, à Tourtourac. Ça va rester comme ça pour ce début de matinée. Et cet après-midi, on va encore grimper en termes de température. On sera sur du 30-31 degrés selon les prévisions de Météo France. Un grand ciel bleu, du soleil partout sur le département. Il fera donc 31 à Tourtourac, Thiviers, 30 attendu à Nontron, Mareuil ou encore sur le secteur de Bergerac et de Montpon-Ménestérol. Pour le reste de la semaine, les températures qui vont encore un peu diminuer. On sera autour des 25 degrés pour demain, mardi. Ça restera comme ça sur les prochains jours avec de temps en temps quelques rares averses selon les prévisions de Météo France.
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2: Et on est très heureux de vous accompagner en ce début de matinée. C'est le baiser.

0: signé Alain Souchon à 7h12.
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0: Et dans quelques minutes, c'est l'écho d'ici, le rendez-vous de la vie économique en Dordogne à 7h20. On va prendre des nouvelles ce matin du bar à Fléchette, vous savez, qui a ouvert fin août à Place Francheville. On les avait reçus juste avant leur ouverture, c'est à côté du cinéma. Lionel Bridier qui sera avec nous pour nous parler donc du Nine Darter. Ça arrive dans les prochaines minutes à partir de 7h20. Avant ça, là, dans quelques instants, la chronique Mon œil avec David de Sioux. Où est passé notre bon vieux carnet de vaccination, ça arrive.
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0: Et à 7h14, le moment de retrouver la chronique Mon œil avec David Ossiou. La Cour des comptes publie aujourd'hui un rapport sur la vaccination des Français. Avec cette conclusion, on ne sait plus très bien qui est vraiment à jour de ces vaccins.
5: Oui, et vous, votre dernier appel contre le tétanos, c'était quand ? Voilà, vous voyez, vous hésitez, vous êtes comme beaucoup de Français, moins d'un sur deux et certains d'être à jour de ces vaccins. Ce qui est intéressant, c'est que ce n'est pas forcément de la défiance. Après tout, 8 Français sur 10 se disent favorables à la vaccination. Le problème, c'est beaucoup plus simple. On ne sait plus très bien ce qu'on a reçu, ni quand. Parce que pour répondre, encore faudrait-il remettre la main sur son carnet de santé, celui en papier avec les étiquettes des vaccins, les tampons du médecin. Pourtant, aujourd'hui, on a... Mon espace santé, vous savez, son carnet de vaccination électronique. En théorie, tous nos vaccins devraient finir au même endroit. En théorie. Parce que, encore faut-il que les professionnels de santé les renseignent. Et les médecins, par la voix de leur syndicat, expliquent que ça n'est pas simple. Il faut entrer les informations, naviguer dans les logiciels, prendre quelques minutes. En plus, dans une consultation, la Cour pointe justement la difficulté à convaincre tous les professionnels de s'emparer de l'outil. Et ce n'est pas seulement un problème administratif. Prenez la rougeole. 873 cas ont été recensés en France l'an dernier, plus 80%. Et parmi les personnes concernées par la vaccination, dont on connaissait le statut, 2 sur 3 n'étaient pas ou pas complètement vaccinés. Quand il y a une épidémie, que le carnet papier est perdu et que le carnet numérique est incomplet, on est dans le flou. C'est quand même un paradoxe. On sait très bien vacciner les Français, mais on ne sait pas toujours dire lesquels l'ont été. Alors finalement, pour savoir si vous êtes à jour, le plus efficace reste peut-être encore de retrouver votre bon vieux carnet de santé.
0: Un œil sur l'actualité à travers la chronique Mon œil de David Ossiou, que vous retrouvez en podcast sur ici.fr et l'application Ici. 7h16, on va faire un tour sur la page Facebook où Huguette nous dit sur les hauteurs de Biron, 15 degrés avec un ciel légèrement couvert, les températures qui vont atteindre les 21-22 degrés pour cette fin de matinée et 30 degrés cet après-midi, hein, toujours selon les prévisions de Météo France, avec pour le coup un beau ciel bleu, du soleil partout sur le département. Vous pouvez nous partager les températures proches de chez vous et les photos également ce matin. On en a plein, je vous invite à aller voir sur la page Facebook d'ici Périgord. 7h16, Maman a tort, c'est signé Mylène Farmer.

0: Un petit tour en 86 avec son album Cendre de Lune, c'est Mylène Farmer, Maman a tort. Il est 7h20. Dans l'écho d'ici, le rendez-vous de la vie économique en Dordogne, on prend des nouvelles ce matin du bar à Fléchette qui a ouvert fin août, place Francheville, à côté du cinéma. Bonjour Lionel Bridier.
1: Bonjour Théo, bonjour à tous.
0: Vous êtes le gérant de Neindarter. On vous avait reçu en juin quand le projet commençait à prendre forme. Là ça y est, c'est ouvert. Comment on se sent justement depuis deux semaines après l'ouverture de son premier bar à Fléchette?
1: Ben, on se sent bien content de proposer cette solution de loisir aux Périgourdins, aux Périgourdines. Et on est très, très fiers d'avoir porté ce projet et qu'il ait vu le jour.
0: Comment s'est passée l'ouverture? Les clients étaient là, ils viennent jouer, ils ont adhéré justement au projet?
1: Ouais, franchement, on est content de notre ouverture, en sachant qu'on a ouvert dans un contexte de pré-rentrée et de rentrée. Donc on est content de l'accueil qu'on a reçu, des retours qu'on continue de recevoir, et on continue de peaufiner notre offre et de monter en puissance en lançant les notamment tout ce qui va être événement, tournoi, et puis notre inauguration, qui arrive mercredi, notre inauguration officielle, hein, avec la présence de Monsieur le maire.
0: Vous nous le disiez lors de votre première venue, le bar est construit vraiment autour de ce jeu de fléchettes. C'est pas juste vous n'allez pas retrouver un simple jeu de fléchettes au fond du bar. Est-ce que justement ça a attiré peut-être des champions ou des passionnés du jeu de fléchettes, en plus des amateurs qui doivent venir aussi?
1: Très sincèrement, pour l'instant, les champions, on les a pas vus, mais après c'est normal parce qu'on n'a pas ouvert notre piste premium encore. Elle sera inaugurée également mercredi. Et donc aujourd'hui, c'est surtout des amateurs et des gens qui veulent découvrir ce sport, on va dire, et ce jeu. Donc voilà. Et après, oui, effectivement, on a eu quelques vacanciers, notamment des Bretons, qui sont toujours en vacances avec leurs fléchettes et qui se sont arrêtés pour jouer chez nous.
0: Ouais. Ouais. Surtout que ça cartonne, hein, les fléchettes en ce moment en termes d'audience à la télé. Comment on fait chez vous? Ça fonctionne comment exactement pour venir jouer?
1: Encore une fois, c'est le même système qu'au bowling, c'est-à-dire que vous venez au comptoir pour réserver une piste. Donc on vous ouvre une piste, donc soit à la demi-heure, soit à l'heure, chez nous. Et après, on vous accompagne quand vous découvrez le concept et on vous explique comment vous inscrire sur la tablette, choisir votre jeu, parce qu'encore une fois, il y a le classique 301, 501, mais il y a d'autres mini-jeux.
0: Oui, il y a plusieurs
1: à explorer.
0: Plusieurs
1: voilà,
0: de jeux.
1: Tout à fait. Mmh. Et après, après c'est parti et voilà, vous faites votre demi-heure ou votre heure et puis vous revenez nous donner les fléchettes.
0: Comme au bowling, mais avec des fléchettes. Voilà. Lionel Bridier, vous êtes le gérant de Neindarter qui a ouvert fin août, place Francheville, à côté du cinéma. Merci beaucoup à Périgueux, merci beaucoup Lionel.
1: Merci à vous, c'est juste dire aussi qu'on est restaurant, midi et soir et 7-7.
0: Voilà, directement, si vous souhaitez profiter de ce bar-resto, place Francheville. À bientôt.
1: Merci, à bientôt. Merci Théo, merci.
0: À 7h24, on continue avec Madonna.

0: Madonna, Was That Girl, à 7h27. Le moment de vous inscrire au 05 53 53 82 82 puisqu'on propose d'entrer dans la grotte d'Issy Périgord à 7h40. On vous offre ce matin vos deux invitations pour le spectacle de Jean-Phi Janssen et pour découvrir son parcours hilarant de Stewart à One Man Show. On écoute.
1: Je m'appelle Jean-Philippe parce que mon père est fan de Johnny Hallyday. C'est important pour ma mère le vivre ensemble. D'ailleurs, la première fois que je lui ai dit que j'étais gay, elle a fait « Ah, c'est bien, c'est important la joie de vivre. » Ma mère, elle serait là, elle se dirait « On ne s'habille pas en panthère quand elle est plus grosse que la panthère. » Quand j'ai vu danser avec les stars, j'ai appelé ma mère, je me suis dit « Maman, tu te rends compte, je suis pris à danser avec les stars, je suis pris à danser avec les stars. » Ma mère, elle a fait « Ah oui, mais avec quelle star tu vas danser ?» J'ai 50 ans. Oui, alors je sais, ça ne se voit pas parce que j'ai le 13e mois sur la gueule en injection, mais quand même, je sais très bien que je ne suis plus Lady Di. Aujourd'hui, je suis Camilla Parker-Bowles.
0: Il sera à l'espace étincelle de Bergerac le 25 septembre. 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
0: Pour le moment, à 7h29, on retrouve Laurent Labadie, notre expert en occitan, pour nous parler des champignons ce matin. Bonjour Laurent, et on y va.
3: Une expression française aujourd'hui, 100% Périgord. Hein. Vous n'entendrez personne ici dire que les champignons poussent en ce moment. Oh, les champignons poussent en ce moment. Nous avons remarqué une belle poussée de cèpes. Non, en Périgord, on dit « les champignons se trouvent ». La phrase est lancée « les champignons se trouvent ». C'est comme un nom de code de la résistance pendant la Seconde Guerre mondiale. Les carottes sont cuites, le sapin reste toujours vert, le coq dresse sa crête. Elle vient de l'Occitan, évidemment. Sinon, je n'en parlerai pas. Los champignons, c'est trop bon. Les champignons se trouvent. C'est suffisamment large de dire ça pour ne pas dévoiler un endroit précis. Tu parles chez un Périgord. On est en Périgord, on informe poliment pour ne pas paraître égoïste, mais ça ne va pas plus loin. Hein? Les champignons se trouvent quelque part, moi je sais, mais j'en ai trouvé, mais débrouillez-vous. Premier arrivé, premier servi. Allez, adieu.
0: Adieu, Laurent Labadie, on vous écoute en podcast, ici.fr.
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0: 7h30, les infos, Marie-Astrid Guégan.
6: Un chasseur de 74 ans entre la vie et la mort après une chute de 10 mètres hier au Flet dans le Bergeracois. Il était avec un autre chasseur en train d'installer une caisse à pigeons sur une palombière en haut d'une nacelle. Le plus âgé a dû être héliporté à l'hôpital de Bordeaux. L'autre est légèrement blessé. Il y a de plus en plus de trottinettes à Nontron et ça devient dangereux selon la mairie qui vient de prendre un arrêté pour mettre des amendes aux conducteurs qui ne portent pas de casque. On entendra les habitants qui ont peur de ces trottinettes après le 90 secondes, Valentine Letès.
7: Une semaine après la rentrée des classes, il manque toujours des profs, des CPE, des accompagnants dans les deux tiers des collèges et lycées de France. Résultat d'une enquête du SNES, FSU, principal syndicat enseignant dans le second degré. Liana, Lola, Chloé, Maëlys ou encore Loana, violée et tuée à 10 ans par un homme jugé à partir d'aujourd'hui dans les Ardennes. Pour une réforme majeure dans la protection des femmes et des enfants, la loi contre les violences sexiste et sexuelle arrive aujourd'hui à l'Assemblée et les manifestations pour accélérer son vote reprennent dès ce soir devant les tribunaux de France. Troisième course à l'Élysée pour Fabien Roussel. Le secrétaire national du Parti communiste a officialisé hier soir sa candidature à la présidentielle de 2027. Il rejoint les très nombreux candidats sur la ligne de départ à gauche. C'est un moment grave en Europe. La réaction de notre ministre chargé de l'Europe après la victoire en Allemagne de l'AfD, parti d'extrême droite aux élections régionales en Saxe-Anhalt, une première depuis 1945. 170 000 passagers du monde entier bloqués en Indonésie. À cause d'un volcan en éruption depuis ce week-end, les autorités ont fermé 8 aéroports du pays, dont le plus fréquenté à Jakarta. Jusqu'à 39 degrés, encore annoncés dans le sud-est de la France. 6 départements sont maintenus en vigilance orange pour canicule, avant une baisse nette des températures à partir de mercredi, prévient Météo France. 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
6: Dans l'info d'ici en Dordogne ce matin, la mairie de Nontron tape du poing sur la table contre les conducteurs de trottinettes trop casse-cou. Elle vient de prendre un arrêté pour les obliger à mettre un casque.

0: On est obligé de s'arrêter, nous on traverse la route, on est obligé de s'arrêter de regarder parce qu'avant on n'avait pas le regard de regarder les trottinettes, maintenant il faut regarder dans les deux sens parce qu'on les entend pas surtout.
1: Nicolas remonte la rue principale pour rejoindre sa voiture. Lui, pas question de monter sur une trottinette électrique. Il a déjà l'habitude de voir ses neveux dessus. Ce sont de véritables casse-cou.
2: Quand ils sortent, pas le casque, hein, ils ont juste la casquette. Les parents leur disent de le mettre, mais ils le mettent pas. Ils passent en travers, les voitures, on leur fait la morale.
1: Le maire Jean-Michel Gourdeau, signataire de l'arrêté, s'est même fait une frayeur en rentrant chez lui le soir, surpris par une trottinette.
3: Des jeunes débauchent des entreprises locales, par exemple sur Saint-Martial-de-Valette, où il y a beaucoup de circulation. Et en fait, c'est simplement dans ce but-là, c'est de faire prendre conscience aux gens du danger.
1: Les amendes pour non-respect du code de la route vont de 11 à 135 euros en fonction de l'infraction.
4: La ville de Bergerac a aussi pris un arrêté similaire la semaine dernière avec là des amendes qui peuvent grimper jusqu'à 1500 euros. Et on vous demande ce matin, qu'est-ce que vous en pensez, vous? Est-ce que c'est bien ces règles plus strictes pour les conducteurs de trottinettes? C'est la question qu'on vous pose entre 9h et 10h dans l'émission Ici c'est vous avec Julien Pelé. Vous pouvez nous appeler au 05 53 53 82 82. Des températures encore chaudes, mais beaucoup moins que ce week-end de Théo.
5: Ouais, alors on sera quand même autour des 30 degrés hein, cet après-midi. Mais effectivement, on commence un petit peu à diminuer. 22 degrés prévus ce matin sur Périgueux, 22 à Ribérac, à Vert, à Aubugue ou encore à Lalinde. Cet après-midi, donc 30 degrés en moyenne hein, partout sur le département. Les maximales qui pourront atteindre quand même 31, 32 degrés sur le secteur de Montignac ou encore à Sarlat. Du soleil partout sur le département, à pas de nuages à l'horizon. Ça, c'est pour aujourd'hui. Lundi, et puis ensuite pour le reste de la semaine, les températures qui vont encore diminuer pour atteindre les 25 degrés, et surtout quelques nuages, hein, selon Météo France, voire même des averses un peu partout sur le département. Ça, c'est pour le reste de la semaine. On va faire un point également sur vos conditions de circulation.
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5: Est-ce que vous êtes peut-être au travail actuellement à 7h35 depuis la voiture? Vous avez branché ici Périgord ou en trottinette? Tiens, vous nous appelez au 05 53 53 82 82 si vous avez des infos hein, sur les routes. Sur ma carte actuellement, pas d'incident à vous signaler. Ça circule plutôt bien, évidemment. Soyez prudents.
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5: Et on se réveille tout doucement avec la playlist. Ici Périgord, je propose Femmes Libérées à 7h36 avec Coquet Dingler.

0: Libéré, Cookie Dingler, à 7h39. 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
0: Et dans quelques minutes, nous serons aux côtés du député du Périgord Noir.
3: Sébastien Peitavi qui vient de déposer une proposition de loi pour améliorer le quotidien des personnes handicapées. Plus de 20 ans après la loi handicap de 2005, les bâtiments notamment ne sont toujours pas assez accessibles. On va lui demander comment, ce que comporte concrètement cette loi et comment il compte la faire appliquer.
0: C'est à 7h45, dans 5 minutes, tout pile. Mais pour le moment, à 7h40, on entre dans la grotte d'Ici Périgord pour vous offrir vos deux invitations pour le spectacle de Jean-Phi Janssen. C'est le 25 septembre à 20h à l'espace étincelle de Bergerac. On accueille Sandrine qui nous appelle Déimé. Bonjour Sandrine.
3: Bonjour Sandrine.
4: Bonjour.
0: Est-ce que vous êtes en forme?
4: Oui.
0: Première chose, est-ce que vous êtes prête à affronter la grotte d'Ici Périgord?
4: Oui.
0: Deuxième chose, c'est le jeu du bon prix ce matin?
4: Oui.
0: Vous avez 3 minutes,
4: oui,
0: pour deviner 3 prix.
4: Oui.
0: Et on vous propose des objets à acheter et ensuite, oui, vous me dites un prix et nous on vous dit plus ou moins.
4: Ou moins.
0: On veut le prix pile poil, alors on a arrondi, il n'y aura pas de 99 centimes.
4: Non.
0: Voilà. Vous êtes prête?
4: Oui.
0: Eh bien écoutez, on y va. C'est parti Sandrine, on entre dans la grotte. Le jeu de cartes par Ici les économies, édité par votre radio Ici.
4: 5 euros.
0: Plus.
4: 15 euros.
0: Plus.
4: 30 euros.
0: Moins.
4: 25 euros.
0: Un peu moins.
4: 22 euros.
0: Moins.
4: 21 euros.
0: Toujours moins.
4: 20.
0: Allez, 20.
3: Combien coûte l'abonnement d'une saison pour tous les matchs du BBD en tribune Périgord Noir?
4: 150.
3: Plus.
4: Euros. 200 euros.
3: Plus.
4: 300 euros.
3: Plus.
4: 350.
3: Un peu plus.
4: 370.
3: Un peu moins.
4: 360.
3: C'est ça.
0: Allez, une place en carré or pour le concert de Zazie à l'espace étincelle de Bergerac.
4: 55 euros.
0: Allez, un peu plus.
4: 60 euros.
0: Plus.
4: 80 euros.
0: À moins.
4: 75 euros.
0: Moins.
4: 70 euros.
0: À peine moins. Un chouïa.
4: 69.
0: Voilà. C'est gagné, Sandrine. Félicitations.
4: Merci.
0: Alors, c'est rigolo parce que j'avais l'impression de me faire engueuler.
4: Oui.
0: C'est plus. C'est moi. Et puis vous me disiez 20, 19. Non, je sais pas, ça me faisait un peu. Bon. On s'entend
3: c'est
0: bien, Sandrine.
3: C'est l'attention du jeu.
0: D'accord.
4: Oui, ah oui.
0: Oui. Bon, vous avez gagné, donc vous pouvez pas nous en vouloir.
4: Merci beaucoup. Vous me l'enverrez.
0: Oui, bah oui, oui. Enfin, non, faut passer venir les chercher.
4: Aimé.
0: Bon, de toute façon, on s'occupe de tout. C'est Audrey à l'accueil, elle va gérer ça. Ça sera peut-être par mail. Vous voyez directement avec elle. Sandrine, c'est gagné. Félicitations.
4: D'accord.
0: Deux invitations pour le spectacle de Jean-Phi Janssen. C'est le 25 oui. septembre à 20h à l'espace étincelle de Bergerac. Avant de nous laisser, Sandrine, dernière question. Quelle est votre première radio de proximité en Dordogne?
4: Ici Périgord.
0: Allez, belle journée. À bientôt.
4: Bonjour. Merci.
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0: Le député du Périgord Noir dépose une nouvelle proposition de loi pour améliorer le quotidien des personnes handicapées. On vous en parle avec lui après Auréa, soirée mondaine.

0: Soirée mondaine, Oria. Écoutez, ici Périgord, il est tout juste 7h47. Et plus de 20 ans après la loi de 2005 sur le handicap, le député du Périgord Noir dépose une nouvelle proposition de loi pour améliorer le quotidien des personnes handicapées.
1: Bonjour Sébastien Peytavi.
2: Bonjour.
1: Avant de parler de cette proposition de loi, le secrétaire national du Parti communiste, Fabien Roussel, a annoncé sa candidature à la présidentielle hier soir. C'est une bonne nouvelle pour vous ?
2: C'est-à-dire que moi, je fais partie des unionistes. J'ai été élu avec l'Union de la gauche. Et donc, je fais partie de ceux qui regrettent que l'on n'ait pas pu avoir une primaire pour toute la gauche, et pas la primaire juste du Parti socialiste qui va exister dans un mois. Et on aurait pu choisir collectivement le candidat le mieux placé pour être qualifié pour le second tour. Donc voilà, je regrette cette situation-là.
1: En l'absence de primaire, vous vous engagez pour qui, vous, pour la présidentielle ?
2: Mais pour l'instant, je ne sais pas. On va attendre de voir ce qui va se passer au sein de la primaire du Parti socialiste, mais les choix vont être limités puisqu'il va y avoir le candidat du Parti socialiste. Bon, François Hollande annonce que selon le résultat, il pourrait être candidat également. Bon, Mélenchon est déjà bien en avance, donc on va voir, on va dire d'ici décembre, quels sont les candidats qui restent, et puis on prendra une décision à ce moment-là.
1: Ça pourrait être Marine Tondelier pour les écologistes. Vous siégez à l'Assemblée avec le groupe des écologistes.
2: Je ne suis pas sûr que Marine Tondelier maintienne sa candidature. Enfin, elle ne va pas rajouter une cinquième candidature à gauche. Là, l'idée est de voir avec qui on pourra faire une union.
1: On revient à votre proposition de loi, Sébastien Peytavi. Pourquoi passer par une nouvelle loi ? Est-ce qu'il ne fallait pas commencer par mieux appliquer ce qui existe dans la loi de 2005, il y a plus de 20 ans ?
2: Oui, mais ça fait partie, ce texte, justement, ce que j'ai fait, j'étais rapporteur d'une mission d'évaluation l'année dernière, où on a pu écouter tous les acteurs au niveau du handicap, et on a ressorti 80 préconisations avec ma collègue Christine Nonabour. Et donc, bon, pour moi, c'était important, avant la fin de la session parlementaire, de pouvoir aller au bout de la démarche et de pouvoir déposer un texte. Donc, il y a des éléments, par exemple, la définition du handicap, qui, aujourd'hui, n'est pas à jour. Parce qu'on a l'ONU qui a proposé, la France a ratifié la convention de l'ONU, une autre définition, et la France n'était pas à jour au sein de cette définition. Il y a la question de l'autodétermination, par exemple, de laisser les personnes handicapées avoir le choix de mener la vie qu'elles mènent, et par exemple, de ne pas se retrouver forcées d'aller dans une institution. Ça, c'est quelque chose qui est très important et qui font partie des engagements de l'ONU. Et ça, c'est pas dans nos textes. Donc, c'était important de pouvoir déposer un texte. Alors, il fallait une proposition de loi qui soit pas trop longue, parce qu'on va pouvoir la déposer que en semaine transpartisane. Il fallait qu'elle n'ait pas de coût financier, parce qu'on sait très bien l'état aujourd'hui des finances et que le texte ne trouverait pas sa chance. Donc, il a fallu que l'on réfléchisse aux articles qui étaient pertinents, qui pouvaient aborder, échanger. Véritablement le quotidien des personnes handicapées.
1: Et l'un de ces articles, c'est sur l'accessibilité des bâtiments. Ce n'est toujours pas le cas aujourd'hui. Comment vous comptez faire pour que ça change vraiment ?
2: Alors en fait, il faut prendre la mesure qu'en 20 ans de loi handicap, il n'y a que 50% des bâtiments recevant du public qui se sont mis aux normes. Et parmi les 50%, il y en a la moitié qui ont eu des dérogations, donc qui ne sont pas accessibles. Donc ça veut dire qu'il n'y a que 25% des bâtiments recevant du public qui sont accessibles. Donc il faut prendre la mesure pour une personne en situation de handicap, ce que ça veut dire, dans le pays des droits de l'homme, d'avoir quand même des bâtiments dans lesquels 17% de la population, parce qu'il faut prendre la mesure qu'il y a 17% de personnes en situation de handicap, avec 80% qui ont des handicaps invisibles, donc qui n'ont pas accès aux mêmes droits que les autres. Et quand on a devant les frontons de nos mairies, notamment liberté, égalité et fraternité, là la question de l'égalité est rompue. Et donc dans mon texte, et en fait c'est les remontées que nous avons eues des préfets, quand ils mettent des sanctions dans des bâtiments recevant du public qui ne se sont pas mis aux normes, ben en fait les sanctions sont tellement basses aujourd'hui.
1: Donc il faut des sanctions plus sévères.
2: Il faut des sanctions.
1: Des sanctions
2: plus
1: financières plus importantes.
2: C'est ce qu'avait annoncé le président de la République lors de la CNH, le Conseil national du handicap, il y a 3 ans. Il devait le faire, ça n'a pas été fait. Il n'y a que 23 établissements en France sur les 3 dernières années qui ont été pénalisés. donc c'est extrêmement peu avec côté de tous les bâtiments. Mais regardez, enfin pour tous ceux qui écoutent, quand vous allez traverser vos villes, vos villages, regardez le nombre de commerces qui aujourd'hui ont encore une marche, n'ont pas du matériel. Puis quand on parle du handicap, c'est pas que un fauteuil roulant, hein, mais c'est pour les malvoyants, pour les malentendants. Et en fait, toutes ces choses-là n'ont pas été pensées, n'ont pas été faites, souvent parce qu'on n'est pas bien formé ou pas bien informé. Et donc là, l'idée est de pouvoir accompagner et sanctionner. Enfin, moi, j'étais aux États-Unis l'année dernière.
1: Merci Sébastien Pétain.
2: À l'ONU, oui.
1: Je vais devoir vous interrompre, je suis désolée, on est à court de temps. Merci beaucoup d'être venu nous parler de votre loi, la loi que vous venez de déposer pour améliorer le quotidien des personnes handicapées.
0: Et vous retrouvez à cette interview.
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0: Et vous retrouvez cette interview en podcast, je voulais dire, sur ici.fr et l'application ici. Si vous avez manqué une partie, c'est Lemon Tree, ça c'est Fool's Garden, à 7h53.

0: Rose Garden, Lemon Tree à 7h56. Dans quelques minutes, on sera aux côtés de Stéphane Bern qui continue de nous faire voyager dans le temps. Et ce matin, on va aller découvrir l'invention d'un biscuit un peu particulier.
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0: Et aussi voyage dans le temps avec Stéphane Bern, c'est tous les matins sur votre radio ici Périgord. Et cette fois-ci, on voyage au temps de l'invention d'un biscuit codé.
11: Vous ne vous en rendez probablement pas compte, mais quand vous croquez dans un petit beurre, c'est presque comme si vous croquiez dans un calendrier. En 1882, Louis Lefebvre Utile reprend la biscuiterie artisanale construite par ses parents à Nantes. Tout de suite, il voit grand et transforme la petite affaire familiale en véritable aventure industrielle. Mais surtout, en concevant un biscuit qui va traverser le temps, littéralement. Et contrairement au paquet, qui dure rarement plus longtemps qu'un goûter.
12: Les garçons, venez goûter !
13: Oh, chouette.
11: Louis Lefebvre Utile veut fabriquer une nouveauté simple, reconnaissable entre toutes et imaginée pour être mangée tous les jours et à tout moment de la journée. Alors, il s'inspire des napperons sur lesquels il prend le thé. Et il crée le petit beurre.
14: Le petit beurre, il est bon, le petit beurre.
11: Un biscuit codé derrière lequel se cache une véritable allégorie du temps qui passe. Une sorte de Da Vinci Code, mais pour nos chères têtes blondes. Voyez plutôt, ces 4 angles représentent les 4 saisons de l'année. Son contour est formé de 52 petites dents, comme les 52 semaines de l'année. On décompte sur sa surface 24 petits trous, comme les 24 heures de la journée. Peut-être même qu'il mesure 7 cm pour les 7 jours de la semaine. Un véritable calendrier pour le goûter. Je vous déconseille de tenter l'expérience avec celui des pompiers ou de votre facteur.
15: Tiens, voilà le facteur.
11: Légèrement doré, à la fois croquant et fondant en bouche, le petit beurre séduit immédiatement les Français. Des moins gourmands à ceux qui disent « j'en prends juste un avant d'en manger 12 ».
16: Pourquoi tu es si excité? Est-ce que c'est déjà l'heure du goûter?
11: Avant les montres connectées, les Français avaient déjà un objet pour compter le temps qui passe. Sauf qu'ils se faisaient dévorer pour le goûter.
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0: Les infos, Marie-Astrid Guégan.
18: Un chasseur s'est gravement blessé en tombant de sa palombière à 10 mètres de haut hier au Flé dans le Bergeracois. L'homme de 74 ans était en train d'installer une caisse à pigeons en haut d'une nacelle avec un autre chasseur de 45 ans. Le septuagénaire a une plaie à la tête et une fracture du fémur. Il a dû être héliporté à Bordeaux. Son pronostic vital était engagé. L'autre homme est seulement légèrement blessé. On ne sait pas ce qui a provoqué leur chute. Dans l'actualité aussi, ce matin, en Dordogne, encore des records de température battus. Il a fait jusqu'à 37,9 degrés hier, jour le plus chaud de ce pic de chaleur très tardif. On n'avait jamais connu ça en septembre, nous dit le prévisionniste de Météo France, Guy Mollet.
19: Sur la commune de Montpazier, on a relevé une température de 37,9 et le précédent record, c'était 37,3. Et même chose pour la commune de Terrasson-Lavilledieu. On a eu aussi un 37,9. C'est globalement à 10 degrés au-dessus des normales, hein, globalement pour un mois de septembre. Et après, a priori, le reste du département, on n'a pas battu les records. C'était limite. On avait bien enregistré ce pic de chaleur pour la journée de dimanche. Il est tout à fait possible que ça soit le dernier pic de chaleur de l'année 2026.
18: Et oui, c'est la bonne nouvelle ce matin. Aujourd'hui, c'est le dernier jour de chaleur. Demain, c'est fini. On repasse sous les 30 degrés. Ça ne suffira sans doute pas à sauver la récolte des courges de Pascal à Lambra, dans le Bergeracois. D'habitude, il participe au championnat du monde de potiron avec ses énormes courges jusqu'à 237 kilos l'an dernier. Mais cette année, à cause de la chaleur, il n'en a aucune au-dessus de 137 kilos. Il a donc décidé de ne pas concourir.
3: Si c'est pour traverser une partie de la France et finir deuxième, aucun intérêt. Tous les gens, c'est des pros qui sont bons et en plus, ils sont super équipés, ils sont maraîchers. C'est pas des amateurs, ils ont des structures. Donc, on peut pas lutter contre des gens comme ça, mais on peut aller les chatouiller de temps en temps. Il faut les bonnes conditions climatiques, oui. Et en plus de ça, en plus d'avoir des serres qui sont immenses, ils ont des locaux techniques pour pouvoir alimenter, faire des traitements dans l'eau. Enfin, c'est impressionnant, quoi. On est sur la quatrième dimension, là. Moi, je fais ce que j'ai et ce qui me fait plaisir, c'est qu'au moins, je ressemble aux gens qui viennent voir les potirons. Ils se disent, c'est un gars qui travaille en plein air, qui est comme nous, et il fait ce qu'il peut. Et puis voilà, quoi. Les gens, ils préfèrent des gens qui leur ressemblent plutôt que des gens qui sont hors de portée, quoi.
18: Et les photos des courges de Pascal, moins grosses que d'habitude, sont sur notre site ici.fr. À Nontron, le casque est désormais obligatoire sur les trottinettes électriques. Et oui, ce n'est pas une grande ville, mais il y a de plus en plus de trottinettes et leurs conducteurs ne sont pas assez prudents. Selon le maire Jean-Michel Gourdeau, il vient de prendre un arrêté pour verbaliser toutes les pratiques dangereuses en trottinette.
5: On constate le non-respect d'un certain nombre de règles de circulation et d'équipement, surtout à des vitesses dépassant les limites autorisée et avec un certain niveau de dangerosité. C'est tout simplement un rappel des règles de bonne conduite que chacun devrait avoir. Et c'est surtout la sécurité des gens qui est en cause. En fait, on ne prend pas un arrêté pour le plaisir de prendre un arrêté, c'est juste pour rappeler les règles de fonctionnement et d'utilisation de l'espace public tel qu'il convient de le respecter. On constate une augmentation un peu exponentielle de ce genre de déplacement. Et malheureusement, les règles de l'État réagissent souvent après coup et sont obligées de s'adapter, mais entre-temps, il faut parer au plus pressé, quoi.
18: La ville de Bergerac a pris un arrêté similaire la semaine dernière avec là des amendes qui peuvent grimper jusqu'à 1 500 euros. On vous demande votre avis ce matin sur ce genre de mesures d'arrêtés municipaux. Est-ce que c'est une bonne idée, une bonne solution? Vous nous dites ce que vous en pensez entre 9h et 10h. Ici, c'est vous et Julien Pelé. Appelez-nous au 05 53 53 82 82. Des manifestants sont de retour devant les tribunaux de Dordogne ce soir pour demander une meilleure protection des enfants. Ils s'étaient réunis au printemps, tous les lundis, après la mort de Liana. Ils appellent à se mobiliser à nouveau pour faire pression sur les députés qui examinent à partir d'aujourd'hui la loi intégrale pour mieux protéger les femmes et les enfants. Les rassemblements sont à 19h à Bergerac, Périgueux et Sarlat. Plus de 20 ans après la loi handicap de 2005, le député du Sarladais Sébastien Peytavi dépose une proposition de loi pour améliorer le quotidien des personnes handicapées. Les bâtiments et les logements notamment ne sont toujours pas du tout assez accessibles et les amendes ne sont pas assez élevées pour ceux qui ne respectent pas la loi. C'est ce que nous disait Sébastien Peytavi, invité d'ici matin il y a quelques minutes. Ils sont tellement fans de chiens chinois à Crète qu'ils en sont devenus éleveurs. Nathalie et Guy étaient à Sorges ce week-end pour l'exposition canine nationale. Ils sont venus montrer la race dont ils sont complètement tombés amoureux. Alexandre Alves.
12: Nathalie et Guy ont amené 3 de leurs petits chiens chinois à Crète à Sorges-Géligueux dans une poussette.
13: Ben, en fait, elles ont leur petit nom, Vanika. Il y a Mounarbo et Unity, Armani du Château Bataille. C'est un clan de nanas.
12: Le couple de Belvès de Castillon en Gironde a toujours eu des chiens, un ou deux, jusqu'au jour où Nathalie a croisé ces chiens qui ont le corps tout rasé et des touffes de poils sur la tête, les pattes et le bout de la queue.
13: On est tombé amoureux de cette race il y a 3 ans. Moi, ça faisait un moment que je les regardais et je les avais trouvés super impressionnants par rapport à leur petite allure de petit poney. Et il y a 3 ans, on a sauté le pas. Quelques mois après, la deuxième, ensuite la troisième, puis la première portée. Finalement, on finit éleveur.
12: Ils ont quand même gardé leur travail à côté. Nathalie est aide à domicile, mais elle emmène tous les jours Armani avec elle.
13: C'est ma fille, mon bébé.
12: Le soir et le week-end, c'est tout pour leurs chiens. Ils les bichonnent pour les concours.
17: Bon, c'était pas mon style de chien, forcément. Je préférais les plus gros. Je suis de la campagne, ouvrier agricole. l'école, donc bon, voilà, gros chien. Me voyant exposer des petits chiens comme ça, ça a pas mal rigolé. Mais on se cache pas, et finalement, je me suis pris au jeu, et maintenant, c'est mes enfants.
12: Ils ont eu leur première portée cette année, et Guy a déjà réussi à vendre deux bébés à ses collègues.
18: Il y avait au total plus de 500 chiens à Sorges ce week-end pour cette exposition canine nationale. Les rugbymen de Sarlat ont gagné hier leur premier match de la saison de Fédéral 1, 27 à 15 contre Gaillac devant leurs supporters à domicile. Ils prennent aussi le point de bonus offensif grâce à leurs 3 essais alors que leurs adversaires en ont marqué aucun. Le Boulazac Basket d'Ordogne ne jouera pas contre Pau. Demain, le match amical qui devait avoir lieu à Agen. Le club a annoncé hier son annulation sans expliquer pourquoi. Les basketteurs boulazacois vivent une préparation compliquée avec 3 défaites en 3 matchs.
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18: C'est encore l'été aujourd'hui, Théo.
0: Ouais, avec des températures qui vont atteindre les 30 degrés cet après-midi. Il va faire chaud. Pour ce matin, on est déjà autour des 20, 21 degrés à Ribérac, 22 attendus à Brantôme, Périgueux, 22 degrés à Vert, au Bug ou encore à Montignac avec un beau ciel bleu, pas de nuages à l'horizon. Et ce sera comme ça également pour cet après-midi, je vous le disais, 31 degrés au meilleur de la journée, avec des températures donc attendues autour de 31 degrés à Lalinde, au Bug, 30 degrés à Vert, à Thiviers ou encore sur le secteur de Nontron, pareil, grand ciel bleu, du soleil, ce sera comme ça au moins jusqu'à demain, et ensuite pour le reste de la semaine, on passera en dessous de ces 30 degrés, on sera donc autour des 25-26 degrés en moyenne, avec le retour de quelques averses, également annoncées par Météo France.
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0: Et on profite encore un peu de l'été. Eli Medeiros, Bailar Calypso, 8h08.

0: Je vous ai dit, on profite encore un peu de l'été. Elie Medeiros, Bailar Calypso, à 8h12.
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0: Le moment d'accueillir Julien Pellet, il est 8h12. Et oui, bonjour Julien.
3: Bonjour Théo, bonjour Marie-Astrid, et bonjour à tous.
0: Très bien.
3: Ouais, vous.
0: Vous êtes venu en trottinette ou pas ce matin?
3: Non, je suis venu en vélo. La trottinette, c'est terminé. Je vais pas renier mon passé. J'en ai fait beaucoup.
0: Vous avez pris la décision de...
3: Ça a fait partie. Non, elle est tombée en panne. Je soupçonne l'obsolescence programmée de certaines trottinettes importées d'autres continents. Voilà. Non, elle marche plus. Donc du coup, vélo, et c'est très très bien.
0: On vous parle de trottinette ce matin, oui. Parce que justement, c'est le sujet du jour. On vous le détaille. Et faut-il davantage réglementer l'usage des trottinettes sur la route? Plusieurs communes périgourdines prennent des dispositions pour assurer la sécurité des cyclistes et piétons, justement, Julien.
3: Et aussi des trottinettistes, on peut le dire, Théo. C'est le cas de la 12, qui pointe du doigt la circulation des trottinettes sur les trottoirs, des slaloms entre véhicules accompagnés d'une vitesse excessive. Alors la mairie prévient, la gendarmerie maintenant de Saint-Pierre-de-Chignac a été avisée et des contrôles vont être effectués. À Nontron, en Périgord vert, la mairie a carrément voté un arrêté pour mieux encadrer la circulation des trottinettes électriques. Port du casque et d'un gilet de haute visibilité obligatoire et interdiction d'être deux sur la trottinette. Alors ça, c'est la réglementation nationale. Mais par exemple, le port du casque à l'échelle nationale, c'est recommandé, mais c'est pas obligatoire sur une trottinette. Et c'est vrai que quand on roule à 25 km/h et qu'on partage la route avec des cyclistes ou des voitures, ça semble quand même du bon sens de porter un casque. Et vous, qu'est-ce que vous en pensez? Est-ce qu'il faut réglementer davantage l'utilisation des trottinettes électriques? 05 53 53 82 82 pour intervenir en direct maintenant ou nous envoyer vos messages vocaux par WhatsApp.
0: Vous vous inscrivez, puis on en parle avec vous à partir de 9h, Julien.
3: Exactement.
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0: Et il est 8h14, on joue ensemble tous les matins pour gagner quoi, justement, Julien?
3: Eh bien, si vous répondez correctement à notre question insolite, question d'actu ce matin, vous repartirez avec un cadeau, une demi-journée de rêve et d'évasion, un passe-famille pour visiter les jardins d'Erignac sur la commune de Salignac-et-Vigue. Il fait encore beau, c'est l'arrière-saison, comme on dit, l'été indien. L'occasion de profiter de découvrir ce joyau végétal du Périgord noir, point de vue magnifique pour une séance photo en famille ou en couple, pourquoi pas une visite à partager. 7 jardins, 7 ambiances différentes nichées dans un parc de 200 hectares. Les jardins sont ouverts de 8h30 à 19h, une sortie zen et naturelle. En plus, on est très bien accueillis par la famille Sarmadiras.
0: Alors pour gagner ce cadeau, Marie-Astrid, vous nous donnez justement l'info, un début d'info, et puis ensuite on va essayer de démêler le vrai du faux.
6: L'info ce matin, c'est dans la Loire, le maire de Saint-Just, Saint-Robert, Olivier Joly, qui a pris un arrêté pour interdire l'accès à sa commune. Mais à qui cet arrêté est-il destiné?
0: Alors moi, je vous le dis, cet arrêté, en fait, il interdit aux moustiques tigres de survoler le territoire communal.
3: Ça, c'est la proposition de Théo. Moi, je vous dis que cet arrêté interdit le port du maillot de l'Olympique Lyonnais. Voilà. Parce que c'est pris pour une provocation par tous les supporters de l'AS Saint-Étienne, puisqu'on a dit que c'était un village de la Loire.
0: La deuxième proposition de Julien. Vous nous appelez au 05 53 53 82 82 si vous avez la bonne réponse pour repartir donc avec vos invitations. Ce passe famille pour visiter les jardins d'Erignac sur la commune de Salignac-et-Vigue. Il est 8h16. De retrouver le rendez-vous anti-arnaque, c'est pas vrai, avec Aude Razo. Et votre message ce matin, il ne faut jamais répondre aux SMS très bizarres qu'on reçoit parfois sur nos téléphones.
7: Effectivement, je vous donne un exemple. Ma sœur a reçu l'autre jour ce texto. Bonjour, tu as le temps de prendre une tasse de thé dans l'après-midi? Point d'interrogation. Elle ne connaît pas le numéro, le SMS en plus est très mal écrit, et ma sœur me dit en rigolant, je ne connais personne qui boit du thé. Donc la question, faut-il répondre à ce texto? J'ai dit à ma sœur, tu ne réponds surtout pas.
0: Alors d'accord, mais pourquoi? C'est quoi le danger?
7: parce que ce SMS est peut-être un piège. Mettons que ma sœur réponde « Qui êtes-vous ? Je ne connais pas votre numéro » ou « Vous avez dû vous tromper de numéro » ou même « Je vous ai démasqué, je sais que vous êtes un escroc ». En faisant ça, elle confirme que son numéro est actif. Et ça, pour l'escroc, ça a beaucoup de valeur parce que les numéros de téléphone, nos numéros de téléphone, ils valent de l'argent. Je vous explique, il y a un marché noir de l'arnaque, c'est là que les escrocs vendent et achètent les infos qu'ils ont sur nous. Donc si vous répondez, vous risquez d'être fiché comme une personne dont le numéro est actif, il fonctionne, une personne qui répond à des inconnus, qui est potentiellement crédule et qui peut donc potentiellement être arnaquée. Et ça, on veut pas. Donc ne répondez pas, ne vous mettez pas vous-même une cible dans le dos parce que derrière, vous risquez de recevoir tout un tas de messages sur, je sais pas, des investissements soi-disant miraculeux ou sur des faux jeux concours qui essayent de piquer votre numéro de carte bleue. Bref, ça suffit, on en reçoit déjà assez comme ça.
0: Voilà, donc ne répondez pas à n'importe qui. Pour le géant, vous pouvez me répondre quand je vois des messages.
3: Ouais, j'en ai reçu plein ce week-end pour mon anniversaire. J'ai répondu à aucun. J'ai bien sûr décelé l'arnaque.
0: C'était samedi, c'est ça ?
3: Ouais, c'était samedi. Ouais.
0: Pas encore lu, c'était à Julien si vous voulez, vous nous appelez.
3: Jamais je répondrai, jamais.
0: Et 8h18.
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0: On va faire un tour sur la page Facebook d'Ici Périgord. Vous êtes beaucoup aussi à nous écrire sur cette page-là pour nous donner les températures proches de chez vous. Les photos également. On a Marie qui nous souhaite une belle journée avec un soleil déjà présent. Périgord blanc, des températures de 20 degrés en moyenne. Serge qui confirme aussi sur son secteur à Périgueux des températures qui vont encore augmenter pour cet après-midi. On nous annonce 30 à 31 degrés avec du soleil partout sur le département. Et on s'est calé sur l'anniversaire de Julien pour faire cette programmation. C'est Amir avec La Fête à 8h18. T'as vu ? Ouais, ça a faim, on travaille.

0: Amir avec son titre La Fête, 8h22, on joue ensemble autour d'une actu insolite avec Annick qui nous appelle de Brantôme. Bonjour Annick.
1: Bonjour.
2: Bonjour tout le monde.
0: Ça va ?
2: Ça va, très bien.
0: En pleine forme pour peut-être remporter donc ces invitations pour les Jardins d'Erignac. C'est un passe famille pour 4 personnes pour découvrir 10 hectares de structures végétales.
1: Mais pour ça, il faut répondre correctement, Annick, à cette question posée par Marie-Astrid dans la Loire. Le maire de Saint-Just-Saint-Robert, le désormais célèbre Olivier Joly, a pris un arrêté pour interdire l'accès à sa commune. Mais à qui cet arrêté est-il destiné ? Est-ce que cet arrêté concerne les moustiques tigres ou les supporters de l'Olympique Lyonnais, Annick ? C'est une bonne réponse.
0: C'est une bonne réponse.
1: Effectivement, un arrêté pour entendre et pour répondre à l'exaspération des administrés de sa commune, car bien sûr aucun moustique n'a été arrêté, mais la commune précise qu'elle a investi quand même 45 000 euros dans des pièges à moustiques, des gîtes à chauves-souris, nichoirs à mésanges et des mâts solaires pour accueillir les hirondelles, effectivement, qui sont les prédateurs des moustiques tigres. C'est pas à vous que je vais l'apprendre, Théo. Vous qui sauvez la planète depuis plusieurs années et qui en connaissez un rayon sur la biodiversité.
0: Merci de le souligner ce matin. Annick, félicitations. Vous repartez avec votre passe-famille voilà, pour le jardin d'Erignac.
2: Oui.
1: A priori, il n'y aura pas de moustiques au jardin d'Erignac. Vous allez vous régaler.
0: Si jamais vous appelez le maire Olivier Joly, qui n'a rien à voir avec le jardin, mais
1: il
0: pourra vous dépanner quand même. Annick, merci beaucoup.
2: Merci beaucoup.
0: Avant de vous laisser, quelle est la première radio de proximité de Dordogne?
2: Je crois que c'est ici Périgord.
0: Oui, j'ai sûr même. Allez, merci Annick. Belle journée, à bientôt.
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0: Et presque 8h24, c'est le moment de retrouver les gens d'ici pour aller rencontrer à Sarlat Pascale Ferlin. Elle a 60 ans, ancienne avocate fiscaliste. Elle s'est reconvertie avec passion et a décroché son diplôme de sommelière en 2022. Son petit truc en plus, atteint du syndrome d'Asperger, sa sensibilité sensorielle hors norme offre une approche du vin assez unique. Et elle raconte justement son parcours de vie au micro de Sébastien Miro.
5: Bonjour, je m'appelle Pascale Ferlin, je suis née en 1966, je vous laisse faire les comptes, et je suis une personne qui vit à Sarlat. À l'origine, à Sarlat, j'ai créé un cabinet d'avocats, et à l'heure actuelle, je me lance dans le métier de sommelier.
6: Un changement de vie particulier, puisque vous l'avez dit, vous étiez avocate fiscaliste, aujourd'hui diplômée en sommellerie, et puis je me permets d'en parler parce qu'on a échangé sur ce sujet, vous avez une particularité, une différence, un petit truc en plus, comme on dit.
5: Merci de le souligner comme un petit truc en plus, c'est vrai, pour parler de la personne Aspi. Alors Aspi, c'est un joli petit surnom. Quand on me l'a annoncé pour un diagnostic Asperger, j'ai eu très peur, je l'avoue. Qu'est-ce qu'on fait une fois qu'on a le diagnostic après 5 ans de préparatifs, de tests, de batterie de tests dans des hôpitaux, etc. De se mettre à la place de l'autre, d'accepter qui je suis dans mon cas, et de se questionner sur comment je vais tirer mon épingle du jeu et être plus agréable aux sentiments acceptés par les autres.
6: La sommellerie aujourd'hui, qu'est-ce que c'est exactement que d'être sommelier ?
5: Alors, à la différence de l'œnologue, parfois il y a une confusion entre les genres. Le métier d'œnologue est protégé par un diplôme d'État. Il va à la source faciliter les démarches biologiques, par exemple, avec un vigneron pour trouver une continuité dans un goût ou un changement de vision politique d'entreprise, etc. Pas forcément de culture, et encore, il y a beaucoup de culture générale dans le métier de sommelier. Donc j'engage tous les jeunes à se diriger vers ces métiers, où là, pour le coup, on a des chances de rencontrer des personnes qui s'intéressent, pas seulement au vin, mais à tout ce qui nous entoure de créatif que l'humain peut produire de plus beau qui est l'humain. Franck Thomas, qui est la personne qui m'a fait confiance pour me recevoir dans son école pour ma singularité, parle du vin vivant. On parle de la lumière du vin, de l'énergie, de la vibration. Et forcément, moi, j'avais déjà ces capacités de départ. Donc, pour moi, c'est facilité. Je peux transmettre d'être dans l'émerveillement et d'aider des personnes à s'émerveiller.
6: Vous en êtes où aujourd'hui dans cette reconversion ? Est-ce que vous avez trouvé votre lieu, votre place ?
5: Nulle part. Dans le désert, on finit par trouver une oasis, et je l'espère. J'aimerais pouvoir trouver des personnes qui me proposent des projets différents. Ça peut être de l'animation pour un restaurant, mais ça peut être aussi des amoureux qui souhaitent une personne majordome. Ça peut être de faire découvrir des softs à des enfants dans des écoles, pourquoi pas.
6: Je n'ai aucun doute sur le fait que vous allez trouver votre place et votre voix prochainement. Merci, Pascale Ferlin.
5: Merci à tous.
0: La toute jeune diplômée en sommellerie à 60 ans, la passion n'a pas d'âge. Et vous retrouvez les photos et son parcours complet sur notre site internet ici.fr et sur l'application. Ici, à 8h50, on vous propose de découvrir sur votre radio un duo de musiciennes. C'est le duo Magnolia.
1: Duo formé par Alice et Morgane à Sarlat, qu'on commence à connaître, puisqu'elles font énormément de reprises. Voilà. Dans une ambiance très, très chaleureuse.
0: Ouais, ils sont déjà venus
1: cool,
0: en parler.
1: Beaucoup d'émotions. Effectivement, vous avez reconnu la reprise, bien évidemment, Marie Astrid.
7: Bien évidemment. C'est Wicked Games. C'est ça, Chris Isaac.
1: Ouais, bien joué.
7: Bien sûr.
1: Merci Internet.
0: Ouais, on a posé la question il y a 30 minutes. Magnolia, que vous entendez là actuellement, qu'on aura le plaisir de recevoir justement en studio dans une petite demi-heure. Hein, ce sera aux alentours donc de 8h50. On va revenir sur ce duo qui a été formé grâce à une amitié. C'est une jolie histoire vraiment à découvrir. Et puis, vous les avez peut-être croisés ici en Dordogne, en Périgord, puisqu'elles se sont baladées un peu partout pendant l'été. Et ça continue encore là sur les prochaines semaines. Elles poussent un peu l'été.
1: Oui, elles seront mercredi soir en concert justement à la Bougeotte, sur la scène de la Bougeotte. C'est à Saint-Avis-Seigneur en Périgord.
0: On retrouve à 8h50 pour découvrir justement ce duo.
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0: Vous pouvez nous appeler au 05 53 53 82 82 pour en parler avec Julien Pelé. Faut-il davantage réglementer l'usage des trottinettes sur la route?
1: Oui, on va en débattre ce matin, 05 53 53 82 82. Si vous voulez intervenir, on va revenir sur ces communes en Dordogne qui ont décidé de durcir la réglementation de l'utilisation des trottinettes pour la sécurité de tous, des cyclistes, des piétons, des trottinettistes et effectivement pour une meilleure cohabitation avec les automobilistes. On reviendra sur les nouvelles mesures prises notamment à Nontron et sur la commune de la 12.
0: 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Il est 8h30, les informations avec Marie-Astrid Guégan.
7: Deux chasseurs sont tombés de la hauteur de leur palombière hier au Flet dans le Bergeracois. Une chute de 10 mètres de haut. Ils étaient en train de faire des travaux sur une nacelle. L'un des deux a été héliporté à l'hôpital de Bordeaux dans un état grave. Son pronostic vital engagé. L'autre s'est rattrapé à la nacelle. Il est légèrement blessé. La mairie de Nontron on ne veut plus voir de conducteurs de trottinettes imprudents. Elle vient de prendre un arrêté pour rendre le casque obligatoire et verbaliser la circulation à contresens. Les amendes vont de 35 à 135 euros. Il a fait jusqu'à 37,9 hier en Dordogne. Des records pour un mois de septembre relevés à Montpazier et à Terrasson. Météo France dit que c'est le dernier pic de chaleur de cette année caniculaire. Un été qui n'a pas du tout été propice à la pousse des courges. Certaines sont toutes craquelées. On entendra ça après l'info d'ici. Dans l'info d'ici, juste après le 90 secondes présenté par Valentine Letès.
14: Chaque semaine, à partir de ce soir, les manifestations reprennent devant les tribunaux de France dans l'espoir d'accélérer le vote sur la loi contre les violences sexistes et sexuelles. Elle arrive aujourd'hui à l'Assemblée, au premier jour du procès Loana dans les Ardennes. Une petite fille de 10 ans violée et tuée à Sedan il y a 3 ans. Un homme d'une cinquantaine d'années, lui-même père de 6 enfants, est jugé à Charleville-Mézières. 4 ans après la mort de Federico Aramburu, deux militants de l'ultra-droite sont jugés à partir d'aujourd'hui à Paris, là où l'ancien international de rugby a été tué de plusieurs balles en pleine rue. Toujours pas de prof devant chaque classe, c'est le constat du SNES-FSU, syndicat enseignant, une semaine après la rentrée. Dans plus de la moitié des collèges et lycées de France, il manque au moins un professeur, en particulier pour assurer les cours de maths, de français, de physique et d'anglais. C'est une première en Allemagne depuis la Seconde Guerre mondiale. Un parti d'extrême droite, l'AfD, arrive largement en tête des élections régionales dans le Land de Saxe-Anhalt. Avant une baisse nette des températures mercredi, 6 départements du sud-est sont maintenus en vigilance orange à la canicule aujourd'hui, jusqu'à 39 degrés annoncés. Ultime représentant de la France à l'US Open de tennis, Arthur Géa a l'occasion de jouer le premier quart de finale d'un tournoi du Grand Chelem de sa carrière. Le Français affronte ce soir à New York le 70e mondial, le Néerlandais Botic van de Zandschulp.
15: Merci Valentine. Dans l'info d'ici ce matin, les courges ont très mal poussé cet été à cause de la chaleur interminable. Baptiste Roux, vous avez rencontré des jardiniers du Bergeracois, spécialistes de la courge. Ils ont dû faire trois fois plus d'efforts pour des potirons trois fois moins gros.
16: Devant le petit portail en bois de sa maison, Pascal a exposé 6 potimarrons.
17: Le plus gros au milieu, il est estimé à 127-137 kilos.
16: Une taille déjà convenable, mais l'an dernier, il avait réussi à en avoir un de 237 kilos dans son petit jardin de Lambra. Cette fois-ci, la croissance s'est bloquée avec la chaleur, malgré les efforts de Pascal.
17: Des arrosoirs. C'était au moins 4 ou 5 fois par jour, en pleine cagnard. C'était l'enfer. À un moment donné, c'était des parasols partout, des voiles d'ombrage. On serait cru en Italie dans le jardin cet été.
16: Et il n'y a pas que les cucs.

0: Il faudrait quand même en rester plusieurs centaines à Alain pour sa grande exposition dans son jardin, prévue début octobre.
1: Pascal, lui, a carrément renoncé à participer au championnat de France de potiron géant, alors qu'il y allait chaque année. Leurs courges sont en photo sur notre site ici.fr. Et la météo, la chaleur dont on parlait, Théo, c'est bientôt fini.
2: Ouais, ça continue encore pour aujourd'hui, puis ensuite ça devrait un petit peu diminuer. À 8h34, on est autour des 20-21 degrés. Si on regarde la carte de Météo France, à Périgueux, 22 à Ribérac, Brantôme, à 22 à Amareuil et sur le secteur de Thiviers. Cet après-midi, je vous le disais, donc température qui sera quand même assez haute, autour des 30-31 degrés en moyenne, avec des pics qui peuvent atteindre les 32 degrés. À Brantôme, à Amareuil, 31 donc sur Périgueux, sur la commune du Bugue ou encore à Lalinde, avec du ciel bleu et un beau soleil partout sur le département, pas un nuage à l'horizon si on en croit les prévisions de Météo France. Pour demain, ça va ensuite diminuer avec des températures de 25 degrés et des nuages de retour sur le département, parfois même quelques rares averses.
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2: Et vous n'hésitez pas, si vous êtes sur la route du département, vous remarquez quelque chose en allant au boulot, 05 53 53 82 82.
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2: C'est ce qu'on vous souhaite, tout le bonheur du monde. C'est Cine Semilla qui vous le dit à 8h35. 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

0: Gros succès du groupe. Je parle pas des Kids United, parce qu'ils avaient fait une reprise. Since Emilia, version originale.
1: Il tourne toujours, hein.
0: Oui, tout à fait. Et on l'a entendu dans la playlist Ici Périgord à 8h39. Bienvenue.
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0: Un autre groupe qu'on veut vous présenter ce matin, c'est un duo, Morgan et Alice, qui seront avec nous à partir de 8h50 pour nous présenter le groupe Magnolia.
1: Elle tourne toujours, hein.
0: C'est vrai, on l'a vu et on l'entendra également. On sera avec elle à 8h50 pour évoquer leur style musical. C'est quoi? C'est de la pop folk, on peut dire comme ça? Je connais rien en
1: ça. Ouais, c'est ça. Ouais. Moi, je l'aurais résumé comme ça. C'est très très bien.
0: J'aurais dit rap, vous auriez dit oui ou...
1: Non. J'aurais dit pop folk.
0: On les découvre dans le prochain quart d'heure, 8h40.
1: Mais d'abord, Théo, on accueille celle qui nous fait démarrer la semaine du bon pied. Elle surfe sur l'actu comme Kelly Slater surfe sur les vagues d'Osgore. Bonjour à Aénor du Périgord.
4: Bonjour Julien Pellet.
1: Van de surfeur ce matin. Aujourd'hui à Aénor, vous avez quelque chose à nous avouer, alors promis, vous nous l'avez demandé, on ne vous jugera pas, dites-nous tout.
4: Ce week-end, j'ai pris le petit train touristique de Périgueux. Oh, si vous saviez comme j'ai honte. J'ai perdu un pari, j'avais parié avec mes filles que j'arrivais encore à gober un flamby et bon, elles m'ont demandé ça comme récompense. Vous voulez vraiment ça les filles, vous êtes sûres? 40 euros pour passer deux fois devant Marbeau, je suis pas sûre qu'on fasse une affaire là. Ouais, on veut ça, on veut ça. Alors ce charmant petit convoi vous fait découvrir Périgueux en une heure. Mais la ville se visite à pied en 15 minutes. En fait, c'est comme prendre l'ascenseur quand il y a qu'un seul étage. Il y en a qui le font à ici Périgord, mais j'aime trop Théo Martin pour le dénoncer. Non, il est pas grand le centre de Périgueux. Regardez à gauche maintenant, c'est toujours la même rue, mais dans l'autre sens. Et quand on est dedans, on a honte, mais une honte avec une ouverture à 360 degrés sur tous les passants qui nous regardent. Il y avait des voitures derrière qui pestaient, elles n'arrivaient pas à nous doubler, j'osais pas me retourner, j'étais enfoncée dans mon siège. Et mes filles, elles faisaient coucou à tout le monde. Chut, les filles, on la joue discret. Oh, regarde maman, il y a Julien Pellet qui fait du manège avec sa fille. Ah, ouf, je suis pas la seule à me taper l'air con. Dans le wagon devant nous, on avait un monsieur équipé comme s'il partait traverser l'Himalaya. Le mec, il avait prévu deux gourdes, des barres de céréales. Pas de panique, monsieur. On va juste passer devant la pharmacie. On revient par la rue piétonne. Et le petit train finit sa boucle. On s'est arrêté et ma fille m'a demandé « Pourquoi t'as l'air triste, maman ?» Parce que je viens de faire le deuil de ma dignité, ma chérie. Alors prenons nos jambes, c'est gratuit, silencieux, écologique et ça fait chier personne. Parce que faire klaxonner 30 voitures pour apprendre que la librairie Marbeau a été créée en 1956, moi je dis c'est de l'abus touristique.
1: Merci beaucoup, alors ça coûte 40 euros le...
4: 10 euros par personne.
1: D'accord, ouais. Donc effectivement, pour une famille. Et effectivement, j'étais au manège, mais ma fille me regardait.
4: La honte,
1: mon
4: c'est
1: cadeau
4: tout,
1: d'anniversaire. Aénor, qu'on retrouve bien sûr demain à 8h40. On vous retrouve également sur scène le 15 septembre à 20h. Vous animerez un plateau d'humour au sein du Green Lion, le bar qui se trouve dans le centre historique de Périgueux. Si vous ne savez pas où est le Green Lion, et écoutez, prenez le petit train touristique, vous passerez forcément devant. C'est la rentrée des humoristes en herbe, c'est gratuit, mais il faut réserver. Merci Aénor.
4: Merci beaucoup.
0: À demain.
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0: Et on vous vous en parle depuis ce matin, les trottinettes dans le viseur de certaines municipalités périgourdines qui renforcent les règles d'utilisation, Julien. On y revient juste après à l'info de 9h.
1: Oui, renforcement des contrôles demandés par la mairie à la 12, port du casque rendu obligatoire sur la commune de Nontron en Périgord vert. Ce matin, on évoque la cohabitation des trottinettes avec les piétons, les cyclistes, les automobilistes. Cohabitation parfois compliquée. Les règles en France sont encore assez souples. Pour utiliser une trottinette, il faut avoir 14 ans, rouler à 25 km/h au maximum, on n'a pas le droit de les débrider, ces engins, et le casque est fortement recommandé, mais pas obligatoire, bien évidemment, les trottinettes. Ça, il n'y a pas qu'en Dordogne, sur toute la France, non, pas l'autorisation de rouler sur les trottoirs, et pourtant certains le font. Alors ce matin, on vous demande s'il faut renforcer les règles d'utilisation de la trottinette. 05 53 53 82 82. Pour prendre la parole, nous dire quelles règles il faudrait mettre en place, ou renforcer, ou de nouvelles sanctions, même numéro, si vous voulez, nous envoyer vos messages vocaux. C'est ce qu'a fait d'ailleurs Jean-Marc. Ce matin, on l'écoute.
3: Bonjour, ici Périgord, c'est Jean-Marc à Audrix. Je suis entièrement d'accord pour le port du casque pour les trottinettes et ainsi qu'il le faudrait pour les vélos aussi. C'est obligatoire jusqu'à l'âge de 12 ans pour les vélos, mais je pense qu'il serait nécessaire de le rendre obligatoire pour tout le monde. C'est une question de sécurité car quand on tombe, c'est souvent la tête, les épaules et les mains qui portent en premier. Je vous souhaite une belle journée.
1: Et ça, c'est vrai ce que dit Jean-Marc. Moi, j'avais croisé comme ça, en dehors du boulot, dans le cadre privé, un pompier qui m'avait vu circuler en trottinette, qui m'a dit « Faites gaffe, parce qu'on en ramasse beaucoup, nous, des trottinettistes ». Alors, est-ce qu'il faut renforcer les règles d'utilisation de la trottinette? 05 53 53 82 82. Faites comme Jean-Marc, vous réagissez.
0: Ouais, vous nous appelez pour vous inscrire. C'est vrai que 25 km, ça va vite quand même, sans casque, sans chute.
1: Ah ouais, carrément. Ouais.
0: Donc, vous venez justement échanger avec nous à partir de 9h aux côtés de Julien. 8h45, on va faire un tour sur la page Facebook d'ICI Périgord où vous nous partagez toujours ces températures encore à cette heure-ci. Il fait déjà 22 degrés sur Périgueux. C'est Martine qui nous écrit des températures qui vont encore augmenter pour cet après-midi. Je vous le disais, 31 degrés encore aujourd'hui. C'est le dernier jour de la semaine où il va faire très chaud. C'est ce que nous dit Météo France. Ensuite, pour le reste de la semaine, on sera quand même autour des 25-26 degrés. Un peu plus de saison avec un peu moins de soleil, pour le coup, pas mal de nuages et quelques rares averses. Ça, c'est pour demain, mais aussi pour le reste de la semaine. Mercredi, jeudi, c'est ce que nous dit Météo France. Donc, on profite quand même encore un petit peu de ce soleil. Et oui, il va faire encore un peu chaud cet après-midi. Donc, 31 degrés en moyenne. 8h46, dans quelques instants, on découvre ensemble un groupe, le groupe Magnolia. Elles sont deux, Morgane et Alice. Elles viennent nous présenter justement la création de ce groupe. Où est-ce qu'on va pouvoir les retrouver prochainement? Puisque depuis le début de l'été, elles sont partout en Dordogne. Ça continue encore pour les prochaines semaines. On vous en parle après. Take on me à 8h46.

0: Vous avez reconnu AA, Take On Me, à tout juste 8h50. L'événement d'ici ce matin, c'est un peu un petit bonus de l'été, une soirée concert pour avoir l'impression d'être encore un peu en vacances, Julien.
1: Oui, oui, avec un duo qu'on a déjà reçu sur l'antenne d'ici Périgord, le duo Magnolia, duo pop-folk du Périgord, duo qui sera en concert mercredi soir à la Bougeotte, c'est à Saint-Avis-Seigneur en Périgord pourpre, et Magnolia, ça ressemble à ça.

0: Et c'est Morgane qui est avec nous ce matin. Bonjour.
1: Bonjour.
0: Vous formez ce duo avec Alice que vous avez rencontré en 2019 grâce à des amis en commun. Depuis, c'est un coup de foudre amical et musical. Vous enchaînez les concerts et vous avez d'ailleurs eu pas mal de dates cet été. On a beaucoup parlé des annulations d'événements et de festivals justement cet été. Comment ça s'est passé pour vous ?
1: Eh ben nous, on a échappé belle à tout ça. C'est assez dingue, justement. Je sais pas pourquoi. Est-ce que c'est parce que c'est l'année de la sortie de notre EP et du coup, les étoiles étaient avec nous. Mais on a eu beaucoup de chance. On n'a eu aucune annulation pour notre part. Après, faut recontextualiser. Nous, on est un groupe de reprise, pas un groupe de composition. Donc forcément, on est moins amené à jouer dans des festivals, etc. Ce qui fait qu'on n'a pas forcément été impacté, contrairement au groupe de composition, quoi.
2: On vient d'écouter quelques-unes justement de vos reprises, réadaptations avec l'univers de Chris Isaac, Zao de Sagazan ou Claude François. Ce sont ces artistes qu'on trouve dans votre EP ?
1: Oui, totalement, totalement. On a 5 titres en tout, donc il y a d'autres surprises aussi qui se cachent dans cette EP, mais en effet, il y a différents artistes qu'on reprend un petit peu de toutes les générations.
0: Pourquoi des reprises et pas créées ?
1: Ah, ça c'est la question qui revient tout le temps.
0: Ouais.
1: Tout simplement parce que quand on s'est rencontrés, Alice elle avait un répertoire, moi j'avais le mien aussi, et puis on s'est mis très naturellement à reprendre des titres avec nos harmonies, faire des arrangements, et c'est quelque chose qu'on s'est dit tiens, pourquoi pas continuer là-dessus parce que c'est quelque chose qui nous plaît. Après on compose toutes les deux mais pas ensemble, c'est-à-dire qu'on a différents projets annexes dans lesquels on laisse plus place à la composition justement. Après on sait pas si un jour on sera amené à composer toutes les deux, mais c'est pas dans nos projets les plus proches, quoi.
2: Et l'ADN de Magnolia, c'est certes de l'harmonie, des reprises, mais c'est aussi certaines formes de douceur. L'idée, c'est d'extrapoler l'émotion d'une chanson en la réinterprétant. Enfin, à chaque fois, les reprises, elles sont quand même très, très douces. Vous nous emmenez dans votre univers.
1: Oui, totalement. Alors, c'est vrai que je sais pas si on est à ce point-là en train d'essayer d'extrapoler l'émotion. Enfin, disons que c'est pas, quelque chose de réfléchi. Mais c'est vrai que quand on travaille l'arrangement, on essaie en tout cas d'être assez fidèle, certes au titre original, mais surtout à ce que raconte la chanson. Et du coup, comment est-ce que nous on l'interpréterait à ce moment-là? Et ça devient assez naturellement pour toutes les deux parce qu'on a quelque chose, on a créé quelque chose qui devient notre univers à toutes les deux, même si on est toutes les deux d'univers très différents à la base. Ouais.
0: Votre univers, vous l'avez présenté, vous avez pu en faire profiter aux vacanciers et puis au Périgourdin cet été. Vous jouez les prolongations justement de l'été avec un concert mercredi soir à Saint-David-Seigneur.
1: Exactement, c'est un petit peu le concert qui va clôturer l'été pour nous d'ailleurs, parce que on a eu une très belle saison cette année encore. C'était notre 5e tournée. Et en fait, elle va s'arrêter plus ou moins justement mercredi 9, même si on reprend quelques concerts. On aura un concert au Centre culturel de Sarlat le 3 octobre, mais il y a presque un mois d'intervalle. Donc en effet, ça va un petit peu clôturer cet été-là.
0: Est-ce que vous avez une suite justement
1: Pour l'instant, c'est assez calme. On va préparer surtout la saison suivante et je pense qu'Alice, comme moi, on va devoir se concentrer beaucoup sur nos projets annexes vu que la tournée d'été a surtout été concentrée sur Magnolia. Et puis après, on réserve quelques surprises peut-être pour l'année prochaine. Je n'en dis pas plus, c'est en cours de réflexion, mais on aimerait bien peut-être ressortir quelque chose.
2: En tout cas, une chose est sûre, c'est que mercredi soir à la Bougeotte, à Saint-Avit-Seigneur, avant le concert, si j'ai bien compris votre dernière vidéo, vous ne mangerez pas de salade de cabécou. Le fromage est proscrit avant le concert.
1: Ah oui, on va éviter en effet, pas de fromage avant le concert.
2: D'accord, voilà, chez Magnolia, il y a des règles très très strictes.
0: Concernant le
2: comme chez les Gremlins. Voilà, là, c'est pas de fromage avant un concert avec Magnolia.
0: Vous retrouvez ces anecdotes, notamment sur la page Instagram, où vous postez régulièrement Magno à tirer du 8 sur un clavier et l'IA. De toute façon, vous pouvez nous appeler, on vous donne évidemment tous les liens qu'il faut au standard d'ici Périgord. Rendez-vous mercredi 19h30 à la Bougeotte, à Saint-Avit-Seigneur, dans le Bergeracois. Merci beaucoup, Morgane.
1: Merci à vous et bonne journée.
0: En duo avec Alice pour le groupe Magnolia.
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0: Et à 8h55, on retrouve notre docteur Kierzek pour parler, forcément, conseil médical. On vous retrouve ce matin pour débloquer votre cerveau. Et alors là, docteur, on est tout ouïe.
4: Bonjour à tous, vous connaissez ce moment magique où la solution à un problème qui vous taraude depuis des heures, voire des jours, vous apparaît soudainement, comme par enchantement, souvent quand vous n'y pensez plus d'ailleurs. C'est dans la salle de bain, c'est sous la douche, c'est en promenade, et les scientifiques appellent ça l'effet Eureka, du nom de ce cri légendaire poussé par Archimède dans son bain. Mais comment provoquer ce déclic? Comment avoir cet effet Eureka? C'est ça la question fascinante, et elle est très étudiée par les neuroscientifiques. Il survient ce moment lorsque notre cerveau, après une période de réflexion intense, lâche prise et laisse émerger des connexions inattendues. Et en fait, les chercheurs ont observé que ce déclic est précédé d'une activité cérébrale particulière. Quand on enregistre votre activité du cerveau, on enregistre notamment une augmentation des ondes alpha, ces ondes cérébrales qui sont associées à un état de vigilance détendue juste avant l'endormissement, par exemple. C'est un peu comme si le cerveau se mettait en veille. C'est avant l'endormissement, mais c'est avant l'illumination dans cet effet Eureka. C'est un peu comme une veille active pour laisser place à l'intuition. Et ce processus fait intervenir des zones comme le gyrus temporal droit, c'est un nom un peu barbare, mais c'est impliqué dans les associations d'idées. Et ce qui est fascinant, c'est que la solution nous apparaît alors avec une grande clarté et une forte certitude.
0: Merci beaucoup, docteur Kierzek. Alors, vous nous laissez comme d'habitude des petits conseils. Hein, si on veut justement pratiquer chez soi, le sommeil et la sieste, ça c'est assez important. On dit souvent que la nuit porte conseil, et c'est scientifiquement prouvé. Hein. Il y a une étude allemande qui a montré que le moment Eureka, comme il dit docteur Kierzek, peut survenir lors du sommeil lent. Donc une simple sieste de 20 minutes, ça peut doubler vos chances de trouver une solution. Il y a aussi la douche par exemple, qui est une parfaite pause stimulante. L'effet douche, évidemment, restez pas trop longtemps sous la douche, il faut économiser l'eau. J'en profite, vu qu'on sauve la planète aussi avec Super Igor. Toutes ces astuces et ces conseils, je vous les donne là comme ça, mais vous pouvez les retrouver hein, sur notre site internet ici.fr et l'application ici, docteur Kierzek, que vous retrouvez tous les matins à 8h55. Et là, il est 8h58, c'est le moment de dire au revoir aux téléspectateurs de France 3 qui nous regardent à la télé. On vous retrouve demain à 6h30.
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0: À 8h59, dans quelques instants, on fait le point sur l'actualité. Et puis ensuite, Julien Pelé, on voit avec vous cette actualité très chaude, justement, la trottinette électrique qui commence à être de plus en plus réglementée.
2: Effectivement, je ne sais pas si elle est très chaude, mais elle nous concerne. Oui. Effectivement, en Dordogne, il y a quelques mois, lors de l'ancienne mandature, le centre historique de Périgueux avait déjà été interdit à l'accès des trottinettes, justement pour éviter les conflits et les accidents potentiels entre trottinettistes et piétons. On vous demande ce matin s'il faut réglementer davantage l'utilisation des trottinettes. 05 53 53 82 82. Ici, c'est vous qui prenez la parole et c'est jusqu'à 10h. Merci, bonne journée Théo.
0: Belle journée.
2: Demain, c'est le retour de Benoît Chauveau à 6h.
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2: Excellent début de journée à l'écoute d'Ici Périgord. Il est tout juste 9h. L'essentiel de l'actualité à vos côtés, Marie-Astrid Guégan.
8: Deux chasseurs à la Palombe ont fait une chute de 10 mètres de haut hier au Flet, dans le Bergeracois. Le plus âgé des deux, un homme de 74 ans, est gravement blessé. Son pronostic vital était engagé quand il a été héliporté à l'hôpital de Bordeaux. Il était avec son collègue en haut d'une nacelle télescopique quand ils sont tous les deux tombés, Alexandre Alves.
9: Une chute de 10 mètres de haut. Le premier chasseur, âgé de 74 ans, est gravement blessé à la tête et il s'est cassé le fémur. Le second, âgé de 45 ans, tombe lui aussi, mais il a plus de chance s'il arrive à se rattraper à la nacelle avant de tomber. Sa chute est donc amortie. Les deux étaient en train d'essayer d'accrocher une caisse à pigeons dans une palombière quand ils sont tombés. C'est un troisième chasseur au volant du camion qui prévient les secours. Quand ils arrivent, le plus âgé, un habitant du Flet, perd beaucoup de sang. Il est héliporté dans un état grave par le SMUR 24 à l'hôpital Pellegrin de Bordeaux. Son pronostic vital est engagé. Le second chasseur, un habitant de Mussidan, lui, est transporté à l'hôpital de Bergerac. Mais selon le maire du Flet qu'il a eu au téléphone, il est sorti de l'hôpital en début de soirée.
8: On ne sait pas à ce stade pourquoi les deux hommes sont tombés de la nacelle. Le ras-le-bol de plusieurs maires de Dordogne, excédés par les conducteurs de trottinettes électriques qui font n'importe quoi. Nontron et Bergerac viennent de prendre des arrêtés pour rendre le casque obligatoire. La maire de Ladouze, commune pourtant beaucoup plus petite, appelle aussi ses conducteurs à la vigilance. C'est le thème de notre émission dans quelques minutes. Ici, c'est vous avec Julien Pellet qui attend vos appels au 05 53 53 82 82. Il n'avait jamais fait aussi chaud au mois de septembre à Montpazier et à Terrasson. 37 degrés 9 relevés hier dans ces deux communes, ce sont des records. On attend aujourd'hui encore plus de 30 degrés en Dordogne, mais demain, c'est fini. Et la bonne nouvelle ce matin, c'est que Météo France pense que c'était le dernier pic de chaleur de l'année.
2: Il y a encore beaucoup trop de bâtiments inaccessibles aux personnes handicapées.
8: C'est le constat dressé par le député du Périgord noir, Sébastien Peytavi. Il vient de déposer une proposition de loi pour améliorer le quotidien des personnes handicapées. 20 ans après la loi de 2005, il reste énormément à faire. Le député du parti Génération veut plus de sanctions dans la loi.
10: Il faut prendre la mesure qu'en 20 ans de loi handicap, il n'y a que 50% des bâtiments recevant du public qui se sont mis aux normes. Et parmi les 50%, il y en a la moitié qui ont eu des dérogations. Donc ça veut dire qu'il n'y a que 25% des bâtiments recevant du public qui sont accessibles. Donc il faut prendre la mesure pour une personne en situation de handicap, ce que ça veut dire dans le pays des droits de l'homme, d'avoir quand même des bâtiments dans lesquels 17% de la population qui n'ont pas accès aux mêmes droits que les autres. Il n'y a que 23 établissements en France sur les trois dernières années qui ont été pénalisés. Donc c'est extrêmement peu, avec côté de tous les bâtiments.
8: L'interview de Sébastien Peytavi est à écouter en entier sur notre site ici.fr. Le député du Sarladec ne dit pas pour l'instant pour qui il s'engage pour l'élection présidentielle. Il dit qu'il se prononcera à la fin de l'année, une fois la primaire socialiste passée. Les manifestations contre les violences faites aux enfants reprennent ce soir dans toute la France et en Dordogne. Il y avait eu des rassemblements tous les lundis soirs au printemps après la mort de Liana. Les mobilisations sont relancées en même temps que le début de l'examen à l'Assemblée nationale de la loi intégrale pour mieux protéger les femmes et les enfants contre les violences. Les manifestations sont organisées devant les tribunaux de Périgueux, de Bergerac et de Sarlat à 19h. Plus de 4 ans après la mort du rugbyman Federico Martin Aramburu, le procès des hommes accusés de l'avoir tué s'ouvre aujourd'hui à Paris. Le joueur argentin qui a joué dans notre région a été abattu de plusieurs balles en mars 2022 après une altercation dans une brasserie à Paris. Deux militants d'ultra-droite sont jugés pour assassinat et tentative d'assassinat. Le club de rugby de Sarlat commence parfaitement sa saison en Fédéral 1 avec une victoire à domicile hier 27 à 15 face à Gaillac, une équipe du Tarn. Les Sarladais prennent aussi le point du bonus offensif. Le quatrième match de préparation du Boulazac Basket Dordogne est annulé. Le BBD a annoncé hier qu'il n'ira pas affronter Pau à Agen demain, mais sans donner la raison de cette annulation. Les Boulazacois ont perdu leurs 3 premiers matchs amicaux, y compris ce week-end contre Poitiers, un club de 2e division de basket.
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8: On est encore aujourd'hui sur une belle et chaude journée d'été.
2: Absolument, Julien. C'est ça, avec des températures estivales. Quelques nuages ce matin, toujours aux frontières des Charentes et de la Gironde. Des températures qui vont dépasser ce matin assez facilement les 20 degrés. Cet après-midi, pas un seul nuage dans le ciel périgourdin. C'est du soleil du nord au sud avec un Mercure qui va s'envoler. On attend 32 degrés cet après-midi à Périgueux, 33 à la maximale à Sarlat et Bergerac, un bon 31 degrés sur Thiviers. Demain, bonne nouvelle, ça va baisser. Les maximales redescendent en dessous des 30 degrés. Retour de la pluie normalement dans la nuit de mardi à mercredi. Sur la route, pas de grosses difficultés ce matin. 05 53 53 82 82. Quelques ralentissements habituels si vous sortez de l'A89, sortie numéro 15 en direction du quartier Saint-Georges de Périgueux. Ralentissement en raison de travaux. Si vous constatez une difficulté, surtout, vous nous appelez.
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2: 9h05, ravi de vous retrouver. Chaque jour pendant une heure, nous débattons ensemble de l'actualité. Ce matin, on va évoquer la difficile cohabitation des trottinettes, à la fois avec les piétons, mais aussi les vélos et les voitures. Sur la commune de Nontron, en Périgord vert, depuis plusieurs mois, le nombre d'utilisateurs de trottinettes a augmenté. Mais le code de la route, lui, n'est pas toujours respecté. Alors la mairie de Nontron a publié en fin de semaine dernière un arrêté pour encadrer cette pratique. Le maire Jean-Michel Gourdeau souhaite simplement, avec cet arrêté, que les règles du code de la route soient respectées. Écoutez-le.
11: On constate le non-respect d'un certain nombre de règles de circulation et d'équipement, surtout à des vitesses dépassant les limites autorisées et avec un certain niveau de dangerosité. C'est tout simplement un rappel des règles de bonne conduite que chacun devrait avoir. Et c'est surtout la sécurité des gens qui est en cause. En fait, on ne prend pas un arrêté pour le plaisir de prendre un arrêté, c'est juste pour rappeler les règles de fonctionnement et d'utilisation de l'espace public tel qu'il convient de le respecter. On constate une augmentation un peu exponentielle de ce genre de déplacement. Et malheureusement, les règles de l'État réagissent souvent après coup et sont obligées de s'adapter, mais entre-temps, il faut parer au plus pressé, quoi.
2: Jean-Michel Gourdeau, au micro de Valentin Plat. Voilà pourquoi Nontron a rendu obligatoire le port du casque lorsque vous faites de la trottinette. C'est également le cas à Bergerac. Alors, est-ce que vous comprenez ces maires qui usent de leurs outils pour rappeler le règlement du code de la route et qui n'hésiteront pas maintenant à sanctionner ou à demander des sanctions? C'est le cas de la commune de La Douze qui a demandé plus de contrôle de la gendarmerie, car là-bas aussi, certains riverains se plaignent. Est-ce qu'il faut renforcer davantage la réglementation des trottinettes électriques? 05 53 53 82 82. Utilisateurs de trottinettes, vous pouvez également répondre et vous exprimer. Ici, c'est vous et c'est jusqu'à 10h.
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2: Et pour la musique, on va s'écouter l'un des membres du groupe Téléphone, Jean-Louis Aubert. Tant à nouveau, à tout de suite.

0: Temps à nouveau, l'un des grands succès de la deuxième partie de carrière de Jean-Louis Aubert.
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0: Et on évoque les trottinettes ce matin dans votre magazine, ici c'est vous, avec parfois des vitesses excessives sur des engins trafiqués, circulation sur les trottoirs, conduite dangereuse sur la route, entre les voitures, motocyclistes, piétons. La cohabitation avec la trottinette est parfois compliquée. On vous demande ce matin s'il faut renforcer les règles d'utilisation de ces trottinettes électriques qui sont censées rouler à maximum, je le précise, 25 km/h, puisqu'il y a quand même déjà une réglementation, mais on vous demande si elle est visiblement trop souple sur l'utilisation de ces engins de déplacement personnel motorisé, EDPM, c'est comme ça. C'est la catégorie à laquelle appartiennent les trottinettes. Un commentaire très pertinent de Paul sur notre Facebook, juste avant d'accueillir Bernard. Paul qui circule, lui, en gyro-roue. Alors, j'ai vérifié ce que c'était. Vous savez, les gyro-roues, ce sont les monocycles électriques. Là, il n'y a carrément pas de guidon. Vous avez les deux pieds sur une roue. Je ne sais pas comment les gens font pour trouver l'équilibre. Ça doit être une question d'habitude. Enfin, Paul, lui, est un habitué du gyro-roue. Et depuis plus de 10 ans, il hallucine, Paul, en voyant les comportements. Le souci n'est pas l'engin ou la trottinette. Elle-même, c'est la disparition du civisme, du respect des règles, du je-m'en-foutisme, que ce soit en trottinette, vélo, voiture ou passant de façon générale. D'accord ou pas d'accord avec Paul, vous pouvez nous le dire, 05 53 53 82 82. Bonjour Bernard.
2: Bonjour.
0: Vous nous appelez de Belvès. Est-ce qu'il y a beaucoup de trottinettes à Belvès ?
2: Il y en a, pas beaucoup, mais il y en a. Mais les endroits où je vais, il y en a beaucoup. Et les gens ne sont pas assez prudents. Donc moi, je suis d'accord qu'on mette les casques obligatoires sur les trottinettes pour tout le monde, et les gants, comme pour les scooters.
0: D'accord. Là, voilà, pour le coup...
2: Je serais aussi d'accord qu'on mette les casques obligatoires sur les gens qui font du vélo. Parce que c'est dangereux. Si une voiture l'accroche, il tombe mal, la personne peut être tuée. Donc ça serait bien qu'on mette les casques aussi. Voilà.
0: D'accord. Donc pour vous, il faut renforcer la réglementation et surtout l'équipement, le rendre obligatoire.
2: Voilà, parce que les gens, ils trafiquent les trottinettes, et j'en vois, moi, j'en ai vu un des endroits, même ils en ont parlé, vous en avez parlé, vous, il y en a, ils roulent à 100 km/h, c'est pas
0: normal. Oui, tout à fait, mais vous, alors, là, je parle d'expérience, Bernard, depuis un an, il y a eu un durcissement des contrôles, je sais pas si c'est toujours en cours, mais à Périgueux, vous savez qu'à l'époque, moi, où j'utilisais la trottinette, qui n'était pas trafiquée, je me suis fait contrôler, on a contrôlé la vitesse de ma trottinette, et d'ailleurs, je me suis pris un petit rappel à la loi, puisque depuis maintenant 2 ans, si je dis pas de bêtises, les conducteurs de trottinettes doivent être assurées. Et oui, je n'avais pas de preuve de mon assurance. Voilà.
2: Moi non plus, je ne savais pas, parce que je le sais il n'y a pas longtemps.
0: Mais voilà, non mais comme quoi, il faut aussi rappeler les règles et effectivement, pourquoi pas rendre l'équipement obligatoire. Donc vous, Bernard, vous pensez davantage à la sécurité des utilisateurs de trottinettes et des cyclistes.
2: Voilà, exactement.
0: Merci d'avoir appelé, Bernard. Bonne journée.
2: Je peux vous faire passer un message, s'il vous plaît.
0: Allez-y, rapidement.
2: Je recherche un logement sur Pour de Couze ou la Linde. Si quelqu'un a quelque chose, qu'on vous appelle, je vais vous donner mon numéro de portable.
0: Eh bien, vous le laissez au standard, Bernard. Surtout, vous le laissez au standard, vous ne le donnez pas à l'antenne. Mais si vous avez un logement pour Bernard, Port de Couze ou la Linde. Le message est passé. Merci. Bonjour. Merci beaucoup Bernard. Voilà, si vous êtes concerné, n'hésitez pas à l'appeler. On va revenir quand même à notre sujet, qui est qui sont les règles d'utilisation des trottinettes électriques. Si vous aussi, il y a des comportements qui vous énervent et que vous pointez du doigt, vous pouvez nous appeler. Et si vous êtes utilisateur de trottinettes et que justement, vous vous efforcez de respecter les règles, mais que parfois la cohabitation est difficile, n'hésitez pas également à prendre la parole ici. C'est vous et c'est votre magazine jusqu'à 10h. On s'écoute Marc Lavoine et Patrick Fiori avec leur nouveau single Occupé, et on se retrouve juste après, tout de suite.

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1: Un single qui a été révélé au début de l'été, Patrick Fiori et Marc Lavoine, occupé à 9h18. J'espère que vous ne l'êtes pas trop ce matin pour participer à notre débat. Est-ce qu'il faut renforcer les règles d'utilisation des trottinettes électriques? Pas mal de communes prennent des arrêtés dans ce sens en Dordogne. On y revient aux côtés de Jean-Michel dans un instant.
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1: 9h20, ici, c'est vous qui prenez la parole et qui réagissez. On vous demande s'il faut renforcer les règles d'utilisation des trottinettes électriques, car la législation laisserait encore pas mal de liberté, notamment sur le port du casque, qui est fortement recommandé, mais pas obligatoire en France. Faut savoir que ça concerne certes la Dordogne, où les trottinettes se multiplient. C'est le cas à Bergerac et Nontron, où les mairies ont pris des arrêtés pour notamment rendre le casque obligatoire et le gilet fluorescent, mais à Paris aussi. Hein. Les utilisateurs doivent désormais porter un casque et un équipement réfléchissant. L'arrêté prévoit 135 euros d'amende en cas de non-respect pour le casque. La préfecture fait valoir qu'environ 1100 utilisateurs de trottinettes ont été gravement blessés en 2025, ce qui représente une augmentation de 33% par rapport à 2024. Bonjour Jean-Michel.
11: Bonjour à vous, à tous les auditeurs de Ici Périgord.
1: Est-ce que vous êtes utilisateur de trottinette, vous Jean-Michel?
11: Moi je suis utilisateur de vélo.
1: Ouais.
11: Pas électrique, moi je porte un casque.
1: D'accord.
11: Et j'en vois beaucoup les trottinettes, c'est la première chose à faire pour protéger nos enfants et surtout les autres utilisateurs, c'est de mettre un casque. Parce que j'en vois passer régulièrement, moi devant chez moi, devant le restaurant, sans casque, à deux dessus. Ils traversent la route sans passer par les passages piétons. C'est très dangereux. Et puis voilà, moi j'ai fait du vélo, je viens de travailler régulièrement en vélo. Et même les automobilistes, on peut parler aussi que c'est, les trottinettes, c'est dangereux pour les automobilistes. Mais les automobilistes sont dangereux aussi pour les cyclistes. Mmh. Moi je viens quand je traverse Terrasson, les trois quarts du temps, il y en a qui me serrent à droite, ou qui tournent à 100 mètres de clignotant. Voilà, je pense que c'est... D'avoir la première chose, c'est un savoir-vivre et respecter le code de la route et surtout les autres usagers. Quoi.
1: Ouais, et le civisme qu'évoquait Paul sur notre page Facebook, et il le disait d'une façon générale pour tout le monde, pas que pour les trottinettistes, il y a effectivement de moins en moins de respect des règles et un peu plus de je m'en foutisme, mais ça peut être catastrophique quand on est cycliste ou utilisateur de trottinette, effectivement.
11: Voilà, ça c'est sûr.
1: Donc vous, la première des mesures, c'est on rend le casque obligatoire pour voilà. Les trottinettistes. Alors vous évoquiez des utilisateurs près de chez vous. On n'a pas le droit d'être à deux sur une trottinette, je le précise. Là, pour le coup, la réglementation est ferme. Et là, pour le coup, il faut l'appliquer et sanctionner le cas échéant.
11: Voilà. Puis quand vous êtes deux sur la trottinette, je veux dire, le risque est très important.
1: Parce
11: il suffit que vous fassiez un écart assez violemment pour que celui derrière, il tombe, même s'il est accroché. Ou tous les deux tombent et puis voilà, vous trouvez après dans une situation dangereuse quoi.
1: Le gilet réfléchissant, pour vous, obligatoire ou pas Jean-Michel?
11: Mais écoutez, moi sur mon vélo, j'ai des lumières sur mon casque et sur mon vélo, donc pourquoi pas sur quelqu'un qui fait des trottinettes quoi. Ça devrait être logique quoi.
1: Mmh.
11: Et puis peut-être aménager des espaces comme pour les vélos, plus importants dans les villes pour des pistes cyclables que les trottinettes aussi peuvent utiliser, quoi.
1: Ça, c'est ce que rappelle Laure sur Facebook. Elle dit, en agglomération, les trottinettes électriques doivent emprunter les pistes ou les bandes cyclables si elles existent. Ça, c'est la règle, effectivement. Dans ce cas-là, s'il n'y a pas de pistes cyclables, elles peuvent rouler sur les routes limitées à 50 km/h en restant à droite et à 25 km/h maximum. Les trottoirs sont interdits, sauf dérogation locale. Vous ne roulez pas sur les trottoirs, bien sûr, j'imagine, Jean-Michel.
11: Ah non, moi, ça m'arrive pas. Il y a des pistes, il y a une piste cyclable à Terrasson qui part du départ de début de Terrasson, mais le problème c'est que généralement elles sont mal entretenues, il y a des
1: nids de poules
11: partout, il y a des nids de poules, et bon, c'est pas pour le dire, mais moi j'ai un vélo qui est en carbone avec des jantes comme ça, et je passe pas là parce que j'ai peur de les casser, quoi.
1: Ouais. Et d'esquinter votre vélo, effectivement. Ça aussi, ça peut être compliqué. Merci. Merci beaucoup, Jean-Michel. Le message est passé. Jean-Michel, cycliste à Terrasson, qui dit qu'il y a...
11: Merci beaucoup. Bonne journée à vous.
1: Mais pareil, Jean-Michel, casque obligatoire pour les trottinettes et effectivement, rappel du règlement en place. On n'a pas le droit d'être deux sur une trottinette. C'est interdit et ça peut être extrêmement dangereux. Pareil, on n'a pas le droit, quand on est à trottinette, d'utiliser les trottoirs, sauf dérogation exceptionnelle. Mais dans ce cas-là, ça doit être indiqué. 05 53 53 82 82 comme Bernard ou comme Jean-Michel. Si vous aussi, vous avez des idées pour renforcer la sécurité des utilisateurs de trottinettes et la sécurité de tous, hein. On va pas parler que des trottinettistes, hein. C'est aussi pour les piétons, pour les cyclistes et pour les automobilistes. 05 53 53 82 82. Comment on peut améliorer cette cohabitation sur la route? Ici, c'est vous et vos avis sont les bienvenus. On va s'écouter Blondie, juste avant de jeter un coup d'œil sur les offres d'emploi de ce lundi. Très belle matinée à tous.

0: Chanson qui a marqué un tournant dans la carrière de la chanteuse Blondie, titre sorti en 78 après un début de carrière plutôt punk. Elle a connu un sacré virage en mélangeant new wave, pop et disco à l'image de ce titre, Heart of Glass, qu'on a écouté. À 9h30, on jette un coup d'œil sur les offres d'emploi de ce lundi.
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0: Des offres qui devraient concerner les épicuriens de Dordogne. On va commencer avec le cellier du Périgord, maison emblématique des produits du terroir et des paniers gourmands. L'entreprise basée à Sarlat cherche actuellement un commercial en CDD pour développer les ventes B2B, c'est-à-dire auprès d'autres professionnels. Vous commercialiserez des produits et développerez les portefeuilles clients. Pour rejoindre l'équipe, il faut justifier d'une expérience en tant que commercial. Toujours dans le Périgord noir, à Rouffignac-Saint-Cernin-de-Reillac, le restaurant du manoir des Cèdres recrute un serveur ou une serveuse expérimentée avec des avantages rares dans le monde de la restauration. Vous bénéficierez notamment de 2 jours de repos consécutifs et vous évoluerez dans un environnement familial. Si ces offres d'emploi vous intéressent, on vous donne toutes les infos au 05 53 53 82 82.
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0: Est-ce qu'il faut renforcer les règles d'utilisation des trottinettes électriques? Certaines communes de Dordogne penchent dans ce sens. C'est le cas de Nontron et Bergerac qui viennent de prendre des arrêtés pour rendre notamment le casque obligatoire et le port du gilet fluo est effectivement obligatoire. Et ces communes annoncent qu'elles seront maintenant vigilantes sur le respect du code de la route qui n'est pas toujours respecté par les utilisateurs de trottinettes. C'est ce que certains habitants de la 12 également constaté. C'est pourquoi la mairie a demandé un renforcement des contrôles de la gendarmerie. Alors, on vous rappelle la réglementation. On en a débattu d'abord avec Bernard et Jean-Michel. Le casque n'est pas obligatoire, mais fortement recommandé à trottinette. Et beaucoup, beaucoup sur Facebook, à l'image de Bernard et Jean-Michel, demandent à ce qu'il devienne obligatoire pour la sécurité des utilisateurs. Il faut avoir au minimum 14 ans pour utiliser un engin de développement personnel motorisé et un seul utilisateur sur chaque trottinette. Interdiction d'être à deux. Circulation sur les pistes ou bandes cyclables obligatoire aussi lorsqu'elles existent. Interdiction de venir sur le trottoir. Sur le trottoir, il faut forcément mettre le pied à terre. Plusieurs messages qui nous parviennent. Marie qui nous passe le bonjour. Elle dit le port du casque obligatoire, c'est une très bonne chose pour les vélos et les trottinettes, mais il faudrait aussi un vêtement ou un gilet réfléchissant en ville comme sur les routes, surtout maintenant que les jours raccourcissent. Bonne journée. Et continuez comme ça. Merci beaucoup Marie pour vos encouragements. On va écouter l'avis de Muriel qui circule beaucoup dans l'agglomération de Périgueux. Muriel, je crois qu'elle vient d'Athur. On écoute son message.
3: Concernant les trottinettes, j'ai souvent l'occasion d'être en face du sans réserve à Périgueux. Alors, s'ils portent pas leur casque et leurs gants, c'est tant pis pour eux, parce que s'ils se vautrent sur le bitume, c'est eux qui vont souffrir. Par contre, à fond sur les trottoirs, on ne les entend pas arriver. Plusieurs fois, il a fallu qu'on les évite. Ensuite, contrôler qu'ils aient bien une assurance, parce que s'ils font du mal à quelqu'un, s'ils n'ont pas d'assurance, eh ben voilà, c'est la personne en face qui va avoir des soucis. Et combien de fois en ville, je vois qu'ils sont à deux sur la trottinette. Enfin, bon, bref, c'est inadmissible. Donc, des contrôles sur la vitesse, sur les trottoirs et sur l'assurance. Voilà, je vous souhaite une excellente journée.
0: Merci beaucoup Muriel, c'est simple hein, de nous envoyer un message WhatsApp et de participer au débat. 05 53 53 82 82, c'est le même numéro que vous utilisez sur l'application WhatsApp pour nous envoyer vos messages vocaux, comme vient de le faire Muriel. Il y a Geneviève qui demande un durcissement de la réglementation. Elle nous dit qu'en cas de fraude, enfin en cas de non-respect du code de la route, il faudrait aussi confisquer immédiatement la trottinette et refaire passer le code de la route. Alors, je précise qu'on a 14 ans, on n'a pas besoin du code de la route hein, pour conduire une trottinette. Est-ce que c'est normal ou non? Vous pouvez nous le dire, hein, 05 50.

0: Un titre qui lui a certainement permis d'intégrer le casting de la comédie musicale Notre-Dame de Paris. Jouer le rôle du curé, j'ai oublié le nom du curé dans Notre-Dame de Paris, je me souviens de Quasimodo, et du chevalier joué par Patrick Fiori, mais pas de Daniel Lavoie. Il s'aime à 9h38.
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0: Et ça vous fait réagir, les trottinettes. On évoque la réglementation de l'utilisation des trottinettes et de la difficile cohabitation, que ce soit avec les piétons, les cyclistes ou les voitures. Un nouvel arrêté municipal à Nontron a été mis en place pour réglementer justement les utilisateurs de trottinettes électriques, car depuis plusieurs mois, le nombre d'utilisateurs de deux roues a augmenté, mais le code de la route n'est pas toujours respecté. Alors la mairie a publié en fin de semaine dernière un arrêté pour encadrer cette pratique et verbaliser maintenant l'utilisateur s'il n'a pas son casque ou s'il roule, par exemple, à contresens sur la route. Même les riverains n'en pouvaient plus. Écoutez ce reportage de Valentin Plat.
3: Christian a son rond de serviette dans la brasserie de la Fontaine, à Nontron, en face de la mairie. Les trottinettes électriques, il en voit passer souvent.
4: On les voit passer un peu partout, même sur la nationale. En sens interdit, à toute berzingue, des fois deux sur la même trottinette, ça descend à plein pot. Puis quand ça peut pas descendre comme il faut, c'est sur les trottoirs.
3: La

0: serveuse du bar qui doit traverser la route pour aller sur sa terrasse confirme les dires de son client.
1: Ça roule trop vite, on est obligé de s'arrêter. Nous, on traverse la route, on est obligé de s'arrêter de regarder parce qu'avant, on n'avait pas le regard de regarder les trottinettes. Maintenant, il faut regarder dans les deux sens parce qu'on les entend pas surtout.
0: Nicolas remonte la rue principale pour rejoindre sa voiture. Lui, pas question de monter sur une trottinette électrique. Il a déjà l'habitude de voir ses neveux dessus. Ce sont de véritables casse-coups.
2: Quand ils sortent, pas le casque, hein, ils ont juste la casquette. Les parents leur disent de le mettre, mais ils le mettent pas. Ils passent en travers, les voitures, on leur fait la morale.
0: Le maire Jean-Michel Gourdeau, signataire de l'arrêté, s'est même fait une frayeur en rentrant chez lui le soir, surpris par une trottinette.
3: Des jeunes débauchent des entreprises locales, par exemple sur Saint-Martial-de-Valette, où il y a beaucoup de circulation. Et en fait, c'est simplement dans ce but-là, c'est de faire prendre conscience aux gens du danger.
0: Les amendes pour non-respect du code de la route vont de 11 à 135 euros en fonction de l'infraction.
4: Ouais, ça peut piquer. Voilà l'arrêté pris par la municipalité de Nontron. Reportage signé Valentin Plat. C'est vrai qu'il y a des comportements qui vous énervent à trottinette. Vous pouvez continuer de nous le dire. 05 53 53 82 82 où nous envoyez vos messages. C'est ce qu'a fait Véronique qui nous raconte que pas plus tard que... Alors, je ne sais pas si c'était dimanche après-midi, c'était ce dimanche après-midi ou si c'était pendant l'été. Place de la Clôtre à Périgueux, Véronique nous dit. La place de la Clôtre était complètement vide un dimanche après-midi. J'ai croisé un jeune à trottinette. Il est passé à 40 cm de moi alors qu'il y avait des kilomètres à la ronde. Il n'y avait personne. Trottinette débridée. Des « je m'en fous » à l'appel. Le respect se perd. Est-ce que vous aussi, vous avez connu des mauvaises expériences avec des utilisateurs de trottinette? D'ailleurs, je m'interroge parce que place de la Clôtre, ça fait partie du centre historique. Il me semble que maintenant, le centre historique est interdit aux trottinettes électriques. Enfin, du moins, il faut avoir le pied à terre si j'ai bonne mémoire. 05 53 53 82 82. Vous pouvez prendre la parole et réagir comme vient de le faire Véronique. On se retrouve juste après Soft Cell, encore de la New Wave, Tainted Love.

0: Le groupe originaire de Leeds qui a vendu plus de 10 millions de disques à travers le monde. On vient d'écouter sans doute leur plus grand succès, Tainted Love, une reprise de Gloria Jones.
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0: Jusqu'à 10h, c'est vous qui réagissez à l'actualité et on revient sur notamment ce nouvel arrêté à Nontron pour réglementer les utilisateurs des trottinettes électriques. Ils sont de plus en plus nombreux et qui ne respectent pas toujours le code de la route au point d'exacerber certains riverains. Bonjour Guy.
9: Bonjour Julien.
0: Alors vous habitez Chanterac. Là on est plutôt à l'ouest de Périgueux. Est-ce qu'il y a beaucoup de trottinettes à Chanterac?
9: Non.
0: C'est calme.
9: Non, ça va encore. C'est pas arrivé jusqu'à là.
0: Alors vous avez une comparaison assez rigolote. C'est vrai que ça a d'abord démarré le phénomène des trottinettes dans les grandes villes. Avant que ça soit les trottinettes de particuliers, c'était les trottinettes en libre service. Et c'était vraiment l'enfer, vous, à Paris, vous dites.
9: Oui, voilà. Moi, j'habitais l'Île-de-France. Je suis venu ici il y a 9 ans. Bon, je roulais beaucoup dans Paris, en Île-de-France. C'est vrai que des trottinettes, il y en avait partout. Moi, ce que je trouve un petit peu dangereux, c'est que bien souvent, ils sont en t-shirt, ils n'ont pas de blouson, des choses comme ça. S'ils tombent, ils vont se faire mal. Comme disait la dame, oui, c'est bien fait pour eux. Non, c'est pas bien fait pour eux, mais je veux dire, c'est grave. Pour nous, pour la collectivité, est-ce que c'est nous qui payons tout ça? Je veux dire, si cette personne va à l'hôpital et tout ça. Enfin bon, tout ça pour dire que moi, je me suis aperçu que maintenant, depuis 2-3 ans, à Périgueux, il y avait des trottinettes, alors que quand je suis arrivé, bah, il n'y en avait pas. Mm-hmm. J'étais, je veux dire, content, c'est pas le mot, mais... on n'avait pas à faire attention comme on doit faire attention maintenant aux trottinettes, c'est vrai. Et en plus, on les entend pas.
0: Ouais.
9: Donc c'est un peu, c'est bien parce que ça fait pas de bruit pour les riverains, mais surtout quand ils roulent sur le trottoir,
0: oui.
9: C'est gravissime. Quoi. Enfin, je veux dire,
0: mais même pour une voiture, quand une trottinette double par la droite, on ne l'entend pas. Là
9: bien
0: où
9: sûr, bien sûr.
0: Un deux roues motorisé, on l'entend. Alors, généralement,
9: oui,
0: le deux roues,
9: oui, oui.
0: Ça passe pas par la droite.
9: C'est sûr. Mais bon, bah, il faut faire attention. Quoi.
0: Alors, qu'est-ce qu'il faut faire? Est-ce qu'il faut encadrer un peu plus les utilisateurs? Je sais pas, imaginer une formation de deux jours,
9: oui.
0: D'une semaine?
9: Oui, il faudrait faire une formation comme pour les gens qui conduisent. Je vois ma petite fille qui a 16 ans et conduit une voiture, une Fiat Topolino. Là. Enfin, je fais un peu de
0: voilà, c'est les voitures sans permis.
9: Voilà, c'est ça. Mais bon, elle a quand même passé un code pour l'avoir. Je sais pas comment ça s'appelle. Vous l'avez dit tout à l'heure, le nom. Mais...
0: BSR. Moi, à mon époque, ça s'appelait le BSR, le brevet de sécurité routière. Mais je sais pas.
9: À votre époque, il y a combien de temps?
0: Je sais pas. J'ai fait mes 44 ans, donc ça.
9: Oh, bah, vous êtes un petit jeune. Hein.
0: Il y a 30 ans. Bah oui, mais il y a 30 ans, on passait le BSR au collège. Oui.
9: M'appelez pas papa, j'ai une fille de 45 ans.
0: Mais non, mais bon, après ça, non, mais vous savez, le diplôme reste, mais des fois il change de nom. Mais ce que je veux dire, c'est qu'à l'époque, on nous sensibilisait, nous, pour l'utilisation de la mobylette et du scooter. C'est ça que je veux dire.
9: Et pourquoi pas une plaque minéralogique?
0: Alors, c'est ce que propose Franck, d'ailleurs. Il nous a appelé pour dire il faudrait immatriculer les trottinettes. Mais après, ça, c'est éventuellement pour des sanctions. Ça va pas rajouter de la sécurité.
9: Non, d'accord, mais je veux dire déjà pour les gens qui roulent sur les trottoirs.
0: Les trottoirs
9: où on s'interdit et tout.
0: Alors ça, j'entends l'exaspération. Ça, c'est vrai que c'est chiant. Ouais. Et vous l'avez dit, on les entend pas. Ça peut être extrêmement dangereux.
9: Le mot que vous avez dit, par contre, c'est.
0: C'est chiant.
9: Ah oui, ça, c'est ça.
0: Ah bah non, mais faut appeler un chat un chat.
9: Non, je vous taquine, Julien.
0: Mais non, mais c'est vrai. Mais non, mais il y a des enfants, il y a des personnes qui ont du mal à marcher sur le trottoir.
9: Il faut faire attention à eux. Mais et qui portent le casque surtout.
0: Ouais.
9: Parce que faire de la trottinette, ou même quand on voit, moi j'ai eu un ami malheureusement qui a eu un accident de moto, il était en t-shirt, ben il en a souffert pendant des années et des années.
0: Ouais, effectivement.
9: Donc, c'est des choses qu'il faut faire attention pour notre sécurité, mais pour la leur aussi. Ne soyons pas indifférents.
0: Non, tout à fait.
9: On vit tous ensemble, dans la même communauté. On a assez de problèmes comme ça de communauté. Donc, je veux dire, si on peut au moins se mettre dans la vie, sortir un peu des choses qui...
0: Des oppositions.
9: Sont faciles à régler.
0: Mais oui, tout à fait. Effectivement, et c'est vrai que c'est facile à régler. D'obliger le port du casque, d'avoir un gilet, effectivement, qui protège les articulations, ou pourquoi pas les gants. Quelqu'un le proposait ce matin, je crois que c'est Jean-Marc.
9: Oui, bien sûr, oui.
0: Mais oui,
9: quand
0: tout
9: vous
0: à fait.
9: Tombez, je dis en vélo, les gens qui font du vélo, ils mettent des gants. Hein.
0: Ouais. Il y en a, pas tous. Voilà. Mais...
9: Non, pas tous, mais ceux qui font de la rando, enfin je veux dire, ceux qui font du vélo en permanence, mais quand on les voit le samedi et le dimanche, ils ont des gants, hein, ils sont habillés. Hein. Je veux dire, voilà.
0: Vos propositions ont été entendues. Merci beaucoup, papa, d'avoir pris la parole ce matin.
9: De rien, Julien.
0: Au 05 53 53 82 82, Guy de Chanterac, je fais une toute petite parenthèse pour féliciter votre équipe de foot, la Saint-Germain-Chanterac, qui n'avait pas gagné un match de district en 2 ans. Et le dimanche dernier, c'est-à-dire hier, ils jouaient face au Pays de l'Hérault, ils ont gagné 3-0. Donc bravo aux petits hommes verts de la Saint-Germain-Chanterac. Merci Guy, bonne journée.
9: Merci, bonne journée, Julien.
0: À bientôt. On s'écoute Zao de Sagazan juste avant de refermer cette émission.
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1: Elle a cartonné avec ce titre, la fin symphonie des éclairs. Depuis, le succès l'accompagne toujours. On vient d'écouter Zao de Sagazan.
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1: Et merci beaucoup d'avoir réagi depuis 9h à cette problématique que connaissent de plus en plus de communes de Dordogne. On a beaucoup parlé de Nontron, de Bergerac et de l'A12 qui renforce la sécurité et les règles d'utilisation des trottinettes électriques pour davantage de sécurité, notamment en rendant le casque obligatoire. Vous retrouvez un article complet sur le site d'ici.fr. Et ce matin, si on devait résumer, beaucoup de réactions et de messages qui vont dans le sens du casque obligatoire. Puisque pour l'heure, le casque est fortement recommandé, mais il n'est pas obligatoire dans la législation française. Et puis, beaucoup aussi sur Facebook disent qu'il faudrait, avant d'appliquer ou de créer de nouvelles règles, il faudrait déjà appliquer les règles déjà existantes, notamment sur le fait de ne pas rouler à deux sur une trottinette et de ne pas utiliser le trottoir. Guy de Chanterac nous rappelait que les trottinettes électriques, on ne les entend pas. C'est ce qui favorise également les accidents et le danger. Beaucoup trouvent logique qu'il y a de nouvelles sanctions et beaucoup applaudissent en disant c'est normal qu'il faille renforcer les règles d'abord, et beaucoup le précisent, pour la sécurité des utilisateurs. Le débat se poursuit, bien évidemment, sur notre page Facebook. Dans un instant, on va accueillir Marie-Dominique Privé, mais d'abord, on va se faire plaisir avec une artiste que vous allez beaucoup entendre cette semaine, puisqu'elle va donner une série de concerts à Paris. Ça va débuter samedi, c'est l'événement musical de cette rentrée. Tous les tubes de Céline Dion sont à retrouver sur votre radio locale ici. On va écouter tout de suite Tout l'or des hommes.

0: sorti en 2003, qui figurait sur l'album Une fille, quatre types. La fille, c'était bien sûr Céline Dion et pas Marie-Dominique Privé. Bonjour Marie-Do.
1: Bonjour, ne comparez pas Céline Dion et sa voix extraordinaire.
0: Avec Jean-Jacques Goldman.
1: Jamais.
0: Pas encore.
1: Pas encore. Julien, si je vous dis bar, un bar, vous pensez à quoi ?
0: Eh bien, je pense à un endroit de convivialité, de lien social et la réglementation, la licence 4, bien évidemment.
1: Et si je vous dis un bar à parfum ?
0: Eh bien, je ne vais pas citer de marque. Bar à parfum, ça existe.
1: Oui, Elixir, ça s'appelle. D'accord. Et c'est un nouvel endroit qu'on va découvrir ensemble à Montpazier. Vous allez voir qu'il y a plein de choses à faire et c'est très local. Et c'est dans Ici, ça marche.
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1: Excellente matinée à vous tous. Merci d'écouter Ici Périgord. Il est 10h. Les infos, Marie-Astrid Guégan.
3: Un chasseur s'est gravement blessé en tombant de sa palombière à 10 mètres de haut hier au Flet, dans le Bergeracois. L'homme de 74 ans était en train d'installer une caisse à pigeons en haut d'une nacelle avec un autre chasseur âgé de 45 ans. Le septuagénaire a une plaie à la tête et une fracture du fémur. Il a dû être héliporté à Bordeaux. Son pronostic vital était engagé. L'autre homme est seulement légèrement blessé. On ne sait pas ce qui a provoqué leur chute. Encore des records de température battus à Montpazier et Terrasson. Il a fait jusqu'à 37,9 degrés hier. C'était le jour le plus chaud de ce pic de chaleur très tardif. Aujourd'hui, on reste autour des 30, 31 degrés. Et demain, on repasse sur des températures plus normales pour un mois de septembre. On vient de vous entendre dans l'émission Ici, c'est vous et Julien Pellet réagir à cette actualité. Des maires de Dordogne prennent des arrêtés pour rendre obligatoire le port du casque sur les trottinettes électriques à Nontron et Bergerac. Elles sont de plus en plus nombreuses dans les rues, mais aussi sur les routes de communes beaucoup plus petites, comme la 12, où la maire en a marre que les trottinettes slaloment entre les voitures et roulent trop vite. Elle a demandé à la gendarmerie de faire des contrôles. Un collectif d'associations féministes appelle à se rassembler contre les violences faites aux enfants ce soir devant les tribunaux de Dordogne. Comme au printemps, après l'affaire Liana, ils demandent l'adoption d'une loi dite intégrale contre toutes les violences sexuelles. Il y a des rassemblements à Bergerac, à Périgueux et à Sarlat à 19h. Les rugbymen de Sarlat ont régalé leurs supporters. Hier, ils ont gagné leur premier match 27 à 15 contre Gaillac au stade Christian Goumandy. Ils ont inscrit 3 essais contre aucun pour les joueurs du Tarn. Sarlat prend donc aussi le point du bonus offensif. Le Boulazac Basket Dordogne ne jouera pas contre Pau demain. On ne sait pas pourquoi. Le match amical qui devait avoir lieu à Agen est annulé. Les basketteurs boulazacois vivent une préparation compliquée avec 3 défaites en autant de matchs.
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3: Ça y est, les nuages se dégagent et le soleil revient, Marie-Dominique.
1: Oui, c'est une belle journée qui s'annonce avec un soleil qui domine, même si quelques nuages seront présents cette matinée en Périgord vert ainsi que sur la Double et le Landais. Des températures toujours très chaudes, 23-26 pour l'instant, et on atteindra entre 31 et 34 degrés cet après-midi pour les températures maximales. 31 à Nontron et Thiviers, 32 à Périgueux, 33 à Bergerac et 31 à Montpont et Sarlat. Les prochaines infos, c'est à 11h. Et puis vous, on vous dit à très vite.
3: À bientôt. Bonne journée.
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1: Et ravi de vous retrouver en ce lundi matin. Bienvenue dans votre rendez-vous des fiertés locales et des réussites du Périgord. Tous les jours, jusqu'à 11h, nous partons à la rencontre de celles et ceux qui innovent, créent et font vivre notre territoire. Aujourd'hui, on prend la direction de Montpazier, au numéro 81 de la rue Saint-Jacques. Un nouveau lieu attire les curieux. Saveur et senteur Elixir. Derrière ce nom, une idée originale. Associée les plaisirs gourmands aux plaisirs olfactifs. Épicerie fine, produits soigneusement sélectionnés, la plupart made in Périgord, une diversification portée par Elixir, une entreprise installée à Sainte-Croix en Beaumontois. Comment est née cette idée? Qu'apporte-t-elle à Montpazier, village labellisé métier d'art? Et qui se cache derrière cette aventure entrepreneuriale? Eh bien, nous allons le découvrir ensemble avec nos invités Raquel Gay Benito et son conjoint Frédéric Dugard. Bienvenue dans Ici ça marche en Périgord.
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1: Un morceau solaire qui n'a pas pris une ride. Ne bougez pas, voici Phil Collins, You Can Hurry Love. Et c'est tout de suite sur votre radio, ici Périgord.

0: You can hurry love. C'était Phil Collins sur votre radio, ici Périgord.
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0: Et ce matin dans Ici ça marche, une initiative qui sent bon. Lorsque vous entrez dans cette boutique Elixir Saveur et Senteur à Montpazier, vous êtes immédiatement embarqué dans le monde artisanal comme on sait le faire en Périgord. Raquel Guébenito, bonjour.
3: Bonjour.
0: Votre conjoint à vos côtés, Frédéric Dugard, bonjour.
4: Bonjour.
0: Alors Montpazier est labellisé ville et métier d'art et abrite une vingtaine d'artistes et artisans d'art installés à l'année dans ses rues historiques. Pourquoi avoir privilégié cette bastide de Montpazier pour installer votre concept saveur et senteur?
3: Alors nous, l'aventure Elixir a commencé à Montpazier en fait, il y a 5 ans. Lorsque nous sommes arrivés en Dordogne, nous produisions des bougies pour un client. Et après avoir eu la visite de l'Office du Tourisme qui est tombé à ce moment-là, qui nous a dit « ça sent super bon, il faut faire notre marché », nous nous sommes mis en œuvre pour faire le marché de Noël de Montpazier, qui était notre premier marché de Noël et le point de départ de l'aventure Elixir.
0: Voilà, des bougies de senteur avec un atelier bien précis à Sainte-Croix-de-Beaumontois.
3: C'est ça.
0: Et puis donc cette boutique que vous avez décidé d'ouvrir au mois de mai, l'univers des senteurs à quel occupe une place importante. Pourquoi avoir souhaité associer les plaisirs du goût à ceux du parfum? Peut-être Frédéric?
4: Ouais. En fait, l'expérience qu'on a eue depuis quelques années, effectivement, de proposer nos bougies à l'ensemble de nos clients, on s'est dit que bah, plutôt que de simplement les vendre d'un point de vue commercial, ça pouvait être aussi sympathique de compléter avec un espace convivial pour recevoir nos clients, partager un café, un thé, et proposer d'autres produits. Et Montpazier étant effectivement notre commune de cœur dans le département, lorsqu'on est arrivé, on a trouvé pertinent de s'y installer, de contribuer à la vie du village.
0: Je parlais avec Julien Pellet de bar et vous avez créé ce qu'on appelle un bar à parfum. C'est quoi ?
3: Alors, en effet, le bar à parfum, si vous voulez, c'est comme un bar. Vous avez 12 parfums qui sont cachés derrière des bouteilles standards. L'idée, en fait, c'est de se déconnecter de la marque, de se déconnecter de la pub, de se déconnecter de tout ce qui est visuel. Quelque part, c'est comme si on rentrait dans une parfumerie les yeux bandés. Et de vraiment aller se sentir le parfum et de partir sur une idée de se dire « j'aime, j'aime pas, ça me convient pas ». Ça crée des émotions et pas vraiment, voilà, vraiment s'intéresser à l'odeur, pas au visuel.
0: Alors l'odeur qui est omniprésente dans la boutique, d'une boutique, je rappelle, à Montpazier, on est dans un milieu rural, le parfum, c'est un produit de luxe, et pourtant, il est commercialisé à travers une boutique dans le milieu rural. Il a tout à fait sa place dans ce milieu rural?
3: Alors oui, il a tout à fait sa place, je veux dire, c'est quelque chose qui intrigue beaucoup. La boutique, elle est là pour... Comment dire, c'est une vitrine de l'art de vivre à la française. Dans l'art de vivre à la française, on a tout ce qui est comestible, on a le goût, mais s'il n'y a pas d'odeur, il n'y a pas de saveur, déjà. Et en fait, le parfum, ça fait partie de l'art de vivre à la française. Depuis des décennies, on a des fabricants de matières premières françaises, où nous avons les grandes maisons de parfumerie en France. Et le parfum, c'est quelque chose, c'est une façon invisible de s'habiller, le parfum. Mmh. Ça fait partie de la mode, ça fait partie de l'émotion. Quand on se parfume pour soi-même. On va chercher l'émotion que ça nous procure et c'est comme une seconde peau.
0: Et il y a des prix compétitifs.
3: 39 euros les 50 millilitres.
0: Oui.
3: Évidemment, on ne paye pas la pub.
0: Elixir, c'est avant tout aussi donc ces fameuses bougies, ces senteurs. Vous avez même créé des bougies spécialement pour les hommes. Les bougies, on en parle aussi également parce que il y a quelque temps de cela, on critiquait justement parce que ça polluait. Qu'est-ce que vous faites vous à vos produits pour qu'ils soient justement achetables et non polluants?
3: Alors, nous, on travaille exclusivement du végétal, et on travaille du végétal européen, à savoir de la cire à 80% française, puisqu'on passe après l'industrie alimentaire, évidemment. On travaille nos parfums sans cancérigènes, sans mutagènes, sans reprotoxiques, et on travaille donc avec des cires qui n'ont pas de pesticides et pas de GM. Donc on a une combustion propre et sans fumée noire.
0: Elixir, saveur et senteur, un nouveau concept à Montpazier avec une volonté de créer un lieu accueillant où l'on prend le temps de découvrir, de goûter et de sentir et qu'on découvre ce matin sur votre radio, ici Périgord. Un petit peu de chanson française tient à l'honneur sur votre radio. Voici Benabar avec Elle danse.

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0: 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C'était Benabar sur votre radio, ici Périgord.
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0: L'entreprise est déjà un défi, la faire évoluer en permanence en est un autre. Comment passe-t-on de la fabrication artisanale de bougies à un véritable lieu de convivialité? Eh bien, réponse ce matin avec Raquel Gabinito et son conjoint Frédéric Dugard, nos invités dans Ici ça marche, propriétaire de Elixir Saveur et Senteur, un nouveau magasin qui a ouvert à Montpazier. Alors, je me tourne vers vous Raquel, parce que vous faisiez un métier complètement différent auparavant. Vous étiez dans le transport. Qu'est-ce qui vous a amené à la parfumerie?
12: Eh bien, on va dire que c'est la crise de milieu de vie.
0: La quarantaine.
12: Voilà, la quarantaine. J'avais envie d'un métier de fille, un métier qui sente bon. J'avais envie de vivre beaucoup plus cool. C'est vrai qu'entre Sainte-Croix-de-Beaumont et Montpazier, j'ai pas trop les bouchons de la rocade à subir.
0: Ouais, aussi. Hein,
12: voilà, donc ça c'est bien.
0: Un métier d'homme aussi, dans le transport.
12: Oui, un métier d'homme. Alors, le métier d'homme, c'est quand même riche d'un point de vue humain. C'est un salaire qu'on ne valorise pas souvent, mais c'est vraiment très très riche d'un point de vue humain. C'est aussi très difficile avec tout ce qui est évolution, réglementation sociale. Enfin, toujours pareil, quoi. Toujours la réglementation.
0: Et donc ce choix donc de changer de vie. Et donc comment on apprend à faire des bougies artisanales?
12: Alors moi, j'ai été formée par un maître cirier. Dans le sud de la France, c'était la commune de Hyères. Donc j'ai passé un petit moment là-bas avec un maître cirier. Donc j'ai été formée au travail de la cire. Et ensuite, je me suis formée à la parfumerie au pied de la Tour Eiffel à Paris.
0: Est-ce qu'il faut avoir du nez pour exercer ce métier?
12: Alors, il faut avoir du nez pour sentir les matières premières en individuel, savoir si une molécule est tapée ou pas tapée, c'est-à-dire si elle est bonne ou pas bonne. Par contre, moi, j'ai certaines molécules, une molécule en particulier que je ne sens pas. Et quand je suis devant la touche blanche, je sais qu'on est sur le liant du jasmin et je ne le sens pas.
0: Vous ne le sentez pas?
12: Ouais. Mais pour autant, pour créer un parfum, si je ne l'ai pas dans le parfum, je sais qu'il n'est pas là.
0: Est-ce qu'il y a une senteur qui raconte particulièrement le Périgord, selon vous, Raquel?
12: Alors la senteur, nous, on a la figue qui raconte le Périgord. Et on a une toute petite production limitée pour des gens dans le Périgord, qui est la cire et miel. Voilà.
0: On est bien dans le Périgord, là.
12: Voilà.
0: Frédéric, je me tourne vers vous. Quand on ouvre la boutique d'Elixir, qu'est-ce qu'on découvre à Montpazier?
13: Alors, on commence par un espace senteur, où effectivement, vous allez découvrir le bar à parfums, un espace avec nos bougies, nos parfums d'intérieur. Nous avons aussi quelques savons, puisqu'on travaille en partenariat avec Savonia. Et ensuite, on va évoluer vers l'espace primeur, au sein duquel on va trouver un certain nombre de produits d'épicerie fine, que nous avons sourcés principalement sur le département, de façon à proposer des produits locaux, de qualité, Et puis on finit, j'irai la promenade dans l'espace par un petit espace où on a la possibilité de prendre un café, un thé, un verre de vin, de façon à mélanger la convivialité, comme on disait tout à l'heure.
0: On la poursuit, la convivialité au sein de cet endroit, oui.
13: Voilà, c'est ça, au produit que l'on propose.
0: Est-ce que entre une saveur et une odeur, Raquel, lequel de ces deux univers provoque finalement le plus d'émotions chez vos clients, ou c'est finalement un complément?
12: Je pense que les deux se complètent, parce qu'en fait, si vous voulez, avant d'avoir le goût, vous passez par l'odeur, et c'est par un mécanisme de rétro-olfaction que vous obtenez le goût.
0: Mmh.
12: Souvent, les gens qui n'ont pas d'odorat n'ont pas de goût non plus, puisque ça va ensemble. Vous avez les capteurs olfactifs, en fait, qui viennent donner l'information au cerveau, et ça redescend ensuite dans le palais. Donc ça va ensemble.
0: Une aventure construite pas à pas avec beaucoup de passion et un vrai lien au territoire. 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Donc pour un moment juste délicieux, et toutes les infos à retrouver sur ici.fr. Allez, je vous propose de ralentir un petit peu le rythme quelques instants. Voici Véronique Sanson et cette très belle chanson, Amoureuse.

La jolie voix de Véronique Sanson avec Amoureuse. Ici Périgord, on met en avant de belles initiatives tous les jours jusqu'à 11h, mais aussi vous informe, vous avez peut-être des vêtements à donner ou besoin d'un petit coup de pouce. Eh bien, la Croix-Rouge de Périgueux a changé ses horaires. Boutique solidaire, accueil du public, aide alimentaire. On va découvrir ensemble ce qui change et les nouveaux créneaux à retenir. Et ce sera juste après ce beau titre de Gianna Nannini.

0: C'était Imagine, ça veut dire les hommes, et c'est un véritable manifeste sur les relations entre les sexes. Ici Périgord, c'est aussi votre radio qui vous informe.
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0: Et notez bien ceci, à Périgueux, les horaires d'accueil de la Croix-Rouge française ont évolué. La boutique solidaire est désormais ouverte les mardis, mercredis et vendredis de 11h à 15h. Si vous souhaitez déposer des dons, ce sont également ces horaires qu'il faudra retenir. Pour l'accueil du public, la Croix-Rouge vous reçoit les mercredis et vendredis de 9h à 12h. La distribution alimentaire est quant à elle organisée les mercredis et vendredis de 10h à 12h. Attention, pour bénéficier de cette aide, il est nécessaire de prendre rendez-vous à l'avance. Ces différents services permettent à l'association d'accompagner les personnes qui rencontrent des difficultés, mais aussi de collecter des vêtements et différents objets grâce aux dons des habitants. Si vous avez un doute sur les horaires, si vous souhaitez faire un don ou prendre rendez-vous pour la distribution alimentaire, vous pouvez contacter directement la Croix-Rouge de Périgueux. On vous laisse le numéro au standard d'ici Périgord.
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0: Et comme chaque jour dans Ici ça marche, nous partons aussi à la découverte de celles et ceux qui font bouger les territoires partout en France. Et si c'était votre tour d'enfiler les baskets, les running clubs cartonnent partout en France et attirent chaque semaine de nouveaux coureurs. Dans le Grand Est, l'un d'eux connaît même un succès record. Alors, pourquoi tout le monde se met à courir? Eh bien, réponse avec Robin Bernot dans un instant sur votre radio Ici Périgord.
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0: Et en attendant d'aller courir, un petit peu d'émotion, ça vous dit, voici Johnny Hallyday avec Vivre pour le meilleur.

0: Vivre pour le meilleur sur votre radio ici Périgord, c'était Johnny Hallyday.
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0: Ici, ça marche avec ce nouveau lieu à découvrir, Elixir, saveur et senteur à Montpazier, car derrière ce nom, une idée originale, associer les plaisirs gourmands aux plaisirs olfactifs, épicerie fine, salon de thé, primeur. Nos invités, Raquel Guébenito et Frédéric Dubard en sont les propriétaires. Alors Raquel et Frédéric, comme chaque jour dans Ici, ça marche, nous mettons également en lumière des initiatives inspirantes venues de toute la France. Est-ce que vous courez? Vous faites de la course à pied?
3: Ah non, on court toute la journée.
0: Dans le magasin, Frédéric?
3: C'est ça.
4: On court après les clients aussi, parfois. Donc,
3: après le temps.
4: Mais on s'active.
0: En tout cas, forcément, autour de nous, vous connaissez quelqu'un qui s'est mis à courir il n'y a pas très longtemps et vous vous dites, bah, pourquoi pas moi? Depuis plusieurs mois, partout en France, les running clubs se multiplient. Vous savez, c'est ces groupes ou associations de coureurs qui se retrouvent régulièrement pour courir ensemble. Et dans le Grand Est, eh bien, l'un d'entre eux bat même des records de fréquentation. Robin Bernot.
5: À Nancy, plus précisément sur la place Stanislas, chaque semaine des centaines d'inconnus se retrouvent pour courir ensemble.
6: C'est un truc de fou, c'est en train de se développer d'une manière, les gens adorent.
5: Lui, c'est Valentin Bourrel, il vient tout juste de finir ses études de kiné et il y a quelques mois, il a eu une idée que je trouve juste géniale. Il a créé le Blabla Run. Le principe est hyper simple, tous les mardis soirs à Nancy, ils sont des centaines à courir ensemble 6 km. Alors il y a des jeunes, des moins jeunes, des étudiants, des salariés, des garçons, des filles, tous ont un seul et même objectif, faire un petit peu de sport, se retrouver pour un moment convivial et surtout pas de compétition. Notre reporter Mohan Chibani est allé rencontrer Valentin, le créateur du Blabla Run.
6: L'idée de départ, c'est de faire en sorte que les gens bougent leur corps, c'est d'inciter les gens à bouger, à se rassembler, à partager des choses ensemble autour du sport, qui est une bonne cause, parce que bah, c'est aussi bien pour la santé mentale que la santé physique. Il y a des couples même qui se sont créés, donc ça c'est assez rigolo.
5: Lors des premiers rendez-vous donnés via le compte Instagram Blabla Run Club, une quarantaine de participants avaient répondu à l'appel. Aujourd'hui, ils sont plus de 700 à venir courir chaque semaine.
7: On vient assez souvent. On vient pas toutes les semaines, mais deux fois par mois minimum. Et si on vient pas, on essaye d'aller courir par nos propres moyens, mais c'est grâce à ça qu'on s'y est mis sérieusement.
5: Alors ici à Nancy, ça marche, mais vous, qu'en pensez-vous? Emma, par exemple, elle adore l'idée.
8: Moi, je trouve ça très cool parce que j'avoue que j'ai été aussi un peu dans cette situation, à avoir peur de me lancer dans le sport, etc. Pas forcément la course à pied, mais c'est vrai que ça peut faire peur et en vrai, c'est cool de pouvoir commencer en groupe et tout, donc je trouve ça bien.
5: Pour Hugo, ce running club est avant tout un véritable lieu de rencontre où la course devient un prétexte finalement pour créer du lien.
9: Pour moi, c'est une bonne initiative. Ça permet aux gens qui sont éloignés, tout seuls chez eux, ça permet déjà de s'ouvrir principalement et pousser à faire du sport. Je sais que moi, par exemple, au début, j'ai commencé seul et j'avoue que c'était un peu compliqué. Et là, le fait de le faire en groupe, je trouve que c'est porteur, c'est une bonne initiative. Puis après, de s'ouvrir socialement. Et là aussi, c'est important. Je pense que les jeunes, ils demandent ça.
5: Même si vous n'êtes pas nancéen, je vous conseille vraiment d'aller suivre Valentin Bourrel sur les réseaux sociaux. Bourrel, B-O-U-2-R-E-L. Son contenu, il est vraiment canon. Récemment, il a par exemple donné un conseil par jour pendant un mois pour bouger, pour entretenir son corps. Le tout depuis chez soi.
0: Merci beaucoup, Robin Bernot. Alors, courir pour vous, Raquel? Alors ça moi, vous inspire cette initiative?
3: Alors courir, j'ai beaucoup couru, mais seule.
0: Ouais.
3: Enfin, seule ou avec une ou deux amies. Courir en groupe comme ça, je pense que ça ne doit pas être évident non plus.
0: Et pour vous, Frédéric?
4: Bah, je trouve

0: C'est une très belle initiative qui permet aux gens effectivement de se rencontrer, dans le cas précis, autour du sport et peut-être aussi de sortir un peu des réseaux sociaux et de retourner un petit peu à la capacité de se rencontrer. Je pense que c'est ce qui manque et ça me paraît une très bonne idée.
1: Et c'est ce que vous avez créé un petit peu avec votre lieu Elixir, Saveur et Senteur à Montpazier. C'est aussi avant tout un lieu de rencontre. C'est important aujourd'hui, en 2026, de créer ce genre de lieu.
0: Ouais, j'en suis convaincu. Alors, on n'a pas encore 700 personnes dans la boutique, mais
1: on l'espère.
0: Mais pourquoi pas. Mais c'est vrai que l'idée vraiment, c'est de faire aussi un lieu de vie pour que les gens se connaissent, se côtoient, puissent s'entraider aussi, parce que dans les campagnes, ça fait aussi partie des sujets intéressants, de s'intéresser un petit peu aux gens qui sont isolés. Donc, oui, ça fait partie de ce qui nous anime.
1: Dans quelques minutes, nous allons découvrir votre coup de cœur, car dans Ici ça marche, et bien en deux. Demande à nos invités d'ouvrir leur carnet d'adresses. Quel est votre coup de cœur, Raquel ? Eh bien, pour le savoir, vous restez bien avec nous. On le découvre juste après Quincy Jones.

0: Sur votre radio ici Périgord, c'était Aïna Corrida avec Chrissy Jones.
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0: Et comme tous les jours dans Ici ça marche en Périgord, nos invités nous font découvrir leur coup de cœur. Et aujourd'hui, on va rester dans le bon Montois avec une adresse qui mise sur le bien-être et la proximité. Raquel, qui avez-vous choisi et pourquoi?
13: Alors moi, j'ai choisi Lucille d'Olivet pour son Beauty Lab. Voilà. Et pourquoi? Parce qu'en fait, ben justement, quand on a couru toute la journée et qu'on rentre chez soi, qu'on passe à travers les bois... On arrive sur le parking d'un grand corps de ferme et là, on pose son véhicule, on va chercher le petit portillon, on rentre, on traverse la salle à manger de la Borie du Chevrier et derrière, vous avez un espace cocon, mais très très cocon, créé par Lucie, où vous pouvez faire des massages extraordinaires. Et là, vous ressortez relax.
0: Un institut de beauté et de bien-être à Sainte-Croix-de-Beaumont. Bonjour Lucille.
14: Bonjour.
0: Est-ce que prendre soin de soi est encore considéré comme un luxe en milieu rural?
14: Je trouve oui, mais je pense que ça va avoir tendance à se démocratiser.
0: Et vous avez justement fait le choix de proposer des prestations accessibles au niveau des prix pour vos clients, c'est-à-dire?
14: C'est-à-dire qu'au niveau de ma carte de massage, ça va d'un massage de 20 minutes à 1h15, ça démarre à 30€ jusqu'à 80€ en fonction des massages. Donc j'essaie de vraiment proposer tous les prix pour que chacun puisse se faire plaisir. Et au niveau de mes soins visage, je n'ai qu'un seul tarif. Il n'y aura pas différents tarifs en fonction du type de peau de la personne. C'est un tarif et moi j'adapte tous mes produits en fonction de la personne.
0: Et toutes
14: c'est
0: vos prestations,
14: quelque chose de personnalisé.
0: D'accord. Et toutes vos prestations chez Beauty Lab, c'est quoi exactement? Qu'est-ce qu'on peut venir faire chez vous?
14: Alors, vous pouvez faire d'une part de l'entrée spa, puisque j'ai jacuzzi et sauna infrarouge. Et ensuite, vous pouvez avoir accès à tout ce qui est massage, soins du visage, soins du corps et les prestations traditionnelles d'un institut, c'est-à-dire les épilations, l'onglerie, la manucure, le maquillage.
0: Qui sont vos clients aujourd'hui?
14: Beaucoup de clients de mes chambres d'hôtes, bien sûr, mais petit à petit, de la clientèle locale, que ce soit de la personne toute jeune, de la jeune ado, de la personne âgée, de la personne comme Raquel qui travaille et qui a besoin de prendre un petit moment pour elle et de déconnecter. Et c'est vraiment l'endroit idéal ici, puisqu'on est loin de la civilisation, on va dire, on est au cœur de la campagne. dans un bel écrin de verdure.
0: Et qu'avez-vous le plus dans votre métier aujourd'hui, Lucille ?
14: Le contact avec la personne et puis le fait, quand je masque, ils n'ont pas besoin de me parler, c'est leur corps qui me parle, c'est leur corps qui me dit où est-ce que je dois aller masser pour venir vraiment libérer tout le stress, toutes les angoisses. Ça, c'est vraiment le côté que je préfère.
0: Merci beaucoup, Lucille. Les habitants de Beaumontois peuvent prendre soin d'eux près de chez eux dans un cadre accueillant et à des tarifs pensés pour tous. Ça s'appelle le Lab Beauty Lab à la Borie du Chevrier. C'est à Sainte-Croix de Beaumont. Une belle initiative locale qui contribue, elle aussi, à notre qualité de vie en Dordogne. Merci, Lucille, et bonne continuation.
14: Merci beaucoup. Bonne journée.
0: On poursuit en musique. Voici Vita et Ça fait mal.

0: Lucie Périgord avec la voix de Vita, ça fait mal.
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0: Et je peux vous garantir que ça vous fera aucun mal de rentrer dans la boutique Elixir Saveur et Senteur à Montpazy, cette nouvelle boutique qui a ouvert ses portes au mois de mai avec vous Raquel et avec vous Frédéric. Là on peut découvrir à la fois des saveurs et des senteurs. C'est quoi les projets dans les cartons Frédéric ?
2: Alors les projets, on en a toujours, mais là on a une réflexion de se dire que si le concept plaît, comme on est parti sur un concept atypique, saveur et senteur, donc on n'exclut pas avec le temps de le reproduire peut-être dans d'autres régions de France. Voilà, c'est une réflexion pour l'instant.
0: Le contact avec la clientèle, Raquel, compte autant que la création ou pas ?
3: Il compte plus, parce que c'est notre jauge, la clientèle. Mm-hmm. Si on n'a pas le contact avec le client, on ne peut pas calibrer nos collections. C'est pour ça qu'on fait les marchés de Noël, en fait.
0: Voilà, prochain rendez-vous, donc des marchés de Noël. Vous savez déjà où vous serez en 2026?
3: Alors, nous serons déjà à Freiburg, en Allemagne.
0: Oh, c'est loin, ça.
3: Sarlat.
0: Oui.
3: Sarlat, en Dordogne. Et on attend la réponse pour Liège et Bergerac.
2: Dans c'est les un... cartons, Liège et Bergerac. Voilà.
0: C'est un autre contact aussi avec les clientèles, d'aller sur les marchés que dans une boutique.
3: Oui, parce qu'en fait, la clientèle, quand vous êtes en Allemagne, par exemple, alors ce qui est rigolo, c'est qu'on arrive à vendre des bougies en Allemagne à des gens d'ici Jacques.
0: Ça, c'est vous pouvez leur dire qu'ils peuvent venir à Montpazy aujourd'hui.
3: Mais c'est rigolo. Oui, c'est vraiment différent, en fait, parce que vous avez des gens qui viennent de tout horizon.
0: Et une boutique qui a vocation à rester ouverte toute l'année à Montpazy, ça aussi il faut le préciser.
3: C'est ça, absolument.
2: Absolument.
0: Ouais. Merci d'avoir été avec nous, Raquel Benito. Merci à vous, Frédéric Dubard. Bonne continuation et bien sûr toutes les informations à retrouver sur ici.fr. Et demain, pour la 16e édition des Vergers Ouverts à l'occasion de la nouvelle récolte, le verger depuis Durantier à la Noaille, labellisé éco-responsable, vous invite à venir cueillir et à croquer des pommes directement au cœur de leur verger les 19 et 20 septembre. La pomme, un fruit qui fait du bien qu'on découvrira ensemble dès demain.
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0: En 1984, U2 rend hommage à Martin Luther King à travers une chanson devenue l'un des plus grands hymnes du rock, un titre porté par l'énergie du groupe irlandais et un message de paix, de courage et d'engagement. Je vous souhaite une excellente semaine à l'écoute d'Ici Périgord. Voici Pride.

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0: Et vous n'oubliez pas de jouer aux 24 patates avec vous, Sébastien.
2: Mais oui, parce qu'il est 11h.
0: Ben oui.
3: Le journal Emmanuel Clavery.
4: Au Flet, dans le Bergeracois, un chasseur s'est grièvement blessé hier à la mi-journée en tombant d'une palombière. Cet homme de 74 ans utilisait une nacelle pour installer une caisse pour les pigeons avec un autre chasseur de 45 ans. Quand tous deux sont tombés d'une dizaine de mètres de hauteur, souffrant d'une plaie à la tête et d'une fracture du fémur, le septuagénaire a été évacué par hélicoptère vers le centre hospitalier de Bordeaux. Son pronostic vital était engagé. Le trauma a été plus légèrement blessé. Nous y reviendrons tout à l'heure en détail dans le journal de midi. Il a fait chaud ce week-end en Périgord. Deux nouveaux records de température ont été battus à Montpazier comme à Terrasson. Le thermomètre a atteint hier 37,9 degrés. Les températures vont maintenant baisser pour retrouver dès demain les normales de saison. On fait un point complet à la fin de ce flash. Attention, si vous envisagez aujourd'hui de vous rendre sur le littoral girondin, le risque pour les baïnes est maximal pour cette journée de lundi. La préfète de région, Sophie Broca, appelle d'ailleurs les personnes qui fréquentent les plages à la plus grande vigilance. Si vous êtes utilisateur régulier de trottinettes pour vos déplacements, sachez que des maires de Dordogne sont de plus en plus nombreux à prendre des arrêtés pour rendre le port du casque obligatoire sur les trottinettes électriques. C'est le cas récemment, par exemple, à Nontron, mais aussi à Bergerac, ou encore dans des communes plus petites comme à La Douze, où la maire a demandé à la gendarmerie de réaliser des contrôles. En sport, en rugby, les rugbymen de Sarlat n'ont pas raté leur rentrée en Fédéral 1 hier. À domicile, le CAS a battu Gaillac 27 à 15 avec 3 essais pour les Sarladais contre aucun pour les joueurs du Tarn. Sarlat qui prend donc aussi le point du bonus offensif. En basket, il n'y aura finalement pas de match amical demain à Agen entre le Boulazac Basket Dordogne et Pau. La quatrième rencontre de préparation est annulée sans qu'aucune raison officielle ne soit avancée. Boulazac a perdu ses 3 premiers matchs amicaux face à Cholet, Le Mans et Poitiers. La saison de Betclic Elite reprend le 26 septembre à domicile avec la venue à l'Arena Le Palio Périgord de l'équipe de Roann. Et puis après l'affaire Liana, cette collégienne de 11 ans retrouvée morte en juin dernier dans le Gers, un collectif d'associations féministes demande l'adoption d'une loi dite intégrale contre les violences sexuelles et appelle de nouveau à des rassemblements chaque lundi. 3 sont prévus ce soir à 19h en Périgord, à Périgueux, Bergerac et Sarlat devant les palais de justice.
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4: Et donc, il fait encore beau aujourd'hui, Sébastien.
3: C'est une très belle journée qui s'annonce sur la région. Le soleil qui domine largement, malgré les quelques petits nuages matinaux sur le Périgord vert, la Double et le Landais. Et côté température, c'est encore le coup de chaud. Comptez 32 à 34 degrés au plus fort de l'après-midi. Des normales bien supérieures aux moyennes de saison. Pour demain, mardi, le soleil qui brille encore et encore, avec un retour en fin d'après-midi qui pourra donner quelques averses, des retours de nuages durant la nuit. Un vent de nord-ouest qui se met en place et qui va faire baisser le mercure avec des maximales plus respirables, comprises entre 27 et jusqu'à 30 degrés. Le retour de l'info avec vous, Emmanuel, à midi.
4: Il paraît.
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3: Bonjour à vous, je suis Monsieur Patate, comment allez-vous? Et comme chaque matin, je distribue les cadeaux ou les nions, les beignes, les patates quoi. Et surtout, une forme olympique. 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
3: Et c'est parti, vos neurones vont transpirer. Cette semaine, le cadeau sport et bien-être grâce à votre culture générale pour améliorer votre culture physique. Alors à qui la médaille d'or de la patate? En pleine forme ou alors écrasé au sol en purée? Suspense. Allez, tentez votre chance. Voici Claude Nougaro avec Nouga York.

0: À suivre, pour la musique, Juliette Armanet, Enzo Enzo, De Police, Emmanuel Moir, Teddy Swims et Balavoine, entre autres.
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0: Sauver l'amour avec Daniel Balavoine.
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0: Nos candidats sont affûtés comme des patates, prêts à soulever de la fonte intellectuelle ou à finir directement au compost, en miettes dans le vestiaire, à ramper vers la douche en pleurant. Bonjour Brigitte.
3: Oui, bonjour tout le monde.
0: De Varennes, Brigitte, et du coup sportive.
3: Oui, enfin sportive, non. beaucoup de choses, voilà.
0: Alors, oui ou non?
3: J'aimerais, mais mon corps ne suit pas.
0: Alors, vous savez que la musculation, c'est parfait. On a une image un peu faussée de la musculation. Vous pouvez très bien aller dans une salle, notamment celle où on vous invite en ce moment, pour faire du renforcement musculaire, tout simplement. Et pas forcément de la performance. Cadeau pour vous ou à offrir, Brigitte, en tout cas. Vous avez trois questions de culture générale devant vous. Est-ce que vous êtes prête? Allô, allô?
3: Oui, bonjour.
0: Ah, qu'est-ce qui se passe, Brigitte?
3: Non, parce qu'il me perturbe, il a son téléphone qui sonne dans la poche et il cherche.
0: Ah là là là là là. Allez, mettez-moi dehors tout ça. Concentrez-vous, je vous donne 24 patates, Brigitte, et je vais vous donner des indices à chaque fois, à vous de miser en fonction, et puis on additionnera ou on soustraira vos patates. C'est parti, le premier indice c'est papé, combien de patates sur les 24?
3: Allez, 6.
0: 6, c'est ça, hein?
3: Oui.
0: Qui a écrit L'eau des collines?
3: Qui a écrit L'eau des collines?
0: Ouais.
3: Qui a écrit L'eau des collines?
4: Je sais pas.
0: Brigitte, vous avez juste 5 secondes, pas 3h30 pour répondre. Mon indice, il était clair. Papé, ça vient d'où? Ça vient de Jean de Florette et de Manon des Sources, c'est Marcel Pagnol. Oui. Bon, 18 patates. Allez, on se refait une santé. L'indice, c'est patience. Combien sur vos 18, Brigitte?
3: Allez, 5.
0: 5. Une question Dordogne. À Saint-Astier, un périgourdin reproduit les monuments de Dordogne en quoi? En allumettes, en origami ou en Lego?
3: En allumettes.
0: Non. Alors, il faut regarder ici.fr ou écouter notre radio locale, évidemment. Non, c'est en Lego.
3: Ah, voilà.
0: On chute. 13 patates. Attention, Brigitte. Allez, la dernière question. Et l'indice, c'est...
3: Qu'est-ce que c'est que ce truc?
0: Combien de patates sur les 13?
3: Allez, 10, je fais n'importe quoi.
0: On se concentre, Brigitte, je crois en vous. Lequel de ces dinosaures n'est pas un vrai dinosaure? 3 propositions. Le Rexilius, le Diplodocus ou l'Afrovenator?
3: L'Afrovenator.
0: Bon, le sport, c'est pas pour tout de suite, Brigitte. On va attendre l'année prochaine, puisque c'était le Rexilius. Bon, 3 patates. C'est mal barré, comme on dit. Brigitte, je vous embrasse.
3: Bonne journée à tout le monde.
0: Allez, salut, à bientôt. Si comme Brigitte, vous voulez jouer avec nous, 05 53 53 82 82. Un deuxième candidat, juste après ça.
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0: Allez, hop, hop, hop, hop, hop, hop, hop, hop, hop, on y va, on met son short, ses baskets et on transpire. Bonjour Christiane. Allô, allô Christiane.
4: Oui, bonjour.
0: Comment ça va?
4: Ça va, merci.
0: Au niveau de la forme, on est comment sur une échelle sur 10?
4: Allez, on va dire 8.
0: Eh bien, avec le cadeau du jour, 10. On va atteindre le niveau 10, Christiane. Est-ce que vous faites de l'exercice physique?
4: Pas beaucoup.
0: Pas beaucoup.
4: Non,
0: eh bien, vous allez...
4: Ça serait pour ma fille.
0: Ah, je m'en doutais un petit peu. 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Donc ici, Périgord vous gâte. Christiane, trois questions de culture générale. 24 patates. À vous de bien jouer et de bien miser. C'est parti, on y va?
4: Oui.
0: L'indice, c'est je. J-E-U. Combien de patates sur vos 24?
4: 15.
0: C'est parti. Mario Bros, vous connaissez ce personnage de jeu vidéo?
4: Oui.
0: Mario Bros, c'est un peintre, un plombier ou un pizzaiolo?
4: Un plombier.
0: Bravo! Et en plus, vous n'y avez jamais joué, je suppose.
4: Oh, si,
0: Bon alors, dis donc, l'animateur. 39 patates, vous êtes la championne pour l'instant. Bravo, Christiane. Deuxième indice. Oui. Cinquième.
4: Oui.
0: Combien sur les 39?
4: On va mettre 15.
0: 15, allez, c'est parti. Quel était l'âge d'Emmanuel Macron lorsqu'il est devenu président de la France en 2017? Est-ce qu'il avait 37, 39 ou 41 ans?
4: 37.
0: Non, il avait 39 ans.
4: Amen.
0: Ce qui est déjà un record, c'était le plus jeune président à l'époque élu. On est retombé à 24 patates, votre dotation de départ. Voici la troisième et dernière question avec l'indice concours.
4: Bon, les 24 patates, tant pis.
0: Bravo, bravo ma championne. Une question d'Ordogne. À l'Ambra, après les vagues de canicule, ce jardinier périgourdin a décidé de ne pas s'inscrire cette année au championnat de France de... Mais de quoi? De melon géant, de potiron géant ou d'aubergine naine?
4: Potiron géant, pardon.
0: Bravo! 48 patates! La salle de sport vous tend les bras, Christiane. Préparez-vous, achetez le short.
4: Oui.
0: Merci d'avoir joué avec nous, Christiane. Vous restez bien à l'écoute d'ici Périgord. On vous appellera peut-être en fin d'heure pour vous sacrer championne des patates. Allez, bisous.
4: Merci beaucoup.
0: Salut, salut. La musique tout de suite, celle que vous aimez et que vous préférez avec Teddy Swims, Mr. Know It All et ensuite un prochain candidat.

0: À suivre pour la musique, Kim Carnes et Emmanuel Moire.
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0: Oh, mon petit doigt me dit que Alexandre, c'est un sportif. Est-ce que je me trompe? Bonjour Alexandre.
3: Bonjour. Sportif, oui, je l'ai été pendant très longtemps et maintenant je coach, on va dire plutôt.
0: Ah ok, très bien. Et vous coachez quoi? Qui? Comment?
3: Le foot à Sarlat.
0: Ah bah super, très bien. Ouais, ouais. Mais vous continuez à faire de l'exercice physique, Alexandre, évidemment.
3: Tout à fait.
0: Ne serait-ce qu'à travers le coaching. 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Mais pour le remporter, Alexandre, il faut déjà devenir le champion du jour avec vos 24 patates et 3 questions de culture générale. Est-ce que vous êtes prêt, mon champion?
3: Je suis prêt.
0: Allez, attention, c'est parti. Le premier indice, fièvre. Combien de patates?
3: Fièvre. 15 patates.
0: Ce dimanche 6 septembre à Montpazier et Terrasson-la-Ville-Dieu, record de chaleur pour un mois de septembre. Mais combien il a fait? 36,9, 37,9, 38,9.
3: 37,9.
0: Exact, bravo. Il a écouté sa radio locale, Alexandre, et il est récompensé. 39 patates. L'indice, décalage. Combien de patates sur les 39?
3: Décalage, on va dire 15 toujours.
0: C'est parti. Quel pays possède le plus de fuseaux horaires au monde? 3 propositions. États-Unis, Russie ou France?
3: Allez, au hasard, la Russie.
0: Et il est tombé dans le panneau. Et non, c'est la France. Vous savez pourquoi?
3: Non, dites-moi.
0: Grâce au territoire d'outre-mer réparti sur tous les océans. Et ouais, du coup, c'est nous les champions des fuseaux horaires. Bon, 24 patates. Non, mais ça va. Vous pouvez au moins égaler la championne du jour, Christiane. Allez, avec sirop d'érable.
3: Sirop d'érable, ok.
0: 24.
3: 24, bien sûr.
0: Évidemment. Alors, attention, là aussi, il faut se concentrer. Vous avez la réponse, mais il ne faut pas tomber dans le piège. Quelle est la capitale du Canada?
3: Il n'y a pas de...
0: Non.
3: C'est Toronto.
0: Non.
3: Non, c'est pas ça, je l'ai.
0: C'est l'autre.
3: La langue en plus.
0: C'est l'autre.
3: C'est pas Montréal.
0: Ottawa.
3: Ottawa, pardon. Ah oui.
0: Bah non, parce que si je vous avais donné des exemples, ça aurait été trop fastoche. Bon, monsieur le coach, vous allez coacher les têtes à Toto autour de vous. Vous avez zéro.
3: Impeccable.
0: Bon, mon Alexandre, on rejoue ensemble?
3: Avec plaisir.
0: Allez, ça sera un plaisir partagé. Salut Alexandre. Eh bien, la championne, c'est toujours Christiane de Lussac avec ses 48 patates. Détrônez-la, passez la ligne d'arrivée bien avant elle. Pour ça, 05 53 53 82 82. Allez mes champions, je vous attends.

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0: Bon malheur, Emmanuel Mouard sur ICI Périgord, c'est la radio de vos musiques préférées, des beaux cadeaux, mais aussi des sorties locales.
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0: Ah bah oui, tiens, si vous fabriquiez vous-même votre savon de A à Z, à Bergerac, Savonia propose un atelier original pour créer votre propre savon artisanal et découvrir les secrets de la saponification à froid. J'y suis arrivé, comme nous l'explique Jean-Christophe Félix, un des responsables.
2: On garde la même base que tous nos savons, mais en fait là où c'est signature, c'est que les gens vont choisir leur surgras, leur parfum et leur couleur. Ils vont repartir avec leur savon signature qui aura le parfum qu'ils ont choisi, le surgras, les couleurs, c'est vraiment quelque chose d'unique. Là où c'est sympa, c'est quand ça se fait en duo, quand vous avez fille, mère, grand-père avec son petit-fils ou tout simplement un couple d'amoureux. Donc ils vont fabriquer un double savon dans une boîte bois en fait, qui est segmentée, et ça leur permet d'avoir une expérience à deux. Il y a des partages qui sont vraiment super sympas. 500 grammes de savon, vous avez à peu près 5 savons. Un savon c'est 3 semaines, donc vous avez 15 semaines de douche et ou de bain.
0: Seul ou à plusieurs, l'atelier signature est donc l'occasion de repartir avec un savon unique et surtout avec le plaisir de l'avoir créé soi-même. Prochain atelier chez Savonia, vendredi 11 septembre à 15h.
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0: Dernier candidat, dernière patate, juste après Kim Carnes, Bette Davis Eyes.

0: Bad Devil's Eye, c'était Kim Carnes dans le jeu des patates.
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0: Et une dernière athlète du vide. Approchez donc. Vous n'avez pas encore le physique pour courir un marathon. Non, non, non, mais bel et bien le rythme cérébral d'un paresseux sous sédatif. Voyons si vous arrivez à soulever une question et y répondre sans vous faire un tour de rein. Priscilla, bonjour.
3: Bonjour.
0: Issac, c'est votre ville de résidence.
3: C'est ça, tout à fait.
0: Et vous êtes sportive, Priscilla?
3: Pas trop, non. Du tout. Mon mari, pas moi.
0: Vous allez le devenir.
3: Peut-être.
0: Grâce à qui? Grâce à Monsieur Patate et votre abonnement donnant à On Air une salle de sport. Vous allez ressortir de là en Miss Périgord, Priscilla. C'est la promesse.
3: Très bien.
0: Allez, parfait. Vous avez 24 patates dans votre sac à dos. On charge un peu la mule, hein, évidemment, comme on dit. C'est pas vous la mule, hein, Priscilla, je ne me permettrai pas. Trois indices, trois questions de culture générale. À vous de bien miser vos patates. Est-ce que vous êtes prête?
3: Oui.
0: Premier indice, je pense, donc, je suis 24. Combien?
3: On va miser 15.
0: 15. Quel sculpteur français a réalisé Le Penseur?
3: Auguste, non.
0: Allez-y, allez au bout de votre réflexion.
3: Auguste Rodin, j'ai pensé, mais je suis pas sûre.
0: C'est une bonne réponse. Mais oui, faites confiance à votre instinct, Priscilla. C'est une bonne réponse. C'est Auguste Rodin. Bravo. 39 patates. Deuxième indice. Installation.
3: 15.
0: C'est une question d'Ordogne. Si vous avez lu ici Périgord.fr ou écoutez votre radio locale, vous avez la réponse. Sur la commune de Saint-Vincent-de-Cosse, en face du château des Milandes, est prévue une installation polémique. Mais laquelle? Une antenne relais, une éolienne ou un champ de panneaux solaires?
3: Éolienne, au hasard.
0: Éolienne. Aïe, aïe, aïe. Non, c'est une antenne relais de 30 mètres de haut. Vous avez l'article sur ici.fr. On est retombé à 24 patates. Vous pouvez encore égaler la championne Christiane. Si vous misez 24 patates avec cet indice, dissection.
3: Dissection. 24 de toute façon.
0: Exact. Quel organe du corps humain produit l'insuline, le foie, le rein ou le pancréas?
3: Le pancréas.
0: Eh là là là là là là! Meilleur en dissection qu'en abdominaux, Priscilla. 48 patates et vous êtes ex aequo avec Christiane. Eh bien, voilà, je vais demander au grand, grand, grand chef des patates qui est la gagnante et on me dit que c'est Christiane et non pas Priscilla. C'est la première championne. Bon, Priscilla, que des bonnes nouvelles. C'était un échauffement.
3: D'accord.
0: Voilà. Et vous nous rappelez pour jouer avec moi. Ça marche ?
3: Oui, ça marche. Merci beaucoup.
0: Salut Priscilla et encore félicitations. Eh bien voilà, notre championne, c'est Christiane. On va l'appeler dans un instant. Et pour la musique, celle que vous aimez, c'est The Police et Yann Müller.

0: Eh bien, c'est une oie de compétition, une championne. C'est Christiane. Coucou Christiane.
1: Oui.
0: Alors, je rappelle, parce que je découvre aussi les règles du jeu, je viens d'arriver parmi vous, hein, chef patate, mais pas vraiment. C'est toujours la première championne qui remporte face à la seconde en cas d'égalité. Voilà pourquoi Priscilla n'est pas championne et pourquoi vous, Christiane, vous l'êtes. Bravo.
1: Eh ben, c'est génial, je vous remercie beaucoup. Hein.
0: On sent l'enthousiasme, Christiane, qui s'apprête à aller faire du sport.
1: Non,
0: c'est vous, Christiane, qui allez faire du sport. Et je viendrai vérifier. Photo à l'appui.
1: Il n'y a pas de souci.
0: Allez, je vous embrasse. Félicitations. Du coup,
1: je vous remercie beaucoup. Hein.
0: Vendredi, vous êtes là, à l'écoute, hein, à 11h50, le grand tirage, Christiane.
1: Il n'y a pas de souci.
0: Je vous embrasse.
1: Encore merci beaucoup.
0: Salut.
1: Au revoir, bonjour,
0: et un message, une bottle, c'est de police tout de suite.

0: De police, et pour finir ce jeu des patates en beauté, deux artistes extraordinaires d'aujourd'hui et d'hier, Juliette Armanet et Enzo. C'est juste après ça.
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De bien. Juste quelqu'un de bien, Enzo est juste quelqu'un de bien après les infos de midi, votre nouveau rendez-vous, on vous doit bien ça, avec Enora Malagré et toute sa bande, Enora qui a rejoint le réseau ici et on est très heureux de vous rendre service chaque jour, on y parle santé, consommation, arnaque et pouvoir d'achat pour vous apporter des réponses utiles et en plus à la clé, 200 euros à gagner chaque jour. Le jeu des patates, c'est fini pour aujourd'hui, mais je vous donne rendez-vous demain à partir de 11h. 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On termine l'heure avec encore quelqu'un de bien. Juliette Armanet, le dernier jour du disco. Et juste après, vos infos. Le

0: La chanson idéale pour faire du sport le dernier jour du disco, c'était Juliette Armanet. Oui, entre 11h et midi, c'est culture générale et sport. 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À demain, 11h mes champions, ici Périgord. Eh bien, c'est aussi la radio des artistes locaux. Et ce matin, lumière sur Mathilde Monribeau.
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Mathilde Moribaud est une jeune auteure, compositrice et interprète périgourdine qui a effectué la première partie du concert de la chanteuse Solane. Mathilde Moribaud évolue dans un univers mélangeant folk, pop, chansons et poésie et explore souvent le thème du temps dans ses chansons. 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

0: Mathilde Montribaud.
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2: 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Il est midi. Le journal Emmanuel Clavery.
3: Deux chasseurs qui remettaient en état leur palombière ont fait une chute d'une dizaine de mètres de hauteur hier à la mi-journée. L'accident s'est produit vers 13h dans un bois du Flet, dans le Bergeracois. L'un des hommes grièvement blessé a dû être évacué par hélicoptère vers le centre hospitalier de Bordeaux. Le second a été plus légèrement touché. Apparemment, les deux chasseurs utilisaient la nacelle télescopique d'un ancien camion de pompiers quand ils sont tombés, Alexandre Alves.
4: Une chute de 10 mètres de haut. Le premier chasseur, âgé de 74 ans, est gravement blessé à la tête et il s'est cassé le fémur. Le second, âgé de 45 ans, tombe lui aussi, mais il a plus de chance s'il arrive à se rattraper à la nacelle avant de tomber. Sa chute est donc amortie. Les deux étaient en train d'essayer d'accrocher une caisse à pigeons dans une palombière quand ils sont tombés. C'est un troisième chasseur au volant du camion qui prévient les secours. Quand ils arrivent, le plus âgé, un habitant du Flet, perd beaucoup de sang. Il est héliporté dans un état grave par le SMUR 24 à l'hôpital Pellegrin de Bordeaux. Son pronostic vital est engagé. Le second chasseur, un habitant de Mussidan, lui est transporté à l'hôpital de Bergerac. Mais selon le maire du Flet qu'il a eu au téléphone, il est sorti de l'hôpital en début de soirée.
3: Et un article complet vous attend sur notre site internet ici.fr. Si vous utilisez des trottinettes électriques pour vos déplacements, vous allez devoir mettre un casque dans certaines communes de Dordogne. Les villes du Périgord prennent les unes après les autres des arrêtés obligeant à porter le casque. C'est le cas à Bergerac, à Nontron et même dans plus petites communes comme la Douze par exemple, où la maire a demandé aux gendarmes de sévir. Les amendes pour non-respect du code de la route vont de 35 à 135 euros en fonction de l'infraction. En 2023, selon les chiffres officiels, 42 personnes ont perdu la vie en France dans un accident impliquant une trottinette électrique. Si vous avez prévu de profiter de votre après-midi pour aller vous baigner dans l'océan, attention aux baïnes, ces courants qui vous emportent au large. Le risque est maximal ce lundi en Gironde et la préfète de région appelle à la plus grande prudence. Pour réclamer l'adoption d'une loi dite intégrale contre les violences sexuelles, un collectif d'associations féministes relance les rassemblements du lundi soir. Et trois sont prévus ce soir à 19h en Périgord, devant les tribunaux de Périgueux, Bergerac et Sarlat. La proposition de loi intégrale, retravaillée cet été après l'avis du Conseil d'État, arrive aujourd'hui en commission spéciale à l'Assemblée nationale où elle sera discutée et amendée par les députés. Avant son examen en séance publique, ce sera au début du mois d'octobre.
2: Ici Périgord, midi 3, des centaines de chiens venus de toute la France se sont retrouvés à Sorges et Ligueux ce week-end.
3: La bien nommée capitale de la truffe. Humide cette fois, signe de bonne santé. 500 toutous de toutes races ont participé à des concours pour désigner les plus beaux spécimens dans toutes les catégories. Rendez-vous prisé par les éleveurs. Marina, par exemple, est venue spécialement du Cantal présenter ses Spitz nains, que l'on appelle également Loulou de Poméranie. Elle en élève 9. Les concours permettent bien sûr de gagner des trophées, mais c'est aussi le moyen de se faire connaître et d'attirer des acheteurs pour ces chiots.
5: Ça valorise la race. Après, bon, c'est toujours bien d'avoir un chien qui est reconnu, qu'on trouve joli, pour le pedigree, pour les titres. Hein, voilà, Queen, elle est championne des expositions depuis le week-end dernier. Et puis, bon, bah, c'est un peu aussi notre boutique. Bah, on expose nos chiens. Hein. On expose nos chiens, on les fait voir. On les met au bain, après on sèche au pulseur, on fait en sorte que ça soit les plus belles. Puis les gens, il y a du monde hein, qui viennent, ils sont pas forcément éleveurs, tu fais connaître en tant qu'éleveur. Des fois on nous demande le numéro, on nous demande plein de choses, on nous demande des infos. J'ai gagné quelques familles comme ça aussi, hein, on va pas. Il y a beaucoup le bouche à oreille parce que un bon éleveur, hein, généralement quand on vend des chiots et que les familles sont contents, ils en parlent, hein, c'est sûr.
3: En sport, l'heure était à la rentrée hier en fédéral 1 de rugby pour les joueurs de Sarlat et les Sarladais commencent le championnat par une victoire bonifiée 27 à 15 face au Tarnais de Gaillac avec 3 essais à la clé. C'était l'une des affiches les plus attendues des matchs de préparation du BBD, Boulazac face à l'Élan Béarnais demain soir à Agen. Eh bien si vous êtes supporter boulazacois, ne faites pas le déplacement, la rencontre est annulée. Boulazac a jusqu'à maintenant perdu tous ses matchs de préparation face à Cholet, au Mans et à Poitiers. Le championnat de Betclic Elite reprend le 26 septembre avec la venue à l'Arena, le Palio Périgord, de l'équipe de Roanne.
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3: Il va faire un peu moins chaud qu'hier, Sébastien.
2: Oui, 32 à 34 degrés au plus fort de l'après-midi, mais ça reste des normales bien supérieures aux moyennes de saison. Un ciel parfaitement bleu et demain, baisse des températures entre 27 et jusqu'à 30 degrés. Tout de suite, Enora Malagré et la bande, on vous doit bien ça.
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7: Bonjour à toutes et à tous, il est midi 5 sur votre radio Ici, je suis en joie, vous m'avez manqué ce week-end. Je voudrais faire un immense coucou aux 44 locales de tout le réseau Ici. Voilà, on vous embrasse toute l'équipe chaleureusement, bienvenue dans votre nouveau rendez-vous Ici. Vous le savez peut-être, maintenant nous parlons bon plan, vie quotidienne, arnaque à éviter, santé, nous sommes là pour vous rendre service. Parce qu'on vous doit bien ça. C'est le titre de ce nouveau rendez-vous quotidien. Nous sommes ensemble jusqu'à 13h. Moi, je suis Enora Malagré et voici la joyeuse, la très joyeuse bande. Oula, j'ai roulé les airs, carrément. Du lundi qui m'accompagne, Aude Razo, madame Antiarnac. Bonjour, Aude.
8: Bonjour, coucou tout le monde.
7: Vous avez passé un beau week-end?
8: Oh, oui, c'était bien, mais je suis contente de vous retrouver.
7: Ah, bah évidemment, Valère Coréard et ses bons plans conso, mon chouchou.
9: Salut Enora, bonjour à toutes et tous.
7: Gérald Kirzek, notre éminent médecin. Bonjour Gérald.
10: Bonjour Enora, bonjour à tout le monde.
7: Elsa Wolinski, notre rayon de soleil.
11: Bonjour.
7: Bonjour Elsa. Alors, on s'attaque aujourd'hui à un gros dossier sensible en ce début de semaine, le cadmium dans les pâtes. Oui, celle que nous mangeons. Qu'est-ce que c'est que cette histoire? Eh bien, on vous raconte tout dans un instant. Nous recevrons d'ailleurs une collègue de chez 60 millions de consommateurs pour nous aider à y voir plus clair, Patricia Cherpoulos. Alors, appelez-nous ou laissez-nous un message vocal. Hein. Tout ça, c'est gratuit. C'est sur notre WhatsApp au 0810 055 056. Nous sommes là pour vous et vous pouvez nous poser vos questions comme l'a fait Joseph aujourd'hui.
12: Bonjour, Joseph Ambrière, Les Vallées. Je voulais savoir la raison pour laquelle nous recevons toujours des appels intempestifs.
7: Eh ben oui, pourquoi on reçoit ces appels intempestifs alors que soi-disant c'était interdit? C'est Aude Razo qui nous répondra.
8: Oui, je vais vous répondre, je vais vous dire pourquoi vous en recevez toujours et surtout comment ne plus en recevoir.
7: Exactement, et puis le meilleur pour la fin, tout au long de l'année, je booste votre pouvoir d'achat. 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Il est midi 7 et on démarre avec vous, mon cher Valère, et on va ouvrir notre dossier du jour sur le cadmium. Alors, on savait qu'il y en avait dans le chocolat noir, me semble-t-il, dans les céréales, et on a découvert qu'il y en avait aussi dans les pâtes. On va en parler avec vous, et pour être encore plus éclairé, nous accueillons Patricia Cherpoulos, notre collègue de 60 millions de consommateurs. Bonjour Patricia.
13: Bonjour.
7: Merci infiniment d'être dans la bande dont vous doit bien ça. Vous allez vraiment nous aider sur ce dossier sensible.
9: Oui, c'est un sujet qui est à la une de votre dernier numéro de 60 millions de consommateurs. Donc du cadmium dans 80% des paquets de pâtes.
7: 80%?
9: 80% des paquets de pâtes, même encore plus.
7: Même encore plus, Patricia, elle faisait le geste.
9: Plus de 2/3 des Français, Patricia, mangent des pâtes au moins 2 fois par semaine. Donc on peut dire qu'on a nos petites habitudes avec les pâtes. Et il y a des métaux lourds dedans alors.
13: Et oui, oui, et en particulier du cadmium. Alors voilà, c'est ça. C'est en fait, on était un petit peu alerté déjà par une étude sur les flocons d'avoine, puisqu'on sait effectivement que le cadmium, ce métal lourd dont on parle beaucoup, se trouve dans les céréales. Donc on s'est dit, et dans les pâtes qui sont à base de blé dur.
7: Voilà. Pourquoi il y a du cadmium?
13: Parce qu'en fait, donc les pâtes, c'est du blé dur. Or, le blé dur, c'est une des céréales qui va puiser le beaucoup en tout cas de cadmium qui est naturellement dans le sol et qui plus est apporté aussi par les engrais phosphatés.
7: Voilà. Elsa Wolinski,
14: j'ai le droit de vous poser une petite question, excusez-moi, mais qu'est-ce que c'est le cadmium?
13: Ah oui, alors le cadmium c'est un composé qui fait partie des métaux lourds comme le plomb, comme le mercure, et ce sont des éléments donc que l'on trouve qui sont libérés par les roches notamment. Le problème de ces métaux lourds, dont le cadmium, c'est qu'ils vont s'accumuler dans l'organisme. En fait, il n'est pas évacué comme d'autres composés.
14: D'accord, merci.
9: Puisqu'Aude Razo est là, et qu'Aude Razo, c'est à peu près tout en général, surtout, on va en profiter.
7: Madame Anti-Arnaque.
9: Est-ce que c'est légal qu'il y ait du cadmium dans les aliments?
8: Oui, c'est légal, effectivement, c'est juste que...
7: Imagine, elle disait, bien sûr, c'est complètement OK.
8: Non, mais c'est légal, c'est juste qu'il y a des normes à respecter. Je ne vais pas les détailler parce que c'est quand même un peu complexe, on est d'accord. Bon, on va pas, j'avais un peu l'impression de me retrouver à mon cours de chimie quand j'ai commencé à regarder les normes, vous savez. Non, il y a des seuils de cadmium qui ont été abaissés aussi, dans les engrais par exemple. Il y a des seuils dans l'eau aussi à respecter. La question, c'est faut-il, oui, abaisser ces normes pour qu'on y soit moins exposé, parce que nous, Français, nous sommes très exposés au cadmium du fait de notre alimentation. On parle des pâtes, on parle aussi des croissants, on parle du pain. Et comme on en mange beaucoup, bien plus que nos voisins, on est plus exposé que les autres.
7: Bah, je m'adresse forcément à notre médecin, Gérald Kierzek. Qu'est-ce qu'on risque si on mange du cadmium comme ça en masse?
11: Alors, on a eu un début de réponse en disant c'est l'accumulation. Et c'est vrai que c'est l'exposition chronique et l'accumulation dans l'organisme qui va faire que les doses vont progressivement s'amonceler. On peut faire des dosages d'ailleurs pour vérifier quel est le taux de cadmium. Cadmium, juste j'ouvre une parenthèse, c'est le cadmium, on entend ce mot dans les batteries, vous savez, des batteries de téléphone,
7: oui,
11: etc., ou cadmium. Mais là, c'est pas la source de contamination, c'est plutôt une source naturelle ou la source des engrais qui viennent dans la terre se mêler à la terre et donc aux légumes qui sont cultivés dans la terre. Voilà pourquoi on le retrouve dans les céréales, dans le blé, etc. Je ferme la parenthèse. L'accumulation, qu'est-ce que ça fait? D'abord, c'est un produit qui est cancérogène. Ça peut provoquer le cancer à des fortes doses. Mais avant ça, comme il n'y a pas d'élimination importante, ça s'accumule au niveau rénal. On peut avoir une atteinte rénale, on peut avoir une atteinte osseuse, d'ostéoporose accélérée, on peut avoir un risque de fracture aussi. Et puis, il y a des effets cardiovasculaires et des effets supposé ou réel, parce que là c'est compliqué aussi de faire un lien de causalité avec des troubles du neurodéveloppement. Vous savez, quand on parle d'autisme, etc., ça peut être en lien aussi avec le cadmium.
7: Pardonnez-moi, c'est très sérieux. Valère Coréard.
9: Patricia Chéropoulos, donc vous êtes journaliste à 60 millions de consommateurs. C'est précisément dans votre dernier numéro qui est en kiosque actuellement qu'on retrouve cette enquête. Qu'est-ce qu'elle dit? Qu'est-ce qu'on apprend sur les pâtes et lesquelles est-ce qu'il faut choisir pour essayer d'éviter le cadmium?
15: Oui, alors en fait on a analysé 36 pâtes, donc des spaghettis et des penne, parce que ce sont les plus consommés par les Français. Donc, sur chaque échantillon, en fait, nous avons donc mesuré effectivement les métaux lourds, les pesticides, les mycotoxines, etc. En tout cas, l'enseignement, si on reste sur le cadmium, c'est que donc la très grande majorité contient du cadmium, même à des doses évidemment très faibles.
7: Oui,
15: là, on est à des teneurs. Le plus faible, c'est 0,008 mg par kilo. Et le plus important, c'est 0,071 mg par kilo. Donc, comme ça, ça ne veut pas dire grand-chose. Sauf que c'est cette teneur qui, si vous mangez des pâtes et d'autres céréales plusieurs fois par semaine, ce qui est le cas en général, c'est ce qu'on disait, c'est que ça s'accumule.
9: Mais il y en a certaines où il n'y en a pas du tout?
15: Il y en a quelques, vraiment très peu de références, effectivement, ou en tout cas ce n'est pas détecté. C'est
7: bon, pas alors ça tombe pas bien, parce que comme on est là pour vous rendre service, on vous dira du coup quelle pâte acheter. Juste après notre cher Étienne Dao, continuez d'ailleurs à réagir au 0810 055 056. Vous êtes sur votre nouveau rendez-vous quotidien, on vous doit bien ça, le grand sommeil, Étienne Dao sur votre radio, ici.

0: ce morceau. Le Grand Sommeil, Étienne Dao sur votre radio ici. 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
0: Il est midi 16, nous sommes en direct, comme tous les jours, c'est votre nouveau rendez-vous quotidien. On vous doit bien ça sur votre radio ici, avec toute la bande et une camarade, Patricia Chéropoulos, de 60 millions de consommateurs. Et avec vous, chère Patricia, nous parlions de ces pâtes au cadmium, ce qui en a beaucoup, beaucoup trop, mais l'espoir était dans votre voix. Il y a aussi des marques de pâtes qui n'ont pas de cadmium.
2: Oui, oui, oui, oui, heureusement. Hein. Ouais. Alors là, dans notre essai, en tout cas, ce qui ressort, ce sont les pâtes sans gluten. Ouais. Alors, je ne dis pas qu'il faut absolument racheter que ça. Mmh. Mais pourquoi ? Parce que, justement, elles ne sont pas à base de blé, mais à base d'autres farines, comme des farines de maïs ou de riz, qui sont des végétaux qui vont puiser moins de cadmium dans les sols que le blé.
0: D'accord. Valère Correa ?
3: Oui, moi j'ai envie d'en profiter pour parler de l'alimentation en général. On est un peu dans un monde de fous, franchement, on ne sait plus très bien quoi manger sans faire du mal. Non, mais enfin, c'est vrai, qui sait.
4: Surtout pour Valère, un peu hypochondriaque, qu'est-ce que je vais manger ?
3: Alors, hypochondriaque à la marge, hein, disons-le. Mais pour revenir sur le sujet qui intéresse tout le monde, c'est pour manger sans se faire du mal, Patricia, on fait quoi ? Est-ce qu'il faut, par exemple, partir sur de la bio au maximum ? On sait que c'est plus cher.
2: Alors, déjà, je dirais diversifier, déjà, même si on prend les pâtes,
0: Gérald,
2: et tout le reste,
0: médecin, c'est du chef.
2: Voilà, diversifier aussi bien le type d'aliments, les marques aussi, hein, quand vous prenez des produits déjà transformés. Mmh. Voilà, bon, déjà, c'est une première chose. Aussi, effectivement, le bio, bah oui, ça a des atouts. Le problème, c'est souvent plus cher. Oui, ça, c'est vrai. Bon, autant les produits laitiers, on peut trouver des prix à peu près équivalents. Mais le bio, notamment pour les fruits et légumes, ça garantit, en tout cas, lorsque c'est cultivé en Europe, hein, normalement, ça garantit l'absence de résidus de pesticides de synthèse. Bon, voilà. Donc, effectivement, c'est peut-être mieux, si on peut, évidemment. Autre chose, c'est éviter ou limiter l'alimentation ultra transformée ou raffinée. Hein, c'est tous ces plats préparés, les biscuits,
0: oui, mais qui sont malheureusement moins chers. Et je sais que c'est pas bon,
2: les chips,
0: aussi sur-sucrés, etc. Ouais. C'est ça le problème.
2: Alors, ce qu'on peut faire aussi, c'est, on dit toujours, c'est des aliments bruts, c'est cuisiner. Alors, évidemment, je dis ça, c'est facile.
0: Avoir le temps,
2: mais
0: voilà.
2: Parfois, il suffit à la vapeur de faire des haricots verts, du brocoli, par exemple, hein, qui est très très bon légume. Et puis, on l'assaisonne avec un peu d'huile d'olive. Voilà, c'est trouver.
3: Un petit peu de vinaigre aussi, hein, sur le brocoli,
2: si
3: un petit peu de vinaigre, c'est magnifique. L'accord.
0: Merci Top Chef. Merci Cyril Lignac. Non, Gérald Kierzek, notre médecin.
4: Ce qui est capital, c'est effectivement de diversifier les produits, diversifier l'origine des produits, puisque forcément, si vous mangez toujours la même chose, ça a été pris dans la même terre, sur le même terrain, etc. Donc s'il y a beaucoup de cadmium, ben, ça va s'accumuler, alors que s'il y a des origines différentes, la probabilité est quand même plus faible. Et vous savez, en nutrition, comme en toxicologie, c'est la dose qui fait le poison. Donc c'est vraiment cette accumulation de doses qui est importante à limiter. Le petit déjeuner, on peut prendre des œufs. Au petit déjeuner, on n'est pas obligé de prendre des céréales. C'est vrai que les enfants, on a l'impression, et on est intoxiqué par le marketing pour le coup, avec toutes ces marques qui disent les céréales, c'est bon pour le petit déjeuner. Non, c'est pas bon parce que c'est ultra transformé. C'est pas bon parce que c'est bourré de sucre. Et c'est pas bon parce qu'en plus, il y a potentiellement du cadmium. Donc il faut d'autres types de petit déjeuner.
0: Parlons peu, parlons bien. Moi, je veux des marques. Je veux des marques. Je veux que vous nous balanciez des marques. En tout cas, des produits qui sont bons et que je vais acheter tout de suite après l'émission. Voilà, avec mon petit vélo électrique.
2: Alors, non, mais déjà, d'ailleurs, la plupart de nos essais, et celui-ci aussi, confirment que les marques de distributeurs sont au moins aussi bonnes que les marques nationales. Ça, c'est déjà une première chose.
3: Et
2: c'est moins cher.
0: Et moins cher, Valère.
2: Donc, voilà. Ensuite, vous voulez quoi ? Des pennés, par exemple ?
0: Oui, bon, je vais.
3: C'est bon, les pennés.
2: Eh bien, les huiles d'aide vert des Fiorini, par exemple, arrivent en tête. Ça, c'est globalement.
0: Redites-moi, j'ai pas entendu, pardon.
2: U, Delverde,
0: d'accord,
2: et Fiorini.
0: Parfait.
2: Qui est aussi donc une marque de distributeur. Ça arrive en tête pour plusieurs raisons. Hein. Là, on n'est pas que dans le cadmium, c'est aussi parce qu'il n'y a pas de résidus de pesticides, parce qu'au niveau nutrition, c'est correct. Il y a assez de fibres, parce que les pâtes, c'est ça aussi. Hein. Ça apporte des fibres et des glucides aussi, et des protéines. Voilà, donc là, c'est parmi les pennés. Vous voulez aussi quelques spaghettis ?
0: Je veux de la spaghetti.
2: La spaghetti.
0: Et après, je ne vous embête plus.
2: Nous avons, alors, les premières, c'est des bio, justement. C'est Priméal et Jardin Bio.
0: Ah, mais c'est ce que je prends.
2: Oh là là,
0: Zavolinski, vous êtes une bonne élève.
2: Mais oui.
3: Si on reste sur ce sujet alimentation et Gérald parlait de la provenance, est-ce que acheter français, c'est un critère de qualité ? Est-ce que ça nous protège ?
2: On aurait envie de dire oui, mais... Mais le problème, c'est que le blé français, et là, ça a été dit tout à l'heure, c'est qu'on utilise des engrais phosphatés qui sont plus riches en cadmium que dans d'autres pays européens. Ça veut dire que le blé français n'est pas forcément indemne de cadmium, loin de là.
0: D'accord.
2: Qui plus est, dans notre essai, il y a quelques résidus de pesticides. Bon, donc français, oui, à la fois c'est local, effectivement, on peut aussi encourager les agriculteurs, hein, mais idéalement, voilà, c'est pas forcément, en tout cas pour les pâtes, hein, pour les pâtes. Après, pour les fruits et légumes, c'est vrai que l'origine France.
0: Oui.
2: Ça, et mieux, c'est déjà pour l'environnement. En plus, il y a moins de, on va moins stocker, donc il y a moins de risques de développement de moisissures, notamment. Voilà.
0: On va continuer à parler alimentation avec vous, hein, chère Patricia Chéropoulos, avec Valère, avec toute l'équipe, et avec Patricia qui nous appelle des Alpes-Maritimes, qui a envie de nous poser quelques questions. Faites comme elle, 0810 0 55 0 56. C'est votre émission, c'est votre nouveau rendez-vous sur votre radio ici, et ça s'appelle On vous doit bien ça. Mais pour l'heure, un peu de musique, la douce voix de Charlotte Cardin, The Way We Touch, sur votre radio. Ici, on est ensemble jusqu'à 13h.

0: Way We Touch. Madame Cardin, Charlotte Cardin, sur votre radio ici.
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0: Et oui, c'est votre nouveau rendez-vous quotidien sur votre radio ici. On est ensemble jusqu'à 13h. On a parlé du cadmium dans les pâtes et il y a un merveilleux dossier qui va vous en parler vraiment avec beaucoup de sérieux. C'est dans le numéro de ce mois-ci de 60 millions de consommateurs. Il est en kiosque, il est sorti là ce matin, tout frais, tout chaud. Et merci d'ailleurs à Patricia Chéropoulos d'en parler avec nous. Valère, vous aviez une question pour notre chère Patricia.
3: Une dernière rapidement, parce qu'on parle beaucoup des pâtes. C'est pratique les pâtes, notamment pour les enfants. Moi, je leur en fait souvent, ils adorent ça, j'ai des origines italiennes, on s'en fiche, qu'importe. Mais le vrai sujet, c'est est-ce qu'il ne faut pas essayer de bifurquer un petit peu et d'imaginer d'autres accompagnements pour nourrir ces ventres affamés?
4: Tout à fait, parce que c'est vrai qu'il y a les pâtes, le riz, les pommes de terre, mais il faut aussi penser aux légumineuses. Les légumineuses, c'est les lentilles, c'est les pois chiches par exemple, c'est les haricots rouges. Même on peut en trouver en conserve, donc c'est très rapide aussi à faire. L'intérêt des légumineuses, outre que c'est un aliment très intéressant sur les fibres et les protéines, c'est que ça retient beaucoup moins de cadmium que les céréales.
0: Ah,
4: en plus tranquille pas là-dessus.
0: Mal. Continuez à réagir au 0810 055 056. C'est le numéro du standard et aussi de notre WhatsApp. Laissez-nous des messages vocaux, des textos, des mots d'amour. Surtout pour Gérald Kierzek, qui en a grand besoin, notre médecin. Je plaisante. Et nous allons accueillir une auditrice. Elle s'appelle Patricia. Elle nous appelle des Alpes-Maritimes. Et je salue chaleureusement ici Azur, d'ailleurs. Bonjour Patricia, bienvenue.
5: Bonjour Enora, bonjour à tous.
0: Comment allez-vous Patricia?
5: Je vais très bien, il fait beau, donc tout va bien.
0: Oui, profitons.
5: Et c'est vrai que votre sujet m'interpelle, surtout depuis que j'ai la chance d'avoir un terrain et de cultiver mes propres légumes et d'avoir mes propres fruits.
0: Ça c'est formidable.
5: J'avoue que ça m'inquiète énormément de savoir, on sait plus ce que l'on mange. Nos terres sont polluées, vous parliez du cadmium, mais il y a plein de pesticides, de substances chimiques. Et derrière, peut-être potentiellement des problèmes de santé et des coûts considérables pour la collectivité. Donc, c'est vrai que moi, j'ai ma petite fille à Paris, ma fille aussi. Je me dis toujours, mais qu'est-ce qu'elle mange? Ça m'inquiète énormément. Donc, on demande aux citoyens de faire attention à l'alimentation, mais ça coûte quand même relativement cher. Et comment le faire si la qualité des produits, elle n'est pas garantie? Si
0: je comprends, Patricia. On sent votre émotion.
5: Peut-être vaudrait-il mieux investir pour prévenir cette pollution de notre alimentation plutôt que de payer demain le prix des maladies qu'elle pourrait provoquer.
0: Je comprends. Alors Valère, et puis ensuite notre médecin, Gérald, Patricia.
3: Oui, c'est vrai qu'on est dans un, je le disais tout à l'heure, un peu un monde de fous en fait. Ouais. Donc c'est ça. Alors pour la bio, très rapidement quand même pour y revenir... Manger de saison, des fruits et légumes de saison notamment, ça va faire baisser la pression financière. C'est un moyen d'y accéder. Ouais. La deuxième chose, c'est d'essayer de baisser la part de viande parce qu'on sait que c'est fort dans le budget. Et on peut le remplacer par les légumineuses dont parlait Patricia Chéropoulos. C'est des petits tips tout bêtes, mais ça peut permettre de faire baisser la pression du surcoût de la bio et d'accéder à cette alimentation qui est quand même assez protectrice, disons-le.
6: Oui, et puis il faut pas paniquer non plus. C'est-à-dire qu'il y a aucune des pâtes qui a été testée qui a dépassé la limite réglementaire. Déjà, je crois que c'est important de le dire.
4: Oui, tout à fait.
6: La deuxième chose, donc c'est une limite réglementaire pour des raisons sanitaires. Tout ça est très encadré et contrôlé. Deuxièmement, vous avez un petit potager, vous faites du circuit court. Si vous n'utilisez pas des engrais industriels dessus, il n'y a pas de raison que votre sol il soit pollué. Donc ça veut dire que les légumes que vous faites sur votre terrain, ils sont bons. Et puis, ça ne vous concerne pas directement, mais je voudrais, pour tous nos auditeurs et auditrices qui fument, la première source de contamination de cadmium, c'est le tabac. Donc, pour celles et ceux qui fument...
0: Ils en parlent tous les jours, mais il a raison.
6: Mais il faut d'abord arrêter de fumer avant de penser à une psychose ou une panique éventuelle sur notre alimentation. C'est toujours important à rappeler.
0: Merci Gérald, merci beaucoup Patricia Chéropoulos pour vos tips, vraiment très très utiles. Et puis merci à notre auditrice Patricia, partagez aussi comme elle vos angoisses, si vous avez des questions on est là pour y répondre, 0810 055 056. Mais pour l'heure, c'est du pouvoir d'achat qu'on va vous donner, là tout de suite maintenant. Vous êtes inscrit sur ici.fr, vous avez bien fait. Vous avez fait comme Sandrine. Bonjour chère Sandrine et bienvenue dans On vous doit bien ça.
7: Bonjour, bonjour ici, bonjour à tous les auditeurs.
0: Vous allez bien Sandrine?
7: Oui, je vais parfaitement bien, merci.
0: Eh bien vous êtes inscrite.
7: Je suis très émue d'être votre...
0: Ah carrément, émue.
7: Ah bah oui,
0: vous êtes trop mignonne.
7: J'adore cette radio locale et je vous écoute tout le temps le midi, enfin je vous écoute du matin au soir en fait.
0: Oh vous êtes trop gentil.
7: M'accompagner.
0: Bon, eh ben, on est ravis de le faire, vraiment. On a surtout une très bonne nouvelle à vous annoncer, puisque c'est gagné, mais bien sûr.
7: Oh, là là, mais je pense... Oh, mais super, merci beaucoup. Oh, là là.
0: Mais hé, comme
7: génial,
0: quoi...
7: Merci, merci infiniment, merci beaucoup.
0: Comme quoi, ça fonctionne, ouais. Chers amis. Vous vous inscrivez comme Sandrine sur la page d'ici.fr et vous repartez avec 200 euros de bons d'achat à dépenser dans une grande enseigne. Mais alors, juste après, on aura Elsa Wolinski qui va nous révéler sa grande amitié avec Céline Dion.
8: Tout à fait.
0: Et on aura notre médecin Gérald Kirzek qui nous parlera de compléments alimentaires.
6: Et puis, de sa grande amitié avec les compléments alimentaires.
0: Ou pas d'ailleurs. Mais pour l'heure, c'est toutes les infos locales de vos régions sur ICI. À tout de suite.
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18: Les offres d'emploi du jour devraient ravir les épicuriens. On commence avec le cellier du Périgord, maison emblématique des produits du terroir et des paniers gourmands. L'entreprise basée à Sarlat recherche un commercial en CDD pour développer les ventes en B2B, c'est-à-dire auprès d'autres professionnels. Vous commercialiserez les produits et développerez les portefeuilles clients. Pour rejoindre l'équipe, il faut justifier d'une expérience en tant que commercial. Toujours dans le Périgord noir, à Rouffignac-Saint-Cernin de Riac, le restaurant du Manoir des Cèdres recrute un serveur ou une serveuse expérimentée avec des avantages rares dans le monde de la restauration. Vous bénéficierez notamment de 2 jours de repos consécutifs et vous évoluerez dans un environnement familial. Ces offres d'emploi vous intéressent. C'est très simple. 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
0: Et rebonjour, midi 32 sur votre radio ICI et bienvenue dans votre nouveau rendez-vous. On vous doit bien ça, c'est le nom de cette émission. Ici, on parle bon plan, vie quotidienne, arnaque à éviter, on parle aussi santé. Bref, nous sommes là pour vous rendre service parce qu'on vous doit bien ça. Alors, nous sommes ensemble jusqu'à 13h. Moi, je suis Enora Malagré, je suis avec Aude Razeau, Valère Correa, Gérald Kirzek et ma grande amie Elsa Wolinski qui va nous parler de son amitié avec Céline Dion. Il me tarde. Mais pour l'heure, c'est notre auditeur Joseph qui a appelé au 0810 055 056 et qui nous a laissé un message vocal. On l'écoute.
19: Bonjour, Joseph Ambrière-Lévalet. Je voulais savoir la raison pour laquelle nous recevons toujours des appels intempestifs, tant sur le fixe que sur les portables. Ceci malgré la nouvelle réglementation en vigueur depuis début septembre.
0: Mon Dieu, que je vous remercie, Joseph, de soulever cette question. Ça m'arrive sans arrêt. Pardonnez-moi, ça me rend chèvre. Oui, c'est une très vieille expression que j'avais envie de remettre un peu au goût du jour. Aude Razeau, aidez-nous. Pourquoi ?
8: Alors, pourquoi ? Donc, effectivement, Joseph fait référence à cette nouvelle loi pour bien replanter le décor. Aucune entreprise n'a le droit de nous démarcher désormais par téléphone. C'est interdit, sauf si on a donné notre accord explicite. Et donc, effectivement, Joseph a raison. J'ai vu passer... plein de reportages qui disaient ça y est, enfin, ouf, c'est la fin de ce démarchage téléphonique absolument insupportable, on n'en pouvait plus, alléluia, etc., etc. Ceci étant dit, il y a des exceptions déjà à cette loi, et c'est peut-être pour ça que vous recevez toujours des appels, Joseph, c'est que par exemple, votre opérateur téléphonique avec lequel vous avez un contrat, il a toujours le droit de vous démarcher, vous voyez. Vous pouvez aussi recevoir des appels pour des sondages, ça reste légal. Deuxième cas de figure, vous pouvez très bien avoir une entreprise qui ne respecte pas la loi et qui vous appelle sans votre consentement. C'est pas parce qu'il y a la loi qu'elle est forcément respectée. Je vais vous donner un exemple. Le démarchage pour la rénovation énergétique, oui, il est interdit depuis 2020. Qui n'a pas reçu ces derniers mois.
6: Oui, pour les fenêtres.
0: J'ai l'impression que c'est toutes les semaines. C'est complètement parano, mais franchement.
8: Les panneaux solaires, l'isolation, la pompe à chaleur, bien sûr que vous en avez reçu. Donc, il y a toujours moyen de contourner la loi. J'ai une appli pour vous, pour plus en recevoir. Vous la voulez ?
0: Oui,
8: je vous la donne. C'est une astuce. Elle a toujours beaucoup de succès. Je l'ai sur mon téléphone. Vous allez tous l'installer. Regardez,
0: Valère, quand elle prend son déjà.
8: Je l'ai fait installer à toute ma famille, à tout le monde, etc. Elle s'appelle Sarah Croche. S-A-R-A.
0: J'adore le nom.
8: On note. C'est un jeu de mots, vous avez compris.
0: Alors, redites-la.
8: Sarah Croche, S-A-R-A, Croche.
6: Ah, mais je l'ai déjà.
0: Quel bon élève.
6: Déjà.
8: C'est une appli française, d'ailleurs, Cocorico, on peut le dire. Donc, vous l'installez. Ce qui est bien, c'est qu'il n'y a pas besoin de créer un compte ou je ne sais pas quoi. Vous l'installez là sur votre téléphone, c'est tout. Ça va bloquer les appels de démarchage et les appels frauduleux par la même occasion. C'est hyper.

0: Moi,
1: jusqu'au bout. J'adore. Yes, téléphone. Emmène-moi. Bon, pas du tout. Je suis perdue. J'étais en train de faire semblant de faire de la batterie. C'était tout à fait ridicule. Bienvenue sur votre radio ici.
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1: Votre nouveau rendez-vous quotidien, on vous doit bien ça sur votre radio ici. Continuez à nous envoyer des messages au 0810 055 056 ou à nous appeler, parce qu'en début d'émission, ça fait beaucoup réagir. On a parlé du cadmium dans les pâtes et je sais qu'au standard, ça se bouscule. Mais pour l'heure, ma chère amie Elsa Wolinski va nous parler de son amitié avec Céline Dion.
4: Mais tout à fait.
1: Mais qu'est-ce
4: tout à
1: que
4: fait.
1: C'est que ce scoop?
4: Alors attendez, alors déjà, moi ce week-end, j'ai mangé des pâtes. Beaucoup de pâtes.
1: Au cadmium, l'horreur.
4: Mais oui, donc si je vous ai bien écouté depuis tout à l'heure, je suis pleine de cadmium. Super. Mais comme je savais que vous alliez me stresser à l'heure du déjeuner, j'ai prévu mon refuge. Vous savez ce que c'est mon refuge?
1: Non.
4: Et
1: bah
4: non,
1: oui,
4: bah,
1: Céline.
4: Céline Dion, bien sûr. Alors j'aurais vraiment aimé vous faire une chronique ce matin en vous disant j'en ai marre de Céline, comme tout le monde dit en ce moment.
1: Parce qu'on
4: j'aurais aimé vous dire ça suffit. Sauf qu'en vrai...
1: Parce qu'elle est en concert quand, pardon Elsa, c'est ce week-end là.
4: À partir du 12 septembre, samedi.
1: Oui. Oh, on compte les
4: samedi,
1: jours.
4: Samedi, mais oui. Enfin, personnellement, je compte les jours. Parce qu'effectivement, Céline, pardon Valère, mais c'est un peu mon amie imaginaire d'ailleurs. Elle est entre vous et moi. D'ailleurs, poussez votre téléphone s'il vous plaît, parce que vous l'écrasez un peu. Donnez-lui un peu de place. Donc, je ne vais pas faire comme tous ceux qui font en ce moment, un peu genre, non, mais moi, Céline, j'en ai un peu marre. D'ailleurs, ici, je ne veux pas dire, je ne donnerai pas de nom, mais enfin, c'est un peu ce que vous faites. Céline Dion, ah ben non, moi, je n'écoute pas. Non, je n'ai jamais vraiment été fan. Ah bon? Ben, bizarrement, quand il a fallu acheter des places, vous y étiez tous là. 9 millions de personnes.
5: Incroyable.
4: Se sont inscrits pour essayer d'avoir un billet. 9 millions. Oui, Gérald, vous pouvez me regarder comme ça. Effectivement.
5: Sauf moi.
4: 330 000 places au départ. Ça fait environ 27 personnes pour un siège. Oui, j'ai calculé Valère.
1: Oh là là.
4: Mais moi, je me suis retrouvée 600 millième dans la file d'attente à rester connectée toute la journée en faisant croire que j'étais concentrée sur un chapitre d'un livre que je n'ai jamais écrit, évidemment. 6 dates ont dû être rajoutées. Tout est parti en 4 jours. Donc, tous ceux qui me disent non, mais moi, Céline Dion, arrêtez. Vous voulez tous une place, effectivement. Et maintenant qu'elle est à Paris, c'est devenu mon feuilleton favori. Céline sort de son hôtel, je regarde. Céline parle aux fans, j'écoute. Céline chante. Évidemment, je pleure, vous pensez bien. Pardon Valère, excusez-moi, mais poussez-vous un petit peu, parce que vous savez quoi? Justement, avec Céline, nous partons en répétition. Oui, parce que j'ai pas de place, mais je fais quand même partie du spectacle. Enfin bon, on se raconte souvent, parce que de toute façon... Ben ouais, mais comme je suis pleine de cadmium, je peux être aussi pleine de Céline. Voilà, c'est tout.

0: suis inquiet pour Elsa.
1: C'est pour vous. C'est pour vous, Elsa.
2: Merci.
1: C'est un titre qu'on adore diffuser sur notre radio ici et que vous aimez. Oh, ceux qui ont de la chance d'avoir des places, on vous envie. D'ailleurs, en parlant de places pour les concerts, Aude voudrait soulever un lièvre.
2: Oui, excusez-moi de casser l'ambiance et de couper Céline. En plus, franchement, je me prends pour qui? Mais vraiment, pour qui je me prends? Non, parce que effectivement, premier concert samedi, il y aura les autres ensuite. Dernière ligne droite, il y en a qui cherchent toujours une place un peu désespérément. Et il y a des petits malins, les fameux petits malins dont je parle souvent, qui vont en profiter pour nous refourguer absolument n'importe quoi. Donc très sérieusement, franchement, grosse vigilance. Si vous voyez un post Facebook, un post Instagram, une annonce sur Le Bon Coin là de cette semaine avec des gens qui revendent leur place pour Céline Dion du style « j'ai un empêchement, je revends ma place en plus à prix cassé », etc. Franchement, il peut y avoir des choses honnêtes, mais il y a beaucoup de choses malhonnêtes.
1: Instagram qui se font passer pour les comptes femmes de Céline Dion et qui revendent des places. Attention, moi il y a un site qui me rend dingue, je vais le citer, pardon, Viagogo. Mmh. Parfois j'achète des places sur ce site, parfois ce sont de vraies places, et ça m'est arrivé par deux fois d'acheter une place sur ce site, de me pointer au stade ou à la salle de concert, et on me dit non, fausse place, c'est une place que j'ai acheté le PIB d'un pays. Une catastrophe. Donc, non, mais c'est
0: déjà
1: vrai.
0: Rien que le nom Viagogo, il faut se méfier.
1: Alors, c'est pas faux, mais bon, je suis un peu naïve et je suis blonde. Double effet. Mais non, c'est vrai, je suis en colère.
2: Non, mais en fait, il y a plein de gens, effectivement, on cherche et puis on se dit, c'est un site, il a l'air bien, etc. Viagogo, c'est pour qu'on replante aussi, c'est un site de revente de billets, tout simplement. Il faut savoir que c'est pas un revendeur certifié, c'est pas les organisateurs qui vendent des billets. Donc finalement, vous pouvez tomber un peu, Enora, sur n'importe qui propose des places à la vente. Moi, j'avais eu aussi un témoignage, c'était un auditeur qui avait trouvé trois places sur Facebook, sur une page en fait de fans d'Indochine. Trois places au Zénith de Strasbourg. Mmh. Et pareil que vous, il est arrivé dans la salle de concert, on lui a dit c'est pas bon, vous pouvez pas rentrer.
1: Qu'est-ce qu'on fait dans ces cas-là?
2: Il y a deux possibilités. Soit c'est des fausses places, soit c'est des places que des gens ont revendues plusieurs fois. Donc le premier qui arrive à la salle de concert, il scanne. C'est le code barre ou le QR code ou quelque chose, il va passer et les suivants,
0: et les autres,
2: vous et Nora.
1: Mais on se retourne comment contre
2: mais
1: ça?
2: C'est compliqué de se retourner. Alors il y en a qui me disent j'écris à la plateforme, ils me répondent pas, ils se déchargent de la responsabilité. C'est très compliqué parce qu'en fait, par exemple, sur Facebook, ce monsieur qui a donné de l'argent à une dame, en fait, c'est une vente directe. C'est-à-dire qu'il est juste, il a donné de l'argent, il a fait un virement à une inconnue.
1: Oui, c'est
2: en
1: ça.
2: Fait, dites-vous toujours, j'ai fait un virement là à quelqu'un que je ne connais pas.
1: Vraiment, faites attention.
2: Vous ne le feriez pas dans la rue, donc ne le faites pas sur Internet.
1: Regardez vraiment les sites. Faudra que vous nous disiez comment les repérer, ces sites.
2: Allez sur Ticketmaster, par exemple, c'est une bourse officielle. Vous pouvez. Mais là, j'ai regardé ce matin, il n'y a rien pour Céline, je suis désolée.
3: Oh là, vous nous donnez des mauvaises nouvelles.
1: Oh, on va écouter Amy Winehouse. Alors elle, j'aurais vraiment, vraiment rêvé de la voir en concert. Ça s'appelle Back to Black. Vous le connaissez évidemment, ce titre. Et on vous le joue sur radio. Ici.

0: Black, Amy Winehouse sur votre radio ici. Jusqu'à 13h,
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0: Midi 48, on est ensemble jusqu'à 13h, ça passe si vite en votre compagnie. On vous doit bien ça, c'est votre nouveau rendez-vous quotidien sur votre radio. Ici, appelez-nous, continuez à réagir en direct au 0810 055 056. Mais pour l'heure, notre docteur Gérald Kirzek a des choses à vous dire sur les compléments alimentaires. Soi-disant qu'il faut commencer à prendre pour préparer l'automne, l'hiver, le printemps, l'été.
2: Qu'est-ce qui vous a dit ça? Parce que soi-disant, alors oui, il y a plein de pubs, il y a plein de gens...
0: Je le vois ça partout, moi.
2: Ah ben ça c'est clair, parce que c'est la rentrée, on est un peu crevé, on se dit tiens, il y a un peu moins de soleil, bam, vitamine D, voilà, vous êtes fatigué, boum, magnésium. Alors déjà, pas de supplémentation systématique, il n'y a rien de systématique. Ça doit être adapté, peut-être qu'il vous faut des compléments alimentaires, mais peut-être pas. Peut-être que votre fatigue, peut-être que votre trouble du sommeil, il est lié à autre chose.
0: Donc, magnésium toute l'année. Sans discontinuité.
2: Alors, déjà, toute l'année, non. Sauf exception, il y a des gens qui manquent de magnésium pour différentes raisons. Mais là, c'est sur prescription médicale après des dosages. Mais le systématique, il n'y a rien de systématique. Pourquoi ? Parce qu'il faut revenir déjà au basique. Si vous êtes fatigué, c'est peut-être que votre rythme de sommeil est à revoir. Donc, il faut revoir les horaires de coucher et de lever. Peut-être que vous ne bénéficiez pas assez de la lumière du jour. Peut-être que votre alimentation, on en parlait, n'est pas assez variée. L'assiette n'est pas assez colorée. Vous ne mangez pas assez de fruits et légumes. Peut-être que vous ne buvez pas assez d'eau. Donc déjà, le sommeil, la lumière, l'alimentation et l'hydratation, c'est vraiment les basiques. Et ça n'est jamais remplacé par un complément alimentaire. Le complément alimentaire un peu magique n'existe pas. Alors après, ça ne veut pas dire que c'est inutile. Ça peut être utile, des compléments alimentaires. Je parlais de la vitamine D. C'est vrai qu'on est dans une période où on va baisser en luminosité. Mmh. Donc la vitamine D, elle est synthétisée essentiellement par la peau. Comme il y a moins de lumière à l'extérieur, qu'on sort moins, qu'on a des manches longues par rapport à cet été, etc., ça peut être utile d'octobre à mars, on va rentrer dans cette période d'automne-hiver, de se supplémenter éventuellement en vitamine D, surtout pour les femmes enceintes, surtout pour les personnes âgées, surtout pour les personnes à la peau foncée, où il y a des besoins supplémentaires en vitamine D. Mais là encore, ça ne se fait pas n'importe comment, un complément alimentaire, c'est souvent naturel, mais ça peut rentrer en interaction avec des médicaments, donc parlez-en avant d'en prendre à votre pharmacien ou à votre médecin. Et la période, là, automne-hiver, ça peut être justifié de prendre une supplémentation en vitamine D, soit tous les jours, soit, vous savez, il y a des ampoules qui peuvent être mensuelles aussi. Comme ça, on prend une bonne dose de charge et on n'a pas à en prendre tous les jours. Mais encore une fois, rien de systématique et ça ne remplace pas la bonne lumière du jour. Ça, c'est une bonne manière.
0: Elsa, vous notez, Elsa ? Elle vous écoute.
3: Mais non, mais parce qu'il y a des dizaines de milliers de compléments alimentaires.
2: Mais parce que c'est un business de dizaines de milliers, de centaines de milliers d'euros aussi, pour ne pas dire de millions. Donc, il faut faire très attention. Donc, vitamine D, on peut. Magnésium, là aussi. Ouais. On en voit de partout.
3: Moi,
2: du magnésium.
3: Je prends plein de choses.
2: Alors on se dit tiens, je suis fatigué, je suis un peu stressé, j'ai des crampes musculaires. Qu'est-ce que je fais? Je prends du magnésium. Voilà. Mais si vous mettez un peu d'oléagineux, de légumineuses, de chocolat noir, tiens le petit carré de chocolat noir, ça peut vous apporter. Ça peut vous apporter votre dose de magnésium. Donc il n'y a pas forcément besoin d'une supplémentation d'un complément alimentaire.
0: On prendra un peu de vitamine D, que ça serait pas dommage. On prend un peu de magnésium. Qu'est-ce qu'on peut prendre
2: si votre assiette est pas mal? Voilà. Des probiotiques, ça c'est bien si vous avez des troubles digestifs, etc.
0: D'accord.
2: Vous pouvez prendre des probiotiques, mais là encore, si vous mangez de la malbouffe toute la journée, les probiotiques, ça va pas compenser. Et puis il y a le fer. Souvent, on entend ah, je suis un peu fatigué, etc. J'ai des règles abondantes, je prends du fer. Non, jamais en automédication. Le fer, c'est toujours sur prescription médicale et on peut doser le fer dans le sang et ça, c'est
0: Pas
2: mal.
0: Valère,
4: moi, ce que je trouve hallucinant, c'est toutes ces pubs pour les compléments alimentaires dans les pharmacies. On est dans une pharmacie, on se dit mince. Je regardais, ça pèse 3 milliards d'euros les compléments alimentaires. 6 Français sur 10 qui en prennent.
2: Oui, et puis il y a les gummies. Tout ça, tous ces compléments alimentaires maintenant avec des nouvelles formes. Alors, c'est sympa, c'est même addictif. Hein. On a l'impression de manger des bonbons. Attention, il y a des édulcorants.
3: C'est plein de sucre, non ?
2: C'est soit du sucre, soit des édulcorants. Et on sait que le xylitol, etc., ça a des effets secondaires. C'est nocif pour la santé. Demandez conseil au pharmacien. C'est pas parce qu'il y a beaucoup d'offres dans sa pharmacie qu'il va pas vous conseiller en fonction de vos besoins.
0: Si vous avez des questions sur les compléments alimentaires, ça tombe bien. Gérald Kirzek est là, dis donc. 0 810 055 056. Dans un instant, on va recevoir un auditeur, Pierre, qui a des questions. Et puis on va répondre aussi à plein de textos qu'on a reçus sur le WhatsApp de l'émission. Je vous rappelle encore le numéro 0810 055 056. A tout de suite sur votre radio ici dans On vous doit bien ça.
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0: Vous l'avez compris, c'est votre nouveau rendez-vous sur votre radio. Ici, on est très très heureux, ça a l'air de vous plaire. Il y a plein d'appels au standard, là au 0810 055 056. On a fait le début de l'émission sur le cadmium, on a parlé de Céline Dion, on vous a donné des tips aussi pour les compléments alimentaires. Et David, que nous recevons, a aussi une question, je crois, pour Aude Razo, me semble-t-il. Bonjour, bienvenue David.
11: Bonjour Enora, bonjour toute l'équipe.
0: Bonjour. Quelle jolie voix. Ah bah nous on est contents aussi. Vous avez une voix pleine d'enthousiasme. Ça fait plaisir à entendre.
11: Tout à fait.
0: Alors vous aviez une question pour Aude Razo, me semble-t-il, cher David.
11: Oui, tout à fait. Je voudrais revenir sur les appels intempestifs dont vous avez parlé tout à l'heure.
0: Oui, ça c'est saoulant.
11: Oui, tout à fait. Et je me suis toujours demandé comment est-ce qu'ils ont nos coordonnées. Surtout qu'à chaque fois qu'ils m'appellent, ils connaissent mon nom.
0: Eh oui, très bonne question, merci David.
12: Alors ça c'est une question qu'on pose effectivement David très souvent, donc c'est bien qu'on prenne le temps d'y répondre. En fait, vous savez, souvent je vous parle de cyberattaques, de piratage informatique, on en a parlé d'ailleurs la semaine dernière. En fait, c'est ça surtout, c'est là en fait qu'ils dégotent en fait vos numéros de téléphone, tous les mails aussi que vous recevez, les mails, les spams en fait, mails indésirables que vous recevez. C'est là aussi qu'ils vont récupérer vos adresses mails, c'est là aussi qu'ils vont connaître votre nom. En fait, à chaque fois, vous avez remarqué, à chaque fois qu'il y a un piratage d'un site, alors je sais pas, une enseigne, on a eu le fisc cet été, etc. À chaque fois, c'est assez retentissant. Sachez qu'à chaque fois, les escrocs repartent sous le bras avec tout ce que vous avez laissé à ces enseignes, tout ce que vous avez laissé au fisc. Incroyable. Donc, votre nom, votre numéro de téléphone, votre adresse postale potentiellement.
2: Ouais, et c'est
12: votre
2: des listes, en fait, qui se monnaient,
0: c'est des
2: qui
0: s'échangent.
12: Et ça se revend. Il y a un marché noir de l'arnaque. Et puis, en fait, on achète. Et en plus, par exemple, David, si en plus votre numéro, sachez-le, est certifié comme actif, qu'on sait que c'est le vôtre, qu'on a votre nom, il vaut encore plus cher sur le marché noir de l'arnaque.
0: C'est pas juste un numéro dans le vide. Sur cette liste noire là.
12: Eh bien, c'est compliqué parce que vous n'y pouvez rien, parce qu'en fait, c'est pas vous qui vous faites pirater, pas David qui s'est fait pirater, ce sont des plateformes qui sont fait pirater sur lesquelles David a laissé ses coordonnées. Et des fois, on n'a pas trop le choix que de laisser son numéro de téléphone, etc.
0: Je me permets de vous redemander cette appli merveilleuse qui justement vous permet de ne plus avoir affaire à ces petits saligo.
12: Oui, effectivement. En plus, je vois sur le WhatsApp de l'émission, je vois qu'il y a Colette qui m'a dit, j'ai pas eu le temps de noter tout à l'heure.
0: Voilà,
12: quand vous avez donné de l'application Miracle, elle s'appelle Sarah Croche. S-A-R-A.
2: Ah, je me disais, c'est Elles Accroche. Non, c'est Sarah Croche.
0: Oh là là. Oh, la vanne est à la hauteur de ce lundi. Elle démarre gentiment la semaine.
12: Allez-y. Sarah Croche qui permet donc effectivement de bloquer les appels intempestifs, je vous avoue. Et alors, il y a Antoinette qui a aussi agit sur le WhatsApp et qui dit qu'elle a installé sa raccroche, elle connaissait, et elle me dit les appels sont bloqués. Et elle nous dit aussi qu'on est formidable au passage.
0: Ah bah, on comprend. Merci beaucoup, Audrazo. On n'a pas beaucoup de temps. Je voudrais quand même répondre aussi à une question d'une auditrice, chère Valère, sur le premier dossier de l'émission. Vous avez vu, vous écoutez l'émission tout du long. C'est ça qui fait plaisir.
4: Elle nous a laissé un message sur le WhatsApp. C'est Cécile. Et elle nous demandait s'il y avait moins de cadmium dans le bio. Alors, j'en ai profité. Il y avait encore Patricia Chéropoulos. Je lui ai vite demandé.
0: De 60 millions
4: elle m'a dit.
0: Consommateurs.
4: Exactement. Oui, potentiellement, il y en a moins dans le bio, mais c'est pas un critère d'exclusion. C'est-à-dire, le bio ne veut pas dire pas de cadmium.
0: D'accord. Voilà. Ou Gérald Kierzek.
2: Et dans les légumes racines, c'est-à-dire les carottes, les pommes de terre qui sont dans la terre, il y en a plus que dans les légumes feuilles.
0: Pardon, eh ben je m'attendais pas à cette fin de phrase.
4: Donc, il y avait une gestuelle.
0: Malheureusement, vous ne pouvez pas le voir. Il y a
2: la feuille est au-dessus de la terre, donc elle est moins contaminée.
0: Un peu audacieuse. On va recevoir une auditeur ou un auditrice. Ça va aller. Oh, j'adore cette émission. C'est René qui s'est inscrit sur le site ici.fr pour repartir avec 200 euros de pouvoir d'achat. Bonjour René.
13: Bonjour Inora, bonjour toute l'équipe.
0: Bonjour. Nous sommes absolument ravis de vous accueillir. Vous êtes inscrit, cher René, sur ici.fr et vous avez bien fait parce que vous repartez avec 200 euros.
3: Bravo.
0: De pouvoir d'achat à dépenser dans une grande enseigne. Vous êtes content, j'imagine, mon cher René.
13: Ben oui, et puis madame à côté aussi qui sautait de joie.
0: Comment s'appelle-t-elle, madame?
13: Corinna.
0: Eh bien, on l'embrasse très fort, on vous embrasse tous les deux. Merci, merci pour votre soutien. Merci, vous êtes inscrit sur ici.fr, vous avez vu, ça fonctionne. Merci à ma chère et belle équipe, Valère, Elsa, comment il s'appelle lui, Gérald Kierzek, notre
2: appelez-moi
0: médecin.
2: Docteur.
0: Oh, le boulard. Et à notre chère Aude Razo. Alors, demain, on va faire une super émission sur les jardins, figurez-vous, parce qu'on manque d'eau, on va vous donner des astuces. Je voudrais remercier aussi très chaleureusement ma chère Céline à la réalisation, Basile à la technique, Sadika au standard et Gwenaëlle à la préparation. Pourquoi il dit non, Valère? Parce que je vous ai pas remercié.
4: Je crois pas que ce soit Sadika au standard. Ah, c'est tout. Mais c'est pas grave.
12: C'est Alexandra.
0: C'est Alexandre. Mais oui, mais on me dit rien à moi. Ça change tous les jours. Alors que moi, je m'habitue, je m'attache aux gens. Allez.
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0: Merci d'écouter la radio ici. À demain, il est 13h. Les informations, Marine Logeni.
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15: Bonjour à toutes et à tous, bienvenue dans le 13h de nos régions. Les mobilisations contre les violences sexistes et sexuelles reprennent ce soir à 19h devant tous les tribunaux de France pour maintenir la pression des associations alors que la loi intégrale commence, elle, son parcours législatif dans le sillage de l'affaire Liana. Nous irons dans la région toulousaine également, à Muret exactement, où 500 buralistes sont rassemblés depuis 10h ce matin. Buralistes en colère, vous l'entendrez. À suivre, un témoignage fort au micro d'Issy Béarn, une victime de Bétarame qui sera bientôt reçue par le pape. Au programme également du 13h de nos régions, la chaleur encore et toujours et des mairies qui ont su s'adapter depuis cet été. Exemple dans le Berry. La fin d'une omerta en Sologne avec le procès d'Olivier Bouygues, soupçonné d'avoir participé à un système de destruction systématique d'animaux protégés. Et puis, êtes-vous à jour dans vos vaccins? Avez-vous toujours votre carnet de santé? La plupart des Françaises et des Français répondent non. Et ce n'est pas sans conséquence. C'est le 13h de nos régions sur ici. Vous êtes à la bonne place. On est ensemble jusqu'à 13h30. Ils réclament un blocage du prix du tabac et dénoncent un ras-le-bol fiscal. Les buralistes démarrent une semaine de mobilisation. Ils vont se réunir dans 6 villes de France, à Givors, dans le Rhône, à Saverne, dans le Bas-Rhin demain, mercredi à Salon de Provence, dans les Bouches-du-Rhône. Et ce midi, je vous le disais, ils sont déjà 500 à Muret, près de Toulouse. Bonjour Sébastien Berriot.
16: Oui, bonjour.
15: Vous êtes sur place pour ici, auprès donc de ces professionnels en colère qui dénoncent la concurrence avec l'Espagne.
16: Oui, des buralistes qui se disent désemparés ici en Occitanie parce que d'année en année, ils voient leurs clients devenir de moins en moins nombreux. Beaucoup se rendent effectivement de l'autre côté de la frontière pour aller faire le plein de tabac dans la principauté d'Andorre. et aussi en Espagne. Mais désormais, les acheteurs n'ont plus besoin de se déplacer. Le tabac moins cher est aussi proposé directement dans les principales villes de la région, à Toulouse ou encore à Perpignan. On trouve ces cigarettes à l'unité dans la rue, dans des épiceries de nuit. Guy Loïc Richard est buraliste à Seyze, près de Toulouse. Il voit tous les jours les méthodes des trafiquants évoluer.
17: Des gens qui font ça, qui vont en Espagne, qui vont pas de la case, qui revendent auprès de leurs proches, qui revendent sur les réseaux sociaux, sur Facebook, sur Snapchat. Et c'est aussi de la contrebande. Et là, c'est beaucoup plus dangereux pour la santé. Des usines clandestines. Et là, on arrive à retrouver des paquets à 4 euros dans la rue. Par contre, vous allez retrouver du plomb, de l'arsenic dans la fabrication du paquet de cigarettes.
16: Et la dernière tendance, ce sont les faux barbiers qui fleurissent dans les villes, ouverts jour et nuit. Leur activité principale n'est pas de tailler la barbe, mais bien vendre des cigarettes moins chères. Une concurrence dévastatrice pour les buralistes d'Occitanie.
15: Merci Sébastien Berriot, en direct de Muret, c'est près de Toulouse, ici Occitanie. Des buralistes également mobilisés à Redon, en Ille-et-Vilaine. Aujourd'hui, un grand rassemblement national est prévu en point d'orgue à Vernon dans l'Eure, vendredi. C'est la ville dans laquelle le Premier ministre Sébastien Lecornu est premier adjoint au maire. C'est donc un texte de loi très attendu par les associations et par la population qui est examiné aujourd'hui par une commission parlementaire. La proposition de loi intégrale qui arrivera dans l'hémicycle au mois d'octobre. Texte très attendu après la large mobilisation qui a suivi l'affaire Liana. Vous savez, le meurtre et le viol de cette collégienne dans le Gers par un homme déjà visé par des plaintes, dont une pour viol. Bonjour Coralie Moreau.
18: Bonjour.
15: Notre journaliste ici spécialisée police-justice. Quand on parle de loi intégrale, on parle de quoi Coralie ?
18: Eh bien intégrale car le projet est ambitieux, né de deux affaires retentissantes, les viols de Mazan et vous l'avez dit, le meurtre de Liana. Et de ce constat, les violences faites aux femmes et aux enfants sont systémiques. Pour mettre un terme, il faut intervenir sur toute la chaîne de la prévention de ces violences, au repérage des victimes, jusqu'au jugement des auteurs. Loi intégrale signifie également des changements en profondeur, avec la possibilité de modifier plusieurs codes, civil, pénal ou encore code de la sécurité intérieure.
15: Et ce projet de loi de 69 articles, que contient-il exactement Coralie ?
18: Et bien pour la prévention, par exemple, un entretien annuel de chaque enfant dès la maternelle. Pour le repérage des victimes, les professionnels de santé pourraient faire des alertes. Autre mesure importante pour la protection des mineurs, un parent qui ne rendrait pas l'enfant à son ex-conjoint en cas de risque avéré de violence ne serait plus poursuivi. La loi intégrale vise aussi à transformer le système en profondeur, création d'unités spécialisées dans tous les commissariats, obligation de réaliser des actes d'enquête pour chaque plainte pour limiter les classements sans suite. Et puis, dans les tribunaux correctionnels, des juridictions dédiées à ces violences avec des intervenants formés, des magistrats aux greffiers. Pour les victimes aussi, une facilitation des démarches et une prise en charge à 100%. Enfin, pour un texte intégral, il faut un financement intégral estimé à 3 milliards d'euros par an.
15: Merci beaucoup Coralie Moreau, journaliste police-justice pour ici. Bonjour Andréa Bascon.
19: Bonjour.
15: Réalisatrice, actrice, figure de la lutte contre les violences sexistes et sexuelles. Merci d'être avec nous dans le trésor de nos régions. Ce soir, je le disais, à 19h partout en France, la mobilisation continue devant les tribunaux et le ministère de la Justice à Paris. C'est une manière, Andréa Bascon, de montrer que vous restez vigilant malgré le début d'examen de cette loi intégrale.
19: Oui, exactement. C'est pour montrer que l'indignation est toujours là et va demeurer longtemps. On a besoin que ce système change. Ça fait trop d'années que les victimes se succèdent malgré la libération de la parole. Donc on a besoin d'un vrai engagement politique cette fois. Et comme évidemment on manque de confiance quand même en la sphère politique du fait des nombreux effets d'annonce qu'il y a eu jusqu'à présent.
15: Et pourtant la mobilisation après l'affaire Liana, elle a été exemplaire. Vous l'avez vécu vous chaque lundi devant le ministère de la Justice, notamment à Paris et partout en France.
19: Oui, c'est complètement inédit. C'est complètement inédit et ça fait du bien de voir ce mouvement populaire enfin. Mmh. Enfin, ce mouvement populaire qu'on espérait, nous, depuis des années, puisque nous paraissait logique qu'il faut être debout pour protéger nos enfants. Et c'est en ça que aussi le gouvernement et tous les partis politiques autour, et d'ailleurs la loi intégrale, la proposition de loi est transpartisane. Quand même, j'ai l'impression que tout le monde prend la mesure de la gravité de la situation, et donc voilà, on se mobilise en cette rentrée pour dire qu'on est là, qu'on est indigné, qu'on est toujours aussi indigné, et que on sera extrêmement vigilant. Il y a 69 articles dans cette loi.
12: Oui.
19: 69 articles fondamentaux pour que toute la politique sociale change autour de la culture du viol.
12: Oui.
19: Et il est impératif que ça passe. Alors, votre collègue journaliste a parlé de 3 milliards d'euros par an. Mmh. En effet, alors ça paraît énorme, évidemment, mais il faut savoir que ça représenterait 40 euros par an.
12: Oui.
19: Et par Français. Pour
12: remis en perspective, oui, remis en perspective, oui. Effectivement, oui. C'est peu. Andréa Bescon, je vous propose d'écouter ce reportage d'ICI Héros, car la mobilisation est très suivie dans les grandes villes, d'accord, mais aussi dans les petites villes, les petites communes. Camille et Hélène habitent à Laverune, c'est une commune rurale à l'ouest de Montpellier. Elles ont aussi lancé le mouvement en juillet et tentent de le faire grandir, Estelle Romer.
20: Après l'été, c'est l'heure de se rafraîchir la mémoire.
21: Alors, je vous propose de commencer.
20: Camille a rejoint Hélène chez elle pour suivre une réunion en ligne de la Fondation des Femmes sur la loi intégrale.
21: On est à 348 000, je crois, signatures de la loi intégrale.
20: Le but, noter chiffres et rendez-vous importants.
22: Donc là, il y a eu des changements et des renforcements.
23: Plein d'infos. Là, j'ai noté le pourcentage de budget alloué aux violences sexuelles qui est hallucinant, 0,003%.
20: C'est des notes qui vont vous servir pour les discours.
22: Complètement. Parce que c'est vrai que nous, on se lance là-dedans, on n'est pas non plus experte sur le sujet. Je suis certaine que dans mon village et dans les villages autour, il y a d'autres personnes qui sont comme moi, qui ont envie de s'investir, mais qui ne peuvent pas aller à Montpellier.
20: Elle a convaincu Camille, son alliée, une maman qu'elle croise à l'école, dans un moment où la jeune femme découvre qu'un de ses collègues de travail est accusé de violences sexuelles.
23: Ça m'a profondément touchée et mise en colère, dont je ne sais pas quoi faire. Et le lendemain, Hélène qui vient me voir devant l'école, et ça te dit, on fait un truc.
20: En juillet, Hélène ouvre alors la voie à Laverune et réussit à réunir 20 personnes devant la mairie, aidées par Camille, Amélie, une autre habitante, et son mari à la sono.
22: Nous avons abordé les violences sexistes et sexuelles et le viol, ce qui est pour moi une belle avancée.
20: Surmotivées, les filles veulent aller plus loin et créer une vraie mobilisation rurale.
23: C'est un petit village, donc le fait de dire, ah ben, il y a quand même deux mamans de l'école qui se mobilisent pour ça, c'est proche de nous, ça gagne. Il y aurait peut-être à ce qu'on s'y intéresse.
20: Très organisées, elles viendront ce lundi suivre le rassemblement de Montpellier et rencontrer les associations organisatrices pour mieux préparer la suite et leur propre rassemblement à Laverune le 14 septembre prochain.
12: Reportage Estelle Romer, ICI Héros. Andréa Bescon, vous êtes avec nous, une figure de la mobilisation contre ces violences sexistes et sexuelles. Sur cette mobilisation à la campagne, avez-vous une réaction à cela ?
19: Mais évidemment, enfin, elle est fondamentale. Les violences sexuelles, c'est pas parisien, c'est partout, sur tout le territoire. Ça touche tous les niveaux sociaux. On a besoin justement, et c'est en ça qu'elle est importante. Cette mobilisation est totalement inédite. C'est que nous sommes partout. Le 8 juin, nous étions quasiment 200 000 personnes dans la rue à travers tout le territoire français, les dom-toms.
12: Et l'affaire Liana a vraiment été un électrochoc. Oui. Cette mobilisation existait quand même avant.
19: Oui. Évidemment, les associations se mobilisent depuis les pauvres des décennies partout sur le territoire français. Mais là, ce qui a changé, c'est que vraiment déjà les médias se sont aussi énormément mobilisés pour nous donner la parole. Et donc forcément, l'information est passée. Et puis le chagrin était extrêmement présent et tout le monde s'est rendu compte que Jérôme Barella avait quand même plusieurs plaintes en ce qui le concernait. Et que tout le monde se disait, mais c'est pas possible. Et pourtant, nous, on a dit, malheureusement, des affaires comme celle-ci, il y en a tout le temps.
12: Oui.
19: Alors là, évidemment, il y en a, la pauvre, on pense très fort à elle, a été tuée. C'est pas forcément toujours le cas, mais ça existe. C'est la victime de trop, mais il y a eu des enfants tués avant elle, violés et tués, beaucoup.
12: Merci.
19: Par des multirécidivistes.
12: Oui.
19: Donc, cette mobilisation partout sur le territoire, elle est absolument nécessaire. Partout, devant les tribunaux, devant les mairies, partout.
12: Et vous vous donnez rendez-vous ce soir à 19h devant le ministère de la Justice à Paris et donc partout en France, devant les tribunaux. Merci beaucoup, Andréa Bescon, actrice, réalisatrice, d'avoir été avec nous dans le 13h de nos régions. Vous retrouvez bien sûr un dossier complet sur cette loi intégrale qui arrive à l'Assemblée nationale aujourd'hui avant son examen en séance début octobre sur notre site ici.fr. Et puis après l'affaire Liana, on reparle de l'affaire Betaram avec la visite du pape à Lourdes qui approche. Ce sera le 27 septembre. Et à cette occasion, Jean-Marie Delbos, 80 ans aujourd'hui, est l'une des premières victimes à avoir dénoncé des violences sexuelles dans l'établissement catholique du Béarn. Eh bien, Jean-Marie Delbos va rencontrer le souverain pontife. Après plus de 65 ans de combat, le Béarnais veut porter la parole des victimes de l'Église.
5: C'est un honneur extraordinaire pour une victime comme moi, un pauvre diable qui a été bâillé toute sa vie, après toutes ces années de galère. Je le fais pour ma grand-mère. C'est pour elle que je me suis battu. À elle, elle m'a cru. Ma grand-mère, là où elle est, elle doit être plus fière que moi.
6: Qu'est-ce que vous allez dire au pape ?
5: Je vais dire au pape, voilà ce qui s'est passé à Betaram. J'ai été victime d'un curé de Betaram qui n'a jamais été sanctionné. Et ce gars-là, il est toujours habillé en curé. Il n'a pas été défroqué. Il a dit la messe et les sacrements jusqu'en 2025. Et qu'est-ce qu'il faut prendre comme mesure ? Il faut que les pères de Betaram, la congrégation, soit dissoute. Il en a le pouvoir. Et je vais défendre ces milliers de gens qui ne peuvent pas se défendre, qui n'ont pas cette chance d'être reçus par le Saint-Père. Parce que là, maintenant, il faut que j'emploie les mots. Saint-Père, tout ça, bon, c'est des mots nouveaux pour moi.
6: Vous vous entraînez.
5: Je m'entraîne, voilà. Non, mais voilà, il faut le prendre. Je le prends un peu par dérision maintenant. Mais rencontrer le pape, c'est quand même un truc un peu extraordinaire.
12: Jean-Marie Delbos, invité d'ICI Béarn ce matin. L'interview en intégralité est à retrouver sur ICI.fr. Loïc Priol face à la justice. Le procès de l'ancien commando de marine et de son ami Romain Bouvier s'est ouvert à Paris aujourd'hui, le 19 mars 2022. Ces deux militants d'extrême droite ont tiré sur l'ancien rugbyman international argentin Federico Martina Rambourou à la suite d'une bagarre alcoolisée. C'était boulevard Saint-Germain à Paris. Une fois n'est pas coutume, on part en dehors de nos frontières dans le trésor de nos régions. En Allemagne, où l'extrême droite est aux portes du pouvoir, le parti Alternative pour l'Allemagne, l'AFD, fondé en 2013, a enregistré un résultat historique lors des élections régionales qui se sont tenues hier en Saxe-Anhalt, dans ce land situé dans les frontières de l'ex-Allemagne de l'Est. L'AFD obtient le meilleur résultat de l'extrême droite en Allemagne depuis la Seconde Guerre mondiale. Une victoire écrasante, mais surtout une vraie débâcle pour les partis traditionnels. Nathanaël Charbonnier.
7: Oui, parce que non seulement l'extrême droite dépasse les 44% des voix, mais elle laisse les autres formations dans le décor. Imaginez plutôt 18% pour la droite du CDU, 9% pour la gauche SPD et les Verts. Et ce résultat est d'autant plus remarquable que l'on parle d'un taux de participation de près de 80%. Alors le camouflet pour l'actuel chancelier est encore plus sévère, car ce dernier est arrivé au pouvoir l'année dernière avec un programme très à droite dont le but était justement de faire reculer l'extrême droite. C'est donc un avertissement sérieux pour les formations politiques allemandes avant les prochaines élections nationales, car les élections d'hier ne concernaient qu'une seule région du pays.
12: Et la réaction de Jean-Noël Barrot, ministre des Affaires étrangères, le programme de l'AFD est une trahison de l'esprit européen. Retour en France avec une actualité encore une fois marquée par la chaleur et une vigilance orange canicule aujourd'hui dans 6 départements, l'Ardèche, l'Aude, la Drôme, le Gard, l'Hérault et le Vaucluse. C'est inédit à cette période de l'année. Écoutez bien, il a fait hier 40,3 degrés dans le Tarn à Lavaur, ce qui est un record pour le mois de septembre. Après les températures caniculaires de cet été, certaines municipalités ont engagé des travaux en urgence. C'est le cas à Prissac dans le Berry, où les enfants de maternelle ont une cour de récré toute neuve et adaptée aux fortes chaleurs, avec une résine particulière posée par-dessus le goudron. Alexandre Motto.
8: Le goudron se désagrégeait à mesure que les températures montent. Il fallait faire quelque chose. Delphine, la maîtresse d'école.
24: On avait une cour entièrement goudronnée, beaucoup de fissures. Ne serait-ce que de traverser la cour, il fallait faire attention où les enfants marchaient. On est en maternelle, donc on avait beau leur dire de ne pas aller là où le goudron était en train de fondre. C'était plus fort qu'eux. Clairement, ça devenait invivable.
8: Après cette série de travaux, tout a changé.
24: Cette cour aujourd'hui est en résine blanche pour la chaleur. On sent vraiment la différence. Maintenant, ça fait vraiment, avec tous ces décors, avec la clôture qui a été mise avec un peu de couleur, ça ressemble enfin à une vraie école maternelle.
8: Une décision en urgence et pour l'avenir prise par le maire Hubert Jouot, fort de son expérience d'ancien amiral dans la marine.
25: On va naviguer dans les eaux chaudes lorsque j'étais en activité. Quand on avait changé le revêtement de pont en gris pont, c'était la couleur grise. Quand on est passé au blanc de manière provisoire, on a senti à l'intérieur un changement de température phénoménal. Donc je savais à quel point le changement de couleur de revêtement est déterminant pour lutter contre la chaleur.
8: Sur cette résine blanche, des peintures pour travailler la motricité et l'imagination aussi pour la suite.
1: La cour, elle a changé. Bien le blanc. Le rose aussi avec les paillettes. Bah, du blanc paillette et du rose paillette.
8: De quoi préparer l'avenir tout en s'adaptant à la nouvelle donne climatique.
15: Reportage Alexandre Moto, ici Berry. Autre conséquence de cette canicule, on a appris aujourd'hui que la vendange 2026 recule encore à un niveau historiquement bas.
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15: À suivre, une semaine après la rentrée, près de 70% des collèges et lycées manquent de profs. On écoutera aussi Rosalie, étudiante, engagée, optimiste, qui a répondu aux questions de l'isoloir ICI. Et puis on verra si vous êtes à jour dans vos vaccins. La réponse est non, sans grand suspense. Mais d'abord, direction Orléans, dans le journal des régions, où s'ouvre aujourd'hui le procès du milliardaire Olivier Bouygues. Il va comparaître pendant 2 jours devant le tribunal correctionnel, poursuivi aux côtés de 5 co-prévenus pour chasse illégale, précisément destruction d'espèces protégées en bande organisée et élevage illégal d'animaux dans sa propriété de la Ferté-Saint-Aubin, en Sologne, François Guéroux.
3: Le 4 juin 2025, et suite à une dénonciation anonyme, les enquêteurs de l'Office français de la biodiversité et de la gendarmerie d'Orléans perquisitionnent le domaine de Fontenailles à la Ferté-Saint-Aubin, une vaste propriété appartenant à Olivier Bouygues. Ils découvrent un charnier recouvert de chaux avec des cadavres de cormorans, de buses, d'aigrettes, de hérons, des oiseaux protégés, mais qui sont aussi des prédateurs redoutables pour les perdrix et les faisans qu'aiment chasser Olivier Bouygues et ses amis. Un livret énumérant les animaux à éliminer avec des primes pour les gardes-chasse, des pièges à oiseaux interdits, une pelleteuse pour enfouir les cadavres ont été saisis et suggèrent que ces pratiques ont duré des années. De même, un immense enclos avec 500 sangliers et 120 cervidés a été mis au jour, un élevage illégal sans doute utilisé pour les parties de chasse. Une vingtaine d'associations se sont portées partie civile, des associations de défense animale bien sûr, mais aussi la Fédération départementale des chasseurs du Loiret, pour qui de telles pratiques n'ont rien à voir avec l'esprit de la chasse.
15: François Guéroux, ici Orléans, une affaire et des pratiques qui n'étonnent pas du tout. Le journaliste Jean-Baptiste Forêt, auteur du livre Les Nouveaux Seigneurs sur la chasse en Sologne, livre paru il y a 2 ans.
9: Ça marque sans doute la fin d'une omerta en Sologne, parce que des dérives de ce que j'appelle dans mon livre les nouveaux seigneurs, il y en a quand même eu beaucoup, et jusque-là les gardes-verts quand même ne rentraient pas forcément dans ces grands pavillons de chasse. Et là, c'est quand même le signe que l'époque a changé. Ils s'attaquent à un grand nom du capitalisme français. Ce qui ressort de cette affaire, c'est qu'on voit aujourd'hui tout ce qu'on voulait cacher auparavant. C'est-à-dire que on a des grands propriétaires qui, quand même, se sont lancés dans une course éperdue au tableau pharaonique. C'est ce que certains dans la région appellent la porno-chasse. C'est-à-dire que c'est une espèce de dérive absolument hallucinante de grands fusils et de bêtes qui trépassent. C'est tout un mode de chasse qui se retrouve sur le banc des accusés lors du procès d'Orléans.
15: Jean-Baptiste Forêt, donc auteur du livre « Les nouveaux seigneurs » sur le procès d'Olivier Bouygues, 75 ans, jugé aujourd'hui à Orléans, et ce pour 2 jours. Une semaine après la rentrée, cette question, y a-t-il un prof devant chaque classe? Alors que le ministre de l'Éducation était optimiste sur le nombre réduit cette année de postes d'enseignants vacants, une enquête du SNES, le principal syndicat dans les collèges et lycées, montre eh bien, que la réalité est tout autre. Les équipes sont loin d'être au complet, Noémie Bonin.
10: Il manque au moins un professeur dans plus de la moitié des établissements scolaires, des postes non occupés donc, y compris quand ce sont des absences prévisibles depuis longtemps, comme les congés maternité ou parentaux par exemple. Les disciplines les plus touchées sont les maths, le français, la physique-chimie ou encore l'anglais. Ces problèmes de recrutement et de remplacement touchent toute la France, mais sont plus criants dans les académies de Versailles, Toulouse, Nantes et Créteil. Les collèges et lycées ne manquent pas seulement d'enseignants. Dans 17% des établissements en moyenne, il y a pénurie d'AESH, les accompagnants d'élèves en situation de handicap, de surveillants aussi dans 14% des cas. En tout donc, les 2/3 des collèges et lycées n'ont pas leur équipe éducative et pédagogique au complet. C'est légèrement moins que l'an dernier. La proportion était de 3/4 dans une enquête similaire. Le manque de professeurs est lui équivalent à la rentrée 2025.
15: Et cette enquête du SNES a été menée la semaine dernière. Elle se base sur des réponses de personnel travaillant dans plus d'un millier d'établissements scolaires représentatifs.
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15: Allez, on part comme chaque jour dans l'isoloir, aux couleurs de votre radio. L'isoloir ici, vous en avez l'habitude désormais dans le 13 heures de nos régions. On vous donne la parole, c'est l'opération Dites-le ici. 8 mois avant l'élection présidentielle, 50 isoloirs sur les places de village, sur les marchés, dans les centres-villes, à votre rencontre. À l'intérieur, un ordinateur et 5 questions qui vous sont posées. Rosalie s'est prêtée au jeu à Paris. L'étudiante engagée a répondu à nos questions et un message aussi pour le futur ou future présidente de la République.
2: Quels sont les sujets les plus importants pour vous en ce moment ?
4: Ce que je souhaite le plus au monde, c'est déjà en fait que écologiquement, les gens fassent des efforts. Et surtout, j'espère que mes enfants n'utiliseront pas l'IA. Parce qu'en fait, ça réduit l'humain à arrêter de réfléchir. Et c'est trop triste. C'est bien pour avoir des informations précises, rapidement, ok, pourquoi pas. Mais c'est une calamité. Pour tout ce qui est raisonnement, etc., c'est une calamité.
2: Quel serait votre message à la future présidente ou au futur président de la République ?
4: Alors, les politiciens sont des menteurs, mais au moins on ment bien. Et dans ton programme, fais les choses les plus importantes, c'est-à-dire l'écologie. Et essaye surtout de transmettre l'éducation, parce qu'en fait, l'éducation, ça fait tout, ça crée les humains qu'on est. Et il faut surtout l'histoire et la géopolitique, il faut vraiment qu'on apprenne ça tout le temps, dès le collège, parce qu'on apprend des choses fausses et vraies trop jeunes. Et du coup, il y en a qui vont pas avoir la chance d'aller en général, parce que scolairement, ça va être trop compliqué. Et donc, ils vont rater plein d'informations de l'histoire de la France, du monde, pour les conflits actuels et passés. Et pour maintenir la mémoire qu'il faut s'aimer entre nous, en fait. C'est plus important.
15: Rosalie et son message optimiste pour l'avenir. Quelles sont vos craintes, vos espoirs, vos envies ? Dites-le ici dans nos isoloirs. Témoignage à retrouver sur ici.fr. Êtes-vous à jour de vos vaccins ? Nous sommes nombreux et nombreux à ne pas connaître la réponse, ou en avoir un peu honte d'ailleurs. Pire, nous sommes aussi un bon nombre à avoir perdu notre carnet de santé, à n'avoir jamais numérisé notre historique. C'est l'alerte de la Cour des comptes aujourd'hui et c'est un vrai problème pour notre système de santé, Mathias Troude.
11: Sur le suivi des vaccins, il y a les bons élèves.
13: Ah oui, je suis à jour sur tout.
16: Alors pourquoi, je sais pas, mais je sais que le prochain, ça a 25 ans.
11: Donc vous l'avez encore, le carnet de santé ?
16: Ah oui, par contre, mon carnet de santé, il est toujours là.
11: Et il y a ceux nombreux qui perdent leur carnet de santé. Heureusement, on peut remplir un carnet numérique.
17: Sauf que mon espace santé, c'est venu assez tardivement. Et l'historique, en fait, de mes vaccins, ben, je ne l'ai plus. Donc des fois, on me pose la question de savoir si j'ai fait des vaccins. Et je ne saurais pas lui dire.
11: Car ça ne fait que 5 ans qu'un grand plan de numérisation est lancé. Résultat, aujourd'hui, seuls 11% des e-carnets de santé comportent des informations vaccinales. Philippe Besset est pharmacien à Limoux.
26: C'est le niveau tardif de la numérisation qui est fautif. Le DMP, le dossier médical partagé, qui était un serpent de mer, il n'a trouvé véritablement que maintenant son utilité, sa vitesse de croisière, mais ce n'est pas encore vraiment parfait.
11: Le logiciel peu pratique décourage certains professionnels de santé, mais les patients peuvent aider à faire monter la numérisation.
26: En disant en fin de consultation, est-ce que la consultation va être sur mon dossier médical pour que je puisse l'utiliser avec mon médecin spécialiste, avec les autres.
11: Et une fois chez vous,
26: vous avez deux choses à faire, télécharger la carte vitale et télécharger mon espace santé.
11: Mal connaître les taux de vaccination, c'est mal gérer les épidémies.
15: Et si vous avez un doute sur vos vaccins, des rattrapages existent. Après les piqûres de vaccins, les piqûres de moustiques. Oui, je sais, la transition n'est pas très facile, mais on le sait, c'est une vraie galère pour les habitants proches des rivières et autres points d'eau. Au nord de Strasbourg, à Vansonneux, on a pris le problème à bras-le-corps. La commune, traversée par le Rhin, a fait installer des bornes anti-moustiques. Il y a 5 ans et c'est un succès, Marie Maison.
27: Les moustiques n'ont plus de secret pour Michel Cannon-Guizer, la mère de Lavanzono.
28: Nous allons à l'école maternelle du Vertel. On est juste à côté du Altwasser, qui est un bras mort de l'île. Et donc on a une eau qui circule moins. Et les professeurs d'école, quelquefois, renonçaient à sortir pendant la récréation. Ils étaient complètement envahis par les moustiques.
29: C'est un réservoir à moustiques, ouais. Un lieu de pèlerinage.
27: Cédric Sanchez de la société Monsieur Moustique, c'est lui qui contrôle les petites boîtes en forme de cheminée.
30: Ça veut dire qu'il n'y a plus de piqûres de moustiques ou il y en a moins ?
29: Alors, garantir une piqûre zéro, on ne pourra jamais. Par contre, on baisse drastiquement le nombre de piqûres. On peut descendre jusqu'à 90%.
30: Comment vous mesurez quand vous dites 90% ?
29: Ce sont des tests qui sont réalisés par rapport au nombre de piqûres à la la minute. Voilà, on se met à deux, on regarde les piqûres qu'on a et ça nous permet d'avoir un résultat. On se laisse piquer, voilà. Donc c'est une belle passion.
27: Deux sites sont protégés à Lavanzeno grâce à 7 bornes réparties entre l'école maternelle et l'espace culturel. La mairie est l'une des premières de l'Eurométropole à avoir testé ce système et c'est sans regret.
28: C'est une réduction incroyable du nombre de piqûres par rapport au début du dernier mandat où on avait le sentiment que tout le monde se grattait à longueur de soirée. Je me souviens aussi d'anciens de Lavanzeno, des pêcheurs qui témoignent encore aujourd'hui de la nécessité, quand ils allaient sur l'île, de se bander les bras parce que sinon ils avaient les bras en sang.
27: Autre avantage de ces installations, elles ne nécessitent pas de produits chimiques.
29: Donc c'est une borne qui va simuler une respiration humaine grâce à du CO2 et également à leurre olfactif. Donc ça va présenter un phénomène de biomimétisme. Et donc le moustique femelle va être attiré par la borne et en fait aspiré directement à l'intérieur.
27: Cet équipement a quand même un coût, 14 000 euros, et la commune compte se doter de 5 nouvelles bornes pour son école primaire.
28: Priorité aux enfants.
27: La mairie va aussi investir dans des nichoirs à hirondelles. Elles sont, au même titre que les chauves-souris et les batraciens, de très bons alliés dans la lutte contre la prolifération des moustiques.
5: Ah, ce bruit-là, on l'aime pas beaucoup. Un reportage Marie Maison, ici, Alsace. Vous le retrouvez, bien sûr, sur notre site ici.fr. En images, un mot pour vous dire que c'est le premier tirage de l'édition 2026 du loto du patrimoine aujourd'hui. Et oui, depuis son lancement, 383 millions d'euros ont été récoltés. Plus de 1000 sites sélectionnés. Et cela fait 9 ans que Stéphane Bern, qu'on connaît bien ici, a lancé cette opération. Le principe est simple, vendre des jeux à gratter, des tickets de loto pour financer en partie la restauration des monuments français, qu'il s'agisse d'églises, de châteaux, de forts, de viaducs ou encore de moulins. Dans tous les départements français, vous retrouvez les 100 nouveaux monuments en péril retenus pour ce loto, bien sûr, sur ici.fr. Je vous dis à demain, c'est la fin du 13h de nos régions. Bel après-midi en musique sur ici.
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22: 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Le cercle Stephen Zweig vous propose un récital intitulé Introspection avec la pianiste Ida Pelliccioli. Au programme, plusieurs grands noms de la musique classique, Sibelius, Gabriel Fauré, Ferruccio Busini ou encore Maurice Ravel. Un récital qui vous emmènera à la découverte d'univers musicaux très différents avec des œuvres tantôt intimes, tantôt passionnées, interprétées par une pianiste reconnue pour sa sensibilité et son engagement musical. Si vous aimez le piano et les grands compositeurs, voilà une belle soirée à noter dans votre agenda. Rendez-vous demain 20h30 au centre départemental Joséphine Baker à Périgueux. Pour réserver, rendez-vous sur Hello Asso ou contactez le cercle Stephen Zweig par mail à rencontre.zweig@gmail.com.
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0: Le trio Goldman, Fredericks et Jones racontent leur vie en chiffres. 1, 2, 3.
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0: Quel bonheur de vous accompagner en ce lundi après-midi. On démarre la semaine comme il se doit avec Ici Périgord. Au programme, le meilleur de la musique et puis des rencontres aussi avec celles et ceux qui font la Dordogne. Dans 10 minutes, nous découvrirons le parcours d'une sommelière périgourdine hors du commun. Mais pour l'heure, ceux qui occupent notre antenne, ce sont Earth, Wind & Fire et la grande gagnante de la Starac, Marine.

0: Ils sont forts hein, quand même quand il s'agit de mettre des paillettes dans nos vies. C'était Earth, Wind and Fire, Wonderland sur votre radio. Ici Périgord. Elle ne fait pas de musique et pourtant, elle a une âme d'artiste. Sébastien Miro a rencontré Pascale Ferlin, une sommelière qui nous prouve que oui, toutes les reconversions sont possibles.
1: Bonjour, je m'appelle Pascale Ferlin. Je suis née en 1966. Je vous laisse faire les comptes. Et je suis une personne qui vit à Sarlat. À l'origine, à Sarlat, j'ai créé un cabinet d'avocats. Et à l'heure actuelle, je me lance dans le métier de sommelier.
2: Un changement de vie particulier, puisque vous l'avez dit, vous étiez avocate fiscaliste, aujourd'hui diplômée en sommellerie. Et puis, je me permets d'en parler parce qu'on a échangé sur ce sujet. Vous avez une particularité, une différence, un petit truc en plus, comme on dit.
1: Merci de le souligner comme un petit truc en plus, c'est vrai, pour parler de la personne Aspi. Alors Aspi, c'est un joli petit surnom. Quand on me l'a annoncé pour un diagnostic Asperger, j'ai eu très peur, je l'avoue. Qu'est-ce qu'on fait une fois qu'on a le diagnostic après 5 ans de préparatifs, de tests, de batterie de tests dans des hôpitaux, etc. De se mettre à la place de l'autre, d'accepter qui je suis dans mon cas, et de se questionner sur comment je vais tirer mon épingle du jeu et être plus agréable aux sentiments acceptés par les autres.
2: La sommellerie aujourd'hui, qu'est-ce que c'est exactement que d'être sommelier ?
1: Alors, à la différence de l'œnologue, parfois il y a une confusion entre les genres. Le métier d'œnologue est protégé par un diplôme d'État. Il va à la source faciliter les démarches biologiques, par exemple, avec un vigneron pour trouver une continuité dans un goût ou un changement de vision politique d'entreprise, etc. Pas forcément de culture, et encore, il y a beaucoup de culture générale dans le métier de sommelier. Donc j'engage tous les jeunes à se diriger vers ces métiers, où là, pour le coup, on a des chances de rencontrer des personnes qui s'intéressent, pas seulement au vin, mais à tout ce qui nous entoure de créatif que l'humain peut produire de plus beau qui est l'humain. Franck Thomas, qui est la personne qui m'a fait confiance pour me recevoir dans son école pour ma singularité, parle du vin vivant. On parle de la lumière du vin, de l'énergie, de la vibration. Et forcément, moi, j'avais déjà ces capacités de départ. Donc, pour moi, c'est facilité. Je peux transmettre d'être dans l'émerveillement et d'aider des personnes à s'émerveiller.
2: Vous en êtes où aujourd'hui dans cette reconversion ? Est-ce que vous avez trouvé votre lieu, votre place ?
1: Nulle part. Dans le désert, on finit par trouver une oasis, et je l'espère. J'aimerais pouvoir trouver des personnes qui me proposent des projets différents. Ça peut être de l'animation pour un restaurant, mais ça peut être aussi des amoureux qui souhaitent une personne majordome. Ça peut être de faire découvrir des softs à des enfants dans des écoles, pourquoi pas.
2: Je n'ai aucun doute sur le fait que vous allez trouver votre place et votre voie prochainement. Merci, Pascale Ferlin.
1: Merci à tous.
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0: C'était Prince et son mythique Purple Rain pour le plus soul de tous les lundis. Vous êtes bien. Vous écoutez ici Périgord. On vous souhaite un très très bel après-midi. Et ce qu'on vous propose maintenant, c'est de traverser l'Atlantique pour revenir au Bercail dans l'Hexagone avec les Innocents et Amel Bent qui vont nous rejoindre dans une poignée de secondes avant bien sûr le journal de 14h.
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1: Il est 14h, vous écoutez Ici Périgord. Bel après-midi tout le monde. On fait le point sur l'actualité, les infos en français partout dans le monde avec le 90 secondes.
2: La vendange en France devrait de nouveau reculer en 2026 à un niveau historiquement bas, en cause notamment la sécheresse et les canicules à répétition. La production viticole s'élèverait à moins de 34 millions d'hectolitres, en baisse de 6% par rapport à l'année dernière, indique le ministère de l'Agriculture. La chaleur, de retour, 6 départements du sud de la France sont en vigilance orange. Canicule aujourd'hui, hier il a fait 40,3 degrés à Lavorse et dans le Tarn, et c'est un record pour le mois de septembre. Le ministre français des Affaires étrangères Jean-Noël Barrot dénonce une trahison de l'esprit européen après la victoire électorale de l'extrême droite dans la région allemande de Saxe-Anhalt. Dans un message posté sur X, le ministre dénonce notamment le programme de l'AFD, son révisionnisme historique, le placement des étrangers dans des camps et l'exaltation de la xénophobie jusque dans les programmes scolaires. Fin de citation. Le procès des meurtriers présumés de Federico Martín Aramburu s'ouvre à Paris. Deux sympathisants de l'ultra-droite, dont un ancien militaire, comparaissent. Plus de 4 ans après la mort de l'ex-rugbyman, tué par balle après une dispute, deux amis qui partageaient une inclination pour la violence, l'idéologie donc d'extrême droite radicale, l'alcool et les armes. Il manque au moins un prof dans 53% des collèges et des lycées publics, constat du SNES-FSU, premier syndicat du second degré, une semaine après la rentrée. Contrairement au discours optimiste du ministre, il n'y a pas un professeur devant chaque classe, dénonce le syndicat dans son enquête. Parmi les disciplines les plus touchées, les maths, le français, la physique-chimie et l'anglais.
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5: Le temps en Dordogne et un ciel bleu en soirée selon les premières prévisions de Météo France. Les températures continuent de tourner autour des 30 degrés. 30 degrés que nous avons à Périgueux et Bergerac, jusqu'à 31 degrés pour Sarlat. 29 la moyenne pour le reste du département. Quelques nuages s'installeront plus tard dans la nuit pour largement recouvrir le ciel demain en début de journée.
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0: Musicien de génie à la création des Eagles, c'était bien sûr Jane Frey qui nous aide à passer la seconde cet après-midi.
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0: Merci d'écouter Ici Périgord, la première radio locale en Dordogne. On est ensemble tout ce lundi après-midi avec des tubes qui mettent du baume au cœur. Bernard Lavillier, Vanessa Paradis ou encore Céline Dion nous rejoignent sans interruption pour le plus agréable des débuts de semaine.
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0: Bernard Lavillier réveille notre âme latine et enflamme le dance floor. C'est toujours l'été sur votre radio ici Périgord. Vous écoutez la première radio locale de la Dordogne et dans quelques instants c'est Zucchero qui nous rejoindra pour participer à la fête. Juste le temps de vous glisser quelques infos sur la Croix-Rouge.
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2: À Périgueux, les horaires d'accueil de la Croix-Rouge française ont évolué. La boutique solidaire est désormais ouverte les mardis, mercredis et vendredis de 11h à 15h. Si vous souhaitez déposer des dons, ce sont également ces horaires qu'il faudra retenir. Pour l'accueil du public, la Croix-Rouge vous reçoit les mercredis et vendredis de 9h à midi. La distribution alimentaire est quant à elle organisée les mercredis et vendredis de 10h à midi également. Attention, pour bénéficier de cette aide, il est nécessaire de prendre rendez-vous à l'avance. Ces différents services permettent à l'association d'accompagner les personnes qui rencontrent des difficultés, mais aussi de collecter des vêtements et différents objets grâce aux dons des habitants. Si vous avez un doute sur les horaires, si vous souhaitez faire un don ou prendre rendez-vous pour la distribution alimentaire, vous pouvez contacter directement la Croix-Rouge de Périgueux. On vous laisse le numéro au standard d'ici Périgord, 05 53 53 82 82.
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0: Que serait James Brown sans son petit gimmick? C'était bien sûr ce titre culte Living in America qu'on retrouve d'ailleurs dans une autre saga culte puisque c'est la BO du film Rocky IV. Vous écoutez votre radio ici Périgord et on vous accompagne avec tout simplement le meilleur de la musique. Blondie, Soprano et Julien Clerc vont faire la route avec nous avant le journal de 15h.
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1: Il est 15h, vous écoutez la première radio de proximité en Dordogne. Et enfin, un point sur l'actualité avec le 90 secondes, les infos en français partout dans le monde.
2: C'est un texte très attendu par les associations et la population. La proposition de loi intégrale contre les violences sexistes et sexuelles arrive à l'Assemblée avant son examen dans l'hémicycle au mois d'octobre. Texte très attendu donc, après on s'en souvient, la large mobilisation qui a suivi l'affaire Liana. Mobilisation qui se poursuit, les associations restent vigilantes et appellent au rassemblement ce soir à 19h devant tous les tribunaux de France. Les buralistes en colère vont manifester toute la semaine pour réclamer le gel de la fiscalité du tabac à la proche des débats budgétaires, avec en ligne de mire l'augmentation du prix des cigarettes au 1er janvier. La mobilisation a débuté à Muret, près de Toulouse, et à Redon, en Bretagne, aujourd'hui. 45 personnes placées en quarantaine à domicile, considérées comme des cas de contact à haut risque, un mois après la détection d'un cas d'hantavirus de la souche des Andes en France. Un adolescent qui est isolé avec sa famille et ne présente plus de symptômes. Deux personnes séquestrées chez elles dimanche à Nice, séquestration liée aux crypto-monnaies, d'après les premiers éléments. Les deux victimes, une mère et son fils, ont été retenues par deux personnes cagoulées qui leur ont volé un portefeuille, un passeport et deux téléphones portables. Nouveau record de température pour un mois de septembre, 40,3 degrés, enregistré hier à Lavaur dans le Tarn. Une température encore jamais atteinte en France à cette période de l'année. Et puis le premier tirage de l'édition 2026 du Loto du patrimoine, c'est aujourd'hui. Depuis son lancement, 383 millions d'euros ont été récoltés. Cela fait 9 ans que Stéphane Bern, qu'on connaît bien ici, a lancé cette opération.
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5: Le temps en Dordogne et un ciel bleu en soirée selon les premières prévisions de Météo France. Les températures continuent de tourner autour des 30 degrés. 30 degrés que nous avons à Périgueux et Bergerac, jusqu'à 31 degrés pour Sarlat. 29 la moyenne pour le reste du département. Quelques nuages s'installeront plus tard dans la nuit pour largement recouvrir le ciel demain en début de journée.
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0: L'artiste new-yorkaise qui a le plus de sensibilité italienne au monde, c'était Laura Brannigan avec son titre Self Control.
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0: Bienvenue et surtout merci d'écouter la première radio locale de la Dordogne. Et parce qu'un lundi sans musique, c'est un lundi tout triste, on vous accompagne avec le meilleur de la musique. Dalida, Louane et Eddie Mitchell sont avec nous pour trois chansons françaises à la suite. Et bien sûr, sans interruption, on vous souhaite un très bel après-midi.
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0: C'est la reine de la variété et surtout du disco. Elle est intemporelle et pourtant, elle voudrait mourir sur scène. C'était bien sûr Dalida sur votre radio, ici Périgord. Et maintenant, on va quitter les spotlights et les lumières parisiennes pour revenir à l'authenticité du Bergeracois. Sophie Vasseur vous présente un atelier qui joint l'utile à l'agréable.
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2: Et si vous fabriquiez vous-même votre savon de A à Z à Bergerac, Savonia propose un atelier original pour créer votre propre savon artisanal. Jean-Christophe Félix.
3: On garde la même base que tous nos savons, mais en fait là où c'est signature, c'est que les gens vont choisir leur surgras, leur parfum et leur couleur. Ils vont repartir avec leur savon signature qui aura le parfum qu'ils ont choisi, le surgras, les couleurs, c'est vraiment quelque chose d'unique. Là où c'est sympa, c'est quand ça se fait en duo, quand vous avez fille, mère, grand-père et son petit-fils ou tout simplement un couple d'amoureux. Donc ils vont fabriquer un double savon dans une boîte bois en fait, qui est segmentée, et ça leur permet d'avoir une expérience à deux. Il y a des partages qui sont vraiment super sympas. 500 grammes de savon, vous avez à peu près 5 savons. Un savon c'est 3 semaines, donc vous avez 15 semaines de douche et ou de bain.
2: Prochain atelier chez Savonia, vendredi 11 septembre à 15h.
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0: Et ça nous rappelle un des plus grands classiques de l'histoire du cinéma, bien sûr, Pulp Fiction, You'll Be a Woman Son. Vous écoutez votre radio ici Périgord et on vous accompagne tout ce lundi après-midi avec le meilleur de la variété, de la chanson, de la musique. Jimmy Cliff, Grand Corps Malade ou encore Michel Sardou vont nous rejoindre dans une poignée de secondes avant toutes les infos de 16h.
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1: Bel après-midi à l'écoute d'Ici Périgord, il est déjà 16h. À le 90 secondes, les infos en France et partout dans le monde.
2: La vendange en France devrait de nouveau reculer en 2026 à un niveau historiquement bas, en cause notamment la sécheresse et les canicules à répétition. Selon le ministère de l'Agriculture, la production viticole s'élèverait à moins de 34 millions d'hectolitres, en baisse donc de 6% par rapport à l'année dernière. La chaleur de retour en ce début septembre. 6 départements du sud de la France sont en vigilance orange à la canicule aujourd'hui. Hier, il a fait 40,3 degrés à Lavaur, c'est dans le Tarn. C'est un record pour le mois de septembre. Un procès à haute valeur symbolique s'est ouvert ce matin à Orléans. Le milliardaire Olivier Bouygues comparaît pendant 2 jours devant le tribunal correctionnel. Il est poursuivi aux côtés de 5 autres personnes pour destruction d'espèces protégées en bande organisée et élevage illégal de sangliers de cervidés de 2019 à 2025 sur sa grande propriété privée à la Ferté-Saint-Aubin, c'est en Sologne. Aujourd'hui à Muret, près de Toulouse, demain à Givors et à Saverne, mercredi à Salon de Provence, toute la semaine, les 22 500 buralistes français se mobilisent pour obtenir un blocage des prix du tabac selon les buralistes. Les hausses consécutives alimentent directement la contrebande. Il manque au moins un professeur dans 53% des collèges et des lycées publics. Constat du SNES-FSU, premier syndicat du second degré, une semaine après la rentrée. Contrairement aux discours optimistes du ministre, il n'y a pas un professeur devant chaque classe, dénonce le syndicat dans son enquête. Parmi les disciplines les plus touchées, les maths, le français, la physique-chimie et l'anglais.
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5: La soirée reste globalement ensoleillée. Ce n'est que plus tard dans la nuit que nous voyons s'installer une importante couverture nuageuse en Dordogne. Demain, en début de journée, le soleil aura du mal à percer ses nuages. Nous apercevons tout de même quelques rayons rapides et des températures autour des 21 degrés le matin, 27 l'après-midi, 27 degrés pour Bergerac, Sarlat et Périgueux, Montpon-Ménestérol. Une pointe à 29 degrés pour Terrasson.
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0: forte.
1: Après Daniel Balavoine, c'était Zazie, fille de baron, qui a su rester simple.
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1: Bonjour et bienvenue, très heureuse de poursuivre cet après-midi en votre compagnie. D'ici 17h, nous retrouverons l'humeur d'Aénor du Périgord. Nous nous ferons plaisir, comme tous les jours en musique, avec entre autres Mécano, Kiss, qui a laissé des souvenirs impérissables de ses maquillages extraordinaires, ou encore la chanteuse Rose. Nous prenons tout de suite notre leçon quotidienne d'occitan. Voici Loc Express, une minute pour apprendre l'occitan avec Laurent Labadie. Et puis ensuite, on écoutera Mon Oncotade.
4: Une expression française aujourd'hui, 100% Périgord. Hein. Vous n'entendrez personne ici dire que les champignons poussent en ce moment. Oh, les champignons poussent en ce moment. Nous avons remarqué une belle poussée de cèpes. Non, en Périgord on dit « les champignons se trouvent ». La phrase est lancée « les champignons se trouvent ». C'est comme un nom de code de la résistance pendant la Seconde Guerre mondiale. Les carottes sont cuites, le sapin reste toujours vert, le coq dresse sa crête. Elle vient de l'Occitan, évidemment. Sinon, je n'en parlerai pas. Los champignons, c'est trop bon. Les champignons se trouvent. C'est suffisamment large de dire ça pour ne pas dévoiler un endroit précis. Tu parles, je suis un Périgord. On est en Périgord, on informe poliment pour ne pas paraître égoïste, mais ça ne va pas plus loin. Hein? Les champignons se trouvent quelque part, moi je sais, mais j'en ai trouvé, mais débrouillez-vous. Premier arrivé, premier servi. Allez, adieu.
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0: l'instant, Gary Moore, et juste avant, le groupe occitan Mao Encantado, qui en version française chantait « Je m'en vais poser mes bottes ». À suivre, dans 30 secondes, trois chansons françaises à la suite. Nous mettons à l'honneur sur votre radio locale préférée vos chansons, toute la journée particulièrement, la chanson française. Il y aura Renaud, la jeune Adèle Castillon et Mécano.
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0: Une femme avec une femme, la chanson du groupe espagnol Mecano, numéro 1 en 1990. Tout de suite, je vous propose de passer une très belle soirée à Périgueux, soirée consacrée au piano.
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0: Demain, mardi 8 septembre à 20h30, vous avez rendez-vous au centre départemental Joséphine Baker à Périgueux pour une soirée consacrée au piano. Le cercle Stefan Zweig vous propose un récital intitulé Introspection avec la pianiste Ida Pelliccioli. Au programme, plusieurs grands noms de la musique classique, Sibelius, Gabriel Fauré, Ferruccio Busini ou encore Maurice Ravel. Un récital qui vous emmènera à la découverte d'univers musicaux très différents avec des œuvres tantôt intimes, tantôt passionnées, interprétées par une pianiste reconnue pour sa sensibilité et son engagement musical. Si vous aimez le piano et les grands compositeurs, voilà une belle soirée à noter dans votre agenda. Rendez-vous demain 20h30 au centre départemental Joséphine Baker à Périgueux. Pour réserver, rendez-vous sur Hello Asso ou contactez le cercle Stefan Zweig par mail à rencontre.zweig@gmail.com.
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0: C'était One Republic, le groupe formé par deux copains de lycée dans le Colorado en 1996. Et juste avant, Indochine, l'aventurier. Elle intervient tous les jours dans Ici Matin aux côtés de Julien Pelé, Benoît Chaumeau et Louis de Bergevin. Comme tous les jours, nous retrouvons à cette heure-ci l'humeur d'Aénor du Périgord.
1: Aujourd'hui, Aénor, vous avez quelque chose à nous avouer, alors promis. Vous nous l'avez demandé, on ne vous jugera pas, dites-nous tout.
2: Ce week-end, j'ai pris le petit train touristique de Périgueux. Oh, si vous saviez comme j'ai honte! J'ai perdu un pari, j'avais parié avec mes filles que j'arrivais encore à gober un flamby et bon, bah, elles m'ont demandé ça comme récompense. Vous voulez vraiment ça, les filles? Vous êtes sûres? 40 euros pour passer deux fois devant Marbeau? Je suis pas sûre qu'on fasse une affaire là. Ouais, on veut ça, on veut ça. Alors, ce charmant petit convoi vous fait découvrir Périgueux en une heure. Mais la ville se visite à pied en 15 minutes. En fait, c'est comme prendre l'ascenseur quand il n'y a qu'un seul étage. Il y en a qui le font ici, Périgord, mais j'aime trop Théo Martin pour le dénoncer. Non, il est pas grand le centre de Périgueux. Regardez à gauche maintenant. C'est toujours la même rue, mais dans l'autre sens. Et quand on est dedans, on a honte. Mais une honte, avec une ouverture à 360 degrés sur tous les passants qui nous regardent. Il y avait des voitures derrière qui pestaient. Elles n'arrivaient pas à nous doubler, j'osais pas me retourner. J'étais enfoncée dans mon siège. Et mes filles, elles faisaient coucou à tout le monde. Chut, les filles, on la joue discret. Oh, regarde maman, il y a Julien Pelé qui fait du manège avec sa fille. Ah, ouf, je suis pas la seule à me taper l'air con. Dans le wagon devant nous, on avait un monsieur équipé comme s'il partait traverser l'Himalaya. Le mec, il avait prévu deux gourdes, des barres de céréales. Pas de panique, monsieur. On va juste passer dans la pharmacie. On revient par la rue piétonne. Et le petit train finit sa boucle. On s'est arrêté et ma fille m'a demandé « Bah, pourquoi t'as l'air triste, maman ?»« Parce que je viens de faire le deuil de ma dignité, ma chérie. » Alors prenons nos jambes, c'est gratuit, silencieux, écologique et ça fait chier personne. Parce que faire klaxonner 30 voitures pour apprendre que la librairie Marbeau a été créée en 1956, moi je dis, c'est de l'abus touristique.
1: Merci beaucoup. Alors ça coûte 40 euros le...
2: 10 euros par personne.
1: D'accord, ouais. Donc effectivement, pour une famille. Et effectivement, j'étais au manège, mais ma fille me regardait.
2: La honte, mon cadeau d'anniversaire.
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0: Rose qui a choisi son pseudo en hommage à Janis Joplin et juste avant Kiss, I Was Made for Loving You. À 17h, vous avez rendez-vous avec toute l'actualité en Dordogne et puis vous retrouvez Anthony Terrade, ravi de vous accompagner jusqu'au début de la soirée. Dans un instant, Tame Impala et Jenny, suivi d'Alain Souchon, la balade de Jim.
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0: Bienvenue, vous écoutez ici Périgord, une très belle soirée.
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0: La première radio de proximité ici en Dordogne, il est tout juste 17h. De vous retrouver, Emmanuel Claverie, pour toute l'info.
3: Le 3 février 2023, un conducteur âgé de 21 ans avait perdu le contrôle de sa voiture sur la départementale 704 au niveau de la commune de Saint-Amand-de-Colly, entre Montignac-Lascaux et Sarlat. Sa passagère âgée de 22 ans avait été tuée, son passager arrière grièvement blessé. Eh bien, le jeune homme devait s'expliquer cet après-midi devant le tribunal de Périgueux qui a requis à son encontre 5 ans de prison, dont 3 avec sursis probatoire, avec mandat de dépôt, une obligation de soins et de formation, ainsi que l'interdiction de repasser le permis de conduire pendant 5 ans. L'enquête avait révélé que ce jour-là, le conducteur n'avait plus son permis de conduire et qu'il avait bu. Le jeune homme a déjà été condamné à 7 reprises pour des délits routiers et pour usage de stupéfiants. Nous y reviendrons tout à l'heure dans le journal de 18h. Après l'accident de Palombière survenu hier dans un bois du Flet dans le Bergeracois, le pronostic vital de l'homme de 74 ans grièvement blessé reste toujours engagé ce soir. Transporté par hélicoptère vers le centre hospitalier de Bordeaux, l'homme a subi depuis plusieurs opérations chirurgicales. Hier, 2 chasseurs remettaient en état leur palombière quand la nacelle dans laquelle ils avaient pris place a cédé, les faisant chuter d'une hauteur de 10 mètres. Le septuagénaire a été grièvement blessé. Son ami, âgé de 45 ans, a lui été plus légèrement touché. Après l'affaire Liana, cette collégienne de 11 ans retrouvée morte en juin dernier dans le Gers, un collectif d'associations féministes demande l'adoption d'une loi dite intégrale contre les violences sexuelles et appelle de nouveau à des rassemblements chaque lundi soir. 3 sont prévus ce soir à 19h en Périgord, devant les tribunaux de Périgueux, Bergerac et Sarlat. Et puis en basket, il n'y aura finalement pas de rencontre amicale demain soir à Agen entre le Boulazac Basket Dordogne et Pau. Le 4e match de préparation est annulé sans qu'aucune raison ne soit avancée. Les 3 premiers matchs amicaux de Boulazac face à Cholet, Le Mans et Poitiers se sont soldés par des défaites. La saison de Betclic Elite, elle, reprend le 26 septembre à domicile avec la venue à l'Arena Le Palio Périgord de l'équipe de Rouen.
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3: Le soleil brille.
0: Eh oui, Emmanuel, la soirée reste globalement ensoleillée. Ce n'est que plus tard dans la nuit que nous voyons s'installer une importante couverture nuageuse. Demain, en début de journée, le soleil aura du mal à percer ces nuages. Nous apercevrons tout de même quelques rayons rapides et des températures autour des 21 degrés le matin et 27 l'après-midi. 27 degrés pour Bergerac, Sarlat et Périgueux. Nous aurons une pointe à 29 degrés pour Terrasson et 26 plutôt dans le nord d'Ordogne. Vous suivez l'évolution de ce temps en écoutant la radio ici Périgord, tout comme prudence sur la route, c'est ce que nous vous disons. Et puis vous rencontrez des difficultés anormales, vous nous en informez à tout moment au 05 53 53 82 82. Emmanuel Claverie, je vous donne rendez-vous à 18h pour le journal.
3: Je serai là.
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0: Ils sont suédois, ils ont remporté l'Eurovision il y a 54 ans. C'est ABBA avec Waterloo.

0: Waterloo avec ABBA, il est 17h06.
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0: Bonjour les Périgourdins, les Périgourdines, très heureux de vous accompagner jusqu'à 19h. Nous irons, c'est promis, au cinéma avec le réseau Ciné Passion et ses 12 salles partout en Dordogne qui vous propose un très beau film à l'affiche. L'histoire, le retour à la guerre, la collaboration, joué par Swan Harlow dans le rôle principal. Un film qui vous fera à coup sûr frissonner. Vous entendrez quelques notes de ce film ce soir à la radio. L'occasion pour moi de vous offrir deux entrées pour le cinéma du réseau de votre choix. On le rappelle, il y en a 12 en tout. Ce sera à mon top au 05 53 53 82 82 avant 17h30. Très belle soirée avec votre radio ici Périgord. On entend Boulevard Désert et le Montpellierain Carbone. C'est pas si facile.

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1: Ici Périgord, c'est pas si facile avec Boulevard Désert et Carbone. 17h10, ici Périgord vous emmène tous les jours au cinéma. Le lundi, nous retrouvons le réseau Ciné Passion Périgord avec vous, Julien Robillard. Ravi de vous retrouver, bonsoir.
2: Bonsoir.
1: L'histoire a rendez-vous à nouveau sur le grand écran.
2: Et oui, l'occasion pour moi d'annoncer la nouvelle saison d'Unipop de ville en ville. Ces rendez-vous un peu spéciaux qui se déroulent dans les salles de cinéma, puisque nous avons un partenariat avec le cinéma Jean Eustache de Pessac, qui propose des Unipop au cinéma, c'est-à-dire qu'il y a toujours un intervenant ou un réalisateur, réalisatrice dans la salle pour accompagner un film. Et là, en septembre, c'est la rentrée des Unipop et grâce à ce partenariat, en fait, nous pouvons proposer dans les salles du réseau Ciné Passion la diffusion de la conférence en direct depuis le Jean Eustache de Pessac, accompagné du film. C'est assez interactif puisqu'on a un numéro de téléphone portable pour poser des questions à l'intervenant ou au cinéaste. Ça fait une soirée complète à partir de 18h30 et le 14 septembre, rendez-vous donc avec l'histoire en programmant l'avant-première du film Notre Salut qui a été projeté au dernier festival de Cannes, film d'Emmanuel Marc qui sera donc présent au cinéma Jean Eustache le 14 septembre et qui sera en direct donc retransmis dans les salles du réseau Ciné Passion.
1: Donc dans les 12 salles hein.
2: Alors non, pas dans les 12 salles, j'allais y venir, Anthony. Cette soirée sera programmée dans deux salles du réseau Ciné Passion, parce que c'est un dispositif quand même un petit peu particulier. Donc on a deux salles qui sont très motrices sur ce sujet. Le 14 septembre, vous aurez rendez-vous à la fois au cinéma Luxe du Buisson de Cadouin, donc le 14 septembre à partir de 18h30, et au cinéma Studio 53 de Boulazac à partir de 18h30 également. Donc un rendez-vous sur l'agglomération de Périgueux et un rendez-vous au Buisson de Cazouin à la limite du Bergeracois et du Sarladais pour profiter de cette avant-première. Donc le film sera projeté en premier, film d'Emmanuel Marc hein, qui aborde un point de vue de la collaboration pendant la Seconde Guerre mondiale avec ce personnage d'Henri Marc qui va voir dans la collaboration un moyen d'exister et ce film est très fort justement le proposer comme ça avec une rencontre avec le réalisateur, c'est vraiment de la meilleure des manières. Donc, séance du film à 18h30 et ensuite rencontre avec le réalisateur en suivant.
1: Ah oui, parce que vous dites Henri Marc le personnage, Emmanuel Marc le réalisateur, est-ce qu'il y a un lien, vous savez, Julien Robillard?
2: Alors là, j'ai pas cette information. Bonne question, Anthony. Je pense qu'il va falloir googliser dans la seconde pour avoir l'info. C'est vrai que c'est probable, mais je n'ai pas l'info.
1: Un film avec Swan Arlo. Je vous propose d'écouter quelques instants de cette bande-annonce qui est du film.
3: Nous sommes à la croisée des chemins.
4: La défaite nous a tous amenés à nous repenser. J'aimerais tenter d'apporter ma pierre à l'édifice. S'il y a quoi que ce soit, n'importe quelle tâche, je suis prêt à servir le pays.
3: N'importe quelle tâche.
4: N'importe quelle tâche.
3: Donc vous voulez vraiment servir la France?
4: Absolument. Il y a les femmes et les enfants qui sont concernés par l'opération. C'est des wagons à bestiaux.

0: Ce qui est important, c'est de tenir les délais. Hein.
1: Je vous ai dit où vous allez, ces gens.
0: Nous, on est là, à notre poste. On n'est pas décisionnaire.
2: Notre salut réalisé par Emmanuel Mar avec Swan Arlo. Donc on le rappelle, le 14 septembre au studio 53 et au Buisson Cadouin. Vous nous rappelez l'heure, Julien Robillard.
3: Ça, les deux séances démarrent à 18h30 hein, puisque c'est du direct. Donc les deux séances démarrent à 18h30 et ça finira vers 22h tranquillement. Les cinémas proposent un temps de convivialité à l'issue de et pendant la soirée. Mm-hmm. Voilà donc. Quoi de meilleur que passer le 14 septembre au cinéma.
2: Eh bien, merci beaucoup Julien Robillard d'avoir été avec nous ce soir pour le réseau Ciné Passion Périgord.
3: Merci.
2: Je vous offre maintenant vos deux entrées pour le film de votre choix dans l'une des 12 salles du réseau Ciné Passion. Montignac, Lascaux, Boulezac, Mussy, Dandon, Tron, Montpau-Ménestérol, Le Buisson, Le Cadouin, Saint-Astier, La Rochelle, Thiviers, Bérac, Saint-Aulay, Terrasson. Actuellement à l'affiche, vous l'avez entendu, notre salut avec Swan Arlo. Alors actuellement, il faudra attendre le 14 septembre à 18h30 pour découvrir ce film. Dans quel autre film Palme d'Or 2023, ce dernier a-t-il été, Swan Arlo? Est-ce que c'est L'Inconnu de la Grande Arche ou Anatomie d'une Chute? Vous avez la réponse, eh bien vous nous appelez dès maintenant au 05 53 53 82 82 en chanson You Gotta Be Death Ray. Et puis on double le plaisir, nous aurons Florent Pagny aussi avec la dernière chanson du monde.

0: du monde.
1: La dernière chanson du monde, c'est signé Florent Pagny. Vous écoutez Ici Périgord et nous vous offrons deux entrées pour le film de votre choix dans l'une des 12 salles du réseau Ciné Passion. On le rappelle, il y a Boulazac, Montignac, Lascaux, Nontron, Mussidan, le bus Sanca de Montpont-Ménestérol, La Rochelle et Saint-Astier, Ribérac, Tivier, Terrasson et Saint-Olé. Pour repartir avec ces deux entrées de cinéma, ces deux tickets de cinéma, il faut répondre à une question. Cette question que je vous pose, dans quel film Swann Harlow a joué en 2023, film pour lequel ils ont remporté toute l'équipe la Palme d'Or au Festival de Cannes. Est-ce que c'est L'Inconnu de la Grande Arche ou Anatomie d'une chute? Vous nous appelez dès maintenant au 05 53 53 82 82, je sais que vous avez la réponse. Et donc ce cadeau, il est pour vous.
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1: Ici Périgord, Christophe Denevic est allé chercher les enfants à l'école, a appelé ici Périgord au 05 53 53 82 82. Il avait la réponse à notre jeu, à notre question. Dans quel film Swann Harlow a-t-il joué en 2023? Film Palme d'Or du Festival de Cannes sur cette même année 2023. Il a répondu Anatomie d'une chute, réalisé par Justine Trier. Et c'est une bonne réponse. Il repart avec deux entrées pour le film de son choix dans l'une des 12 salles du réseau Ciné Passion, Neuvic, Saint-Astier, La Fabrique. Voilà, il a trouvé sa salle. Félicitations. Christophe est doucement sur la route pour aller chercher les enfants. Elton John, Nikita, ça c'est sur votre radio. Ici Périgord, toujours belle soirée.

0: Elton John, Nikita, mais quelle belle chanson.
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0: Ici Périgord, tous les jours à vos côtés. Aujourd'hui, on se forme et on apprend à manier des matériaux anciens. Cette formation, elle est ouverte aux particuliers et c'est assez rare pour le préciser. L'entreprise familiale de référence Chaux Saint-Astier vous propose d'apprendre à travailler avec la chaux. Ce matériel plébiscité par les maçons d'autrefois comporte plein d'avantages. Oui, mais quels avantages, me direz-vous? Je vais vous le dire, attendez, plus naturel. Déjà, il laisse respirer la pierre. Il habille merveilleusement bien les murs périgordins traditionnels. Donc au programme, il y aura 7 heures de formation pour tout savoir et devenir un roi de la chaux. Du support à sa mise en œuvre, ça se passe demain et après-demain. Cette formation de qualité réservée exclusivement aux habitants de la Dordogne, c'est-à-dire à nous.
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0: Et pour s'inscrire, il faut appeler évidemment Chaux Saint-Astier. Chiki Boom, c'est Niagara.

0: Merci Boom, et c'est Niagara qui nous a rejoint donc ce soir pour nous ambiancer, nous faire danser, nous faire chanter. Ici Périgord, bienvenue.
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0: Émilie Mazoyer nous rejoint chaque jour pour faire un tour du monde de l'actu musicale de ces dernières heures. Émilie, bonsoir.
3: Salut tout le monde. Émilie, au rapport pour votre dose quotidienne d'actualité musicale. La légende Gloria Gaynor fête son anniversaire. I Will Survive, c'était donc vrai.

La chanteuse américaine Gloria Gaynor, sur scène et dans les studios d'enregistrement depuis le milieu des années 60, souffle aujourd'hui 83 bougies. Pierre Demar et Clara Luciani nous mijotent quelque chose. Ils sont amis dans la vie, Pierre Demar et Clara Luciani. Si vous les suivez sur Instagram, vous avez peut-être même vu passer quelques photos et vidéos rigolotes de vacances cet été. Leur complicité s'affiche aussi en musique. En février dernier, Pierre a été l'invité surprise du grand concert de Clara à Paris-Bercy. Et chacun son tour, c'est maintenant Clara l'invitée. Elle sera le 25 septembre en duo sur le nouvel album de Pierre, Ave Demar. Très attendu. Un petit ciné avec George Michael, ça vous dit ? Yes, I gotta have faith. En 1987, il y a bientôt 40 ans, après avoir quitté le succès confortable mais un peu étouffant de son duo Wham, George Michael cartonnait avec Faith, son premier album solo. La tournée qui a suivi, cruciale pour lui, hein, il était attendu au tournant, la tournée donc a été filmée, précisément les dates parisiennes des 30 et 31 mai 1988. Ce sont ses concerts, restés inédits et augmentés d'un court-métrage où George Michael se livre sur cette période de transition que vous allez pouvoir découvrir au cinéma. George Michael, The Faith Tour, séance unique partout en France, le mercredi 11 novembre. Réservez d'ores et déjà votre soirée. Le deuxième album de Marine est prêt. Oui, la gagnante de la Starac, encore auréolée du succès de son premier album Cœur Maladroit, pour lequel elle est toujours en tournée, elle ne perd pas de temps et elle annonce déjà la suite. Rendez-vous ce soir dans Décibel à 19h sur votre radio ici. Marine est notre invitée et je suis sûre qu'elle va tout vous raconter. J'ai le

mer à Titi. Une chanson initialement de Renaud. Avez-vous reconnu la chanteuse qui reprend la mère à Titi de Renaud? Elle a joué dans La Famille Bélier, elle est de retour pas devant le micro mais sur les planches de nos théâtres en tant que comédienne. Qui est-ce? Comment elle s'appelle? Ça tient qu'à un seul prénom. 05 53 53 82 82 pour repartir avec ce super cadeau. 4 entrées, un passe famille pour les cabanes du Breuil à Saint-André-d'Alas. Visitez notre patrimoine. Allez, en chanson, avant de vous retrouver donc, pour avoir la réponse à la question, nous écoutons Pierre Demar, Je pense à vous.

0: Baby Can I Hold You, Tracy Chapman, ça se passe ici.
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0: Vous êtes au rendez-vous, au bon endroit, et nous retrouvons Sébastien de La Coquille. Bonsoir Sébastien.
3: Bonsoir Anthony.
0: Sébastien, vous aimez bien Renault ?
3: Oui.
4: Bonjour, toujours vivant, toujours debout, rassurez-vous.
0: Vous êtes toujours vivant, oui, parce que vous êtes là, sinon il y aurait un problème. Debout, je ne sais pas, est-ce que vous êtes assis debout ?
3: Non, debout.
0: Bon, bah, très bien. Sébastien, vous jouez avec nous ce soir pour tenter de repartir avec 4 entrées pour les cabanes du Breuil à Saint-André-d'Alès. Un super cadeau, on le disait. C'est depuis 1950 que ce patrimoine est conservé au sein d'une ferme familiale, en pierre sèche, revêtue d'une couverture de loz, qui a servi de décor à de nombreux films. La Belle au bois dormant, Jacques le croquant, quelle belle histoire, Jacques le croquant, ou encore Les Misérables. Écoutez cet extrait.

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1: Et donc La mère à Titi, titre de Renaud repris par qui?
2: Par Louane.
1: Par Louane, exactement, c'est une bonne réponse. Allez, on en profite, écoutez Louane. Ah ben elle a décidé d'arrêter de chanter. Oh, juste au moment où on l'écoutait, bon c'est pas bien grave. Sébastien, félicitations, c'est bien Louane. Vous repartez avec 4 entrées pour les cabanes du Breuil à Saint-André-d'Alas pour y partir entre amis ou en famille, pourquoi pas.
2: Ben en famille, ce sera très bien.
1: Quelle est la radio locale qui vous offre tous ces cadeaux?
2: Bah ici Périgord, bien entendu.
1: C'est une bonne réponse. Très belle soirée et à bientôt, félicitations. Roger Glover, Love is All.

0: Love is all, Roger Glover. Vous écoutez ici Périgord. Vous retrouverez le journal à 18h avec Emmanuel Clavry. Avant, c'est en chanson avec notamment Céline Dion. En attendant, c'est pas, hein, la série de concerts de Céline Dion à Paris, ça débute samedi. C'est l'événement musical de la rentrée. Tous les tubes de Céline Dion sont à écouter sur votre radio locale ici, puis ce sera suivi du tout nouveau titre de Vianney, D'or et d'étain.
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0: d'or et d'étain, vous l'entendez pour la première fois sur votre radio ici.
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0: La première radio locale de proximité ici dans le Périgord. Il est tout juste 18h. Nous retrouvons Emmanuel Clavry pour ce journal de 18h.
2: Les faits s'étaient produits le 3 février 2023, peu avant 5h du matin. Ce matin-là, un conducteur âgé de 21 ans qui avait beaucoup bu et consommé de la cocaïne avait perdu le contrôle de sa voiture sur la départementale 704 au niveau de la commune de Saint-Amand-de-Colly, entre Montignac-Lascaux et Sarlat. L'accident avait coûté la vie à sa passagère avant âgée de 22 ans et son passager arrière âgé lui de 20 ans avait été grièvement blessé. Bonsoir Alexandre Alves.
3: Bonsoir.
2: Plus de 3 ans après les faits, le jeune conducteur a dû s'expliquer cet après-midi devant la justice. Le prévenu a plaidé l'erreur de jeunesse, mais son casier judiciaire et ses mauvaises habitudes n'ont pas plaidé en sa faveur.
4: Dans le box, le prévenu, aujourd'hui âgé de 25 ans, chemise boutonnée jusqu'au bout, explique qu'il était jeune, irresponsable, immature. Le jour de l'accident, il a déjà bu et pris de la cocaïne, mais les 3 amis prennent la voiture pour aller chercher du rhum. Sa vie à l'époque, c'est trop de drogue et trop de fêtes. La cocaïne, il raconte qu'il en prend tous les jours. À chaque question de la présidente, il dit qu'il était immature. Elle a duré longtemps, votre immaturité, répond la présidente. Avant l'accident, il a déjà été condamné pour conduite sans permis, sans assurance, sous stupéfiant, et son véhicule n'a même pas le droit de rouler à cause de pneus défectueux. Il passe quelques semaines en détention après l'accident et à sa sortie, il reprend le volant alors que son permis avait été annulé. Là encore, il met du temps à trouver ses mots, marque des silences, mais c'est encore une erreur de jeunesse, dit-il. À 25 ans, il compte 7 condamnations, dont 5 infractions routières.
2: Et le conducteur a été condamné à 5 ans de prison, dont 4 de prison ferme. Il a été incarcéré à l'issue de l'audience. Peine assortie de 3 ans de sursis renforcé. À sa sortie de prison, il ne pourra pas passer son permis de conduire pendant 5 ans. Au lendemain de l'accident de Palombières survenu dans un bois du Flet dans le Bergeracois, le pronostic vital de l'homme de 74 ans grièvement blessé reste toujours engagé aujourd'hui. Transporté par hélicoptère vers le centre hospitalier de Bordeaux, la victime a subi plusieurs opérations. Hier, 2 chasseurs remettaient en état leur palombière quand la nacelle dans laquelle ils se trouvaient a cédé, les précipitant dans le vide à 10 mètres de hauteur. Le septuagénaire a été grièvement blessé. Son ami âgé de 45 ans a lui été plus légèrement touché. La circulation est interrompu en ce moment même sur la route départementale 707 à Saint-Jean-de-Colle. C'est la route qui va de Saint-Jean-de-Colle à Thiviers. Un camion rempli de cailloux s'est couché en début d'après-midi. Le chauffeur a apparemment donné un gros coup de volant et son semi-remorque s'est renversé. 23 tonnes de pierres se sont déversées sur la chaussée. Légèrement blessé, le conducteur âgé de 23 ans a été transporté à l'hôpital de Périgueux.
0: Passer à la pompe fait particulièrement mal au portefeuille en ce moment.
2: Et dans un département peu desservi par les transports en commun comme la Dordogne, impossible de se passer de sa voiture pour aller travailler. À cause notamment du conflit entre les États-Unis et l'Iran, les prix des carburants sont repartis à la hausse. À Neuvic-sur-l'Isle, par exemple, dans la station d'une grande surface dans laquelle vous vous êtes rendu, Tom Froidefond, il fallait débourser 2,15 euros pour un litre de sans-plomb 95, 2,27 euros pour du gasoil. Et bien sûr, au moment de remplir leur réservoir, les automobilistes grincent des dents.
5: Les yeux rivés sur la pompe, Jean-Michel tente de deviner le prix du plein de son SUV. Ouais,
6: 90, je pense, mais peut-être même plus.
5: Mais les chiffres défilent plus vite que prévu.
6: Oui, 109, 110. Oh la vache. C'est la première fois que je mets autant. 2,15, ça monte vite. Hein. Tout début, tout est en dessous de 2. Ouais, c'est monté en flèche, ouais. J'ai jamais vu ça.
5: Jean-Michel ne comprend pas que le prix puisse monter si haut.
6: Bon, il y en a qui se gardent hein, quand même.
5: Mais qui?
6: Les gros qui sont dans le métier. Le gouvernement qui l'espère. Bon, c'est vrai qu'il y a des hausses de prix avec ce qui se passe là, dans le Golfe. Mais encore, ça fait tellement longtemps que moi je suis plus là, j'étais en vacances. Hein.
5: Justement, pour économiser, il a fait attention à ses trajets pendant les vacances.
6: On essaye d'optimiser. Hein. On ne va pas deux fois au même endroit. En fait, on essaye de tout faire d'un coup. Quand on se déplace, voilà, c'est un impact. Hein.
5: À la pompe d'à côté, Elodie remet de l'essence dans sa vieille 405 noire jusqu'à 30 000 km par an. Car elle est aide-soignante, Elodie a une technique bien à elle pour faire baisser sa consommation.
7: Quand je vois que j'ai personne derrière, j'hésite pas, je ralentis un petit peu. Quand il y a du monde derrière, non, j'aime pas.
8: Et dès qu'il y a quelqu'un pour accélérer. Donc vous y perdez au final.
7: Je peux y perdre un peu, ouais. C'est par acquis de conscience, on va dire.
5: Elle retire déjà le pistolet de son réservoir.
7: À peine 30 secondes, très rapide.
5: Et le prix, lui?
7: Déjà 50 balles.
5: Alors à ce prix-là, Elodie limite les petits plaisirs. Depuis le début de la crise, elle n'achète plus de vêtements, sauf s'ils sont fortement soldés.
2: Reportage ici Périgord, signé Tom Froidefond. À Périgueux, Bergerac et Sarlat, un collectif d'associations féministes appelle à des rassemblements ce soir à 19h devant les tribunaux pour réclamer une nouvelle fois l'adoption d'une loi dite intégrale contre les violences sexuelles. Et puis les supporters du BBD qui espéraient aller supporter leur équipe ce soir à Agen sont déçus. Boulazac devait y affronter Pau en match amical, mais le match est annulé. Le BBD a perdu ses trois premières rencontres de préparation face à Cholet, au Mans et à Poitiers. Le prochain est prévu ce samedi à 19h au Sable d'Olonne face à l'équipe de Limoges.
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9: Presque. Des nuages qui vont s'installer tout doucement. Pour l'instant, ça reste ensoleillé, on en profite. Mais c'est vrai qu'au cours de la nuit, les nuages vont s'installer progressivement et laisser les températures autour de 20-22 degrés. Demain matin, nous aurons 27 en fin de matinée à Périgueux, à Bergerac, à Sarlat, à Montpont-Ménestérol, 29 degrés pour Terrasson, encore 26 dans le nord d'Ordogne. C'est tout ce que vous vouliez savoir, Emmanuel Fabry. Bon, c'est parfait. Puis on parle aussi de votre circulation. Il y a du monde, c'est normal. Sortie de travail, on rentre à la maison, on allait chercher les enfants à l'école sur la rue Victor Hugo ici à Périgueux. Ça roule à une vitesse moyenne de 5 km/h. Vous mettez 7 minutes pour faire du rond-point Yves Guéna, de la place Yves Guéna jusqu'à la sortie de la rue Victor Hugo et donc pour arriver sur la rue Pierre Sémard. Là aussi, il y a du monde, un peu moins certes, pour faire de la place Yves Guéna jusqu'au centre hospitalier de Périgueux. Donc en empruntant l'avenue Georges Pompidou. Merci beaucoup, Emmanuel Fabry. Prochain point sur l'info, ce sera à 19h. Je souhaite une très belle soirée.
2: Si.
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9: Téléphone, argent trop cher. On parlait du carburant très très cher. L'argent, de toute façon, qui va avec, plus on en met, plus c'est cher. Logique. Vous écoutez ici Périgord, bienvenue.

0: Imaginez Louis Bertignac, cheveux au vent, voilà, comme un fou, téléphone, argent trop cher.
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0: Imaginez, vous arrivez à Pérignac pour dîner, vous vous installez, vous prenez un verre, vous êtes avec votre chéri ou votre chérie IE, et quelques minutes plus tard, la musique démarre. Vous êtes au Marquis, un lieu né il y a 15 ans d'une passion pour le rock inspiré par un club mythique de Londres et qui continue aujourd'hui à faire vivre la musique en Dordogne. Dans quelques instants, son fondateur nous raconte cette aventure, l'histoire du lieu, ce qui vous attend au Marquis pour cette rentrée des grands groupes, de grands titres, ce qu'on vous partage tout au long de la journée finalement sur Ici Périgord. Manon Lisa.
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0: Lisa sur ici Périgord avec Le Petit Pêcheur. Il est bientôt 18h15, direction Pérignac où il y a un lieu assez unique, le Marquis. Et ce nom vous dit peut-être quelque chose si vous êtes amateur de musique, puisque c'est un hommage au célèbre club londonien du même nom qui a marqué l'histoire du rock. Depuis 15 ans, on y mange, on y écoute du rock. Le week-end, le restaurant se transforme en salle de concert. Pour nous raconter l'histoire de ce lieu, comment il est né et pourquoi il continue aujourd'hui à faire vivre la musique sur scène, et bien pour parler de cette programmation à venir aussi, je reçois son fondateur Frédéric Baudry. Bonsoir Frédéric.
1: Bonsoir Anthony.
0: Ça représente quoi pour vous le rock?
1: C'est l'histoire de ma vie.
0: L'histoire de votre vie?
1: Ouais, je pense.
0: Pourquoi?
1: Ouais. Parce que avec des parents mélomanes qui écoutaient du jazz, du rock des années 50, une grande sœur, 10 ans de plus que moi, qui m'a fait découvrir les Stones, les Beatles, la Tabla Motown.
0: Qui ont connu le Marquis à Londres?
1: Ils n'ont pas connu le Marquis, non.
0: Non mais vous parlez des Stones et des...
1: Non, c'est ma sœur m'a fait découvrir ça.
0: Oui, mais vous citez les groupes, notamment
1: les Stones qui ont démarré
0: au Marquis.
1: Les Beatles, non.
0: Justement, c'est le Marquis Club de Londres, c'était un endroit où l'on pouvait voir sur une toute petite scène des artistes qui allaient devenir immenses. Les Rolling Stones, vous l'avez dit, ils ont notamment donné leur
1: 62,
0: premier...
1: Ouais.
0: Exactement, en public en 62. Est-ce que vous avez voulu recréer cet esprit-là à Pérignac, un endroit où l'on vient avant tout pour découvrir des musiciens, des stars de demain?
1: Alors, au départ, on n'était pas parti là-dessus. Le Marquis, c'était parce que j'ai passé un mois et demi à Londres et j'étais pendant un mois et demi au Marquis tous les soirs. Au départ, on voulait faire de la musique. On a allié notre métier à notre passion, la musique. Mmh. On a commencé avec des petits groupes, avec des groupes locaux, et puis après, on s'est dit, on va mettre la barre un peu plus haut parce que on commençait à s'ennuyer. Et donc, on a commencé à faire vraiment des groupes avec des intermittents. Des professionnels.
0: Oui, qui font ça de leur vie. Est-ce qu'il y en a en Dordogne des groupes qui ont cette prétention, qui peuvent l'avoir, d'être des musiciens et de devenir des stars demain?
1: Alors, devenir des stars, je ne sais pas. Nous, on fait beaucoup de tributes, beaucoup d'hommages.
0: Ça fonctionne pas mal. Aujourd'hui, il y a des tournées entières qui se créent autour des tributes.
1: C'est ça. Donc, on a démarré ça il y a 10 ans. On a un groupe périgourdin qui s'appelle Back to Queen, mm-hmm. qui fait un hommage à Queen qui est fantastique. Voilà. Après, les groupes qui viennent chez nous viennent de Paris, de Montpellier, de Nantes.
0: Ça a toujours été simple, toujours facile, l'échange avec les artistes, faire venir le public. Est-ce que ça a toujours été une simple aventure, finalement, sur ces 15 ans?
1: C'est pas simple. Il faut travailler, faut faire de la com, faut rameuter les gens, à force de faire venir, on a eu la chance, on a eu un gros projecteur, c'était Pat McManus. Qui est un guitariste irlandais, qui était connu dans les années 80 pour être le guitariste de Mama's Boys, et qui est connu dans le milieu du rock. Donc il est venu chez nous 5 fois.
0: Ah oui, donc c'est vraiment un lieu de rendez-vous pour lui.
1: Il a joué au Marquis.
0: Mm-hmm. À Londres, ouais, il a connu les deux.
1: Il a rencontré sa femme au Marquis.
0: Mais c'est fou, c'est improbable, l'histoire.
1: Voilà, c'est pour ça
0: l'histoire
1: de
0: ce nom.
1: Quand il a appris qu'il y avait un Marquis qui s'était créé dans le Périgord,
0: Ce qui frappe aussi, c'est ce mélange assez improbable. En semaine, un restaurant, le week-end, une salle de concert. Comment on fait pour passer de l'un à l'autre sans perdre l'identité du lieu? Parce que j'imagine que c'est un peu plus calme la semaine, et puis le week-end, on se déchaîne, on vient...
1: Faut venir au Marquis pour voir, pour sentir.
0: Oui, j'imagine, faut être au rendez-vous.
1: Les gens, moi j'ai des gens très costume-cravate, qui viennent manger chez moi.
0: D'accord.
1: Qui passent 2 heures, qui mangent, et qui après, quand ils passent à la caisse, nous disent... J'ai passé un moment fantastique, la musique, le cadre. Et j'ai un monsieur qui m'a dit, quand je suis rentré ici, j'ai eu l'impression de rentrer dans ma chambre d'adolescent.
0: Ah oui.
1: Parce que les murs sont tapis.
0: C'est un compliment pour vous?
1: Ah, pour moi, mais complètement. Complètement.
0: Mm-hmm. Et on sent quand même pas mal d'émotions quand vous en parlez. Alors vous, restez avec nous, Frédéric Baudry. On le rappelle, vous êtes gérant et fondateur du Marquis à Pérignac, un hommage à la célèbre salle de concert de Londres, hommage qui fonctionne depuis 15 ans. Ici, Périgord, on parle ce soir. On va parler de ces deux prochaines soirées avec des tributes, là aussi, en hommage à U2 et au groupe Dire Straits. On entend justement, tiens, Dire Straits, avec Lady Rater. C'est bien? Oui, c'est pas mal.
1: Parfait.
0: Je vous vois avec le sourire. Allez, c'est parti. Vous écoutez ici, Périgord, très belle soirée. On continue d'en parler d'ici quelques minutes.

0: Lady Writer, Dire Straits, sur votre radio, ici Périgord.
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0: Et ce n'est pas pour rien hein, qu'on écoute ce titre. On continue de parler du Marquis, mais cette fois de ce qui attend le public dans les prochaines semaines. C'est à Pérignac, en Dordogne, un restaurant, mais aussi une salle de concert. Le Marquis, c'est une programmation régulière avec des concerts, des soirées à thème. Toujours cette envie de faire vivre la musique dans ce lieu, de partager les émotions. Alors ce qui attend le public justement dans les prochaines semaines, Frédéric Baudry, vous avez choisi de partir sur une ambiance très années 80. Pourquoi cette période-là?
3: Parce que c'est la mienne.
0: C'est l'âge d'or du rock, voilà. De ce que vous aimez, de ce que vous écoutez chaque jour.
3: C'est ce qu'on, ouais, complètement. On est vraiment, franchement, dans les années 70, 80, 90.
0: Mm-hmm. Alors, le vendredi 11 septembre, vous accueillez U2 Story, un tribute consacré à U2. Alors là, c'est vraiment le tribute qu'on entend, hein. On a l'impression d'avoir les vrais.
3: Ouais.
0: C'est impressionnant.
3: Ouais, ouais.
0: Est-ce qu'on retrouve vraiment l'énergie, le son du groupe sur scène?
3: Complètement.
0: Ah ouais?
3: Complètement,
0: ouais.
3: Parce que dans le restaurant, en plus, on a du matériel. On a 2 kilos de son pour une salle qui fait 160 mètres carrés.
0: Ouais. On vibre.
3: Avec caissons de basse, avec des lights, des vrais lights, de belles machines à fumer. Et on a vraiment un concert dans son salon. Au Marquis.
0: Il faut venir, il faut vivre ça, vraiment, il faut le faire. Le lendemain, samedi 12 septembre, eh bien, changement d'ambiance avec Café Racer, un tribute band en hommage à Dire Straits.

0: une corne.
1: Vous les faites venir de loin, ceux-là, Frédéric.
2: Ils viennent pas très loin, eux. Hein? Ils sont du Lot-et-Garonne.
1: Oui, c'est un petit peu de route, ils viennent quand même.
2: Mais en général, les groupes font... On a un tribut de Led Zepp qui vient au mois de novembre, qui vient de Belfort.
1: Ouais, ils traversent toute la France, hein, pour
2: on
1: le coup, c'est vrai.
2: On a des gens qui viennent de Montpellier, de Béziers, ça arrive de Nantes.
1: Alors, d'ailleurs, ça, c'est aussi beaucoup de souvenirs pour toute une génération. Est-ce que vous voyez souvent des gens revenir au Marquis pour retrouver les musiques de leur jeunesse?
2: 70% de la jauge au Marquis. Et là, à chaque concert.
1: Alors, on va le dire, on continue de discuter entre nous pendant la musique. Et vous me disiez que vous voyez des gens pleurer parfois dans le public.
2: Complètement. Parce que l'émotion, parce que on a l'impression qu'ils sont là, quoi. Mm-hmm. Parce que les groupes sont bons. Hein. C'est, je veux dire, on travaille avec des intermittents du spectacle, des professionnels, qui restituent à l'identique, pratiquement.
1: Et puis, j'imagine que vous recherchez aussi dans votre programmation ce côté, on connaît tous cette chanson, on chante. Allez, on chante. On connaît personne autour de nous, mais c'est comme si on se connaissait depuis 20, 30, 40 ans.
2: Mais ce qui est beau, c'est que depuis 15 ans, les gens maintenant boivent l'apéro ensemble, ils se connaissent tous.
1: Ils se sont rencontrés là et c'est devenu une famille.
2: On a créé une famille.
1: Et vous êtes le père de cette famille?
2: Un peu. Nous sommes les parents de tous ces clients. Ouais.
1: Est-ce qu'il y a encore de belles surprises à venir au Marquis?
2: Je vous disais.
1: À Pérignac, celui de Londres, on ne sait pas, mais celui de Pérignac.
2: Au mois de novembre, début novembre, le 7 novembre, on a un tribut de Led Zeppelin qui est monstrueux.
1: Ouais.
2: Franchement monstrueux. De par le chant, qui est complètement fou furieux, parce que Led Zeppelin, faut aller chercher les notes. Hein. Robert Plant, c'est pas n'importe qui. Et le chanteur restitue vraiment ça. Mm-hmm. L'énergie derrière, ça joue énormément. Et on a un groupe qui s'appelle les Red Bean and Pepper Sauce, qui vient fin novembre. Eux, c'est des pros, et ils tournent à l'international, et ils font leur propre blues rock.
1: On parlait d'émotions, de larmes avec le public. Vous, quel est le groupe qui vous a fait pleurer pour la première fois?
2: Pour la première fois? La première fois, c'était Patti Smith aux arènes de Fréjus.
1: Donc là, vous y étiez en plus. Là, c'est pas juste l'écouter dans son casque.
2: Non, c'était live. L'émotion du live, vraiment, c'est autre chose qu'un disque.
1: Qu'avez-vous ressenti?
2: J'étais fou. J'avais 19 ans, j'étais fou. Les arènes de Fréjus, c'était 18 000 personnes, et Patti Smith, c'était la prêtresse hein, dans ces années-là, 79.
1: Vous voulez retrouver ces émotions aujourd'hui?
2: Dans la musique de maintenant?
1: Ouais.
2: J'ai du mal.
1: Ah ouais? Même dans le rock? Il y a du rock, hein,
2: rock
1: aujourd'hui.
2: Non, mais le rock, c'est différent. Mais après, c'est compliqué. Je pense qu'il y a un moment donné, on bloque une uniformisation
1: aussi de la musique aujourd'hui, peut-être.
2: Ouais, peut-être. Mais je m'y retrouve pas, quoi. Pas forcément.
1: Eh bien, pour continuer à vivre cette musique, celle qui vous a fait vibrer, il faut venir au Marquis à Pérignac. C'est avec vous. Merci beaucoup à Frédéric Baudry. C'est où exactement à Pérignac?
2: Pérignac, c'est en bordure de départementale. Vraiment au bord de la départementale qui fait Périgueux-Brive. Juste avant le Lardin.
1: Et rendez-vous donc les 11 et 12 septembre. 11 septembre avec U2 Story, tribute band en hommage à U2. Et Café Racer en hommage à Dire Straits le lendemain, le samedi 12 septembre. Très belle soirée. Merci beaucoup d'avoir été avec nous, Frédéric.
2: Merci, Anthony.
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0: 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Marc Lavoine et Patrick Fiori qui sont occupés. C'est un tout nouveau titre que vous entendez ici sur votre radio dans le Périgord.
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0: Et si vous fabriquez vous-même votre savon de A à Z à Bergerac, Savonia propose un atelier original pour créer votre propre savon artisanal et découvrir les secrets de la saponification à froid. Écoutez Jean-Christophe.
2: On garde la même base que tous nos savons, mais en fait là où c'est signature, c'est que les gens vont choisir leur surgras, leur parfum et leur couleur. Ils vont repartir avec leur savon signature qui aura le parfum qu'ils ont choisi, le surgras, les couleurs, c'est vraiment quelque chose d'unique. Là où c'est sympa, c'est quand ça se fait en duo, quand vous avez fille, mère, grand-père avec son petit-fils ou tout simplement un couple d'amoureux. Donc ils vont fabriquer un double savon dans une boîte bois en fait, qui est segmentée et ça leur permet d'avoir une expérience à deux. Il y a des partages qui sont vraiment super sympas. 500 grammes de savon, vous avez à peu près 5 savons. Un savon c'est 3 semaines, donc vous avez 15 semaines de douche et, ou de bain.
0: À seul ou à plusieurs, l'atelier signature est donc l'occasion de repartir avec un savon unique et surtout avec le plaisir de l'avoir créé soi-même. Prochain atelier chez Savonia, vendredi 11 septembre à 15h.
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0: Part-time lover, Stevie Wonder, allez, je veux vous voir tous debout. On chante, on danse, c'est la fin de journée, on se lâche.

0: Mylène Farmer, c'est à qui le tour. Merci de nous rejoindre. On passe une excellente soirée ensemble. Et surtout, on pense à regarder la télé ce soir.
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0: Avec Patrice Gascoigne et ses coulisses ce soir, Patrice, vous avez une série française d'action inédite à nous proposer. La série s'appelle La Cible. Et à votre micro, vous avez ciblé le héros.
3: Ce soir sur TF1, Thomas Sisley va avoir du mal à répondre à cette question.
4: Monsieur Meyer, où sont votre femme et les enfants ?
5: Je ne sais pas.
3: Thomas Sisley incarne Hugo ce soir sur TF1. Dans la série La Cible, Hugo est garde du corps. Notre héros traverse un divorce compliqué avec son ex-femme qu'il aime encore. Et le jour où il vient fêter l'anniversaire de son fils dans la maison familiale, son ex-femme et ses deux enfants sont kidnappés. Problème, la police le suspecte. Vous l'aurez compris, avec La Cible, vous allez avoir votre dose d'action. Voilà une série française nerveuse, explosive, qui repose beaucoup sur le jeu de Thomas Sisley face à son ex-femme jouée par une Fauvoto qui s'affirme en tant que comédienne et qui repose aussi sur les performances physiques de Thomas Sisley dans son rôle de fugitif. D'ailleurs, sans trop vous en dévoiler, parce que c'est vraiment la scène d'ouverture de ce soir, très vite, vous allez le voir sauter d'un pont au-dessus de la Garonne à Toulouse. Thomas Sisley, comment prépare-t-on une telle scène? D'ailleurs, est-ce que ça a été tourné sur un vrai pont ou alors en studio? Et en disant cela, je savais que j'allais titiller le Thomas Sisley.
6: Mais en studio, mais je ne peux pas croire que vous me posiez cette question. Vous, en plus. Non, c'était un vrai pont à Toulouse, vraiment.

0: point.
1: Et donc, à la fin, finalement, en post-production, on efface les câbles pour pas les voir, c'est ça?
0: Oui.
2: Il reste plus qu'à effacer les câbles. C'est pas très compliqué parce que les câbles, en règle générale, sont sur fond de ciel. Donc, on n'est pas obligé de recréer, je sais pas, un immeuble derrière où c'est du ciel. Donc, c'est facile à refaire.
1: Vous regarderez différemment la scène d'ouverture de la cible grâce aux explications d'Automère Sisley. C'est à voir ce soir sur TF1. Et comme vous êtes ma cible, je reviens demain pour de nouvelles coulisses télé.
3: Mais vous êtes gentil, Patrice, merci beaucoup. Iron Lion Zion, c'est Bob Marley.

0: Bob Marley.
1: Iron Lion Zion. L'événement d'ici ce soir, c'est un peu un petit bonus de l'été. Une soirée concert pour avoir l'impression d'être encore un peu en vacances avec un duo qu'on a déjà reçu sur l'antenne d'ici Périgord, le duo Magnolia, duo pop-folk du Périgord, qui sera en concert mercredi soir à la Bougeotte, c'est à Saint-Avis-Seigneur en Périgord. On en parle avec Théo Martin et Julien Pellet.

0: Et c'est Morgane qui est avec nous ce matin. Bonjour.
1: Bonjour.
0: Vous formez ce duo avec Alice que vous avez rencontré en 2019 grâce à des amis en commun. Depuis, c'est un coup de foudre amical et musical. Vous enchaînez les concerts et vous avez d'ailleurs eu pas mal de dates cet été. On a beaucoup parlé des annulations d'événements et de festivals justement cet été. Comment ça s'est passé pour vous ?
1: Eh ben nous, on a échappé belle à tout ça. C'est assez dingue, justement. Je sais pas pourquoi. Est-ce que c'est parce que c'est l'année de la sortie de notre EP et du coup, les étoiles étaient avec nous. Mais nous, on a eu beaucoup de chance. On n'a eu aucune annulation pour notre part. Après, faut recontextualiser. Nous, on a

0: de reprise, pas un groupe de composition. Donc forcément, on est moins amené à jouer dans des festivals, etc. Ce qui fait qu'on n'a pas forcément été impacté, contrairement au groupe de composition, quoi.
1: On vient d'écouter quelques-unes justement de vos reprises, réadaptations avec l'univers de Chris Isaac, Zao de Sagazan ou Claude François. Ce sont ces artistes qu'on trouve dans votre EP ?
0: Oui, totalement, totalement. On a 5 titres en tout, donc il y a d'autres surprises aussi qui se cachent dans cette EP, mais en effet, il y a différents artistes qu'on reprend un petit peu de toutes les générations.
2: Pourquoi des reprises et pas créées ?
0: Ah, ça c'est la question qui revient tout le temps. Ouais. Tout simplement parce que quand on s'est rencontrés, Alice, elle avait un répertoire, moi j'avais le mien aussi, et puis on s'est mis très naturellement à reprendre des titres avec nos harmonies, faire des arrangements, et c'est quelque chose qu'on s'est dit, tiens, pourquoi pas continuer là-dessus, parce que c'est quelque chose qui nous plaît. Après, on compose toutes les deux, mais pas ensemble, c'est-à-dire qu'on a différents projets annexes dans lesquels on laisse plus place à la composition, justement. Après, on ne sait pas si un jour on sera amené à composer toutes les deux, mais ce n'est pas dans nos projets les plus proches, quoi.
1: Et l'ADN de Magnolia, c'est certes de l'harmonie, des reprises, mais c'est aussi une certaine forme de douceur. L'idée, c'est d'extrapoler l'émotion d'une chanson en la réinterprétant. Enfin, à chaque fois, les reprises, elles sont quand même très, très douces. Vous nous emmenez dans votre univers.
0: Oui, totalement. Alors, c'est vrai qu'on ne sait pas si on est à ce point-là en train d'essayer d'extrapoler l'émotion. Enfin, disons que ce n'est pas, quelque chose de réfléchi. Mais c'est vrai que quand on travaille l'arrangement, on essaie en tout cas d'être assez fidèle, certes au titre original, mais surtout à ce que raconte la chanson. Et du coup, comment est-ce que nous, on l'interpréterait à ce moment-là? Et ça devient assez naturellement pour toutes les deux, parce qu'on a quelque chose, on a créé quelque chose qui devient notre univers à toutes les deux, même si on est toutes les deux d'univers très différents à la base. Ouais.
2: Votre univers, vous l'avez présenté, vous avez pu en faire profiter aux vacanciers et puis aux Périgourdins cet été. Vous jouez les prolongations, justement, de l'été avec un concert mercredi soir à Saint-David-Seigneur.
0: Exactement, c'est un petit peu le concert qui va clôturer l'été pour nous d'ailleurs, parce que on a eu une très belle saison cette année encore. C'était notre 5e tournée. Et en fait, elle va s'arrêter plus ou moins justement mercredi 9, même si on reprend quelques concerts. On aura un concert au Centre culturel de Sarlat le 3 octobre, mais il y a presque un mois d'intervalle. Donc en effet, ça va un petit peu clôturer cet été-là.
3: Les derniers concerts de l'été pour découvrir le groupe Magnolia, mercredi 19h30 à La Bougeotte à Saint-Avé-Seigneur, dans le Bergeracois. Les Four Non Blondes, What's Up, suivi de Soprano qui fait son DJ. Puis on retrouvera toute l'info ce soir à 19h sur votre radio ici Périgord.

0: soprano, DJ. Vous écoutez ici Périgord et on vous l'a promis, hein, toute l'info, ça arrivera à 19h sur votre radio. À suivre en chanson, Laurent Voulzy, Karine Redinger, puis vous retrouverez évidemment Émilie Mazoyer en direct du Ici Live à La Ciotat avec ses invités Marine et Benjamin Biolay en direct à partir de 19h05.
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0: Ce sont Karine Redinger avec Laurent Voulzy.
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0: Très belle soirée, il est tout juste 19h. Avant de faire la fête en direct de la Ciotat avec Émilie Mazoyer, c'est l'info à 19h.
2: Des rassemblements devant tous les tribunaux de France et devant le ministère de la Justice à Paris. C'est en ce moment un mouvement initié, on s'en souvient, après la mort de la petite Liana dans le Gers. La proposition de loi intégrale contre les violences sexistes et sexuelles sera examinée dans l'hémicycle au mois d'octobre. Mais les associations veulent maintenir la pression. Bonsoir Antoine Niffaut.
3: Bonsoir.
2: Vous êtes pour ici Gare-Lozère devant la cour d'appel de Nîmes où les premiers manifestants, Antoine, arrivent à l'instant.
3: Des banderoles en main prêtes à être déployées. Des manifestants arrivent à l'instant devant cette cour d'appel. Premier rassemblement depuis juillet. Premier aussi d'une longue série, me dit à l'instant la présidente de l'une de ces 6 associations gardoises à l'origine de cette mobilisation, déterminée à se faire entendre pour l'obtention de cette loi intégrale. Une pancarte est justement déployée sous mes yeux. Il y est inscrit ensemble. Pour la loi intégrale, détermination renforcée ici à Nîmes par le nombre de dossiers fantômes, ces plaintes qui n'ont pas été transmises au parquet, découvertes dans les commissariats, dans des brigades, 15 000 en France, 1275 rien que dans les cartons de cette cour d'appel en face de moi, devant laquelle des enceintes sont en train, je les vois, d'être installées pour faire entendre cette chanson devenue l'hymne de ces rassemblements. Celle de Suzanne, son titre « Je t'accuse ».
2: Merci beaucoup Antoine Niffaut, en direct devant la cour d'appel de Nîmes. Antoine Niffaut, ici Gare-Lozère. Les buralistes en colère vont manifester toute la semaine dans 6 villes de France pour réclamer le gel de la fiscalité du tabac et avec en ligne de mire l'augmentation du prix des cigarettes au 1er janvier. Cette mobilisation, elle a débuté à Muret, aujourd'hui près de Toulouse. Demain, ils manifesteront à Givors, à Saverne, mercredi à Salon de Provence. Un grand rassemblement national est prévu. Lui en point d'orgue à Vernon dans l'heure vendredi, ville dans laquelle le Premier ministre Sébastien Lecornu est premier adjoint au maire. Ça n'est pas acceptable, réagit ce soir le maire de Paris Emmanuel Grégoire après la fermeture de la Tour Eiffel cet après-midi pour discrimination. Le personnel proteste contre la visite privée d'une délégation indienne samedi dernier, lors de laquelle les femmes auraient été mises à l'écart. Théo Renaudon, vous êtes sur place pour ici.
4: Oui, en fait, les salariés sont réunis depuis ce matin en assemblée générale, ce qui mécaniquement rend le monument inaccessible. Selon la CGT, l'émotion est montée tout le week-end après cette visite samedi d'une délégation de traditionnalistes hindous qui ont exigé la mise à l'écart des salariés femmes. Diane Davoine, référente contre les violences sexuelles et sexistes pour les salariés.
5: Au passage de cette délégation, on a demandé aux femmes de quitter leur poste de travail pour y placer des hommes. C'est quelque chose qui n'est absolument pas acceptable aujourd'hui pour les salariés, donc c'est aussi une façon de marquer le coup et d'être reçu par la direction pour que ça ne se reproduise plus jamais.
4: La direction, dans un mail à ses employés ce matin, évoque une erreur. En attendant, les déçus, ce sont évidemment les touristes, extrêmement nombreux comme toujours. Beaucoup sont dégoûtés, comme ce Canadien venu de Vancouver avec sa femme.
6: C'est la seconde fois qu'on vient pour voir cette tour Eiffel. La dernière fois, c'était les routes qui étaient bloquées, on ne pouvait pas conduire. Et cette fois, c'est la tour qui est en grève. On ne remettra plus les pieds en France, je vous le dis.
4: Les salariés toujours réunis doivent décider maintenant d'une éventuelle grève ce soir et demain.
2: Théo Renaudon, ces conditions n'auraient pas dû être acceptées, reconnaît ce soir la société d'exploitation de la Tour Eiffel. Un nouveau record de température pour un mois de septembre, 40,3 degrés enregistré à Lavaur dans le Tarn hier. Température encore jamais atteinte en France à cette période de l'année. 6 départements du Sud sont en vigilance orange canicule jusqu'à demain matin. Les départements de la moitié nord n'échappent pas non plus aux fortes chaleurs. Du tennis avec le dernier tricolore en lice à New York. Arthur Géa, 87e mondial, dispute à 22h30 heure française son premier huitième de finale en Grand Chelem. L'inattendu français, originaire du Vaucluse, fait la fierté de son village de Velleron. Philippe Armengol, le maire de la commune.
7: Alors c'est une grande fierté, la difficulté c'est que les matchs sont la nuit, donc c'est un peu difficile pour les retransmissions, pour le suivi, mais en tout cas tout le monde suit au plus près, soit veille la nuit, soit se languit le lendemain matin pour voir ce qu'il a fait. Donc, en tout cas, une belle communion derrière lui, hein, c'est impressionnant. Et on a prévu là de baptiser le tennis de Velleron à son nom. Donc, on attend juste son retour, qui on espère le plus tard possible, mais pour faire ça.
2: Début du 8e de finale à 22h30, heure française. Et puis le premier tirage de l'édition 2026 du Loto du Patrimoine, c'est ce soir à 20h30, la liste des 100 sites sélectionnés sur ici.fr.
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0: La soirée reste globalement ensoleillée. Ce n'est que plus tard dans la nuit que nous voyons s'installer une importante couverture nuageuse en Dordogne. Demain, en début de journée, le soleil aura du mal à percer ses nuages. Nous apercevons tout de même quelques rayons rapides et des températures autour des 21 degrés le matin, 27 l'après-midi, 27 degrés pour Bergerac, Sarlat et Périgueux, Montcourt-Ménestérol. Une pointe à 29 degrés pour Terrasson.
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2: Salut à toutes, salut à tous et bienvenue sur votre radio ici, Décibel, le rendez-vous musical qui fait un petit peu durer votre week-end. Bah oui, en ce lundi soir, on s'est dit qu'on avait passé tellement de bons moments à La Ciotat pour le Ici Live Festival jeudi et vendredi. Et bah que ce soir, on allait rester encore un petit peu à La Ciotat en accueillant les artistes qui ont été nos têtes d'affiche samedi soir. Il y avait Benjamin Biolay. Benjamin Biolay qui sort cette semaine la réédition de son magnifique double album Bleu, l'Ultra Bleu. On en parlera avec lui tout à l'heure. Et puis, autre tête d'affiche du Ici Live Festival à La Ciotat, c'est Marine.
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2: Qui a cassé Internet la semaine dernière en annonçant que son deuxième album était déjà prêt. Alors voilà, jolie double affiche ce soir dans Décibel. Benjamin Biolay et Marine, c'est parti. On démarre la soirée avec l'info du jour concernant George Michael, puisqu'on va pouvoir se faire une petite soirée ciné avec lui. Ça sera le 11 novembre partout en France. La diffusion pour la première fois d'images de concerts tournés en France les 30 et 31 mai 1988. Bah oui, ça remonte. Hein. C'était juste après que George ait quitté le duo Wham. Il faisait sa première tournée solo. Il cartonnait avec la chanson Faith et il montait sur scène en croisant les doigts pour que ça marche. Ça a marché, on le sait, il nous a quitté malheureusement bien trop tôt. Et ce film, George Michael, The Faith Tour, c'est un événement qui sera donc diffusé partout en France dans les cinémas le 11 novembre prochain. Réservez bien votre soirée.

0: Et George Michael et son Faith, rendez-vous donc le 11 novembre pour George Michael au cinéma. Mais oh là là, quelque chose se passe à La Ciotat.
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0: Les amis, c'est Marine qui arrive. Oh là là, quelle joie, Marine arrive dans Décibels, ici sur le port vieux de La Ciotat. Alors elle est déjà venue dans l'émission, Marine, et puis on l'avait même vue, souvenez-vous, au mois de juin, nous offrir un ici live génial au Louvre-Lens. Bonsoir Marine, comment ça va? Alors on se fait des bisous collants parce qu'il fait une chaleur à La Ciotat, incroyable. Et là vous vous demandez, mais que chantent les fans de Marine qui sont autour de moi? Eh bien ils chantent la toute nouvelle chanson de Marine qui s'appelle Tricheur. Alors je vous propose de la découvrir maintenant sur votre radio ici. Tricheur, la nouvelle chanson. Et après on en parle avec Marine, elle est notre invitée.

0: Elle vient de sortir, cette chanson de Marine, Tricheur, et le public la connaît déjà par cœur. Est-ce que vous validez, les amis? Marine est l'invitée de Décibel. Alors, c'est génial quand on fait les émissions en direct, parce qu'évidemment, Marine est là avec ses fans. Mais m'entend-elle même? Marine, comment ça va? Mais oui. Alors, c'est des casques un peu piégeux. T'es pas obligée de le mettre. Prends juste ton micro, Marine. C'est bon? Ah, elle est plus maligne que moi, Marine.
1: J'ai oublié ta question, du coup.
0: Ma question, je ne l'avais pas encore posée.
1: Ah, ok.
0: Tout va bien. Non, juste là, en une petite minute, j'aimerais savoir le fait que cette chanson vienne à peine de sortir, Tricheur, et que t'as déjà un public en face de toi qui la connaît par cœur, qui la reprend en cœur. Qu'est-ce que ça te fait?
1: C'est vrai, c'était très surprenant, mais merci, c'est trop cool, ça fait plaisir.
0: Bon, et vous la validez, la chanson, alors?
2: Ouais.
0: Marine est ce soir sur la scène du Ici Live. À la Ciotat, ça va être un grand moment. C'est le deuxième concert que tu nous offres en très peu de temps. C'était vu en juin.
1: Oui.
0: On l'ouvre l'an.
1: On l'ouvre l'an, ouais, c'était trop bien.
0: C'est ça. Moi, je veux bien qu'on se voit à chaque fois. On fait les quatre saisons ensemble. Hein.
1: Oui, d'accord.
0: Ah ouais, non, ce serait un grand bonheur. Alors, on va parler de cette nouvelle chanson, Tricheur. On va parler aussi du deuxième album qui, paraît-il, est déjà prêt.
1: Oui.
0: J'ai entendu une petite dame dire ça sur les réseaux sociaux. Alors, les amis, restez bien sur votre radio. Ici, Marine arrive.
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13: Le chanteur périgourdin Tibbs s'est fait connaître avec Nation, titre le plus diffusé en radio en 2017. 100 millions de streams au total. Il a collaboré avec Sylvain Dutu de Boulevard des Airs pour écrire À côté de toi pour les enfoirés. Et les Canadiens Mike Demero et Zagata revisitent leur hit Take Me Away avec une version française portée.

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1: Marine sur les terres d'ici Provence, ici à La Ciotat. Marine est notre invitée ce soir, juste avant ce concert, sur une scène flottante. Est-ce que c'est une grande première?
2: Oui. J'avais déjà pris un bateau pour accéder à une scène, mais là c'est vraiment, la scène est dans l'eau, c'est une première.
1: La scène flottante, ça va être un grand moment. Ce soir, évidemment, tout le monde attend que tu chantes cette chanson, cette toute nouvelle qui vient de sortir, qui s'appelle Tricheur.
2: Ok. Ok, là je vais devoir la faire, je pense.
1: C'est obligatoire, Marine.
2: C'était pas prévu, mais bon.
1: Tricheur qui vient de sortir, et puis les petits indices, les petits cailloux que tu sèmes sur ce deuxième album qui arrive, on peut les retrouver par exemple, peut-être, dans ta collab avec Yoa, Princesse K.O.
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0: dans ces trois chansons, on trouve des indices sur la couleur que tu as envie de donner à ton deuxième album qui donc est prêt, d'après tes dires, sur les réseaux sociaux.
1: Oui, c'est vrai qu'on peut trouver un indice dans chaque... Bon, avec Félix, du coup, c'est fait, entre guillemets, ce ne sera pas dans l'album, mais on peut s'attendre à d'autres collaborations, peut-être... D'autres duos.
0: Ouais.
1: Yoa, c'est vrai, c'est une artiste que j'aime depuis toujours et elle m'inspire beaucoup, même dans sa musique, dans son écriture, tout ça. Donc ça peut être une inspiration aussi, c'est vrai. Et puis Tricheur, bah forcément, ça annonce ouais. Même si tout sera pas sur ce thème, ça annonce en tout cas la couleur musicale, c'est vrai.
0: Alors évidemment, on est nombreuses et nombreux ici à vouloir le nom, prénom et numéro de téléphone du Tricheur, histoire de lui donner de nos nouvelles et puis de l'éviter.
1: Je n'en ai pas vraiment. S'il y en avait qu'un, j'aimerais, mais il y en a plein, donc j'ai pas tous les prénoms ni tous les numéros de téléphone, malheureusement.
0: C'était la suite de ma question, c'était parce que nous, on a tous l'impression de le connaître un peu.
1: C'est vrai, Tricheur. C'est le but, c'est vraiment, tout le monde en a connu un dans sa vie, d'ailleurs, que ce soit en amour, au travail, en amitié. Une trahison, ça arrive assez souvent, donc c'était le but de parler, surtout au-delà des tricheurs, aux gens qui ont vécu ça et de partager ça ensemble, quoi.
0: Et alors, justement, le fait de transformer une trahison, quelle qu'elle soit, en chanson, en art, et en plus de le partager avec tout le monde qui sait exactement de quelle émotion tu parles, est-ce que du coup on se dit, bon, ça valait le coup de croiser la route d'un tricheur?
1: Oui, je sais pas, mais après, c'est toujours le but de mes chansons. C'était déjà le cas avec Ma Faute, avec Cœur Maladroit, etc. Et pourtant, à chaque fois, je me dis pas forcément, je me pose la question justement, mais est-ce que ça va parler à autant de monde? Peut-être que c'est pas si fréquent, et en fait, c'est aussi en sortant le titre qu'on se rend compte qu'on vit un peu tous la même chose. C'est ça qui est marrant, et c'est le but, quoi. C'est que ce soit plus mon titre, mais le titre de tout le monde.
0: Voilà, alors, Tricheur, c'est un premier extrait. Est-ce que on a déjà une idée, même vague, on prend, du planning de cette fin d'année par rapport à ton nouvel album?
1: Oui, pour moi aussi, c'est encore un peu vague, mais j'aimerais fin d'année, c'est sûr. Avant 2027.
0: Avant 2027 oui. Est-ce que c'est une bonne nouvelle, les gens?
1: Ouais. Je sais pas. Je sais. Ouais, pour Noël, ça devrait être bon, je pense.
0: Ah là là, j'adore l'idée.
1: Ouais, je sais. C'est marrant. Ce serait marrant. Mais après, c'est un peu... C'est double tranchant, quand même. Faut voir, je vais réfléchir.
2: Ça donne le temps de faire des cadeaux.
0: Alors, vous ferez votre interview après.
1: Pardon, je réponds en plus aux gens.
0: Non, mais j'aime bien. Parce que voilà, c'est très participatif, cette émission. On est en public, c'est bien normal, c'est ça, l'esprit. La Ciotat, ici Live Festival, ici Provence. Les artistes, oui, ils sont avec moi, mais ils sont surtout avec vous, n'est-ce pas? Ah bah voilà, c'est ça. Marine, on va écouter Escroc, parce que c'est aussi une chanson qu'on aime beaucoup, de Cœur Maladroit. Celle-là aussi, finalement, elle est plus récente que les premières chansons, évidemment, de Cœur Maladroit. Ça aussi, ça permet de régler des choses, de dire.
1: Ça, pour le coup, c'est vraiment un sentiment de... Je parle de moi, avec moi-même, c'est le syndrome de l'imposteur, un peu. Donc, c'est vrai que quand on voit Escroc, on pourrait croire que comme Tricheur, ça parle de quelqu'un, mais en fait,
0: là, ça parle de toi.
1: Moi.
0: Mais est-ce que ça règle ça, justement, une partie, en tout cas, du syndrome de l'imposteur? Est-ce que ça calme l'âme?
1: Bof. Tout ce que je vis déjà, ça m'aide un peu à le calmer. J'ai pas eu besoin du titre pour le calmer, mais après, c'est jamais réglé, je crois. C'est toute la vie que ça nous suit un peu, plus ou moins selon les périodes aussi, je pense.
0: C'est ça. Bon, on espère que c'est pas trop violent, en tout cas, parce que.
1: Non, ça va.
0: Vraiment, Marine n'est pas un escroc. Et on écoute Escroc dans Décibels. C'est parti.

Elle s'appelle Marine. Et non, c'est pas un escroc. Marine est l'invitée de Décibel. Ici à La Ciotat, tiens, j'ai demandé au public, auditeurs, auditrices du coin d'ici Provence, un petit test de karaoké. Hein?

0: cœur maladroit. Ah bah oui, tu m'incontournable de Marine qui continue sa tournée hein, dès le 2 octobre. Niort, Châteauroux, Longjumeau, le Blanc-Mesnil hier. En novembre à Annecy, Bourg-en-Bresse, Blois, Quimper, Châlons, Champagne. Le 4 décembre à Aurillac, puis Grenoble, Boulogne-sur-Mer. Et puis il y a encore des dates aussi en 2027. Donc en fait, Marine, c'est assez rare. Ça arrive à très peu d'artistes. Tu seras en tournée quand tu sortiras ton deuxième album.
1: Oui, ça va s'enchaîner assez naturellement puisqu'on peut pas parler d'une deuxième tournée, mais oui. En tout cas les dates après la sortie de l'album seront considérées pour moi comme la tournée du deuxième album. Donc ça sera un peu un mélange de tout l'univers avec des chansons du premier, des chansons du deuxième.
0: C'est ça. Ça sera la fin et du début après... et le début de la suite.
1: Oui, c'est ça. Et puis après peut-être qu'on continuera encore plus loin que ce qui est déjà annoncé, on verra.
0: Faut qu'on parle de ce public génial, les filles, les garçons qui aiment Marine, le portent sur eux. Je vois qu'il y a des bandanas là dans le public, la team oui, Marine. Voilà, des t-shirts.
1: Le bandana, il me fait rire en fait.
0: Ah, le bandana Team Marine, il est magnifique. Bah ouais, avec la petite pomme, avec le cœur.
1: Moi, je pourrais le porter avec la pomme, mais je peux pas avoir écrit Team Marine, sinon c'est un peu bizarre. Narcissique quoi.
0: Le t-shirt, tu l'avais eu. Le t-shirt, voilà, il y a plein de choses. Il y a aussi plein de panneaux, etc. Est-ce que c'est important ça? Est-ce que tu as ton petit musée personnel où tu gardes justement tous ces témoignages?
1: Je garde. Tout est trop, je pense.
0: Faut acheter un studio.
1: Chez mes parents et tout. Maintenant, ma chambre, c'est plus une chambre. Je crois qu'il n'y a même plus de lit. C'est rempli que de ce que les gens me donnent. Je sais pas. Je me vois. Bon, on sait jamais. Peut-être. Déjà, il y a des cadeaux utiles dont je me sers. Et après, tout ce qui est pancarte, courrier et tout, je le garde. J'essaye de lire quand j'ai le temps, parfois de répondre. Et puis, je me dis plus tard, je voudrais le lire peut-être.
0: Ah oui. Mais oui, évidemment. Non, c'est des belles preuves d'amour, en tout cas, je trouve. Et je vois aussi, c'est extrêmement multigénérationnel. Est-ce que ça, tu t'y attendais? Est-ce que ça te fait plaisir, ça?
1: Oui, ça me fait plaisir. Je sais pas si je m'y attendais, mais après, tu sais, il y a ce format Starac. Le public, il est très varié. C'est très familial, c'est très générationnel. Donc, forcément, quand on sort de la Starac, on a un public très varié.
0: Oui, mais là, regarde.
1: Et après, ça reste, quoi.
0: Ouais. Parce que là, tu viens de te faire un été de festival où il y a plein de gens qui t'ont découverte et qui n'avaient pas forcément regardé l'émission.
1: Oui, c'est vrai.
0: Et ce public-là aussi, il a très, très bien réagi. Et il était aussi très transgénérationnel, quoi.
1: Ouais.
0: C'est ça.
1: C'est trop bien.
0: Bah oui. Non, c'est une bonne. Très bonne chose. On parlait tout à l'heure des collabs, Yoa ou Félix Radu. Tu as pu rencontrer cet été sur les festivals des artistes?
1: Bah oui, plein, forcément, c'est l'occasion. Je pense à Adèle Castillon, par exemple, que j'avais jamais vue en vrai encore et que j'ai rencontrée. On a échangé, elle est trop sympa. Ouais, c'est ça qui est bien dans les festivals aussi, c'est de pouvoir rencontrer plein d'artistes, quoi.
0: C'est ça, exactement. Et peut-être lancer de nouvelles idées, de nouvelles collabs, de nouveaux projets.
1: Oui, c'est vrai.
0: C'est la vie. On écoute quelques notes de Tricheur. C'est la toute nouvelle chanson de Marine et elle est disponible.

0: Marine, bonne route à toi. Merci beaucoup.
1: Merci, c'est merci trop gentil.
0: D'être
1: merci
0: venue nous voir dans Décibels. Merci pour ce concert ce soir sur notre scène flottante. Ça va être un grand moment et tout ça sera évidemment enregistré, filmé et vous pourrez tout découvrir sur les réseaux de ici. On le diffusera à l'antenne. Bonne route, Marine.
1: Merci.
0: À la prochaine pour le deuxième album.
1: Bien sûr.
0: Merci beaucoup. Merci Marine, merci, bonne route, bonne continuation et merci à vous Décibels. Continue évidemment sur votre radio ici et l'invité qui vient va vous faire très plaisir. Il s'agit de Benjamin Biolay.
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0: Et c'est Benjamin Biolay qui est avec nous. Bonsoir Benjamin.
4: Bonsoir.
0: Tête d'affiche du troisième soir du Ici Live Festival. Benjamin Biolay va jouer sur notre scène flottante. Benjamin, êtes-vous au courant de la jurisprudence batteur de Mathieu Chédid?
4: Oh là là.
0: Oui. Il a découvert sur scène qu'il avait le mal de mer pendant qu'il jouait le concert et c'était très compliqué pour lui, il est devenu tout vert.
4: Cyril Atef ?
0: Non, un autre. Mais voilà, c'était un petit peu compliqué, c'était il y a quelques années, mais voilà. Mais
4: il a découvert à la balance ou il a découvert le soir?
0: Non, il a découvert le soir, vraiment, en jouant, et en fait, au bout d'un quart d'heure, 20 minutes, il s'est senti pas bien, il est devenu tout vert et c'était le mal de mer.
4: Ah, ça peut arriver. Hein.
0: Alors, vous, ça va le bateau?
4: Normalement, oui, on sait jamais.
0: Faut faire gaffe.
4: Si un batteur a le mal de mer, normalement, vous voyez, c'est des pirates. Donc
0: c'est vrai. On va faire gaffe. Alors, Benjamin Biolay, la bonne nouvelle, c'est la sortie d'ici quelques jours de l'Ultra Bleu, réédition d'un album qu'on connaît par cœur et qu'on chante très fort et très faux, les amis.
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0: vous sortez les violons, mais on en a déjà parlé. Il y a un truc dont on n'a jamais parlé, Benjamin. Pourtant, on en a fait des interviews ensemble.
1: Il y a un truc dont on n'a jamais parlé, ouais. Ok.
0: Le rap.
1: Ah bah j'adore le rap, oui, bien sûr, mais c'est, vous savez, maintenant, c'est une musique qui a quoi, qui a 50 ans, le rap, c'est à peu près mon âge, donc
0: c'est, vrai.
1: C'est normal que, je crois que n'importe qui de ma génération ne met pas le rap comme une musique à part des autres, enfin, c'est, moi, dans mes playlists, il y a du rock, il y a du rap, il y a du folk, il y a de tout, quoi, c'est vraiment...
0: Pas un style à part, forcément, quoi.
1: Dans les années 90, quand j'étais petit, c'était vraiment un style à part. Il y avait Run DMC, Public Enemy, et des trucs comme ça, mais après, c'est devenu très mixé avec la pop, puisqu'aujourd'hui on appelle le rap, c'est pas du tout du rap par exemple, parce que les artistes urbains, la plupart font pas du rap.
0: Oui, et c'est une espèce de variété un peu hybride.
1: C'est pas une espèce, c'est une variété, une variété. Mais qu'on aime bien parfois, mais c'est pas du rap.
0: Exactement. Alors le rap et les rappeurs, pour celles et ceux qui s'interrogent sur je suis QLF, la chanson, la reprise de PNL qui est sur la réédition justement sur l'Ultra Bleu. Il faut savoir que voilà, les rappeurs chez Benjamin Biolay, il y en a depuis un moment. Moi, un de mes albums références pour ça, c'est Vengeance en 2012, où il y a Orelsan avant qu'Orelsan soit la superstar de maintenant.

0: 2012, ça avait surpris ce mélange violet rap.
1: Ouais, comme j'avais fait à l'époque un duo avec le 113 et tout, il y avait des gens qui étaient. Mais il y a toujours eu des gens qui sont très, très sectaires et qui supportent pas, en fait, qu'on se mélange oui. avec les autres, quoi. Donc, ça a toujours surpris. Et pour ce qui est de la chanson de PNL, c'est vraiment une chanson, en vérité. Moi, je suis un gros fan de PNL, mais j'aurais pas repris une chanson comme ODD ou je sais pas quoi.
0: Oui.
1: Là, Je suis qui élève, c'est vraiment une chanson avec des accords de bossa formidables, des neuvièmes partout. J'ai pas eu l'impression de reprendre du rap.
0: Ouais.
1: Bah, oui, il y a une mélodie, même le débit est relativement lent, ce jeu.
0: Ouais.
1: PNL, d'ailleurs, c'est pas du rap, c'est du cloud rap, c'est un nom bien à part, ils ont créé un style à part.
0: Cloud, ça veut dire nuage, ouais, quelque côté un peu planant.
1: Totalement planant, ouais, avec des mélodies, des vocodeurs, des trucs, beaucoup de riser mais très doux, enfin, ouais. Des trucs comme ça. Ouais.
0: Donc ça vous a marqué, Benjamin, mais il y a plein de gens qui vont découvrir cette chanson de PNL grâce à vous.
1: Oh,
0: alors voilà la version PNL, mais si...

0: cette reprise.
1: La chanson est magnifique, vraiment, c'est une chanson très bien composée, avec des harmonies incroyables, une mélodie incroyable.
0: On sait s'ils ont entendu votre version ?
1: Je crois, oui, mais on peut.
0: Ouais. Parce qu'ils sont connus, enfin ils sont connus pour pas être connus, justement, PNL, pour être très éloignés des médias. Moi, j'ai jamais pu leur mettre la main dessus. Ils ont donné très peu d'interviews.
1: Ouais, je crois que c'est leur, c'est leur façon de vivre.
0: Et même avec les artistes.
1: De faire de la musique, je peux pas le dire, du coup, enfin, c'est quelque chose, c'est des gens qu'on éminemment respectables dans leur façon d'être absents.
0: Ils sont pas là, PNL, mais c'est pas grave. Vous, vous êtes là, Benjamin Violet, dans Décibel, et ça nous fait fort plaisir. L'Ultra Bleu sort vendredi, et dessus, il y a Écran Total, mon tube de l'été, qui non seulement m'a fait danser, mais m'a évité d'attraper des coups de soleil. Merci, Benjamin.
1: Ouais, c'est vrai qu'il n'y en a pas trop.

0: C'est comme tu voulais qu'elle soit, comme vous vouliez qu'elle soit. Pardon.
1: Et plus proche de.
0: Tutoie Benjamin, car j'ai très chaud.
1: Et plus proche de comme je l'ai composé, parce que c'est une chanson que j'ai composée à la guitare, en fait, pas au piano. Donc.
0: Là, voilà. À découvrir, ça sort vendredi, l'Ultra Bleu. Benjamin, j'ai pour vous un questionnaire de choix cornélien.
1: J'ai un cadeau, j'étais trop content.
0: J'ai un cadeau aussi, bien sûr. Qu'est-ce que je peux lui filer? Je n'ai rien.
1: Non, ah, j'ai un sac ici, regarde.
0: Ah, un joli sac ici.
1: Voilà, je l'aime.
0: Voilà.
1: Bon, alors, questionnaire.
0: Si, mais si, Benjamin, il aime bien les bonduseries. J'ai un bracelet avec. Les choix cornéliens, c'est parti, Benjamin. Vous préférez remplacer au pied levé la tête d'affiche d'un festival métal ou d'un festival reggae?
1: Reggae, je peux.
0: Ok,
1: ah, il faut que je chante ou pas?
0: Bah oui.
1: Bah non.
0: Faut remplacer la tête d'affiche.
1: Oh la vache.
0: Ouais.
1: Ah non, en métal, je peux hurler n'importe quoi peut-être. Mais ça, ils vont s'en rendre compte, hein. Faut pas.
0: Maintenant que vous avez fait les deux, vous préférez tourner acoustique ou électrique?
1: Non, j'aime tout, moi.
0: On choisit pas?
1: Ouais.
0: Ok, là, faut choisir. On vous coupe l'eau ou on vous coupe Internet?
1: Ben Internet, j'en ai rien à foutre. Ah. Mais faut que je le sache avant que j'ai le temps de mettre, télécharger les trucs qui sont sur un cloud. Non, mais j'ai ce qu'il faut pour écouter de la musique, voir des films.
0: Ouais, ça va.
1: Savoir qu'il y a des nouvelles dans le monde, il n'y a pas besoin d'Internet, il y en a. Donc,
0: c'est pas faux.
1: Et l'eau, j'avais de la vie.
0: Préférez le moment où vous commencez une chanson ou le moment où vous la terminez?
1: Non, je préfère le moment où vous la diffusez à la radio. C'est ça, le moment où ma chanson elle est finie, en fait. Quand. Pas forcément moi. Qui veut l'entendre, mais quand je sais que les gens vont l'entendre, pour moi, la chanson, elle est finie. Et le moment que je préfère, mais que je crains le plus, c'est la première fois sur scène d'une chanson.
0: Ah.
1: C'est très, on dirait, un petit truc très fragile. Quand on y repense, après, on se dit, c'est marrant, elle est beaucoup plus facile à jouer que je ne pensais. Et j'aime évidemment la fin du mixage, c'est très.
0: C'est un bon moment.
1: Ouais.
0: Préférez perdre une oreille ou deux doigts?
1: Une oreille, je crois.
0: Préférez rendre vos 6 victoires de la musique.
1: Non, on change.
0: Finalement.
1: Deux doigts.
0: C'est plus de guitare. Hein. Quoique,
1: ouais,
0: Django.
1: Django Reinhardt, c'est, ouais. Hein? Après, c'est hyper prétentieux. Non, il y aura du clavier, on va dire la vérité. Ouais.
0: C'est ça. Vous préférez rendre vos 6 victoires de la musique.
1: Pourquoi faire?
0: Ou votre médaille de chevalier des arts et lettres?
1: Alors, déjà, je suis officier.
0: Officier, pardon.
1: Et ensuite, de très loin, officier.
0: Officier.
1: Ah ouais, ben maintenant, ça ne veut plus rien dire. Ils ont décoré tout le monde
0: oui.
1: À l'arrache. Je connais des gens qui ne sont même pas artistes qui l'ont eu. Donc, non, du coup, je garde les victoires.
0: Bravo. Vous préférez faire revenir Gainsbourg ou Brassens?
1: Non, je ne peux pas. Il faut qu'ils reviennent tous les deux, main dans la main, sinon. Je la refuse net, la question. Vraiment.
0: Okay. Je reprends ma question et je termine. Avec le même nombre de spectateurs, vous préférez, Benjamin Biolay, faire un Stade de France ou 40 Olympia?
1: Alors, ni l'un ni l'autre, mais 40 équivalents de l'Olympia, oui.
0: 40 équivalents de l'Olympia,
1: oui.
0: Salle plus petite. Ce soir, ouais. Ça va être bien, là. Vous allez être près du public.
1: Non, mais j'aime.
0: J'aime. Intime.
1: Les salles dites petites, qui sont souvent des salles de 2000 ou 3000 places, quand même, elles sont, c'est quand même génial. Le Stade de France, moi, j'y pense même pas, je le ferai jamais, je sais. Et puis, c'est fait pour le sport, quoi. Enfin, je sais pas.
0: C'est ça, voilà. Quand vous passerez pro en foot.
1: Ouais, voilà. 72 ans, ouais.
0: Pourquoi pas? Il y a une ligue sans doute pour cet âge-là. Allez,
1: pour les yeux, bien sûr.
0: Restez sur votre radio ici. On est avec Benjamin Biolay. À tout de suite.
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2: Ici live La Ciotat, est troisième soir. C'est pour ça que je commence à bégayer un petit peu. Mais c'était un beau festival. En tout cas, merci, merci mille fois à l'équipe d'Ici Provence et à la ville de La Ciotat qui nous a merveilleusement accueillis et qui nous a permis de faire jouer nos artistes préférés sur la jolie scène flottante du Port-Vieux de La Ciotat. Benjamin Biolay, notre tête d'affiche ce soir. Benjamin, été de festival donc, mais ensuite vous enchaînez directement, vous repartez en tournée là déjà.
3: Oui, en gros, en octobre, à partir d'octobre, il y a une trentaine de dates jusqu'à la fin d'année. Ouais, mais c'est bien de garder la dynamique justement des festivals qui, hormis le climat qui était infect, la canicule, etc. Mais ouais, on s'est quand même éclaté, c'est hyper joyeux. C'était un peu l'été de tous les dangers, mais on a quand même réussi à s'amuser. Et c'est bien de garder, je trouve, la dynamique.
2: Et c'est inspirant de passer l'été à jouer et pas l'été à rien faire.
3: Inspirant,
2: ben, je veux dire par exemple, il y a des artistes qui quand ils sont en tournée peuvent pas écrire une ligne de chanson, d'autres qui au contraire écrivent dans le bus ou même profitent des balances pour tester des trucs.
3: Moi, il m'arrive d'écrire en tournée. Ouais, c'est quand même inspirant. Par contre, jamais je profiterai de la balance pour
2: tester des trucs.
3: L'enfer.
2: Vous avez ce petit truc de timidité, vous testez pas devant les gens.
3: Oh non, il y a des gens de mon entourage proche qui ont découvert que j'étais chanteur. Mais c'est vrai que j'ai fait des chansons, que j'étais pas que tromboniste par exemple à l'époque.
2: C'est vrai. Ah, donc il y a un vrai truc de c'est de la pudeur, de la trouille.
3: Non, c'est un jardin secret et longtemps il est resté secret, du coup. Ouais.
2: D'accord. Bon, bah là, en tout cas, maintenant,
3: on
2: le sait, c'est plus très secret. Benjamin Biolay, l'album Le Double Bleu, donc qui ressort. Alors, ça, c'est un truc très cool avec Benjamin. C'est que si vous aviez déjà acheté son album bleu, évidemment, vous vous dites, bon, bah là, il y a une réédition, faut que je rachète l'album. Il n'est pas comme ça, Benjamin. Il vous a fait l'ultra bleu aussi, à part les 6 chansons supplémentaires.
3: C'est normal, je l'avais déjà fait par le passé.
2: Oui, c'est vrai.
3: C'est la moindre des choses.
2: Donc il y a.
3: C'est pas aux gens de payer les errements des maisons de disques.
2: Donc il y a la version triple album, le double album plus les nouvelles chansons, mais il y a aussi la version EP ultra bleu qui est absolument magnifique et qui existe en vinyle. Et ça fait extrêmement plaisir. Et puis c'est l'occasion de remettre en avant des belles chansons de l'ultra bleu comme Mauvais Garçon.

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0: Effectivement, si vous n'aviez pas écouté l'album, vous êtes peut-être étonné. Vous vous dites quoi ? Ces deux chansons sont sur le même disque. Ouais, c'était l'idée. Hein. C'était une dualité.
1: Il y avait une phase plus électrique et une phase plus acoustique. Et il y avait la deuxième phase, c'était quasiment faite à Rio de Janeiro. Donc c'est. Ouais. Tourner au Brésil, ça s'entend en général.
0: Ouais. Et il y a cette dualité-là dans le concert aussi ? Ou bien est-ce que les tournées ont été justement pensées ?
1: Non, justement, les tournées ont été pensées pour pas que le concert soit trop hybride.
0: Ouais. Donc là, par exemple, ce soir, à La Ciotat, on branche la guitare ou pas ?
1: Beaucoup.
0: On branche beaucoup. Et pareil pour la tournée d'octobre.
1: Là, oui, après, il y aura un petit moment acoustique dans la tournée d'octobre, dans les salles. Mais on va plutôt brancher les guitares.
0: Je crois que ça nous va. Merci beaucoup,
1: merci
0: Benjamin.
1: Beaucoup,
0: merci d'être venu nous voir.
1: Bravo. Avec plaisir, merci.
0: On écoute Avant de tomber, car on l'a dit tout à l'heure. Quand Benjamin sort les violons, on s'incline, on chante, parfois très fort et très faux. Mais il ne nous en veut jamais.

0: Y a-t-il une chose plus douce en ce bas monde que la voix de Benjamin Biolay? Écoutez, je ne sais pas, mais en tout cas, c'était un bonheur de l'avoir dans l'émission, de réécouter cette merveille juste avant de tomber et vous annoncer donc que dès le 1er octobre, vous allez pouvoir voir Benjamin Biolay en concert absolument partout en France. Ça attaque le 1er octobre à Rouen au 106 jusqu'au 17 décembre au Summum de Grenoble. Rendez-vous pour les Parisiens au Zénith le 6 novembre et le 5 aussi. Bah oui, on peut faire les deux dates.
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0: Ah oui, et en ce lundi soir, on n'oublie pas notre chanson anniversaire. Une chanteuse qui s'appelle Gloria Gaynor et qui fête ses 83 ans aujourd'hui, qui accompagne nos meilleures victoires au foot, évidemment, avec sa chanson I Will Survive, absolument indissociable de la victoire des Bleus. 3-0 contre le Brésil en 1998, on connaît nos classiques. Mais voilà, Gloria Gaynor, son tout premier tube, eh ben, c'était en 1975. Et c'était pas I Will Survive, non, c'était une reprise des Jackson 5, une merveille de chanson, un vrai bonbon qu'on va partager ensemble ce soir parce qu'on s'aime, non, les amis? Allez, Never Can Say Goodbye, c'est parti, bon anniversaire, Gloria Gaynor.

0: Gloria Gaynor, nous on lui dit bon anniversaire et à vous, bah oui, on dit au revoir, mais pour ce soir, simplement. Oui, Décibel, c'est terminé. Merci à l'équipe de l'émission. Il y avait ce soir Pierre Ramet, Juliette Delperroux, Bertrand Montandon, Iris Guitoni et Mélodie Chaïb. N'oubliez pas que Décibel, c'est tous les soirs. Donc demain, on sera en direct avec Joey Tempest, le chanteur du groupe Europe. Ça va être la régalade. Et puis, puisque nous quittons ce soir La Ciotat, un grand merci à la ville de La Ciotat, à l'office de tourisme de La Ciotat et puis aux équipes d'ici Provence pour leur accueil, leur talent et leur beauté stellaire. Merci les amis, bisous.
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0: Et à 20h, les amis, il est l'heure de retrouver Éric Bastien. 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
4: Bonsoir tout le monde, très bon début de semaine, bienvenue sur Ici, j'espère que vous avez passé une bonne journée, bon, que tout va bien, que la rentrée s'est bien passée aussi, hein. C'était il y a quelques jours pour chacun d'entre nous, de bonnes ondes, de bonnes initiatives, de bonnes énergies, voilà ce qu'on va vivre ensemble d'ici 21h avec Benoît Prospero qui nous ouvrira sa revue des merveilles pour vous offrir le meilleur de notre planète. Robin Berdeau partira à votre rencontre et vous donnera la parole sur un sujet d'actualité, sur les portables que l'on ne peut plus utiliser au lycée. On en parlera. Et puis, on s'intéressera à l'entrepreneuriat avec Catherine Quicandon d'ici quelques minutes. Mais chaque soir, dans Il n'y a pas que Paris dans la vie, c'est un invité, une invitée qui nous emmène en balade, découvrir son parcours, sa vie singulière, c'est ce qu'elle est. Mon invité est actrice, comédienne, romancière. Son roman Peau à peau, consacré à la maternité, est sorti il n'y a pas si longtemps que ça chez Albin Michel. Depuis quelques jours à peine, elle est à l'affiche au Théâtre de l'Œuvre à Paris, d'une pièce de Michael Sadler, Hitchcock et Marie-Rose. Et puis, dans quelques jours, elle sera aussi au Théâtre de Paris, dans Hugo Roy d'Alfred Jarry. Je reçois ce soir Mélanie Page. Quelle rentrée! Bonsoir Mélanie Page.
5: Bonsoir.
4: Vous reposez un petit peu quand même l'été pour attaquer une rentrée aussi.
5: Je me suis reposée au mois d'août. Oui.
4: C'est vrai que là, la rentrée est extrêmement chargée. C'est toujours comme ça avec vous, dynamique, intense, boulimique de vie.
5: Bah, quand on me propose des beaux projets, je ne peux pas dire non. Et il se trouve que là, ça s'est un peu télescopé et que les deux se faisaient en même temps à Paris. Donc on a trouvé la solution de mettre ça à deux horaires différents. Et comme les deux théâtres sont assez proches physiquement, je vais gambader prestement entre les deux.
4: Alors on en parlera quand même s'il n'y a pas que Paris dans la vie. Paris fait forcément partie de votre vie. Je vous remercie en tous les cas de prendre le temps ce soir. Effectivement, c'est vrai que c'est une balade qui va permettre de retracer aussi votre existence. Si vous fermez les yeux un instant, que vous imaginez la carte de France, on a tous l'image de cet hexagone, pas forcément Paris parce que vous y êtes. Quel est le premier endroit comme ça qui vous vient à l'esprit, Mélanie Page?
5: Alors là, tout de suite, je dirais plutôt la Vendée. Parce que j'y ai passé...
4: Vous pouvez rouvrir les yeux. Hein.
5: Oui, ah ben... les gens ne l'ont pas vu. C'est pas... Vous n'êtes pas obligé de le souligner. Ah, mais moi, je suis bon élève. Hein. On me dit, fermez les yeux, je ferme les yeux.
4: Mais je vous dis que vous pouvez les rouvrir.
5: Ah ben voilà, je les ai rouverts. Oui, parce que j'y ai passé vraiment beaucoup, beaucoup de mes étés, pas que l'été d'ailleurs, on va dire de 9-10 ans à mes 18 ans, et que j'ai énormément de souvenirs là-bas, évidemment. Donc oui, la côte atlantique et la Vendée, plus précisément.
4: On reparlera peut-être de la Vendée tout à l'heure. Vous êtes française, mais pas seulement. Ouais. Je vais rappeler que votre papa anglais, maman australienne, ils sont rencontrés en France ou pas, vos parents?
5: Oui, à Paris, je suis désolée.
4: Mais c'est pas grave.
5: Ils se sont rencontrés à Paris parce qu'ils, tous les deux, sont venus de leur pays avec un peu des rêves, une idée justement du Paris bohème où on échange aux terrasses des cafés, où on parle littérature, enfin voilà. Donc, ils se sont rencontrés en donnant des cours d'anglais pour les adultes. Et voilà, ils sont tombés amoureux, ils ont fait deux filles, dont moi.
4: Ils sont nés, respectivement.
5: Oui, lui en Angleterre et elle en Australie.
4: Alors, quelle image ils avaient de la France? Vous avez déjà eu l'occasion de parler de ça?
5: Oui, alors une image assez idéalisée, en fait. Même si, en fait, pour eux, cet idéal était plutôt vrai, puisqu'ils se sont installés là. Ma mère était venue que pour le week-end au départ. Elle faisait un tour d'Europe. Elle a tellement adoré la France et Paris qu'elle s'est installée plus longtemps. Et puis, elle a rencontré mon père et voilà. Mais vraiment, j'ai été élevée dans une adoration de la France. culturelle, esthétique. Et j'ai un peu été élevée comme une touriste en France, en fait, même si je suis née ici.
4: C'est joliment dit, je trouve. Alors, vous avez grandi à Paris, ou vous étiez dans quel quartier, vous vous souvenez?
5: Dans le 15e.
4: 15e arrondissement, donc ouais. Pas très loin, on va le dire.
5: Mais vraiment, en face de ouais. D'ici.
4: Et... Tu voulais des tours de Beaubonnet?
5: Ouais, c'est ça. Mais
4: c'est vrai, c'est votre enfance.
5: Oui, oui, vraiment, pas très loin. Ah,
4: 200 mètres, pour ceux qui ne sont pas parisiens, c'est à côté.
5: Donc pareil, dans le 15e, oui, ça a été jusqu'à mes 22 ans, ça a été mon quartier.
4: Du coup, scolarité ici, l'école oui. Ici, le collège ici, le oui. Lycée dans le 15e.
5: Alors, collège-lycée un peu plus compliqué, parce que je faisais de la danse beaucoup, donc j'ai été en horaire aménagé.
4: D'accord.
5: Donc j'étais à l'école des enfants du spectacle dans le 5e.
4: Okay. Ah oui, c'est
5: après,
4: pas à côté.
5: Et après j'étais au lycée Racine à Saint-Lazare.
4: Alors je vais quitter un instant Paris, vous avez parlé d'avoir été un peu élevé finalement comme une touriste, et ce tourisme ouais. Vous l'avez fait avec vos parents, parce qu'il y a oui. Quelque chose de très important quand vous étiez plus jeune, c'est le camping-car.
5: Ah oui. On a sillonné alors l'Europe pour le coup, la France aussi, bien sûr, en camping-car Orange, Volkswagen.
4: Ah, je vois très bien.
5: J'ai peut-être pas le droit de dire une marque, sinon faut dire
4: c'est
5: Audi
4: fait, mais c'est pas grave. Renault.
5: Et Nissan.
4: C'est
5: voilà.
4: Fait.
5: Et vraiment l'image d'Épinal, des babacool en camping-car Orange.
4: Alors vous alliez plutôt en Suisse, vous l'avez dit, en Allemagne, en Italie, c'est ça.
5: Voilà, ouais. On a fait le tour de l'Europe, mais comme on y allait relativement lentement,
4: ouais.
5: On traversait aussi la France pour y aller.
4: Est-ce qu'il y a un lieu comme ça? Ou des villes, des régions que vous avez découvertes, vous vous souvenez enfant,
5: je me souviens qu'on est passé par le sud de la France. Alors, mes parents n'aimaient pas trop. Pour le coup, ils adoraient la côte atlantique. Ils n'étaient pas très méditerranéens. Je me souviens que pour eux, c'était pas la vraie mer, quoi. C'était ouais. Pas déchaîné. C'était pas. Et je me souviens avoir mangé un pambagna. Ça devait être vers Nice ou un truc comme ça. Et ouais. Que mes parents disaient oh, puis en plus, c'est plein d'huile. Enfin, il y avait un truc comme ça où ils n'aimaient pas trop la Méditerranée. Moi, j'ai appris à la connaître plus tard et à l'adorer aussi.
4: Du coup, c'est comme ça que vous découvrez la France, en fait,
5: ouais, ouais.
4: Hein, que vous baladez.
5: Mais les campings, c'est extraordinaire. Hein.
4: Enfin, moi, j'ai jamais vécu ça. Donc,
5: Pour un enfant, c'est vraiment génial. Parce
4: c'est
5: que
4: l'aventure.
5: C'est l'aventure.
4: L'exotisme.
5: Vraiment. Et puis, alors, c'était, avec mes parents, c'était vraiment l'aventure. C'est-à-dire que c'était pas planifié. On avait la carte Michelin déployée avec mon père qui faisait le copilote. Et on allait à un camping presque au hasard. Si on aimait bien, on y restait plus longtemps. Si on n'aimait pas, on repartait le lendemain.
4: Ouais.
5: Et puis, en fait, en camping, on fait tout le temps des copains. Parce qu'il y a des enfants qui sont là et qui, pareil, cherchent à jouer avec les voisins.
4: C'est dur parce que c'est des copains d'une journée
5: oui,
4: ou trois jours.
5: C'est vrai.
4: C'est pas facile,
5: vrai.
4: Ça, parce qu'on s'attache vite.
5: Oui, on s'attache et en même temps, ça permet d'avoir une espèce de vie sociale un peu immédiate où on s'ouvre un peu à l'extérieur. J'ai vraiment adoré ça. Puis en plus, on partait en famille. Je partais avec mes cousins anglais, souvent, qui venaient avec nous.
4: C'est vrai que vous avez cette image, vous l'avez évoquée. C'est votre maman qui conduisait.
5: Oui.
4: C'est votre papa qui avait la carte Michelin. Ça
5: oui.
4: Sent bon, la carte Michelin. On a tous souvenir d'un papa ou d'une maman avec la carte Michelin.
5: Et alors, lui, il l'engueulait, que lui, il savait pas conduire. Mais alors, c'était. Mais tu l'as encore. Enfin, c'était en anglais. Donc, je vous l'épargne. Puis alors, il y avait aussi des mots un peu fleuris. Et tu l'as encore loupé la sortie. Enfin, c'était vraiment des scènes de films. Moi, j'ai vécu.
4: Et vous dites, c'est ça. C'était comme dans un film, ce que vous avez
5: vraiment.
4: Vécu cette enfance.
5: Ouais, vraiment.
4: Avec ce camping-car. On va continuer de se balader parce qu'il n'y a pas que le camping-car. Juste une question. Vous n'avez pas reproduit ça avec vos enfants, le camping-car. Vous
5: êtes. Non, franchement, j'aurais aimé. Après, le problème, entre guillemets, c'est qu'avec mon mari, c'était pas.
4: C'est plus compliqué.
5: On peut pas faire, voilà. Tout ce qu'on pourrait faire avec...
4: En dehors de France, peut-être.
5: En dehors de France, quoi qu'il y a beaucoup de touristes français quand on va en Europe à l'étranger, mais moi, j'aurais vraiment adoré, je pense que mes enfants auraient adoré aussi.
4: Pour ceux qui l'ignorent, c'est Nagui, le mari de Nagui Page.
5: Voilà.
4: Qu'est-ce qu'il y a sous vos pieds?
5: Qu'est-ce qu'il y a sous mes pieds?
4: C'est une drôle de question, je vous l'accorde. Je vous demande ça, je ne vais pas répondre parce que les propos pour un fou, on va s'intéresser à la revue des merveilles.
5: Ah, voilà.
4: Benoît Prospero qui passe en revue donc les merveilles de notre
5: oui.
4: Planète. Et il est temps aujourd'hui, ce soir, de regarder sous nos pieds.
6: Est-ce que quand vous marchez dans la rue, il vous arrive de penser un seul instant à ce qui se trouve sous vos pieds? Nous voici grâce à Issigar Lozère avec Constance Hélissé du syndicat mixte des Gorges du Gardon. Alors, il y a quoi en vrai sous nos pieds?
7: Alors, sous nos pieds, il y a un monde invisible et fascinant qui est le sol.
6: Ça a l'air simple dit comme ça, mais ça veut dire quoi? Il y a un monde.
7: Il faut savoir qu'un seul gramme de sol contient des millions de bactéries, des kilomètres de filaments de champignons, des acariens, des collemboles, ce sont des microscopiques gerbilles, et évidemment des vers de terre. C'est ce qu'on appelle la vie du sol.
6: Et quelle vie, mes amis! Le monde qui se trouve sous nos pieds est encore plus extraordinaire que celui qui se trouve sur Terre. Et comment ça marche?
7: Donc il faut voir ça comme une usine avec plein d'employés qui ont des rôles très différents et très variés, mais qui sont indispensables pour arriver au produit final, qui est la libération des nutriments pour la plante.
6: Et ça veut dire quand même que dans le sol, il y a des êtres vivants qui nous offrent ce que nous appelons ni plus ni moins que la fertilité, grâce à laquelle nous vivons. Et donc, par exemple, qui vit dans le sol ou sur le sol?
7: Par exemple, les bousiers qui vont venir rouler les différentes crottes des animaux à la surface du sol pour pouvoir ensuite les y déposer. On va retrouver certaines catégories de vers de terre qui font des allers-retours entre la surface et la profondeur pour venir enfouir toutes les feuilles, toutes les restes, tout le couvert végétal qui s'appelle l'humus lorsqu'on se balade dans une forêt. Ensuite, la matière se fait attaquer, entre guillemets, parce qu'elle se fait manger par d'autres espèces qui se relayent. Donc ça va être des arthropodes, des collemboles. On retrouve aussi des mini-scorpions dans le sol.
6: Et finalement, le résultat, c'est quoi donc?
7: Tous ces animaux-là vont avoir un rôle précis, vont venir soit dégrader la matière physiquement, soit la dégrader chimiquement, pour qu'ensuite puissent être libérées les différentes molécules, que sont l'azote, le phosphore ou le potassium, pour les cultures.
6: Et ben voilà. Et simplement pour finir, sachez que la formation d'un sol d'environ 1 mètre à 1,50 m peut demander 10 000 à 100 000 ans. Et écoutez bien, il y a plus d'êtres vivants dans une seule poignée de terre que d'humains sur la planète. Et ça, c'est une merveille. Merci Sigar Lozer et Constance Célissier du syndicat mixte des Gorges du Gardon, le site gorgesdugardon.fr.
4: Merci beaucoup Benoît Prospero, et sachez aussi que mettre les mains dans la terre rend heureux. Et vous arrive de jardiner, Mélanie Pain?
5: Moi, ce que je fais, mais quand les gens ne me regardent pas, sinon ils me prennent pour une folle, c'est prendre les arbres dans mes bras.
4: Ouais.
5: Vraiment, alors j'adore la nature en règle générale, et je crois beaucoup à l'énergie qui émane des arbres, et donc je leur fais des câlins.
4: Ces bonnes énergies que vous avez prises un petit peu partout en France et qui vont vous inspirer pour différentes choses, notamment je sais qu'Antibes, on en parlera tout à l'heure, c'est aussi un lieu qui a compté pour le théâtre, mais qui a aussi lancé l'inspiration de votre livre Peau à peau chez Albin Michel.
5: Oui.
4: Mélanie Page est votre invitée ce soir jusqu'à 21h.
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4: Et Michel Jonas qui peut-être viendra un soir prochain dans cette émission avec Joueur de Blues, sur ici.

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2: Exactement, et c'est vrai que depuis 20h, on traverse la France ce soir avec mon invité, la comédienne romancière Mélanie Page, à l'affiche depuis le 3 septembre, donc depuis quelques jours, de Hitchcock et Marie-Rose. C'est apparu aux côtés d'Éric Prat, entre autres, mise en scène Christophe Lidon, Théâtre de l'Œuvre à 19h. C'est pour ça qu'elle est là aujourd'hui lundi, elle ne joue pas. Et c'est également le dimanche à 17h30. Elle sera aussi au Théâtre de Paris dans un autre spectacle, Uburon, un mois de septembre chargé, d'autant que vous y fêtez votre anniversaire.
3: Ah oui.
2: Du 29.
3: C'est vrai. Mais je crois que le 29 tombe un mardi cette année. Et du coup, je ne serai pas sur scène.
2: Alors moi, j'ai envie de savoir, puisqu'on parle des lieux, est-ce que vous avez des souvenirs d'anniversaires particuliers dans des endroits en dehors de Paris? Vous en avez vécu sans doute plein à Paris, puisque oui. Vous avez grandi dans la capitale. Il y a un des anniversaires particuliers dans ce pays où, qui vous ont marqué?
3: Oui, un anniversaire à Londres.
2: Alors, c'est pas en France, là, pour le coup.
3: Oui, c'est vrai.
2: Mais on connaît vos origines.
3: C'est un peu ma France agrandie. Ouais.
2: Les anniversaires, Mélanie Page, c'est en petit comité, c'est en grand comité, c'est intime, c'est
3: pas très... Ça dépend. Souvent, quand même, on se retrouve entre potes. Hein.
2: Ouais.
3: On aime bien, dans notre famille, on aime bien marquer les anniversaires, bien les fêter, et c'est surtout une bonne occasion de se retrouver, d'échanger.
2: Alors, c'est marrant, vous parlez de famille, évidemment, vous avez fondé une famille, mais quand vous étiez avec vos parents, il n'y avait pas forcément beaucoup de famille en France, vous n'aviez pas beaucoup de monde.
3: Non, carrément pas même. Il y avait ma sœur et mes parents.
2: Et aujourd'hui, il y a un peu plus de monde.
3: Il y a plus de monde dans la famille que j'ai formée, en fait.
2: Ouais, voilà. Bien sûr.
3: Il y a mes enfants, mon mari, mais sinon, non, j'ai pas vraiment de famille en France, c'est vrai.
2: C'était votre tante, hein, qui était la sœur de votre mère, qui habitait effectivement à Londres,
3: oui.
2: Et votre papa, c'était le nord de l'Angleterre, plutôt, la famille.
3: C'est ça.
2: Alors, on va continuer de se balader avec vous. À l'âge de 8-9 ans, votre maman, elle achète un bout de terrain, donc en Vendée.
3: Oui.
2: Voilà pourquoi vous nous avez parlé de la Vendée tout à l'heure. Pourquoi ils investissent en Vendée?
3: En fait, dans un camping. Ah. Mais du coup, dans un camping
2: donc
3: où
2: un
3: on s'installe. Voilà, un emplacement.
2: Ouais.
3: Avec un mobilhome.
2: Wow.
3: Donc là, on montait en grade quand même au niveau du camping. Et Elle a eu un coup de cœur pour cet endroit, cette plage en fait. Surtout, ma mère était australienne, donc elle était très, elle adorait la mer et très sensible aux grandes plages. Celle-là est absolument sublime, la plage des Dunes à Matignolles-sur-Mer. Et donc, elle a vu la plage et elle s'est dit, oui, moi je me vois bien venir ici tous les étés. Et donc, elle a acheté un terrain là et on y est allé à Pâques, l'été, enfin dès qu'on pouvait. Et j'y ai passé vraiment beaucoup de temps. Et alors, quand on allait à la plage, on y allait vraiment avec... C'était un peu le camping, mais avec la glacière, la famille avec les parasols, les machins. Et on se posait, on y restait toute la journée. Et d'ailleurs, les phrases de mes parents, c'était souvent... Mais tu vois, à l'heure du déjeuner, ils partent tous.
2: Mmh.
3: On a la plage pour nous, c'est justement à ce moment-là qu'il faut y être.
2: Ouais.
3: Donc, on déjeunait là-bas.
2: Elle est là.
3: Oh là là.
2: Ça, c'est votre plage, Mélanie.
3: Oh,
2: elle avait un nom particulier, votre plage, donc ?
3: La plage des Dunes.
2: La plage des Dunes, voilà. Parce que vous avez parlé de Bretignolles-sur-Mer aussi.
3: Oui, c'est ça. Bah, c'est à Bretignolles. Ouais.
2: Vous souvenez, Bretignolles-sur-Mer, La Parée, c'est un lac, ça ? Le lac de La Parée, qui n'est pas très loin.
3: Oui, ça ne doit pas être très loin, oui. Et nous, on allait aussi manger des crêpes à Saint-Gilles-Croix-de-Vie.
2: Ah, bah, c'est pas très loin, oui.
3: C'est pas très loin. Et puis, il y a les Sables d'Olonne aussi.
2: Alors, parlez-moi des Sables d'Olonne. Quelle image vous vient comme ça quand on parle des Sables d'Olonne ?
3: Une très, très grande plage.
2: C'est vrai.
3: Et...
2: C'est pas la plus grande baie, hein. C'est déjà beaucoup
3: plus
2: grand.
3: Oui, c'est vrai, c'est vrai. Mais pour moi, enfant, c'était vraiment interminable. Et puis, alors, ce qui est génial avec l'océan Atlantique, enfin, il y a des gens qui n'aiment pas ça, mais c'est les grandes marées. Quand la marée est basse, il faut marcher, mais...
2: Au contraire, à peu près 50 minutes du bord pour aller jusqu'à l'eau,
3: exactement,
2: quoi, c'est ça.
3: C'est ça. Ouais. Et encore, quand on est dans l'eau, il faut encore marcher longtemps avant de pouvoir nager. Mais moi, j'adorais. Et puis alors, on faisait des châteaux de sable dans tout ce sable humide. Puis je me souviens, mon petit cousin anglais, qui était vraiment petit, hein, genre 2 ans, il avait fait, une crotte dans le sable.
2: Ah, vous voyez, on en parlait tout à l'heure.
3: Voilà,
2: avec
3: en fait, on n'avait pas eu le temps. C'était tellement loin, il a eu envie, comme un petit... Et du coup, on s'est dit... Voilà, on va l'enterrer.
2: Ouais.
3: Ça avait la même couleur que le sable mouillé. Ça m'a marqué parce que j'étais enfant. Enfin bref, voilà. Je sais pas pourquoi je vous raconte ça.
2: Bah, je sais pas, mais envie. On salue la personne à qui ça appartenait.
3: Mon cousin
2: Dennis.
3: Oui, on
2: va pas le citer. Oui, voilà. On va pas le citer.
3: Oh, il est en Angleterre, ça va. Ouais.
2: Mais on nous écoute avec ici.fr. C'est jusqu'en Angleterre.
3: Bah, je lui dirai d'écouter, alors ça lui
2: plaisir.
3: Fera plaisir.
2: Alors, on parle de la côte atlantique. Vous découvrez les plaisirs du surf. Mais du surf allongé.
3: Oui, voilà. C'est-à-dire le bodyboard, comme on dit. on s'allonge, on prend. Et alors je faisais donc avec ma mère, on était là, on attendait un peu les vagues et là, et on pouvait faire ça, mais parce que en fait moi maintenant je dois vous avouer que avec le temps, l'eau fraîche, j'ai un petit peu de mal, mais
2: c'est parce que vous avez une maison familiale en Méditerranée.
3: C'est ça, je me suis du coup habituée à l'eau un petit peu, voilà. Et là-bas, ça passait rarement les vents. Et en fait, ce qui fait qu'on supporte ces températures-là, je pense que c'est les vagues, justement. Ouais. Le fait que ça bouge, qu'on est en mouvement tout le temps, et il y a un côté hyper revigorant. Moi, je sais que je pouvais y rester hyper longtemps.
2: Le fait que ça bouge et que ce soit en mouvement, est-ce que ça vous ressemble pas un peu, ça?
3: Ah bah peut-être.
2: Non, mais c'est vrai. La côte atlantique, on vient d'évoquer, les grandes marées basses, donc j'imagine aussi qu'il y a des odeurs, hein, comme
3: oui.
2: ça, qui reviennent, voilà, de marée. C'est 10 minutes, hein, pour effectivement rejoindre l'eau. L'île d'Olonne, je vous donne des noms comme ça, ça vous parle ou pas? J'ai noté Talmont-Saint-Hilaire.
3: Ah, aussi. Oui, oui, j'y suis passée, mais je dois avouer qu'on y allait. C'est pas là où on allait le plus souvent, ouais. mais oui, oui, je connais.
2: Alors, Saint-Gilles-Croix-de-Vie, vous l'avez évoqué.
3: Ah, oui.
2: C'est vrai que c'est sauvage, il y a des falaises, c'est particulier. Hein.
3: Mais moi, j'adore. Et d'ailleurs, j'adorais y aller aussi en hors saison. Quand il y avait le vent qui nous fouettait le visage, qu'on avait un gros pull, qu'on sentait les embruns, même quand il pleuvait, puis on prenait les vélos, on bravait les intempéries. J'ai des très bons souvenirs aussi de la côte atlantique hors saison. Parce qu'en fait, on ne s'ennuie jamais. Il y a toujours, la nature est tellement forte, elle est tellement puissante, qu'on se sent toujours un peu juste invité. Voilà, on est vraiment, on n'est pas chez nous, on est chez elle.
2: Ouais, c'est vrai.
3: Et c'est beau à toutes les saisons.
2: Ben surtout que la nature, voilà, c'est quelque chose d'important. Vous l'avez dit tout à l'heure, vous avez évoqué le fait que vous aimiez embrasser les
3: ouais, arbres. Bah oui.
2: Donc, ce sont les premiers lieux importants d'ailleurs, parce que je crois que vous y avez même été seule juste avant vos 18 ans. C'est aussi un lieu, la Vendée, où vous êtes retrouvée, je dis pas isolée, mais un peu.
3: Oui, c'est vrai. Ben, quand j'y repense, moi, j'aurais jamais laissé mes enfants. C'est là le côté très 68-art de mes parents, mais j'avais 16 ans, je crois, et je suis allée toute seule, en hors saison d'ailleurs, en octobre, passer des vacances dans le mobilhome. Alors j'avais des potes là-bas qui habitaient là-bas, parce qu'à force d'y aller tous les ans, pour le coup, à la différence du camping à travers l'Europe, j'ai vraiment fait des amis, on va dire, que j'ai gardés pendant des années.
2: Ouais.
3: Mais c'est vrai que je dormais seule dans un camping, il n'y avait vraiment pas grand monde, il aurait pu m'arriver n'importe quoi, mais bon, je l'ai fait.
2: Vous êtes là, c'est que tout va bien.
3: Mais oui, voilà, tout s'est bien passé.
2: Il y a des endroits en France où vous avez retrouvé ces sensations, justement, d'enfance, d'adolescence, en Vendée. D'autres lieux en France, alors peut-être au bord de mer, c'est peut-être la Normandie, la Bretagne, j'en sais rien.
3: Ouais.
2: Vous avez retrouvé un peu ça, quoi.
3: Alors, ma mère a acheté une maison en Normandie, mais alors j'avais 17 ans, je crois, donc c'est un tout petit peu plus tard, qu'elle a entièrement retapée.
2: Où ça?
3: Vers Bernay.
2: Ok.
3: Ouais.
2: C'est un peu les terres, là, hein, du coup.
3: Oui. Ah oui, c'était pas au bord de la mer. Ouais. Et à Pont-Audemer, pour être.
2: Je vois très bien.
3: Voilà. Et donc, j'y suis allée beaucoup parce qu'elle a vraiment tout refait toute seule. Et puis, elle a beaucoup jardiné, Et donc, j'ai fait le torchis. Enfin, on a vraiment tout refait comme on faisait dans les maisons normandes. La Normandie aussi me procure des.
2: Parle.
3: Oui, ça me parle.
2: Ça tombe bien qu'on parle de l'eau, on parle beaucoup d'eau là, avec la côte atlantique, avec la Normandie. Mélanie Page, les bonnes initiatives en France, l'eau en bouteille ou l'eau du robinet ou l'eau de source, régulièrement on est alerté par la qualité de l'eau en France. Alors comment être sûr que celle qu'on boit est bonne pour notre santé? C'est Catherine Quicandon qui a eu une idée pour vous écouter.
4: À Castelnau-Rivière-Basse, à mi-chemin entre Tarbes et Mont-de-Marsan et à 50 km de Pau, on aime boire de l'eau.
5: Qu'est-ce qu'il boit lui, Francis?
6: Lui, de l'eau, la flotte. Ça, on peut dire que ça m'énerve, avec tous ces microbes qui traînent dans les tuyaux.
4: Eh bien, justement, ne vous énervez plus. Marine Aymar a une solution, elle s'appelle Okyo, et c'est une fontaine filtrante gravitaire. C'est-à-dire que c'est la gravité qui fait le travail, pas d'électricité.
7: On va mettre l'eau en haut, et l'eau va passer à travers un composant filtrant, une cartouche en céramique qui filtre l'eau à 0,2 microns. Et on récupère l'eau filtrée en bas, grâce à un petit robinet.
4: Ce qui est quand même plus pratique. Une des spécificités d'Okyo, c'est qu'elle n'est pas en inox comme beaucoup d'autres fontaines, mais en matériaux naturels et minéral, c'est-à-dire en faïence, en grès, en céramique, pas un gramme de plastique. La production se fait certes au Portugal, mais à la main dans des ateliers familiaux. Vous l'avez compris, c'est une fontaine de qualité, qui donc coûte un certain prix à partir de 389 euros.
7: Ah quand même. Ah ouais.
4: À cela, il faut rajouter la cartouche à renouveler une fois par an. Alors certains vont se demander pourquoi filtrer l'eau? Eh bien parce que malheureusement l'eau que l'on boit n'est pas pure, loin de là d'ailleurs.
7: Oui, potable en France bien sûr, mais potable ne veut pas dire exempte de polluants chimiques. Et on se rend compte que de plus en plus dans l'eau du robinet, il y a tout un tas d'invités qu'on trouve, et que en effet, bon, En boire en petite quantité, c'est pas vraiment un problème. Le problème, c'est d'en consommer tous les jours. Il y a une longue liste de polluants, voilà.
4: Dehors, les virus, bactéries, chlore, métaux lourds, pesticides, herbicides, nitrates, nitrites, PFAS et autres résidus médicamenteux. Okyo vous promet une filtration à 99% des polluants, c'est la classe. En plus, la céramique de la fontaine est imprégnée d'ions d'argent qui assure la stérilisation permanente du système de filtration. Plus d'infos sur fontaine-okyo.com, O-K-Y-O. Merci à Ici Berne Bigorre pour cette idée qui coule de source. Ici, ça entreprend Okyo, une fontaine filtrante gravitaire pour de l'eau et rien que de l'eau en Haute-Pyrénées et ailleurs.
2: Merci beaucoup Catherine Quicandon, et ça marche aussi avec de l'eau de pluie, de l'eau de rivière. Vous aimez vous baigner dans les rivières ou dans de l'eau fraîche? Bah, pas trop, m'a dit tout à l'heure Mélanie Paz.
3: Ouais, j'aime bien les lacs.
2: Ah
3: oui. C'est un lac comme ça.
2: Juste avant d'écouter un peu de musique, il y a un lac comme ça en France, si vous parlez.
3: Non, c'était en Suisse le dernier où je me suis.
2: Ah non, faites pas.
3: Oh là là,
2: Annecy, par exemple.
3: Oui, j'y suis déjà allée. Ah bah mais oui. Je me suis pas baignée en revanche.
2: Demain,
3: mais il est sublime en revanche, vraiment.
2: Mais bien sûr.
3: Ah ouais.
2: Mélanie Page est votre invitée ce soir sur votre radio. Ici, elle est à l'affiche au théâtre de l'œuvre depuis quelques jours de Hitchcock. Et Marie-Rose, on parlera de son rôle, de cette pièce de théâtre en cette rentrée chargée pour notre invitée. Elle est avec vous jusqu'à 21h.
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2: Et 100% nouveauté avec Teddy Swims sur Ici.

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5: À Périgueux, les horaires d'accueil de la Croix-Rouge française ont évolué. La boutique solidaire est désormais ouverte les mardis, mercredis et vendredis de 11h à 15h. Si vous souhaitez déposer des dons, ce sont également ces horaires qu'il faudra retenir. Pour l'accueil du public, la Croix-Rouge vous reçoit les mercredis et vendredis de 9h à midi. La distribution alimentaire est quant à elle organisée les mercredis et vendredis de 10h à midi également. Attention, pour bénéficier de cette aide, il est nécessaire de prendre rendez-vous à l'avance. Ces différents services permettent à l'association d'accompagner les personnes qui rencontrent des difficultés, mais aussi de collecter des vêtements et différents objets grâce aux dons des habitants. Si vous avez un doute sur les horaires, si vous souhaitez faire un don ou prendre rendez-vous pour la distribution alimentaire, vous pouvez contacter directement la Croix-Rouge de Périgueux. On vous laisse le numéro au standard d'ici Périgord, 05 53 53 82 82.
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8: Chaque soir, durant une heure, on sillonne vos villes, vos villages, vos régions. Depuis 20h, on a parlé de la Normandie, on a parlé de la Vendée. Vous avez dit, mais tiens, mais moi j'habite ici. Ah bon, Mélanie Page est passée par là. Eh oui, Mélanie Page est notre invitée. Elle a vécu, elle a grandi un petit peu partout. Elle a beaucoup voyagé. Son roman Peau à peau chez Albin Michel est toujours en librairie autour de la maternité. Sa pièce Hitchcock et Marie-Rose, dont nous parlerons dans un instant, est à l'affiche du Théâtre de l'Œuvre. Et puis, dans quelques jours aussi, Bureau, autre pièce au Théâtre de Paris. Mais, il n'y a pas que Paris dans la vie. Vous étiez où le 7 août dernier?
9: Ah, j'étais à Ramatuelle.
8: Bien, bravo, bonne mémoire, exactement, ouais, il y a pile un mois.
9: Oui.
8: Puisque je parle de théâtre et on évoquera votre rentrée à Paris, c'est tout dernier, effectivement, Ramatuelle, c'est parce que j'ai envie de vous emmener dans un autre lieu, et donc à Ramatuelle.
9: Oui. Que ouais. J'adore ce festival.
8: Ouais.
9: C'est vraiment le... Enfin, j'aime tous les festivals de France, hein, mais celui-là, il a une place particulière dans mon cœur.
8: Pourquoi?
9: Déjà, c'est la quatrième fois que j'y jouais, et puis même quand j'y joue pas, j'y vais en tant que spectatrice. Déjà parce qu'il est l'endroit est absolument sublime, ce théâtre de verdure, voilà. Et puis qu'il est organisé par une femme délicieuse qui s'appelle Jacqueline Franjou et Michel Boujna qui est avec elle. Le public est génial. Enfin, c'est toujours un moment de bonheur intense de jouer là-bas. Et souvent on joue nos dernières parce qu'on arrive un peu en queue de tournée. Et donc là, on a joué la dernière de Je m'appelle Georges et vous. Donc il y a aussi cette émotion particulière de vivre une dernière. Et quand on la vit là-bas et qu'on se prend tous les coussins rouges.
8: Oui, c'est ça, c'est la particularité d'Armatuelle, c'est qu'on jette les coussins rouges quand on a aimé le spectacle sur les comédiens.
9: Oui. Et puis on se les prend vraiment, puis comme on a la lumière, on les voit arriver à la dernière minute.
8: Carrés, en plus,
9: ah oui, puis ils sont un peu fermes, on va dire. Mais ça donne des très belles images. Parfois on se le prend un peu dans l'œil. Mais ouais, un grand bonheur.
8: On reparlera du Var avant la fin de cette émission parce que c'est aussi un département forcément qui compte pour vous. Dans votre métier de comédienne, d'actrice, vous avez forcément tourné. En dehors de Paris.
9: Oui.
8: Vous avez des souvenirs comme ça, je ne sais pas qui vous
9: vient. Mon premier tournage, c'était avec Francis Perrin, c'était une fiction pour France 2, je crois. Et on était vers Le Mans. Et j'avais adoré. C'était le fait que, enfin, j'avais 17 ans, premier tournage. On était en province. Et ce qui est génial quand on tourne en province, c'est que on est tous à l'hôtel, donc c'est comme une petite colonie, quoi.
8: Bien sûr.
9: Donc on est tous ensemble tout le temps. Et franchement, il y a tellement de belles régions en France. Là, le week-end dernier, j'étais en Touraine pour un salon du livre, et c'est tellement sublime. C'était en pleine forêt. Corrèze, ça s'appelle La Forêt des Livres.
8: Et vous avez embrassé des arbres?
9: Alors oui.
8: Elle le dit, elle le fait. Hein.
9: J'ai vu un trop bel arbre, vraiment un très très grand vieux, et je l'ai pris dans les bras. Mais je n'ai pas fait que ça, j'ai aussi dédicacé mon livre.
8: Bah, bien sûr.
9: Mais il y a tellement de belles régions en France à visiter, et à chaque fois je me dis, ah, faut que je revienne ici avec mes enfants. Franchement, rien qu'en France, on peut, enfin, il y a tous les reliefs, l'océan, les mers, les montagnes.
8: Vous parliez de forêt, je me souviens des disparus de la forêt.
9: Oui,
8: il y a 3-4 ans.
9: C'était vers Strasbourg.
8: Ben voilà, j'allais vous demander, vous étiez médecin légiste.
9: Exactement.
8: Semble.
9: Qu'est-ce qu'on a eu froid? Mais alors, qu'est-ce que c'est beau?
8: C'est l'Alsace. Hein.
9: Ah,
8: ça
9: mon
8: dépend
9: Dieu.
8: À quelle période.
9: C'était... Ah, c'était l'hiver.
8: Ah bah oui. Et... Pas cherché, là,
9: hein. Ah, on s'est pris une tempête de neige en plus. Et Strasbourg, c'est vraiment l'une des plus belles villes de France. C'est sublime, vraiment. Mais effectivement, faut pas avoir peur du froid. Non. Voilà.
8: Vous avez fait le marché de Noël?
9: Oui, c'était à ce moment-là. C'était en décembre.
8: Ah, ça sent bon la cannelle.
9: Oh là là, c'est beau. Les gens sont sympas. Ah, on mange la choucroute, enfin moi la choucroute végé, mais bon. Et oui, je garde un très bon souvenir. Alors là, on était encore en forêt. Et un très bon souvenir, à part que j'ai jamais eu aussi froid de ma vie, honnêtement.
8: Ouais.
9: Parce que quand on tourne, on n'a pas les grosses bottes, enfin on est en costume de tournage, quoi. Donc on n'est pas forcément armé contre.
8: Des fois, vous pouvez tourner l'hiver et c'est censé se passer au printemps.
9: Oui,
8: hein.
9: Bon, là, comme on était sous la neige, on n'a pas joué le printemps, j'ai eu tellement froid que j'arrivais à peine à articuler. On a dû refaire en post-synchro, tellement les mots ne sortaient pas, mais c'est vraiment sublime. Ouais.
8: Vous avez découvert Nantes, vous avez découvert Toulouse.
9: Oui, j'adore Nantes.
8: Et Orléans, j'y ai passé 15 jours.
9: Oui, j'y ai passé 15 jours parce que je jouais au cadeau d'Orléans, et d'ailleurs, on va reprendre Hitchcock et Marie-Rose à Orléans la première quinzaine d'avril. Donc je vais y retourner
8: 2027.
9: Avec... 2027.
8: Bien sûr.
9: Je vais y retourner avec grand plaisir, déjà parce que cette pièce me tient particulièrement à cœur, et que j'adore le théâtre du cadeau, c'est un bonheur avec un public, mais génial. Et Corléans est une ville extrêmement agréable. Je sais que j'arrête pas de dire que tout est beau, mais honnêtement, en France...
8: Le Loiret, c'est la Sologne aussi.
9: C'est beau.
8: Le Serre, les forêts, là, les forêts.
9: Et puis les gens sont très sympathiques aussi à Orléans. En règle générale, les gens sont quand même beaucoup plus sympathiques qu'à Paris. Je suis désolée. J'adore Paris.
8: Il n'y a pas que Paris dans la ville.
9: J'adore Paris, mais les gens sont souvent plus sympathiques quand on sort de la capitale.
8: J'ai promis d'en parler, c'est Antibes. Voilà aussi un autre lieu. On se balade hein, vraiment un peu partout, qui est déterminant pour vous. Le théâtre, c'est Antea, c'est ça hein, le nom.
9: Oui.
8: Alors vous y êtes resté aussi pas mal de temps.
9: Justement pour
8: Ceux qui ne nous tuent pas,
9: J'ai joué Ceux qui ne nous tuent pas pendant une semaine. C'était
8: spectacle.
9: Mon seul en scène,
8: voilà.
9: Mis en scène par Nicolas Briançon. Et en fait, c'est en jouant ce spectacle que j'ai réalisé que je devais écrire.
8: C'est un lieu déterminant pour vous.
9: Ah oui, vraiment, c'est sur scène que j'ai pris que la décision s'est imposée. Voilà, et que je me suis débloquée et que j'ai commencé à écrire. Donc j'aurais toujours une tendresse pour ce théâtre qui est dirigé par Daniel Benoît, qui est le metteur en scène du Burois, l'autre pièce que je vais jouer au Théâtre de Paris. Et on a aussi joué U Burois pendant tout le mois de mars cette année, la version qu'on reprend à partir du 16.
8: C'était la rentrée il y a quelques jours, vous avez des enfants, certains qui sont grands, vous avez forcément entendu parler de cette histoire de téléphone portable, Mélanie Page, interdit toute la journée dans les lycées.
9: C'est très bien.
8: Vous avez un lycéen, vous?
9: J'ai un collégien.
8: Vous avez un collégien.
9: Oui.
8: Alors, en pratique, comment occuper les lycéens pendant les pauses s'ils n'ont plus le droit de sortir leur téléphone? La réponse peut paraître évidente, mais pour une génération qui n'est pas forcément comme la nôtre, Mélanie, mais qui a toujours connu cet objet.
9: Non, mais je sais, c'est l'enfer.
8: Ça l'est beaucoup moins. Écoutez Robin Bernot avec Vassila Guitoun.
10: Et si l'on remplaçait les smartphones dans les cours de récré par des tables de ping-pong?
11: Ça évite que des personnes soient trop isolées, restent derrière leur téléphone.
10: Aujourd'hui en France, d'après une étude du Crédoc, environ 98% des 12 à 17 ans possèdent un téléphone portable, un objet devenu indispensable, entre autres pour les lycéens, comme le constate Mathieu Pommiès, proviseur au lycée L'Argentais à Bayonne. Il répond à Vassila Guitoun.
12: Ils arrivent dans l'établissement régulièrement, ils attendent que la sonnerie sonne pour rentrer, comme ça ils peuvent téléphoner à l'extérieur. Pour les lycéens, dès que la sonnerie sonne entre midi et 2h, ils sont regroupés au foyer, ils sont tous ensemble et pour autant ils sont tous sur leur portable. Et des jeunes, comme vous et moi, quoi, je crois que ce rapport au portable, c'est le souci des jeunes, c'est le souci de nous tous aussi, vu les heures qu'on passe dessus. Donc voilà, je crois que c'est une question à regarder en face quand même.
10: Alors pour cette rentrée, la mesure sur le papier est assez clair.
12: Dès qu'ils rentrent dans l'enceinte de l'établissement, on a inscrit dans le règlement que le portable devra être éteint et rangé dans le sac et qu'ils ne pourront pas l'utiliser.
10: Mais en pratique, le proviseur l'avoue, les premières semaines s'annoncent compliquées. Alors, il a voulu, avec les élèves, trouver une solution qui va peut-être vous étonner.
12: On a installé des tables de ping-pong, on a essayé de renforcer nos activités entre midi et 2h, mais on souhaite pouvoir le faire aussi avec eux, c'est-à-dire qu'ils soient décideurs de
9: ce qu'ils vont faire de leur temps libre.
12: Exactement.
9: Finalement.
10: Des tables de ping-pong, donc pour remplacer l'usage du téléphone dans les cours de récré. Ici à Bayonne, ça marche, mais vous, qu'en pensez-vous? Je me suis installé en terrasse pour vous poser la question et je suis tombé sur ces deux amis.
11: Marie.
13: Hugo.
10: Du tennis de table pour éviter d'être sur son téléphone. Qu'en dites-vous? On commence avec Hugo.
13: Non mais c'est très bien parce que ça permet une interaction avec les autres élèves. Tu peux affronter des élèves que tu connais pas, tisser des liens, parler en réel. Moi je suis complètement pour. Même des baby-foot. Mettez des trucs pour que les élèves puissent vivre des choses ensemble.
10: Marie, elle aussi abonde dans ce sens.
11: Faut peut-être que ça soit animé par quelqu'un pour les pousser au début à aller jouer, mais pourquoi pas?
10: Et en réalité, on peut peut-être même aller encore un peu plus loin.
13: Après, ça te permet d'ouvrir un peu le spectre et les élèves entre eux peuvent aussi proposer après d'autres choses.
10: Aujourd'hui, blâmer les élèves d'être constamment sur leur smartphone n'est sans doute pas la solution, mais leur montrer qu'il existe d'autres façons de se retrouver, de créer du collectif, ça peut marcher.
8: Ici, ça marche et on vous le prouve et on en parle hein, d'ailleurs chaque jour avec Romain Bernon en vous donnant la parole. Vous avez réagi très spontanément, Mélanie Page, quand j'ai lancé le sujet, quand j'ai dit, bon bah voilà, il n'y avait plus de téléphone portable, ils sont interdits. Et vous avez dit, c'est très bien.
9: Ah oui, mais c'est l'enfer hein, pour les parents, pour cette génération de parents. Les écrans, c'est un monstre à cinq têtes. C'est-à-dire qu'on a beau mettre des règles, se dire, on va être hyper strict, c'est plus fort que nous. Ça gagne. Même si on se dit, non, le portable, ça reste en bas, c'est jamais dans la chambre, jamais le soir, jamais... En fait, quoi qu'il arrive, même s'ils ont pas le droit d'être sur les réseaux, je sais pas, ça arrive quand même dans leur vie. Et c'est une drogue, hein. Donc, déjà que pour les

0: beaucoup baladé et on a encore des endroits à découvrir avec vous sur ICI.
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0: Et pourtant, bah on part de Paris avec Julien Doré, mais on va très loin. Ça va nous permettre de nous évader un petit peu dans l'océan Indien, direction les Seychelles sur ICI.

0: jusqu'à 21h.
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2: Avec mon invité, votre invité, Mélanie Page, du théâtre, du cinéma, de la télévision, un livre, deux pièces à l'affiche en cette rentrée au Théâtre de l'Oeuvre et au Théâtre de Paris. Mélanie Page qui se raconte encore quelques minutes dans Il n'y a pas que Paris dans la vie. On va aller un petit peu dans le sud, Avignon. Ça, c'est une ville importante qui compte pour vous. On n'a pas parlé.
3: C'est vrai. Le festival d'Avignon, quoi.
2: Vous l'avez fait 4 fois, je crois.
3: Je l'ai fait avec 4 pièces, mais en 3 fois, parce qu'il y a eu une année où j'en avais 2. Alors déjà, la ville est quand même sublime. Je sais, je trouve beaucoup de villes françaises sublimes, mais le Palais des Papes,
2: la place de l'Horloge.
3: Et puis le côté très, la place des Corsins. Non, et puis le côté très historique, quoi. Moi, j'aime bien quand c'est chargé. Et là, Avignon, c'est vraiment très chargé. Les vieilles pierres. Moi, la chaleur ne me dérange pas trop. Je sais que c'est compliqué pour certaines personnes à Avignon pour ça, mais surtout pendant le festival, ça foisonne. Il y a soit des passionnés de théâtre qui viennent pour voir des spectacles, soit des gens qui font ce métier. Donc finalement, dans les rues, on croise que des passionnés. Donc c'est génial.
2: Moi, j'ai vécu à Avignon. Découvrez aussi Avignon en dehors du festival. Je vous dis, vous qui nous écoutez,
3: parce que
2: il y a aussi des petits marchés très sympas à Noël avec des santons de Provence qui sont très agréables. Et puis c'est aussi encore une autre ambiance. Le Luberon.
3: Ah oui, c'est hyper beau. Alors pareil, il fait quand même très chaud l'été, mais

0: Oui, c'est le sud-est, quoi. Il y a ce truc où on entend les cigales. Voilà. Mais là, tout de suite, on est en vacances. Enfin, non, pas pour c'est les chanceux qui habitent là-bas, mais pour moi, c'est les vacances.
1: Alors, pas très loin d'Avignon, du Luberon, il y a la Provence, la région PACA, enfin, ça en fait partie, les Bouches-du-Rhône, et puis le Var, voilà. Alors, le Var, ça, c'est un département qui compte à bien des égards, parce que vous y avez une maison, familiale. Oui. C'est une maison importante, parce que c'est là que vous avez vu grandir vos enfants aussi.
0: Oui, c'est là que j'ai rencontré mon mari.
1: C'est où ?
0: Je l'ai rencontré chez lui, en fait. je sais, c'est particulier, mais j'accompagnais quelqu'un qui l'avait invité.
1: Ah oui, j'ai voulu demander.
0: Et voilà. Et donc je me suis retrouvée chez lui, on s'est rencontrés là, et donc déjà forcément, c'est empreint de ça, de notre rencontre. Et puis après, on y a passé beaucoup de temps, et puis on a vu grandir nos enfants là-bas. C'est là-bas qu'ils ont appris à nager, à faire du vélo. Et puis, il y a tellement de bonnes ondes, tellement d'amour.
1: Enfin, voilà. Moi, je trouve ça génial. Alors, dans le Var, on s'arrête où ? On va où ? À Port-Grimaud, à Sainte-Maxime ? Qu'est-ce que vous avez envie de me parler de quel endroit qui
0: Moi, je connais bien Ramatuelle, je connais Saint-Tropez. Alors, ouais. Saint-Tropez, j'y ai travaillé d'abord dans un premier temps.
1: Quand ?
0: Dans Sous le Soleil, une série.
1: Oui,
0: voilà, donc j'y ai travaillé pendant un an.
1: Non, j'ai cru que c'était genre un petit boulot.
0: Non. En fait, alors, je sais qu'il n'y a pas beaucoup de comédiens qui sont dans dans ma position, mais je n'ai jamais fait un autre travail que comédienne.
1: C'est génial.
0: Parce que j'ai commencé à 16 ans et demi. Et j'ai eu la chance de pouvoir en vivre tout de suite. Le seul autre travail que j'ai fait, c'est plus récent, c'est d'écrire. Ouais. Voilà. Mais non, je tournais là-bas et puis après j'ai rencontré mon mari là-bas et puis voilà quoi.
1: Je vais quitter le Var on l'a bien compris, cet attachement. J'imagine que vous y retournez régulièrement, vous y passez des petits bouts d'été et que dès que l'occasion vous permet. Des gros bouts d'été de vous échapper là-bas, vous y allez. Mais alors, on va aller jusque dans le 13, on va aller à Marseille et puis on va aller prendre un ferry, puis on va aller en Corse.
0: Oh, j'adore.
1: Je sais. Ah, je vous y emmène pas par hasard.
0: C'est tellement beau. C'est-à-dire qu'il y a des plages de Corse où c'est aussi beau, voire plus beau que Bora Bora. Il n'y a pas besoin de.
1: À ce point-là.
0: Ah, mais vraiment.
1: Vous avez une plage ?
0: Ah non, j'ai pas de nom de plage en revanche en tête.
1: Santa Giulia.
0: Peut-être.
1: Ouais, très belle celle-là.
0: Je retiens déjà rarement les noms en règle générale, mais j'ai des images. Alors ça, j'en ai plein. Et des criques, des petits endroits où il n'y a pas forcément beaucoup de monde, même en été. Ce qui est quand même rare, parce qu'il y a tellement d'endroits en Corse qui sont sublimes que, du coup, en fait, ça partage, quoi. Les gens peuvent aller un peu partout et pas se retrouver agglutinés sur la seule belle plage de la région. Ouais. Et c'est au-delà des plages, tout est beau en Corse parce qu'il y a un côté encore très brut, très nature, justement. Ils ont quand même su préserver leur nature.
1: Et vous pourriez vivre en Corse, par exemple?
0: Alors il y a pire endroit pour vivre. Après, je dois avouer que tant que je travaille, j'ai besoin d'être à Paris.
1: De Paris en avion, c'est pas bon pour le bilan carbone.
0: C'est ça. Ouais. Si on fait beaucoup d'allers-retours, mais alors si l'avion ne polluait pas du tout. Et que t'es à panneau solaire, je pourrais faire 3 jours en Corse par semaine et être le reste de la semaine à Paris et faire des allers-retours tout le temps.
1: Est-ce que vous êtes gourmande? Je sais que vous avez.
0: Tellement.
1: Où est-ce qu'on mange bien en France?
0: Un peu partout. En Normandie, le Queen Amman, je peux crever, voilà. Donc
1: à peine sucré,
0: à peine gras aussi.
1: Oui,
0: c'est vraiment
1: du tout.
0: Un peu de beurre, un peu de sucre.
1: Un bon summer body, c'est parfait ça.
0: Ah ouais, mais alors c'est bon.
1: Bien sûr que c'est bon.
0: Oh là là.
1: Le gras, c'est la vie.
0: C'est le gras avec le sucre. Ah ouais. Mais sinon, j'aime beaucoup justement les crêpes, les galettes au sarrasin. J'adore ça. Et puis j'aime.
1: On a parlé d'un cassoulet tout à l'heure.
0: C'était quand on était à Strasbourg avec la choucroute.
1: Mais attends, il m'avait parlé de la Vendée. C'est la brioche, je crois, la spécialité.
0: La brioche et la gâche.
1: La gâche,
0: c'est en Charente. Ouais.
1: C'est une brioche, mais un peu plus sucrée.
0: C'est une brioche
1: plus moelleuse.
0: Plus, ouais. Oh, honnêtement, c'est presque la même chose. Ouais. C'est un nom différent suivant la région, mais c'est meilleur en fait, parce que ça s'appelle différemment. J'ai un bec sucré, ça c'est terrible. Donc je suis hyper gourmande, mais j'aime aussi la cuisine méditerranéenne. Ouais. Les tomates. Alors ça, moi, on me dit, tu ne mangeras plus de tomates, je fais une dépression, je pense.
1: D'accord.
0: C'est-à-dire que je les aime cuites, en sauce, crues, en salade, voilà. Et toute la cuisine méditerranéenne à l'huile d'olive et tout, j'adore ça aussi.
1: Mélanie Page est votre invitée sur ICI. Il n'y a pas que Paris dans la vie, si aussi, hein, Mélanie Page y a quand même vécu pas mal de temps, malgré le joli voyage qu'on fait depuis 20 heures. Cette pièce de théâtre au Théâtre de l'œuvre, c'est en ce moment Hitchcock et Marie-Rose. Parlez-moi de cette pièce de théâtre qui a débuté là, le 3 septembre, Mélanie Page.
0: Alors c'est une pièce sur Alfred Hitchcock et Tippi Hedren. Il y a aussi un troisième personnage qui est la scénariste. Et en fait, on parle de ce génie qui est Hitchcock. Tout est basé sur des faits réels. Hitchcock, en fait, voulait adapter une pièce qui s'appelle Marie-Rose de l'auteur de Peter Pan, qu'il avait vu dans sa jeunesse. Il voulait l'adapter au cinéma et il ne l'a jamais fait. Alors, il faut venir voir la pièce pour savoir pourquoi il ne l'a jamais fait. Mais en fait, on fait un aller-retour entre ce scénario d'Hitchcock qui a vraiment existé, donc l'histoire de Marie-Rose, et les rapports entre ce génie et sa comédienne fétiche de l'époque, Tippi Hedren, qu'il a beaucoup malmené moralement et qu'il a aussi agressé sexuellement. Et donc, on voit les rapports d'un réalisateur extrêmement pervers avec sa comédienne, et en même temps on voit comment se crée une œuvre, comment on dirige un acteur, ce qu'on prend de lui, quand on en prend trop, quand on va chercher dans des endroits un peu sombres. Donc à la fois c'est une œuvre un peu fantastique, parce que l'histoire de Marie-Rose, c'est un peu le pendant féminin de Peter Pan.
1: Oui.
0: Donc une fille qui ne vieillit jamais, et donc c'est cette histoire, et en même temps voilà, c'est toute une époque, Hollywood des années 60, une époque où les réalisateurs se permettaient des choses alors que normalement ils ne se permettent plus, même si c'est pas complètement fini. Et puis le courage de cette comédienne Tippi Hedren, qui à une époque où ça ne se faisait pas a dit non et a mis des limites là où il n'y en avait pas, qui n'étaient pas mises par la société, en tout cas.
1: C'est très,
0: c'est très actuel, même si on parle des années 60.
1: Ouais. Oui, oui. Hitchcock et Marie-Rose avec vous, Mélanie Page, avec Eric Bras, avec Marjorie France. Mise en scène, scénographie aussi, c'est important, hein, voilà, oui. le décor, ce qu'on met en place, la façon dont on va se
0: mettre. Elle est très, très belle, la scénographie.
1: C'est Christophe Hidon, qui la signe.
0: Christophe, a fait un travail magnifique où on est un peu entre le cinéma et le théâtre, parce qu'on est vraiment dans l'ambiance Hitchcock, dans cet univers, avec aussi une musique qui se rapproche de la musique de Bernard Herrmann, les images qui sont derrière, on plonge dans un univers extrêmement cinématographique, tout en étant au théâtre et avec les acteurs qui sont là, le spectacle vivant, ça c'est la magie du théâtre.
1: À découvrir, Mélanie Page, Eric Bras, Marjorie France, Hitchcock et Marie-Rose, c'est du jeudi au samedi à 19h et c'est le dimanche à 17h30,
0: voilà.
1: Au Théâtre de l'Œuvre. Pas loin, il y a le Théâtre de Paris, il y a Uburois là aussi qui arrive. Hein.
0: Oui, Uburois. Alors Uburois, je crois que c'est du mercredi au dimanche à 21h et le dimanche à 15h. Et donc, rien à voir, je pense que les gens connaissent à peu près Uburois, la pièce a 130 ans, c'est un classique. C'est une revisite, même si on dit exactement les mots d'Alfred Jarry, une revisite d'Uburois à la sauce Trump. C'est-à-dire que je suis Mère Ubu / Mélania Trump et André et Père Ubu / Donald Trump, et en fait c'est fou comme ce texte est actuel et comme il parle vraiment de ce qui se passe en ce moment.
1: Double rentrée pour Mélanie Page, j'oublie pas le livre Peau à peau, édition Albin Michel, on n'aura pas assez de temps pour en parler, mais il est consacré à la maternité.
0: Oui, c'est
1: un dernier lieu que vous ne connaissez pas encore et que vous rêvez de découvrir, je crois que c'est le Mont Saint-Michel pour finir.
0: Oui, j'adorerais, et forcément c'est très beau et que c'est très atypique, et que c'est le prochain sur ma liste.
1: L'association Français Partage ?
0: Oui, en fait, quand on me demande quelle association me touche particulièrement, c'est forcément une association qui parle des enfants, enfin qui s'occupe des enfants plutôt. Enfance et Partage fait un travail magnifique. Il y a évidemment plein d'autres associations qui s'occupent de l'enfance, mais si les adultes ne s'occupent pas de leurs enfants, qui le fera à leur place?
1: Merci Mélanie Page, on a beaucoup voyagé, je vous remercie, vous avez parfaitement bien piloté, votre maman à l'époque, et j'avais la carte Michelin sur les genoux comme votre papa. Un joli voyage en France à retrouver sur ici.fr. La rentrée au théâtre de l'Avre, entre autres pour Mélanie Page. Vous revenez quand vous voulez. Je vous souhaite une belle rentrée. Je vous dis à très bientôt.
0: Merci,
1: Mélanie.
0: À très bientôt. C'était un plaisir.
1: Excellente soirée à vous tous. On se retrouvera demain avec d'autres invités. N'oubliez pas, il n'y a pas que Paris dans la vie.
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1: Et voici Véronique Sanson avec Ma Révérence.

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1: Passez une excellente soirée, merci d'écouter ici. Dans un instant, le rond de Petit Guillaume pour 100% années 80. Il est 21h. À demain, ciao.
2: Bonsoir à tous et merci d'avoir choisi ici votre radio pour un petit tour dans les années 80. C'est en musique, en souvenir, en anecdote. Et ce soir, ça commence comme ça.

0: C'était Don't Get Me Wrong, les Pretenders.
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0: Et les copines de l'époque voulaient toutes lui ressembler. Il faut dire que Chrissy Hynde, la chanteuse du groupe Pretenders, en plus d'être une vraie rockstar, elle avait le look de l'époque. À mi-chemin entre le rock, le punk, blouson de cuir, regard noir, un peu rebelle et puis sexy. Bref, on était tous fans. Et puis c'est vrai, quand j'entends ce titre sorti en 1986, encore aujourd'hui, je reste fan des Pretenders. Le dernier album de Chrissy Hynde est sorti l'an dernier, c'est un album de duo. 1986, c'est aussi l'année de Patois, Jean-Jacques Goldman.

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succès mondial pour ce duo britannique en pleine période New Wave. Elle, c'est Alison Moyet, ex-Égérie Punk, et lui, c'est Vince Clarke, membre fondateur d'un groupe qui deviendra Depeche Mode, et oui. Bref, ces deux-là, avec ce titre réalisé au synthétiseur, c'est l'instrument phare de la New Wave, ils ont fait danser la planète, c'était en 1982. Derrière un succès, il y a souvent un duo. Le prochain, pour la musique, c'est le Toulousain Pierre Groscolas, et pour le texte aussi. Et la voix sublime, c'est celle de Françoise Hardy. Souvenez-vous, ça s'appelle... Tamalou.

0: Burning Heart, c'était le groupe Survivor. Un tube musclé pour un film gonflé à la testostérone, évidemment. Vous avez reconnu cet extrait de la BO du film Rocky IV, c'était en 1985. On allait tous voir Stallone au cinéma à cette époque-là, mais oui. Le film réalisa le troisième meilleur score de l'année, près de 5 millions d'entrées en France. Allez, devinette, dans quel clip de Michael Jackson on voit John Travolta et le singe Bubbles ? Réponse dans un instant.
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1: Un petit chef-d'œuvre du regretté Terence Trent D'Arby. Alors non, il n'a pas disparu. Hein. Mais après une jolie carrière dans les années 80-90, il décide de changer d'identité. Suite à une immense crise personnelle, des conflits avec l'industrie du disque, etc. Depuis 2001, il s'appelle Sananda Maitreya. C'est du sanskrit, ça veut dire habité par la joie. Et il continue de produire des albums. Bon, on va dire en toute discrétion. Hein. La discrétion, c'est pas son truc. Et c'est tant mieux. Madonna, Into the Groove.

Marc Lavoine, c'était pour une Begin avec toi. 1984 pour Marc Lavoine, c'est enfin une chanson qu'il peut entendre à la radio avec son complice, le compositeur Fabrice Aboulker. Il rencontre enfin le succès, même si la chanson ne se vend pas à des millions d'exemplaires. Elle plaît aux médias et au public et c'est le début d'une longue carrière qui est loin d'être terminée. 1984, c'est aussi une très belle année pour le groupe Alphaville. Eux, ils sont numéro 1 avec Forever Young.

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1: C'était sympa ce petit voyage dans les années 80. Bah, du coup, on recommence demain, je compte sur vous. Dans un instant, place à la chanson française, c'est du 100%. À demain. 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
3: En 1981, Michel Berger signe l'un des textes les plus profonds. Diego, libre dans sa tête.
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3: Derrière cette mélodie à la douceur apparente se cache en réalité un cri de révolte. Nous sommes en pleine période de dictature en Amérique latine. Diego n'est pas un homme, c'est un symbole. C'est le visage universel de tous ses opposants jetés derrière les barreaux pour avoir osé penser différemment. Le message de Berger est limpide. On peut briser un corps, mais on n'emprisonne jamais une pensée. Diego.

0: peut-être.
1: Le titre change de dimension en 1990, repris alors par Johnny Hallyday, qui en fait un hymne rock déchirant.
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2: On connaît tous le refrain en tétant Andy, dis-moi oui. Mais qui est ce mystérieux garçon qui a inspiré les Rita Mitsouko en 86?
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2: Tout se joue à Londres. Catherine Ringer et Fred Chichin, le guitariste du groupe, y enregistrent leur album avec Tony Visconti, le producteur de David Bowie. Entre deux séances, ils s'amusent d'un personnage de BD culte en Angleterre, Handicap, un chômeur par conviction, squatteur de canapé et pilier de pub un peu mal.

0: À l'époque, les programmateurs radio ne parlent que de ce titre. Résultat, un tube immédiat qui dépoussière la pop française et qui installe définitivement le duo au sommet.
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2: Ce sont les jumeaux les plus connus des Pays de Savoie, Philippe et Jean-Noël de Paris. Ils partent depuis des années à la rencontre des Savoyards, des Hauts-Savoyards avec leurs caméras. Et chaque jour, ils nous racontent leur anecdote croustillante dans la place du village. Et c'est Philippe qui est avec nous. Bonjour.
3: Bonjour Laurent.
2: Alors aujourd'hui, pour la place du village, comme vous, beau et fort, on va parler d'un jeune agriculteur passionné à Beaufort-sur-Doron.
3: Merci Laurent, je vous renvoie le compliment. Nous nous dirigeons dans le Beaufortin et plus précisément sur la commune de Beaufort et même le village d'Arèche. Et là, on s'arrête sur la route du Planet. On est à 1100 mètres d'altitude et on rencontre Rémi Gachet, un tout jeune agriculteur en GAEC, comme on dit, GAEC de l'Argentine. C'est le nom du torrent qui coule derrière la ferme. Et Rémi est associé dans la ferme avec sa maman et son frère. Il possède une quarantaine de vaches, toutes de race tarine.
2: Et les vaches sont encore à l'étable.
3: Eh oui, l'hiver est particulièrement long, nous dit Rémi. Et on vous rappelle qu'on est le 25 avril. Les vaches de Rémi sont rentrées depuis les premières neiges au début du mois de novembre et elles ne ressortiront qu'au début du mois de mai, soit 6 longs mois à l'étable. Et l'étable de Rémi a une particularité. Elle est toute récente. Elle possède carrément une baie vitrée, comme dans les beaux chalets de montagne, qui donne beaucoup de lumière et beaucoup de soleil aux bêtes. Source, nous dit-il, de bien-être, de bonne santé pour les bêtes.
2: Et puis là, il va vous décrire la particularité physique de la race tarine.
3: Évidemment, il les aime, ces vaches, et il nous rappelle que les tarines sont toujours les yeux fardés. Il nous dit que ce sont les plus belles vaches, on veut bien le croire. Il nous explique aussi que la couleur noire autour des yeux est une protection contre le soleil en montagne, et qu'elles n'ont pas les yeux irrités. Autre particularité, elles ont toute la langue grise. C'est une caractéristique de la tarine. Et chez les tarines, toutes les extrémités sont noires ou grises, le bout des cornes, autour des oreilles, le bout du nez, le museau, la langue, on l'a dit, et même le bout des pieds, le bout des sabots est noir, nous dit-il.
2: Et à Beaufort, on pense forcément au fromage.
3: On reconnaît Laurent le gourmand ici, et oui, avec ce brûlé, Rémi fait bien sûr les bons fromages de Beaufort, un lait qui est transformé par la célèbre coopérative de Beaufort, juste à côté. On rappelle qu'il s'agit là d'un des meilleurs fromages de France, appelé le prince des gruyères. Et c'est incontestablement un lait qui est le mieux valorisé de toute la France. Rémi est également moniteur de ski pendant l'hiver, uniquement pendant les vacances, 15 jours à Noël, un mois en février, double actif pendant la saison, et nous dit voilà, vache le matin, ski la journée, vache le soir, sans oublier quelques descentes au flambeau. Et ce jour-là, il est 16h quand nous quittons Rémi. Rémi va attaquer le travail, et nous, on sentait bien que les vaches avaient qu'une envie, c'était d'aller brouter l'herbe fraîche dehors, mais il était encore assez tôt pour le faire, il fallait attendre encore un petit peu.
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4: Nous sommes à Brun, près de Nantes. Voici Johan, c'est un passionné qui a beaucoup donné, jusqu'à en être limite dégoûté. Il a su se recentrer sans jamais perdre l'essentiel, l'envie de transmettre. Parce que s'engager pour les autres, c'est dans son ADN.
5: Pas un déclic, mais plutôt un sens de la responsabilité. Dans le sens où, pour moi, si on veut continuer à vivre le sport, il faut que des gens expérimentés, des gens qui ont vu des choses, prennent le relais de gens qui l'ont déjà fait et puis qui veulent le faire après à suivre.
4: Comment votre engagement a évolué au fil des années, Johan ?
5: Au début, beaucoup d'idées, beaucoup d'énergie, forcément. Après, j'ai aussi mon métier qui m'a pris de plus en plus d'énergie. Donc du coup, je pense que c'est l'attitude des gens qui, tout doucement, alors surtout avec le Covid, où là, il y a vraiment eu un fossé qui s'est creusé, ou en termes de comportement, où les gens, c'est ce que je disais à la fin, c'est que j'avais plus de négatifs que de positifs, même si le positif était très beau. Était très bien et j'arrivais pas à passer le truc quoi.
4: Vous avez fait une sorte de burn-out associatif. Qu'est-ce qui s'est passé dans votre tête à ce moment-là ?
5: Les demandes des gens qui comprennent pas que c'est pas notre travail déjà. C'est quelque chose qu'on fait en plus de notre travail. Qu'il y a des choses qui nous demandent, qui prennent beaucoup de temps. Qu'il n'y a pas d'effort de leur part parce que nous on a donné l'information par mail, par SMS, sur notre site internet, mais les gens n'ont pas envie de chercher, ils se laissent porter. Alors même si on est plusieurs dans le bureau et c'est vrai que bon, on n'a pas tous le même rôle, mais on a quand même essayé de répondre à beaucoup de demandes. Il y a un moment où une boîte à mail, c'est pas une personne. Et ça fait trop. Je pense que les gens se laissent trop porter, ne s'engagent pas assez. On va dire au moins une journée à deux journées dans l'année, bénévolement auprès de l'association pour les aider, peu importe la mission. Tenir un bar, ça peut être aider les gens tout simplement.
4: Qu'est-ce que vous avez envie de peut-être faire passer comme message pour encourager les gens à s'engager, à donner un coup de main, même quelques minutes de leur temps chaque semaine?
5: Oh, bah, je vais être un peu dur. Je vais dire, lâchez vos smartphones et puis vos écrans, et puis allez plutôt passer 2-3 heures avec une association.
4: Qu'est-ce que vous gardez de positif de cette expérience?
5: J'ai énormément de positif, hein. J'ai quand même, on a renoué avec le niveau national. Donc ça, moi j'en suis très content. On a des jeunes qui ont été en championnat de France. Donc ça faisait des années qu'on n'avait pas réussi à ça. Il y en a même certains qui ont fait des podiums. Mais voilà. Après, le positif, c'est vraiment la réussite, moi, de mes adhérents. C'est ça qui me plaît. J'ai vu les enfants tout petits, à 5 ans, 4 ans. Et aujourd'hui, je les vois à 16, 18 ans passer leur ceinture noire avec moi. Je serai prêt à continuer à former les gens, parce que bon, bah, avec 44 ans de judo dans les pattes, forcément, on a des choses à dire. On a encore des choses à apprendre aussi, hein.
4: Qu'est-ce qui vous rend fier, Johan, aujourd'hui?
5: Pour moi, c'est tous ces jeunes. C'est tous ces jeunes qui ont compris ce qu'était le judo et qui ont été au bout de la démarche. Et je pense qu'ils vont continuer à aller au bout de la démarche.
4: Johan, un parcours sincère et une passion intacte pour accompagner les jeunes à grandir sur le tatami, comme dans la vie.
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0: Nous sommes de retour dans la famille. En ce moment, il fait beau, il fait froid. Ben, on est dans le nord, hein. Il y avait un indice. Hein. Et en plus, il y a un vent de voleur. C'est une situation que j'aime peu parce qu'en général, quand on dit oh, il fait froid, on nous répond ben non, il fait pas froid. C'est le vent qui est froid. Je pourrais la taper, la personne qui me dit ça. Parce que la conséquence directe du vent froid, c'est qu'il fait froid. Du coup, avance et ferme le gif. Donc, je résume. Il fait froid, mais il fait beau. Il y a quelqu'un qui a allumé la lumière et d'un coup, vous voyez votre cousine enlever son manteau, tirer sur son col et pousser un soupir. Je sais pas ce que j'ai étouffe d'un coup. Et son mari de répondre. Qu'est-ce que t'as tes vapeurs de belle-mère? Ne paniquez pas. Oui, qu'ils aient fait là pour vous aider. Je vous comprends, ça surprend. Bon, ce n'est pas très 21e siècle comme expression. Mais c'est celle qu'utilisait ma grand-mère quand elle avait une bouffée de chaleur. Ou quand elle remarquait que quelqu'un avait anormalement chaud. Coqueta, tête rouge, t'as des vapeurs de belle-mère ou quoi?
6: Définition.
0: Les vapeurs de belle-mère sont originellement les bouffées de chaleur dont souffre la majorité de la gente féminine lors du dérèglement hormonal conséquent de l'arrivée de la ménopause. Quand je parle des filles et de leurs soucis, en général, je préfère partir dans le médical à parler temps qui court, c'est plus sûr. Et puis c'est imagé, parce que dans l'esprit de ma grand-mère, que je rappelle est enterrée au cimetière de l'Est depuis les années 80, je replace dans le contexte. Hein. La ménopause atteignait essentiellement les belles-mères. Ou si vous préférez, si t'es belle-mère, t'es forcément ménopausée. Et je tiens à préciser qu'elle disait ça aussi aux hommes. Mais quand est-ce que ça peut vous arriver d'avoir des vapeurs de belle-mère, par exemple?
6: Exemple.
0: En écoutant le discours de Vladimir Poutine, en s'apercevant que son match Tinder, ben, c'est sa sœur, avec leur nouvelle mode de pas mettre la photo en plus. Et alternative à vapeur de belle-mère, il y a j'ai chaud, je crois que j'ai une buée.

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2: Arnaud Fromage est avec nous chaque matin, c'est l'heure de la nécessaire minute comtoise. Mon cher Arnaud, bonjour.
3: Bonjour.
2: Du côté des radars, il y a des petites surprises, on donne vraiment des drôles de noms aux choses, parfois, chez nous en Franche-Comté.
3: Oui, et en voici un nouvel exemple. Alors, petite mise en situation, vous êtes en voiture, vous venez de Belfort et vous roulez en direction de la chapelle sous Rougemont. Bref, vous êtes sur la départementale 83, vous passez de nez avant d'arriver à Rop. Là, vous passez devant la mairie, sur l'avenue Charles de Gaulle, il y a Céline Coiffure, mais vous continuez. La petite patte d'oie à la Vermenoncourt, vous restez sur la route principale et vous avancez encore un petit peu. Il y a les jolies maisons typiques là sur le côté et c'est là, dans le virage, qu'il faut freiner tout simplement parce qu'il y a un radar.
2: Bon, bah, pas mal la petite balade là autour de Belfort, je vois pas vraiment où voulez en venir, Arnaud ?
3: Eh bien, exactement à cet endroit précis, là, sous le radar, en face de la boîte aux lettres. Parce que ce n'est pas n'importe quel radar. C'est celui qui est surnommé le radar Johnny Hallyday. Mais alors, pourquoi allez-vous me demander maintenant que j'ai réussi à capter votre attention ?
2: Eh bien oui, pourquoi le radar de Johnny Hallyday, Arnaud ? Oui.
3: Pour comprendre, il faut remonter à février 1970. L'idole des jeunes a donné la veille un concert à Strasbourg et doit se rendre à Besançon. 3000 personnes l'y attendent et il est 18h passé. Dans la DS Palace Citroën, qui roule à fond parce que, bah, années 70, il y a donc Johnny Hallyday et Sylvie Vartan, mais aussi Mickey Jones, le guitariste de Johnny, Jean Ponce, son manager, et Sacha Rull, son secrétaire. On est en février, il fait nuit, il fait froid, il y a du verglas et ça roule vite, bref, Johnny perd le contrôle de sa voiture. Il glisse et se retrouve dans le fossé. Alors il parvient à reprendre le contrôle de son véhicule, parce que, ne l'oublions pas, Johnny Hallyday est un pilote, mais malheureusement, il y a un bloc de béton qui bloque le fossé et la voiture finit par s'y écraser. À bord, Johnny et son guitariste n'ont rien, mais son secrétaire et son manager sont blessés. Sylvie Vartan, elle, a carrément traversé le pare-brise, elle a le visage en sang. En 1970, la ceinture de sécurité est censée être obligatoire, mais dans les faits, personne ne la met vraiment. Les voisins viennent au secours des blessés, alors au départ ils avouent ne pas vraiment avoir reconnu Johnny et Sylvie Vartan parce qu'ils sont sous choc, et les blessés sont conduits à l'hôpital de Belfort. Johnny s'empare du téléphone d'un riverain pour annoncer qu'il n'y aura pas de concert à Besançon ce soir-là. Sylvie Vartan, elle, s'exile quelques mois à New York dans une clinique de chirurgie esthétique où elle subira des dizaines d'opérations de reconstruction pour effacer les traces de l'accident. Alors voilà pour la petite histoire. Et c'est donc dans ce même virage, toujours à la sortie d'Europe et toujours aussi dangereux, qu'a été installé en 2019 un radar, le radar Johnny Hallyday, pour nous rappeler que, star ou pas, il ne faudrait pas oublier de...

0: radar Johnny Hallyday. Voilà, on sait désormais où il est grâce à vous, Arnaud Fromage, pour la nécessaire minute comptoise. Vous menez les enquêtes dans tous les sens et vous nous faites revivre avec un superbe podcast La vie incroyable de Paul-Émile Victor, un jurassien qui, pour sa première expérience et sa première expédition, est parti au Groenland. On a entendu le premier épisode jeudi, à partir de 10h. Et le numéro 2 est déjà disponible en ce moment sur l'application ICI. Vous allez véritablement découvrir ce qu'a enduré l'équipe autour de Paul-Émile Victor. Une équipée qui a été véritablement sans danger, mais ô combien importante pour l'avancée de la science. Un podcast passionnant avec vous, mon cher Arnaud Fromage. Je vous dis à demain.
1: À demain.
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3: En vous baladant du côté d'Ahun, dans le bourg, peut-être que vous avez déjà fait une petite pause pique-nique au jardin Jacques Lagrange, qu'on appelle aussi le jardin lapidaire. Mais c'est quoi son histoire ?
4: Nathalie Manot, je suis animatrice à l'Office de tourisme Creuse Sud-Ouest. C'était le jardin de la maison qui est là face à nous, ce très bel hôtel particulier, l'hôtel Joran. Mais avant même d'être le jardin de cet hôtel Joran, on imagine qu'ici nous sommes dans les fossés de la ville médiévale. Et ce jardin, il donne de la profondeur avec cette grande allée et ça donne encore plus de valeur et d'importance à cette belle maison. C'est vraiment une mise en scène architecturale. Le premier portail semble suffisamment large pour qu'un petit véhicule y passe. Le deuxième est tout petit, mais ça donne cet effet de longueur.
3: Pourquoi on appelle aussi ce jardin le jardin lapidaire ?
4: Parce que autour de nous, il y a plein de pierres. Alors, ce sont toujours des pierres anciennes qui sont là pour témoigner de l'histoire d'Ahun. C'est un peu comme un musée à ciel ouvert qui nous raconte l'histoire d'Ahun depuis l'époque gallo-romaine, Assitodunum à l'époque, jusqu'à nos jours. Jacques Lagrange, il a acheté dans les années 90 cette maison et à sa mort, sa compagne a légué le jardin à la municipalité et elle a demandé à ce que ce jardin devienne un jardin lapidaire, donc un jardin souvenir, historique, promenade. Jacques Lagrange, c'était un artiste. Alors, il n'était pas creusois d'origine, mais il a beaucoup aimé la Creuse. Il est venu ici pour aller auprès de Jean Lursa faire des tapisseries à Aubusson. Il était peintre, il était cartonnier, il était grand collectionneur. C'est aussi pour ça qu'il voulait une grande maison. Il collectionnait les horloges de gare, les enseignes de magasins. Ça prend beaucoup de place. Il a contribué à l'architecture. Enfin, c'était vraiment un artiste avec plusieurs facettes. Et il aimait se trouver ici, dans la Creuse, dans cet espace très naturel, avec une histoire riche. Alors, je vais te dire mon coup de cœur. Et en regardant bien la frise végétale qui est là sur le pignon, on va le trouver ce cœur. Il est en bas, à gauche, il est très stylisé. C'est vraiment un motif que Jacques Lagrange utilisait beaucoup dans ses tapisseries, dans ses peintures. Donc cette frise, elle représente une branche. Il l'avait dessinée pour illustrer le poème d'un de ses amis, Eugène Guivic. Et ce poème s'intitule « Temple du Merle ».
5: Marie-Ève,
6: et Geoffroy.
5: Notre fille prend des cours de piano juste à côté. En attendant son cours, on aime bien se promener ici, oui.
6: Il y a des urnes funéraires. C'est un petit site archéologique. C'est sympa, puis il y a de jolis des petits buis qui sont bien taillés. C'est un joli jardin.
3: La prochaine fois que vous passez par le jardin Jacques Lagrange, jetez un œil à ce petit cœur sur la façade.
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7: Bonjour à tous, je suis frère Jean-Michel, je suis au monastère de l'abbaye de Belloc, j'ai 69 ans.
8: Bonjour, alors vous nous recevez dans un endroit qui est important dans le monastère pour vous, on est dans la bibliothèque.
7: La bibliothèque c'est un lieu important, les moines sont obligés de lire tous les jours.
8: Dans quel rayon vous allez le plus souvent vous ?
7: Surtout dans le rayon de la Bible, un petit peu la philosophie.
8: Dites donc Jean-Michel, on fait un peu le sérieux frère Jean-Michel, mais moi je vois des astérix là-dessous là. Il n'y a pas que de la philo.
7: Non, il y a effectivement... Astérix, c'est de l'art.
8: Ben voyons. Vous avez été prêtre pendant longtemps. Qu'est-ce que vous gardez comme souvenir de votre vie de prêtre qui a duré 40 ans quand même en Creuse ?
7: J'ai fait beaucoup d'enquêtes rurales.
8: Pourquoi des enquêtes rurales ?
7: Alors, j'ai travaillé, je vais dans une commune, par exemple, je vais rencontrer toutes les personnes qui sont des personnes ressources, au niveau de l'organisation de la cité. Bon, je vais visiter les familles, les agriculteurs. Alors, quelquefois, ça fait bizarre parce que, moi, je fais des enquêtes rurales. pour connaître un peu le pays. Mais les gens, à l'époque, hein, quand ils me voyaient arriver dans les fermes, par exemple, ils croyaient, à cause des questions que je posais, que je venais pour les subventions. Alors, évidemment, à la fin de l'entretien, c'était une grosse déception de leur côté parce que j'avais rien à leur offrir.
8: Vous, vous avez décidé à 60 ans de quitter la prêtrise et de redevenir moine. Pourquoi on choisit d'être en retrait à un moment donné ?
7: En fait, je m'étais rendu compte que dans mon activité très pleine, hein, j'arrivais pas à tout faire. J'avais des grandes ambitions, bien sûr, d'être proche de tout le monde, mais c'était impossible. Et donc, je me suis dit, mais comment être proche de chacun si je ne peux pas, à cause du temps, à cause des lieux, etc. Et donc, j'ai compris que, en fait, la relation principale, c'est la relation de l'intériorité, c'est-à-dire de l'écoute, de porter les personnes. Bon, c'est une question de foi, bien sûr, dans la prière, c'est-à-dire de la méditation. Et du coup, on se sent beaucoup plus proche des personnes, beaucoup plus en résonance avec elles, et sans doute aussi avec une capacité d'énergie, d'encouragement. Voilà. Et de ce fait-là, beaucoup de personnes pensent aussi à moi, et donc on se communique énormément. Je n'ai plus de nouvelles relations. Par contre, j'ai approfondi toutes mes anciennes relations, et chacun se retrouve. Enfin, voilà, c'est très mystérieux. Hein. Je ne savais pas que ça allait se passer. C'est comme ça, mais de fait, il y a une grande intimité qui s'est créée entre toutes ces personnes.
8: Dernière question, vous, est-ce que en 40 ans de prêtrise, vous l'avez vu changer cette société ?
7: Ça n'a rien à voir. 40 ans, quand je pense les premiers temps que j'étais dans la Creuse, et aujourd'hui, ça n'a absolument rien à voir, vraiment, vraiment. Par contre, ce que je constate, si vous voulez, c'est que les gens sont très soucieux de beaucoup de choses. Mais aussi, je crois qu'on est dans une société qui n'aide pas à pacifier les relations. Beaucoup de personnes insatisfaites, voilà. Et c'est ça qui est un petit peu difficile, je crois.
8: C'est le vivre ensemble qui va apprendre. Ce que vous faites ici, vivre ensemble, vous êtes combien dans la communauté ?
7: Alors, nous sommes 11 frères. Il y a aussi la communauté des sœurs, elles sont 8. Oui, on apprend, ben justement, on prend beaucoup sur soi. On est comme dans une famille, hein, ouais, c'est ça. En prenant sur soi, on apprend beaucoup sur les autres. On comprend que c'est ce chemin-là qui peut produire vraiment du vrai bonheur.
8: Merci beaucoup, frère Jean-Michel.
7: Merci à vous.
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1: Oh, ce vin là, il est ben trop bon pour le l'amodurer.
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1: Amodurer le vin, ça veut dire y rajouter de l'eau. Je vous avoue que je connaissais pas ce mot là, puis que je l'ai trouvé dans mes livres. Je vole souffler au grand maître des chevaliers du PSU à Mentoux, vu que là-bas, les gars, ils s'engageront à ne jamais couper d'eau un vin de qualité. 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
3: Je suis sûr que vous êtes déjà passé devant le château du Barou, sauf que le château du Barou, sans un homme, il serait aujourd'hui inexistant, détruit, entièrement détruit. C'est André Vaison de Pradène qui l'a sauvé. Il arrive en Vaucluse au début du 20e. Très vite, il s'enracine, il devient conseiller municipal, conseiller départemental, puis maire de Murs pendant près de 4 mandats. André Vaison de Pradène, c'est un homme public, engagé, décoré de la Croix de Guerre 14-18, chevalier de la Légion d'honneur, mais c'est surtout un sauveur de pierre. 3 châteaux vont marquer son existence. D'abord, celui de Murs, dont il devient propriétaire. Ensuite, il y a le château de Javon sur son plateau forestier. Et puis, il y a donc le Barou. L'histoire la plus spectaculaire, quand il prend possession au début du siècle, eh bien, le château féodal est dans un état catastrophique. Les guerres, les pillages et l'incendie de 1929 ont tout dévasté. Je vous renvoie d'ailleurs à la chronique consacrée sur l'histoire du château du Barou. Et là, donc, André Vaison de Pradène va se lancer dans une reconstruction titanesque. À l'époque, pas de subvention, pas de mécénat, hein, tout est à ses frais. Et sur 10 ans, il fait travailler 10 maçons pendant 10 ans. On va consolider les murs, refaire les toitures, dégager les salles, restaurer les escaliers. Il va redonner une silhouette, une sorte de colonne vertébrale à ce château qui domine les dentelles. Et c'est ce gros travail, notamment la nouvelle toiture en béton, qui va permettre au château du Barou de survivre lorsqu'il y aura un second incendie en 1944 pendant la Seconde Guerre mondiale. Sans ces travaux-là, eh bien, le château qu'on visite aujourd'hui n'existerait plus. Et puis il y a aussi cette autre facette moins connue. André Vaison de Pradène était un passionné de préhistoire. Ses travaux aujourd'hui font encore référence. En fait, il a longuement étudié les ateliers préhistoriques autour de Murs grâce aux paysans qui lui rapportent leurs trouvailles contre quelques pièces. Une grande partie, aujourd'hui, de sa collection a été donnée au musée d'Orsay. Et c'est loin d'être fini, hein. Aujourd'hui, une biographie est actuellement en préparation par son petit-fils Jean-Baptiste Vaison, en collaboration avec un archéologue. Mais la vie d'André, elle, se termine tragiquement. Il meurt accidentellement à Paris, intoxiqué au monoxyde de carbone dans son appartement, avec son épouse et sa fille. Seul son fils survit. Et c'est ce fils qui va prolonger l'esprit du père en protégeant les propriétés familiales. Et aujourd'hui, donc, c'est son petit-fils, Jean-Baptiste, avec Fanny, qui poursuivent cette histoire au Barou, notamment avec la création du premier whisky du Vaucluse, élaboré à l'intérieur même du château.
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trio morlaisien revient avec un nouvel extrait de l'album « Tout s'efface ». Dans la chanson « Je veux voler », leur rock noir et intense raconte l'urgence du désir d'évasion.

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1: Bonjour, Arnaud, ma passion c'est les taureaux, tous les taureaux, l'amour du taureau, le taureau Camargue, le taureau espagnol, qu'il soit dans l'arène, dans les champs, dans la rue, je l'adore dans toutes ses formes.
2: Est-ce que vous vous êtes posé la question pourquoi j'aime le taureau ?
1: Ben, j'y suis venu petit à petit, en fait mes parents m'ont amené il y a très longtemps dans ma jeunesse dans les arènes de Nîmes, à l'époque encore où on pouvait voir le sixième taureau gratuitement, on ouvrait les portes et je me suis pris de passion pour ça et petit à petit j'ai appris ce qui était cet animal, d'abord le taureau espagnol puis après le taureau Camargue.
2: Qu'est-ce qui représente pour vous le taureau ?
1: Mais la sérénité, la force, et puis cet esprit de combat qu'il a toujours, qui est inné chez lui, et cette résistance qu'il peut avoir partout, contre le climat quand il est dans le champ, mais aussi dans l'arène ou avec les raseteurs. Maintenant, le plus grand plaisir est quand même de le voir dans son champ, évoluer dans son territoire, puisque c'est là où on voit qu'il est le plus majestueux.
2: Vous auriez aimé être éleveur de taureaux ?
1: Alors, j'ai approché des éleveurs de taureaux et je sais tellement comme c'est difficile. Sincèrement, je m'en vois pas les
2: trop
1: capacités.
2: De travail.
1: Oui. C'est comme toute passion, on aime s'en approcher le plus près possible. Donc, rêver d'un jour élever des taureaux, bien sûr, mais sincèrement, c'est vraiment vraiment très compliqué.
2: Le taureau, il est fascinant. Alors, il fait peur, il est fascinant. Vous avez lu des livres sur le taureau parce que dans la mythologie, il y a toujours des bêtes à cornes.
1: Oui. Tout à fait, beaucoup de livres, à la fois sur la course camarguaise, à la fois sur la corrida, mais aussi sur le taureau. Et ce qui est fascinant, c'est tout ce qu'il peut être, lui, dans ce qu'on en fait en tant qu'élevage, et la force qu'il représente. Parce que après, c'est la relation à la fois à la corrida avec la mort, et qui peut gêner, et je l'entends, mais aussi l'agilité qu'on peut retrouver dans la course camarguaise. Il a toutes ses facettes, le taureau.
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3: Bonjour à toutes et tous, Thierry Sagarloïto pour Affaires Classées, le podcast. Nous sommes en juin 1884. Un vieil homme habitant le village sous le teint d'Escul est sauvagement assassiné dans une auberge du village voisin de Lannes en Barétous. Qui lui en voulait donc et pourquoi ? Réponse dans un instant.
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3: Au village sous le teint d'Escul vivait naguère un certain Joseph Larras. Cet ouvrier d'origine espagnole, âgé de 58 ans, était vaillant, bien que de santé assez faible. Sa sobriété et ses habitudes économes le rendaient, disait-on, à l'abri du besoin. D'origine modeste, Joseph n'hésitait jamais à faire état du fruit de son labeur, des espèces sonnantes et trébuchantes qu'il trimballait fièrement dans sa ceinture. Le soir venu, au troquet du coin, cela devenait même un sujet de plaisanterie. Combien avait-il exactement dans sa poche ? 1600, 1800 francs ? Nul ne savait vraiment. Nous sommes en 1884 et pour l'époque, ce joli pécule a de quoi susciter l'admiration, la jalousie, voire même aiguiser l'appétit de sujets peu fréquentables. Joseph eut un jour le malheur de prêter une somme d'argent à une certaine Madeleine. L'intéressé était connu dans les environs et pour cause. Elle tenait dans le village de Lannes en Barétous un cabaret où les hommes du canton venaient volontiers s'encanailler lorsqu'ils le pouvaient. Des dames de joie y servaient de l'alcool à volonté avant de faire commerce de leur charme. Ladite Madeleine flaira sans peine le pigeon. Malgré son inconduite notoire, elle put approcher Joseph et le convaincre de lui prêter une petite partie de son bas de laine. Les mois passèrent et le brave ouvrier eut toutes les peines du monde à se faire rembourser. Le 1er juin, il finit par se rendre chez sa débitrice, laquelle, pas gênée pour deux sous, le reçut très amicalement en lui offrant à boire et à manger. La nuit suivante s'avéra cauchemardesque pour le pauvre Joseph qui fut pris de fortes douleurs au ventre.
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3: Trois jours durant, Joseph fut contraint de garder le lit, incapable de tenir sur ses deux pieds. Quand son médecin se présenta, il diagnostiqua sans mal une tentative d'empoisonnement. Un crime très en vogue à l'époque. Il lui fallut une bonne semaine pour se rétablir. Une fois remis, le brave ouvrier aurait fort bien pu s'empresser de déposer plainte à la gendarmerie. Sauf que, en agissant ainsi, il risquait de faire une croix sur sa créance. Joseph choisit donc de ne rien dire afin de revenir de plus belle à la charge auprès de la vilaine Madeleine, laquelle ne fut guère rebutée par l'insuccès de son premier essai de l'empoisonner. Excitée par la convoitise du magot de Joseph, elle se décida cette fois à l'assassiner, non sans voler au préalable le pognon avant de faire disparaître sa dépouille. Un projet préparé 13 jours durant. Le 10 juin 1884, comprenant que Joseph rechignait à se présenter au cabaret, Madeleine eut l'idée de solliciter l'aide d'un certain Bidard. Et selon le plan ourdi par la maquerelle du village de Lannes, le Basque devait se rendre au domicile du vieux Larras afin de lui demander un petit service. Bidard, recherchant soi-disant un guide connaissant comme sa poche les routes du royaume d'Espagne, devait accompagner deux dames qui se disaient désireuses de faire un pèlerinage à Saint-Jacques-de-Compostelle. L'idée consistait donc à mettre le marché en main à Joseph. Ah, la belle histoire. Sachant la perversité de sa voisine, Bidard eut un mauvais pressentiment et il se garda bien d'honorer la mission. Deuxième échec pour Madeleine, qui ne songea pas un instant à lâcher prise. Elle revint à la charge le lendemain, mais Bidard ne bougea pas.
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3: Peu importe, le 22 juin, la tenancière de cabaret change son fusil d'épaule. Elle recrute cette fois deux autres acolytes, Thérèse et Jeanne-Marie, qui iront frapper, séance tenante, à la porte du vieux Larras.

0: et qu'il vaudrait mieux qu'il revienne à 16 heures. Assuré que Joe Larace se pointera ce soir, la tenancière de cabaret lui prépare cette fois un comité d'accueil plutôt musclé. Elle sollicite une nouvelle fois ses deux complices, Thérèse et Jeanne-Marie, afin qu'elle lui prête main forte. Et le plan fonctionnera à merveille. Tout commence vers 15h30. La fille aînée de Madeleine, postée en sentinelle sur le chemin, court à l'auberge afin de prévenir les trois mégères de l'arrivée imminente du vieil homme. Quelques instants plus tard, Larace frappe à la porte de l'auberge. L'endroit a l'air désert. Il entre. À peine franchit-il le seuil que Madeleine se rue sur lui afin de le jeter au sol, tandis que Jeanne-Marie claque la porte et ferme le loquet intérieur. Les deux dames empoignent violemment Joseph, le tirant dans une chambre de la maison. Mais vous l'avez compris, le pire est à venir.
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0: Thérèse, la troisième comparse, les rejoint. Elle s'empare des jambes de Joseph tandis que Jeanne-Marie lui maintient les bras. Madeleine exulte. Elle peut enfin faire la peau de son créancier et pour cela, elle l'étrangle de toutes ses forces avant de s'emparer d'une corde qu'elle a préparée pour l'occasion. Quelques minutes plus tard, le vieux Joseph pousse son dernier souffle. L'horrible Madeleine va enfin pouvoir s'emparer de la fameuse ceinture qui recèle les économies du malheureux. Le fameux magot caché n'était donc pas une légende. La tenancière sans scrupule arrache les liasses de billets. Elle en distribue quelques-uns à ses deux complices. 35 francs pour Thérèse, 25 francs pour Jeanne-Marie et le reste pour Madeleine. Leur bonheur sera pourtant de courte durée car et elle ne l'avait pas prévu. Il y avait un témoin dehors et c'est très gênant. Marc, un domestique trentenaire, a scruté le manège depuis la maison voisine. Il a vu l'arrivée du vieux Larace, il a surtout entendu ses cris et, ne le voyant pas reparaître, il a décidé d'aller jeter un œil dans l'auberge de l'horreur. Madeleine l'accueille, pas gênée pour deux sous. Aucune émotion ne traverse son visage. Marc jette un rapide coup d'œil, sans résultat. Il quitte les lieux, puis fait un rapide tour de maison, quand soudain, il aperçoit par une fenêtre le corps du malheureux gisant au sol d'une chambre du rez-de-chaussée. Le jeune domestique fait part de la macabre découverte à sa maîtresse, laquelle s'empresse d'alerter monsieur le maire. Le soir même, les gendarmes rappliquent à l'auberge de l'âne, suivis du juge de paix et du procureur. La perquisition commence. Elle durera toute la nuit.
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0: Après de longues recherches, on finit par retrouver le cadavre du vieil homme. Il a été enveloppé dans un sac de toile, dissimulé entre le matelas et la paillasse d'un lit où dormait, détail macabre, le plus jeune fils de la maîtresse des lieux. Surprise en quasi-flagrant délit, croyez-vous que les trois femmes avoueraient leur forfait? Même pas! Elles commencent par nier effrontément l'assassinat de leur proie, avant de se rejeter mutuellement les responsabilités les unes sur les autres. Les gendarmes n'auront pourtant guère de mal pour les confondre. Les trois mégères n'ont même pas eu le temps de dépenser l'argent qu'elles ont volé et qui traîne dans leur poche. La fouille des lieux livrera un autre indice. L'arsenic utilisé lors de la tentative d'empoisonnement du vieux Joe repose dans une boîte en métal. Détail accablant. Embarrés tous, comme en saoule, l'arrestation des trois mégères criminelles sème l'émoi. On savait certes que Madeleine traînait une sale réputation de mère maquerelle, mais de là à assassiner de sang-froid un vieil homme sans défense parce qu'il a eu le tort de réclamer le remboursement d'un prêt, somme toute modeste, il y a un pas. Voilà 10 ans que Joseph habitait la France. Le décès de son épouse n'a sans doute rien arrangé à son tempérament radin. N'ayant plus de contact avec ses trois enfants, il tuait donc le

0: temps dans les troquets du coin, parlant sans doute beaucoup trop de ses économies planquées dans sa ceinture. Moralité, ton secret est ton sang, et si tu le partages, tu meurs. Le procès s'ouvre à Pau, devant la cour d'assises des Basses-Pyrénées, en décembre 1884. Verdict, Madeleine finira ses jours en prison, au bagne. Ses deux comparses purgeront, elles, 20 ans au cachot.
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0: Trois mégères dans le box. Nous étions en 1884 sur les hauteurs de Soule et aux confins avec la vallée du Barétous. Je vous propose dans un prochain épisode d'aller dans la cour de l'hôpital de Bayonne un après-midi de mars 1980. Soudainement, en milieu d'après-midi vers 16h, une voiture explose. C'est la voiture du sous-préfet. Pourquoi cette explosion et par qui? Réponse dans un prochain numéro intitulé « Cheval de Troie ». À bientôt.
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1: J'avoue, j'ai un faible pour les Vosges discrètes. Ce ne sont pas forcément les Vosges célèbres, hein, du côté de Gérardmer, de la Bresse. Ce ne sont pas les Vosges tranquilles, comme j'aime les appeler, du côté de Rambervillers. Ce ne sont pas les Vosges historiques, du côté de Senon ou de Moyen-Moutier, ni même la plaine des Vosges, à Vittel, Neufchâteau, Contrex et Ville. Non, les Vosges discrètes, ce sont les Vosges, allez, on va dire entre Remiremont et Plombières, entre le Val d'Ajol et le Saint-Mont. Ici, il y a Éloy, Vecoux, Saint-Amé, Girmont-Val d'Ajol, et c'est d'une grande beauté. Entre forêts fournies, où le sapin commence à abdiquer sa royauté vosgienne au profit des feuillus, on trouve des chênes, des hêtres qui font aussi leur place et leurs longues branches font jouer la lumière sur la route, du côté de la feuillée Dorothée par exemple, avant de découvrir plus loin une carte postale, le Val d'Ajol et son église. Il y a ici le Saint-Mont, lieu mythique dont on dit que les Gaulois avaient fait une forteresse face aux Romains avant que Saint-Romaric n'en fasse une forteresse de la foi. On sent au Saint-Mont, comme à Sion d'ailleurs, de ces forces qui viennent du plus profond de la terre et de l'histoire, qui font vibrer l'âme avant de partir je ne sais où dans les nuées du ciel. Ici, dans les Vosges secrètes, il y a l'élégance toute aristocratique de Remiremont, la ville des femmes, des chanoinesses, ces dames abbesses qui ont tellement imprimé leur marque, notamment l'envie de beauté qu'on retrouve non seulement autour de l'église Saint-Pierre, dans le quartier des chanoinesses, mais aussi partout dans la ville. Ben oui, à Remiremont, les monuments ne sont pas juste utiles, on sent qu'ils ont été faits pour être beaux. Ici, c'est l'antique beauté de Plombières. Plombières, autour de son clocher pointu, dans sa vallée d'histoire, qui se souvient avoir vu passer Voltaire, Beaumarchais, Rabelais, et qui se sent prête à soigner ou même apaiser juste, qui voudra s'offrir une bulle où on est ici tout à soi. Juste ça, être à soi, c'est si rare. Les Vosges discrètes, c'est un joli chemin découvert au-dessus de Vecoux ou dans la forêt près de Saint-Amé. C'est un rayon de soleil au-dessus de Éloy ou une bonne table au Val d'Ajol. Un moment vosgien est tellement fin bien que je vous souhaite de le découvrir ou d'y revenir.
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2: C'est la Camille Minute, votre chronique de la joie et de la bonne humeur. Aujourd'hui, on va parler des red flags. Alors, c'est quoi un red flag ? Un red flag, c'est littéralement un drapeau rouge. Dans la vraie vie, ça veut dire attention, danger. Fuis, cours, ne réponds pas à ce message. Le red flag, c'est le petit signal que ton cerveau voit mais que ton cœur ignore, en disant « Non mais ça va, je gère, on va gérer ». Le red flag, c'est pas encore une catastrophe, c'est l'annonce de la catastrophe. C'est le teaser du film d'horreur. Il dit « Je suis pas jaloux ». Par exemple, si le mec il dit « Je suis pas jaloux », mais il connaît l'heure de ta dernière connexion avant tout le monde, il est jaloux. Okay ? Si elle te dit « Ah mais moi je suis très cool », mais qu'elle fouille dans ton téléphone, même quand il est éteint, elle est pas cool. Un red flag, c'est pas un défaut, c'est un avant-goût du problème. C'est quand quelqu'un te dit « Ah, moi je suis comme ça » et que toi, au lieu de partir, tu réponds « Ah, bah parfait !» Non, fuis, cours ! Bref, les red flags, c'est simple. Si tu te dis « Ça va sûrement passer », eh ben ça passera pas. Voilà, c'est aussi simple que ça. Alors maintenant, ce que je vais faire, c'est que je vais vous lister, parce que l'être humain va toujours trop loin, des red flags vraiment exagérés, des red flags qu'on voit sur les réseaux sociaux qui sont vraiment... Ça va beaucoup trop loin. Une fois, j'ai vu une vidéo, il y a une nana, elle a sorti. « Moi, j'ai un red flag. Mon red flag... c'est les mecs qui tiennent la barre du métro dans le métro. » Donc maintenant, en fait, faut choisir entre tomber par terre ou être célibataire. Il y a un mec, il a dit, une fille qui finit son assiette, c'est un red flag. Frérot, elle a juste faim. Hein. C'est pas toxique, c'est la dalle, ça s'appelle. Après, il y a des red flags. Il y a quelqu'un qui dit, moi, red flag, c'est quelqu'un qui met son réveil à 6h du matin, même le week-end. Excuse-le d'être pauvre, hein, il veut bosser, ce monsieur-là. Il y a quelqu'un qui a dit, voilà, moi, mon red flag, une personne qui aime l'eau plate. Donc en fait, si t'aimes pas les bulles, t'es toxique, quoi, t'es dangereux. J'ai vu aussi, mon red flag, c'est quelqu'un qui répond trop vite au message, ou trop lentement. Le bon timing, c'est jamais bon, quoi. Il y a un mec qui l'a dit, moi, mon red flag, c'est une fille qui dit, on verra. C'est pas un red flag, ça. C'est une promesse honnête. Et j'espère qu'elle le verra pas, le mec. Hein. À ce rythme-là, respirer va devenir un red flag. Bientôt, il aspire par le nez, c'est un red flag. Les gens, ils veulent plus une relation, ils veulent un CV sans défaut. Et même là, ils trouveront un red flag dans la photo. Avant, on cherchait l'amour. Maintenant, on cherche la faute. C'est bien ça le problème.
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3: C'est un événement littéraire dont on vous parle dans Toujours à la page, la sortie du nouveau roman de Marion Fayol, autrice et illustratrice dromardéchoise, plusieurs fois primée au festival d'Angoulême. Marion Fayol a rencontré l'année dernière un immense succès avec son premier roman poétique et poignant, Du même bois, dans lequel elle évoquait l'histoire d'une ferme ardéchoise, génération après génération. Petit fruit, c'est le nom de ce second titre, est paru chez Gallimard. Et c'est l'histoire d'une femme à qui, mois après mois, la nature refuse d'offrir un enfant. Tandis qu'elle brasse questionnement, chagrin, culpabilité, son mari reste imperméable à ses émotions. Jusqu'au jour où s'impose chez eux un inconnu, un étranger, un homme qui dit pourtant reconnaître en la femme son amour de jeunesse perdu. D'ailleurs, c'est étrange, ses mains à lui sont de la couleur de la robe de la femme. Et il ne cesse de vouloir la dessiner, la croquer sous tous les angles. En résulte un curieux ballet, un poétique triangle amoureux auquel nous allons assister. Marion Fayol.
4: Le livre parle en effet du désir d'enfant, même si je pense qu'il parle du désir, du manque, de l'absence, de manière peut-être beaucoup plus large que simplement le manque de l'enfant. En tout cas, cette femme, elle est en proie à une forme d'obsession. Chaque mois, elle a envie d'avoir un bébé dans le ventre et chaque mois, c'est un échec. Et dans son couple vient apparaître une sorte d'étranger. Donc, elle attend un enfant et l'enfant n'arrive pas. Et il y a quelqu'un qui vient se glisser dans leur maison alors même qu'ils essaient de le rejeter. Donc, c'est aussi une sorte d'ambivalence entre ce qu'elle désire et qui vient pas et ce qu'elle rejette et qui vient. Et pour moi, les trois personnages du livre sont tous des personnages qui sont un peu enfermés. Ça m'intéressait d'avoir trois personnages qui finissent par se parler par quelque chose de commun. Et ce commun, je pense qu'il est à la fois la question de l'obsession et la question de l'absence ou du manque ou du fantasme aussi.
3: Il y a quand même quelque chose d'un peu surnaturel qui relève du conte ou de la poésie dans ce que vous écrivez.
4: Quand j'écris, je me sens proche de la poésie plus que du roman d'une certaine façon. Et c'est très important pour moi que l'espace du livre, comme dans l'espace des dessins, soit pas exactement l'espace de la réalité, en tout cas qu'il y ait toujours une part de symbolique ou de surréalisme qui vienne créer un espace qui est celui du livre et qui est un petit peu à côté du réel pour peut-être être plus réel que le réel. Et c'est important pour moi que mes livres contiennent plusieurs discours, enfin qu'en tout cas on puisse les lire, et puis on puisse les relire, et puis encore les relire comme s'il y avait plusieurs couches, et que le lecteur puisse aussi glisser sa propre voix à l'intérieur de ce que je propose.
3: On ne sait précisément où l'action se déroule, ni à quelle époque, mais comme toujours avec Marion Fayolle, la nature est partout. Elle traverse les personnages, et son écriture pose des images, des émotions, un rythme aussi. Elle offre comme un moment en suspens, hors du temps. Marion Fayolle révèle une nouvelle fois que son talent d'écrivaine n'a rien à envier à celui de dessinatrice dans ce Petit Fruit, paru chez Gallimard.
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2: Les petits bonheurs, généralement, ce sont des sourires qui se récoltent tous les jours au hasard des rencontres. Il suffit d'un micro ici, de ne surtout pas prendre de rendez-vous et de ne pas se présenter. Ça marche très bien à Megève, par exemple. Nous sommes donc en Haute-Savoie, sur les hauteurs de Megève, au Mont d'Arbois, pendant que des chevaux sont en train de monter dans une bétaillère.
5: Bonjour.
2: Matin de bonheur, venez vous occuper des bêtes.
5: C'est ça, on vient les mettre au chaud, ouais.
2: Ah, c'est-à-dire que là, ils quittent la montagne?
5: Ouais, ce coup-ci, ouais, c'est bon. Ce coup-ci, on va les ramener, on va les mettre en pension pour cet hiver, ouais. Ils ont passé tout l'été en montagne, donc ce coup-ci, ça y est. Ils vont aller se mettre au chaud pour l'hiver.
2: Ah oui, ils font toute la saison,
5: là,
2: ici?
5: Ouais, ceux-là, ils font toute la saison ici. Il y en a qui sont là pour la monte, il y en a qui sont là pour l'attelage, et puis vu que nous, on est élevage, il y en a, ils sont juste là pour grandir.
2: Vous, c'est pas juste un loisir, c'est votre métier?
5: Ouais, moi, c'est mon métier, ouais. Je suis cocher palefrenier. Ouais.
2: Quand vous dites pour l'attelage, c'est les calèches qu'on peut voir à Megève, par exemple?
5: Exactement, c'est ça.
2: Donc, les chevaux, quand ils sont pas attelés, on les voit ici, sur les hauteurs de Megève?
5: Ouais, c'est ça. Nous, on en a à l'Alpette, comme là en face, en haut de la côte 2000. On en a aussi au Mont d'Arbois, là, juste derrière. Et puis, après, au fur et à mesure de la saison, on les fait descendre petit à petit. Puis là, ils atteignent leur point le plus bas sur Megève. Puis après, on les change de département et puis voilà.
2: Donc là, ils montent dans le bus?
5: C'est ça, ouais. Ils montent dans le bus. Là, je vais en mettre 4. Là, après, j'ai mon patron qui va arriver. Il va prendre le reste. Et puis après, on va prendre un camion et une remorque. Puis on y charge tout dedans. Puis lui, il part cet après-midi.
2: Et là, ils partent où, hein, en résidence d'hiver?
5: Ils partent dans l'Allier, ceux-là. Ils partent dans l'Allier. Ils ont des gros champs de plusieurs hectares où c'est qu'ils ont du foin, des abris pour eux, de l'eau à volonté. Puis voilà.
2: L'Allier, donc en Auvergne, si je ne m'abuse, il fait pas beaucoup plus chaud qu'ici l'hiver.
5: Non, il fait pas beaucoup plus chaud, mais par contre, ils auront plus d'herbe qu'ici, on va dire. Ils auront moins de neige, ils auront un peu plus de foin, un peu plus d'eau, parce que nous, ici, c'est qu'on est tout de suite dans la neige, et puis nous, on n'a pas assez de foin pour tous les nourrir l'hiver, donc on préfère les mettre en pension. C'est beaucoup plus agréable pour eux. Puis pour nous, l'hiver, on a déjà bien assez de boulot comme ça, donc au moins, ils sont un peu tranquilles aussi de leur côté.
2: Alors justement, vous faites quoi l'hiver si vous avez plus de chevaux?
5: Alors, c'est pas qu'on en a plus, c'est qu'on en a moins. Toute la partie élevage, en fait, partout en pension, et en fait, l'hiver, nous, on fait énormément de calèches. Sur Megève, on a des grosses calèches qui montent jusqu'à 12 personnes. C'est qu'on fait les fondus en calèche en soirée ou midi, et on fait juste des balades en calèche.
2: Bon, vous, j'imagine que le cheval, c'est une passion, on fait pas ce métier-là par hasard.
5: Mon grand-père était déjà éleveur de chevaux, là, maintenant, je bosse chez un ami de mon grand-père. Puis voilà, après, on fait ça par passion, de toute façon, c'est pas par l'argent qu'on va le faire, hein, comme dans tout métier agricole.
2: Même à Megève?
5: Même à Megève, l'agricole, ça reste l'agricole, à Megève ou pas.
2: Je peux vous demander votre prénom?
5: Moi, c'est Mathieu, moi.
2: Et c'est quoi le dernier petit bonheur de Mathieu, s'il vous plaît?
5: Mon dernier petit bonheur, c'est d'avoir fait un galop sur les crêtes de la côte 2000 en plein été avec le soleil couchant. Et ça, je pense que je m'en souviendrai jusqu'à ma mort.
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1: Quand j'ai téléphoné à mes enfants, ils me font « Oui, t'as gagné, mais t'es pas dans le fauteuil rouge. » Je dis « Si, je suis dans le fauteuil rouge. »
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1: Bonjour, je m'appelle Isabelle Desmoulières. J'habite Savonnières et je suis une fan de jeux télé. Je suis professeure de français dans un lycée tourangeau. Alors, j'ai toujours aimé regarder les jeux télé, notamment Nagui.
3: Bonjour.
1: C'était quand même, je pense, mon jeu de prédilection. Et autrement, je regardais Pyramide avec Patrice Lafont, j'aimais beaucoup.
4: Ne changeons rien à cette formule magique et jouons tout de suite à Pyramide.
1: En général, des jeux de culture générale et des jeux de lettres. J'étais une fan du Trivial Pursuit, l'édition, la première édition, je la connaissais quasiment par cœur. Donc oui, j'ai toujours aimé ça.
5: Ça a été quoi le déclic pour vous dire un jour, je vais m'inscrire et surtout comment ça se passe, comment on se porte candidat?
1: C'est un malentendu. En fait, je venais d'être opérée et j'ai fait un test sans comprendre que j'étais en train de faire le test de culture générale pour être inscrite à Tout le monde veut prendre sa place. Je suis même pas sûre de vouloir y aller parce que je me disais je vais être trop stressée. Et je crois que j'ai été rappelée après, 3 semaines après. Et donc, je suis passée pour la première fois avec Nagui où j'ai été challenger. Et en fait, ils m'ont rappelé 2 ans après. Est-ce que ça vous branche? Et mon beau-fils, en fait, il se souvenait du beau cadeau qu'on avait eu, à savoir un séjour au ski. Allez, Isabelle, tu nous gagne un séjour au ski. Je travaillais, mais peut-être 15 heures pour réviser. J'ai bachoté, j'en avais gratté des pages et des pages.
5: Qu'est-ce que ça a fait de vous voir à la télé?
1: On est hyper étonnée, surtout qu'avec le stress, ça déforme un tout petit peu les traits. Ils vous maquillent énormément, donc ça lisse la peau, mais de fou.
5: Alors oui, un petit peu de stress, forcément, mais avec de la discipline, de la stratégie et une bonne étoile, Isabelle a quand même décroché de sacrés cadeaux.
1: Un super ordi, 10 800 euros. Ils envoient bel et bien, il faut bien le préciser. Après, également, j'ai gagné à tout le monde à son mot à dire. Il y a moins de 6 mois et j'ai gagné 12 500 euros.
5: Et les plateaux télé lui ont donné envie d'écrire un livre.
1: En fait, moi, j'ai regardé en tant que spectatrice, mais je n'ai pas été la seule. Et c'est là que j'ai découvert des personnes qu'on peut appeler des haters, des détracteurs. Et ça a été le point de départ de réfléchir à quelle pouvait être la vie de ces haters, comment ils s'occupaient. Et donc, je leur ai inventé un quotidien.
5: Amis éditeurs, le manuscrit est fini. À vous peut-être de le faire vivre. Isabelle est ouverte aux propositions. Mais avant ça, un conseil.
1: C'est le sourire, mais le sourire visuellement.
5: Et écoutez, ça fonctionne. Isabelle a gagné cet été un VTT au Blind Test d'ici Touraine.
1: Un plaisir à être là et un plaisir à jouer.
6: Merci, je suis trop, trop contente. Merci, ici Touraine.
1: Après, quand on gagne, c'est encore mieux.
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7: Bonjour, ça se peut pas Gali.
8: Eh bien, monsieur Thomas, j'ai envie de dire bonjour et dauphinoise, bien le bonjour également.
7: Alors,
8: voilà.
7: Pour ce Dauphiné Tour, où est-ce qu'on part aujourd'hui?
8: Oh, vous allez voir, on va pas partir très loin, ça va vous surprendre. Aujourd'hui, allons nous promener dans la grande agglomération grenobloise. Oui. Saint-Égrève.
7: Ah, je connais bien.
8: Ben justement, taisez-vous, ne dites rien, dites pas de bêtises, s'il vous plaît. Admettez qu'on a beaucoup battu la campagne ces derniers temps, alors qu'elle nous avait pas fait grand-chose, cette pauvre campagne. Non. Mais on l'a bas. Alors hop, c'est la journée urbaine. Plusieurs raisons nous font venir dans cette ville iséroise. Bon, la première, vous alliez le dire, bien évidemment, maintenant les gens vont le savoir, c'est que c'est là où demeure Monsieur Thomas.
7: Eh oui.
8: C'est votre ville, vous êtes né là-bas?
7: Non. Non, mais j'y habite depuis
8: un petit
7: moment.
8: Vous êtes né en Allemagne, vous? Non plus. Bon, d'accord. Monsieur Thomas, qui, bien sûr, connaît le nom des habitants des lieux. Alors, pas tous les noms propres, mais...
7: Non.
8: Donc, ce sont les...
7: Saint-Égrévois et les Saint-Égrévoises.
8: Bravo, eh bien voilà, tout le monde ne le sait pas forcément. Et non, Saint-Égrévoise.
7: Non.
8: Bien évidemment, ça n'est pas le genre du coin. Enfin, à moins que vous ayez quelques noms à me citer.
7: Restons-en là.
8: Faut pas qu'on fasse un quart d'heure. Mais nous sommes aussi à Saint-Égrève parce que c'est la ville qui a reçu en 2021 le label Ville Internet 5@. Ah, j'ai découvert ça. Le niveau le plus élevé dans la classification d'ailleurs même des villes qui s'engagent dans le développement du numérique local. Bon, comme disait mon grand-père, qui n'utilisait pas Internet, pourtant on reste sur le cul. C'est informé qu'il avait comme ça. Vous saviez ça, bien
7: oui,
8: évidemment.
7: Ça...
8: Vous savez tout de votre ville. C'est parce que tous les gens savent forcément tout de leur ville. Hein, vous savez. Bon. Saint-Égrève aurait donc un petit côté, on va dire, Silicon Valley, bien sûr, hein, on va dire un petit côté comme ça, mais sans silicone. Évidemment, les belles femmes saint-égrévoises n'ont pas besoin de ça, à moins que vous ayez quelques noms également à nous fournir.
7: Non plus,
8: vous n'avez aucun nom, en fait. Vous habitez Saint-Égrève, mais vous connaissez personne.
7: Je ne dirai rien.
8: Voilà, plutôt vous les connaissez toutes, mais vous ne dites rien. C'est tout à votre honneur. Ça n'est pas fini. La ville de M. Thomas a été également labellisée 3 fleurs au concours national des villes fleuries. Vous le saviez également, mais c'est extraordinaire. Comme disait ma grand-mère, cette fois-ci, pour changer un peu, on se retrouve comme deux ronds de flanc, elle disait l'expression.
7: D'accord.
8: Alors, comme deux ronds de flanc, vous ne savez pas. Voilà. 5 pour le net, 3 pour les fleurs. Écoutez, on attend avec impatience le chiffre qui va suivre. Hein. Je ne sais pas, il va bien y avoir un label inconnu et donc nouveau. Je ne sais pas, moi, la ville où il y a le plus de chauves, par exemple, un truc comme ça. Non, vous n'avez pas, pas de nom à fournir non plus. Bon, le label 6 boule à 0, vous voyez, un truc comme ça. 6 boule à Z, j'en sais un truc, le label 6 boule à Z. Bon. Le plus, enfin bref, bon écoutez, mais je ne voudrais pas passer sous silence également que Saint-Égrève fait partie d'ailleurs de la Znief. Ah, je vous ai piégé quand même, qui m'est particulièrement cher. Alors vous savez pas ce qu'est la Znief.
7: Ça me parle pas.
8: Alors c'est pas une jeune femme qui s'appelle la Josiane Znief, c'est pas ça du tout. C'est la zone naturelle et d'intérêt écologique, faunistique et floristique. Ah oui, vous savez.
7: À vos souhaits,
8: Serge. Je vous aurais appris un truc con. Hein. Zone naturelle d'intérêt. Voilà. Bon, alors étant moi-même très proche de la faune, de la flore, surtout de la faune, vous allez me dire, mais de la flore particulièrement, de notre beau Dauphiné, je suis très attaché donc au parc naturel régional de Chartreuse.
7: Oui.
8: Donc, Chartreuse, dernier mot de cette phrase, justifie amplement à lui tout seul d'ailleurs mon engouement pour cette partie de notre département. J'ai envie de... Vous savez, je vais vous dire un truc, on a fait un quart d'heure, on a fait trop long, donc je vais vous dire, vive le Dauphiné, vive Saint-Égrève, et tous ensemble on va dire, on n'est pas des... quand même.
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10: Complètement gaga avec Olivier Glin. Alors, bonjour Olivier, on parle d'eau aujourd'hui ?
9: Vouille, sagassouille. Bonjour les amis, aujourd'hui on va voir des mots comme on en trouve nulle part ailleurs. Chez nous, dans le parler gaga, on a des termes pour tout. Et pour patauger dans l'eau ou la gadoue, on n'a pas un mot, mais 3. Bassouiller, gabouiller et gassouiller. Oui, 3 verbes pour exprimer le bonheur de tripoter de la flotte ou de barboter dans la boue liquide. Et, comme on est généreux hein, quand même, on ne s'est pas arrêté là, on a même des noms qui vont avec. On appelle ça des déverbaux, car ces noms viennent des verbes. On a la bassouille, la gassouille et la gabouille. Ces mots sont employés dans la Loire, mais également dans le Lyonnais et le Beaujolais, et puis de façon plus générale dans une bonne partie de la région Rhône-Alpes. Voici une maxime qui nous est donnée par Jean-Baptiste Martin. T'as beau gabouiller la bassouille, t'en feras pas rien des œufs à la neige. La plupart du temps, c'est juste remuer l'eau, éclabousser, patauger. Bref, faire ce que les mamans, elles y trouvent à redire quand les enfants reviennent avec le pantalon trempé. Et s'il y a des gens qui aiment bien gassouiller, ce sont bien les enfants. Les matrues, il n'y a pas besoin de faire grand-chose pour leur faire plaisir. Tu sors une petite bassine, tu mets un peu d'eau au fond et c'est parti pour la gassouille. C'est que ça peut gassouiller jusqu'à l'évaporation totale. La gassouille, c'est révélateur de la personnalité profonde des gens. Hein. Comme le dit l'adage, dans la gassouille, il y a deux sortes de gens. Ceux et ceux qui y tombent et ceux et celles qui t'y poussent. Bon, la nage n'existait pas hein, jusqu'à aujourd'hui, mais mieux vaut tard que jamais. Ou alors celui-ci, d'adage. Quand que t'as les pieds dans la gabouille, c'est pas le moment de chercher tes pantoufles. Et oui, chez nous, la gassouille, c'est souvent un souvenir d'enfance. Mais entre nous, on est tous encore un peu des garagnas. Hein. On y aime bien parfois encore. Quel plaisir de gassouiller un peu.

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1: Saviez-vous qu'en France, une grande partie des voitures de police que vous voyez dans les séries n'ont jamais arrêté personne? Non, non, elles viennent parfois d'un hangar très discret en Alsace. Oui, oui, ici, entre deux zones industrielles, on fabrique l'illusion du cinéma avec plus de 90 000 objets différents. Aujourd'hui, je teste pour vous Ciné-Régie à Geispolsheim. Nous sommes dans une zone d'activité en périphérie de la ville. Assez classique, hein. Sauf que sur le parking, on peut apercevoir plusieurs voitures de police qui attendent tranquillement. Intriguant, hein. Et là-bas, j'y retrouve Mickaël. C'est le directeur fondateur de Ciné-Régie. C'est une compagnie d'ici, hein, qui propose à la location des uniformes, des costumes, des véhicules, des armes et même de la décoration pour le cinéma et la télévision. Mickaël m'accueille avec un super sourire et une phrase plutôt rassurante. Tu verras, ici, tout est faux, mais tout doit paraître vrai. Et il n'a pas tort, hein. En poussant la porte de l'immense hangar, je comprends que je viens d'entrer dans un monde littéralement parallèle où se mêlent des uniformes à perte de vue. Police nationale, gendarmerie, pompiers, militaires. Chaque uniforme correspond à une époque précise. Une couture, un écusson, une nuance de bleu. Tout compte parce qu'un détail faux peut ruiner littéralement la crédibilité d'une scène. Alors comme le veut la chronique, j'ai évidemment tenté d'en porter un. Mais je découvre immédiatement un problème. Oui, marcher avec assurance quand on porte un uniforme officiel, ça ne s'improvise pas. Non. Je ressemblais davantage à un agent de sécurité un peu paumé plutôt qu'au commissaire Moulin, si vous voyez ce que je veux dire. On poursuit en changement littéralement d'ambiance, hein. Place aux fusils, aux flingues et autres lance-roquettes. Méga impressionnant. Mais Mickaël insiste, hein. Toutes les armes sont neutralisées ou adaptées pour le cinéma. Ah oui, ici on rigole pas avec la sécurité, hein. Elle est maximale pour une illusion absolument totale. Et je vous le confirme, ici, on n'est pas avec des petits jojos en plastoc. Non. Et Mickaël a déjà fourni des tournages de films assez balèzes, hein. Si je vous dis Fury avec Brad Pitt ou encore Sherlock Holmes avec Robert Downey Jr. Et même le film Les Rivières Pourpres. La classe quand même, hein. Ciné-Régie peut même livrer ses véhicules et ses équipements sur des tournages partout en France et même en Europe. Alors je vous laisse imaginer la scène, hein. Lorsqu'il y a un contrôle routier disons banal, la tête de l'agent quand il réalise que le véhicule de police n'est pas un officiel et qu'à l'intérieur on y trouve un bazooka, 10 mitraillettes et 12 fusils à pompe. Et heureusement, hein, avec l'attestation très spéciale que présente Mickaël, tout est réglé, hein. Mais il faut le dire, la scène reste quand même très cocasse. Comme quoi, à Geispolsheim, on peut vivre un polar sans même commettre de délit.
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2: Magali, taxi TPMR à Limoges.
3: Les Limousins sont formidables. Stéphane Pigato.
2: J'ai fait des études en sanitaire et social. C'était le métier de ma maman, qui était aide à domicile. Quand j'ai eu l'âge de travailler, j'ai fait des remplacements avec elle les étés. Je travaille pendant mes études, je fais mes études, j'ai les examens, et puis j'ai travaillé dans des hôpitaux, des maisons de retraite, à domicile. J'ai fait mes premières expériences professionnelles aussi à domicile. C'était juste parfait, en fait. J'aime être avec les personnes âgées, j'étais là pour elles, dans leur quotidien, donc moi ça m'allait.
4: D'accord, jusqu'à 25 ans vous faites ça. Et qu'est-ce qui fait changer le parcours finalement de vie?
2: C'était pas des CDI en fait, donc j'étais à durée déterminée, donc il fallait que je trouve quand même à un moment donné un travail qui allait m'aider à vivre pour le reste de la vie.
4: Vous avez déjà des enfants à cette époque ou pas?
2: Ah non, du tout.
4: Non.
2: Du tout. Mais il fallait que j'envisage un métier qui allait m'aider à construire une vie. Et j'ai accepté, en fait, une nouvelle formation qui n'était pas du tout dans le même domaine, parce que c'était parti dans l'industrie électronique.
4: D'accord, oui, vous changez complètement de...
2: Complètement.
4: Qu'est-ce qui vous plaisait là-dedans? C'était le hasard ou c'était...
2: Ah, ça a été le hasard, en fait. C'est le métier qui m'a trouvé. J'ai suivi une formation, j'ai eu les examens, j'ai fait de l'apprentissage. Et après, du coup, j'ai travaillé 20 ans avec eux. Je fabriquais des cartes électroniques. C'était moi qui les fabriquais. J'étais sur la chaîne, sur des machines.
4: Et alors là, qu'est-ce que vous vous dites? Parce que c'est pas du tout dans ce que vous vouliez faire, l'aide à la personne, et puis on se retrouve à travailler à l'usine, à la chaîne.
2: Non, mais l'électronique est très intéressant, donc ça m'a comblé pendant pendant 20 ans.
4: D'accord, oui, ça vous a pas. Le changement n'a pas été si brutal que ça,
2: non.
4: Finalement.
2: Non, non. J'ai comblé pendant ces années-là en faisant de l'associatif, lié à mes enfants dans le sport.
4: Et comment arrive ce second changement ?
2: J'en avais pas marre de l'usine, c'est les maladies professionnelles qui m'ont amené là.
4: C'est des circonstances de vie qui font que finalement vous changez, quoi.
2: C'est ça.
4: Et qu'est-ce qui se passe à ce moment-là ? Dans la tête de Magali, qui a un métier visiblement qui lui plaît,
2: oui.
4: Dans l'électronique, et qui se dit, va falloir changer.
2: C'était la santé d'abord, donc il a fallu rebondir et trouver un nouveau métier. Je suis forcément revenue sur l'aide à la personne. C'était d'abord l'aide à domicile, après le transport. J'ai essayé d'allier les deux et le transport de personnes à mobilité réduite est arrivé.
4: Et puis arrive donc le transport, le taxi, ce que vous faites aujourd'hui. Mmh. Ça c'est pareil, c'est pas forcément une évidence de se dire je vais devenir taxi. Comment ça arrive dans votre vie ?
2: C'était la meilleure solution pour pouvoir allier les deux. Donc je suis devenue taxi de Limoges. Un collègue m'a dit que ce métier m'allait comme un gant, donc c'est un beau compliment, on continue. Parce que le transport de personnes en fauteuil, c'est quand même bien particulier. On n'amène pas des gens que d'un point A à un point B. On rentre dans leur domicile, on les aide à se préparer, à pouvoir monter dans notre véhicule et à l'arrivée, c'est la même chose. Il faut les aider.
4: Et qu'est-ce qui vous plaît le plus dans ce métier aujourd'hui ?
2: Ben, c'est le fait d'être présent, d'être utile pour eux et de les aider à vivre normalement.
4: Mais qu'est-ce que ça change finalement par rapport à un taxi normal ?
2: On est bien plus utile dans leur vie en fait. On leur permet vraiment des choses qu'ils ne pourraient pas faire si on n'était pas là.
4: Et aujourd'hui, vous êtes heureuse comme ça ?
2: Très, je ne changerai rien. Il va falloir qu'ils me supportent encore longtemps.
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6: Archimède, les planches.
7: J'entends vivre les pieds au plancher.
6: Deux fois nommé aux victoires de la musique, le groupe Archimède, emmené par les frères Nicolas et Frédéric Boinard. Archimède nous livre un son pop-rock aux sonorités britanniques avec des textes en français et des refrains entraînants.

0: C'était Archimède.
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3: L'Élastique à musique, une association fondée en 1980 qui propose des ateliers et des cours de musique pour tous les niveaux au Mans. L'association vient de faire sa rentrée et bonne nouvelle, il est encore possible de s'y inscrire. Mais comment ça fonctionne? Quels instruments peut-on essayer? Bougez pas, j'ai testé pour vous l'Élastique à musique. Et direction le 14 rue du Père Mersenne, devant un bâtiment blanc et vitré. Comme indice, un panneau avec une grande note de musique, il y est écrit l'Élastique à musique. J'ouvre la porte et rentre à l'intérieur.
4: Bonjour, bienvenue
5: à l'Élastique à musique.
3: Pour m'y accueillir, Nathalie, directrice des lieux, Florence, coordinatrice pédagogique, et Gabrielle, professeur de piano et de MAO, musique assistée par ordinateur, des instruments qui figurent parmi la liste des nombreux autres proposés.
6: Oui, il y a une grande variété. On a des cours assez classiques, piano, guitare, basse, batterie, violon, trombone, saxophone, trompette.
3: Et bien d'autres. Cette diversité, c'est une grande force parce que l'équipe pédagogique met en place des projets communs entre tous les élèves. Il y a même des ateliers pour le chant, si vous voulez devenir la prochaine Céline Dion. Au total, 15 professeurs pour des cours soit particuliers, soit collectif.
6: Oui, donc l'idée quand on fait de la musique, c'est de pas s'enfermer tout seul avec soi-même ou que avec son professeur, c'est de pouvoir échanger avec d'autres personnes.
3: Et donc une vie associative dans laquelle s'impliquer, avec des différences de niveau, bien sûr, mais qui sont aussi une manière enrichissante d'apprendre. Surtout que Gabrielle et les différents professeurs font les choses petit à petit.
7: Donc le premier cours, c'est une rencontre, on fait le point sur le niveau. Généralement, je demande toujours de jouer un petit quelque chose pour ceux qui ont déjà un petit bagage, ça me permet un peu de situer là où l'élève en est.
3: Alors nous aussi, testons notre niveau. On démarre avec le piano. Bon, ok, je rigole. Ça, c'était plutôt Gabriel. Voici la réalité. Deuxième étape, la batterie. C'est pas mieux. Alors, le troisième test, le plus dur, la trompette. Désolé pour vos oreilles, clairement il va falloir que je m'inscrive parce que c'est la catastrophe. D'ailleurs, grande nouveauté plutôt pratique pour vos enfants de 7 à 10 ans, il y a la mise en place d'un atelier découverte pour venir justement tester les instruments. Les enfants sont répartis en 3 groupes, échangent à chaque trimestre. Le premier groupe, piano-voix, le deuxième, batterie-percussion, MAO, et le troisième, les cordes, guitare ou encore violon. Ça leur permet de choisir plus facilement l'année suivante et ça évite aux parents d'acheter un instrument pour rien. Ça, c'est plutôt pas mal parce que ça représente malgré tout un budget. L'Élastique à musique, c'est testé et approuvé par ici Mène.
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1: Jolie bouteille, sacrée bouteille, veux-tu me laisser tranquille?
2: Je veux une petite révolution est en train de se jouer et elle ne pèse pas bien lourd, juste 55 grammes. 55 grammes en moins par bouteille, autant dire même pas le poids du cassis que l'on met dans un kir royal.
3: Tu bois des kirs, toi ?
2: Bah oui, je bois des kirs avec modération, bien sûr. Mais revenons à notre bouteille. 55 grammes en moins, je disais.
4: Elle est légère, légère.
2: Ce régime minceur pourrait bien alléger sérieusement le bilan carbone de toute la filière, racontent nos confrères de Lyon Républicaine. Testé par les caves de Bailly-la-Pierre à Saint-Brie et conçu par Veralia, le géant européen du verre, cette nouvelle bouteille passe de 775 à 720 grammes. Visuellement, rien ne change. À l'œil nu ou en main, on n'y voit que du feu. Mais derrière cet allègement invisible se cache un vrai coup de pouce pour la planète.
5: Eh bien, c'est une merveilleuse invention,
6: Merveilleuse invention.
2: Car aujourd'hui, le gros problème environnemental du vin, c'est la bouteille. Produire du verre, ça chauffe fort, des fours à 1800 degrés et beaucoup d'énergie. Alors forcément, chaque gramme économisé, c'est du CO2 en moins dans l'air. À grande échelle, le calcul est vite fait. 1 million de bouteilles allégées, c'est 18 tonnes de CO2 économisées.
7: Tu sens l'impact là ?
8: Ah oui, je sens l'impact.
2: Un gros impact, hein, mais il a fallu 2 ans de tests, de modélisation et d'essais en conditions réelles. Eh oui, encore raté. La bouteille devait tenir le choc, supporter la pression, le transport, le vieillissement en cave. Et les gens qui font de la musique avec. Maintenant, la transition va se faire en douceur. Chez Bailly-la-Pierre, cette démarche s'inscrit naturellement dans une philosophie déjà bien ancrée, stocker, produire et avancer pas à pas vers un crément plus éco-responsable.
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9: Moi, le plus dur à écrire en mots, c'est concessionnellement.
10: J'ai pas compris. Tu peux m'expliquer ? On a tous rien compris.
9: Concessionnellement.
11: Bah moi, c'est aucun mot, sauf ceux où il y a 3 lettres qui sont pareilles. Mais sinon, j'ai aucune difficulté sur les mots.
12: Bah, moi aussi, je suis d'accord. Je dirais anticonstitutionnellement, parce que c'est le mot le plus long de la langue française. Et puis, en plus, c'est plus difficile que intergouvernementalisation.
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13: Bonjour, je suis Romain, je suis dans la région girondine depuis 5 ans maintenant avec ma femme Gaëlle.
14: 9 secondes plus rapide que l'an dernier.
15: Oui, ça va bien, c'est le matos.
13: Bienvenue à la station, ici on vous accueille toujours avec du sport à la télé.
15: Allez, il va être intéressant de voir le temps.
13: Et vraiment quand on a une saturation de sport, on bascule sur de la musique.
16: Le scorpion stylo Vénus, c'est pas ce qui réveille le matin.
13: Mais bon, c'est l'amour.
16: L'amour du travail.
13: Exactement.
16: Nous sommes dans une station-service à Tauriac, mais vous l'aurez compris, ici on ne vend pas que du carburant, ce que viennent chercher les clients est parfois gratuit. Il s'agit de liens sociaux, sauf que depuis quelques semaines, les conversations se focalisent sur la flambée des prix de l'essence et du diesel.
13: Alors c'est vrai, au tout début du conflit, quand les gens se sont inquiétés, j'ai eu une fréquentation accrue. Après, les gens sont vraiment inquiets dans le sens de la géopolitique, de leur pouvoir d'achat et tout ça. Mais après, ils se sont résignés malheureusement à ça, quoi.
16: Expliquez-moi vos tarifs, comment vous les calculez et qui vous les impose?
13: Je suis indépendant quand même, donc ça veut dire que mon carburant, je l'achète, on me le délivre pas. J'ai un prix au mètre cube, que après je déduis forcément au litre. J'applique une marge de 0,10% par litre de carburant, plus la TVA évidemment, et ça donne ce tarif-là.
16: Qu'est-ce que vous en pensez de cette flambée des prix du pétrole et du carburant?
13: On ne l'achète pas le jour pour le jour, donc j'imagine qu'il y avait des réserves avant de dire que tout augmente. J'imagine que quand ils ont acheté à bas prix, ils auraient pu continuer à avoir le tarif de carburant moins cher. Il y a quelqu'un qui gagne au change et c'est pas nous, quoi.
16: Est-ce que le distributeur, que vous êtes le professionnel, mais aussi le particulier, doit faire le dos rond?
13: Il faut vivre avec. J'ose espérer que les choses vont bouger, quoi.
16: Alors la chance que vous avez, c'est que vous distribuez du carburant, mais pas que.
13: Alors c'est vrai
16: que
13: quand j'ai acheté, il y avait simplement la laverie... que vous voyez là-bas au fond, le bar qui fonctionnait à moitié et donc les pompes à carburant. Fort de mon expérience et de mes diplômes dans la restauration, dans la cuisine, j'ai créé une cuisine où vraiment les gens s'y sentent bien. J'imagine qu'ils oublient un petit peu les tracas du quotidien chez moi. Donc on peut y manger, on peut y boire des coups, on peut jouer, on peut faire à peu près tout.
16: Quel est le top 3 des demandes de vos clients? En premier, le carburant?
13: Mon volume, forcément, c'est le carburant. Après, ça va être les cigarettes. Et puis après, c'est vraiment tout le reste.

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1: Aujourd'hui, on s'offre une balade à Cap-Breton où histoire, nature et patrimoine se rejoignent, la maison de l'oralité. Notre guide, Véronique Gabaud, responsable du pôle culture de la ville de Cap-Breton.
2: Cette maison, en fait, c'est une des rares traces de l'époque du Moyen-Âge à Cap-Breton, avec la maison du Rey, la maison du Roi. On a voulu préserver ce bâtiment en 2013. La ville a choisi de dédier ce lieu à l'histoire de la ville. Et puis, il y a une autre spécificité à Cap-Breton, c'est que depuis 35 ans, on organise un festival du conte. Et puis, surtout, à Cap-Breton, il y a plein de légendes, certainement dues au fait que Cap-Breton soit un port et qu'il y a eu beaucoup d'histoires maritimes. À Cap-Breton, on aime parler. Et du coup, on a un pôle dédié aux arts de la parole et du récit. Et cette maison de l'oralité, on y propose des accueils en résidence d'artistes qui viennent à Cap-Breton pour

0: créer des spectacles. Et on a aussi pas mal d'actions culturelles, de médiation, pour faire découvrir l'art du récit, l'art du conte à tout public.
1: Est-ce que quand on visite la maison de l'oralité, on a accès à des histoires, des contes ?
0: On découvre l'histoire de Cabreton, mais au fil de la visite, il y a parfois des podcasts qu'on peut écouter, issus notamment de ces fameux projets de médiation. On a eu un projet avec des scolaires qui s'appelle Bestiaire du Gouffre. Donc c'est un bestiaire imaginaire autour de ce fabuleux canyon sous-marin. On a aussi un podcast sur la légende de la Tourelle. La Tourelle, c'est une tradition à Cabreton. On se retrouve le soir du 24 décembre autour d'un grand feu. Mais quelle est l'origine de cette tradition ? Ben justement, on est allé à la rencontre des habitants. On a essayé de comprendre d'où ça venait et puis surtout comment ils la vivent. Donc, on peut écouter tous ces témoignages. Et au mois de mai, à la période du festival, on a toujours une exposition temporaire qui fait le lien avec le Festival du Conte. Et cette année, ça s'appellera Radio Estacade. Parce que ici, on aime bien les rumeurs dans la ville et les légendes, comme je le disais. Donc, on aura une installation qui nous raconte justement ce patrimoine maritime, la vie des pêcheurs, la vie des habitants et leur attachement au port. Mais c'est élargi aussi au patrimoine naturel et immatériel. Donc, immatériel, vous l'avez compris, c'est un peu l'oralité et les légendes. Et puis, naturel, ben, bien sûr, on parle des traditions de Cabreton, de la forêt landaise, du gouffre. C'est un lieu, en fait, qui permet de comprendre l'évolution de la ville, comment elle s'est construite et ce qui est important aussi pour ses habitants.
1: La maison de l'oralité est ouverte gratuitement toute l'année. Des audioguides en différentes langue, y compris en gascon, recommandé par Ici Gascogne.
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3: Tous les jeudis, vous partagez avec nous un lieu de Provence. Et ce matin, vous allez nous faire découvrir une source.
4: Eh ben non.
3: Ah bon ?
4: Non.
3: Mais qu'est-ce que vous m'avez écrit alors ?
4: Ben, c'est faux. Sur le coup, je voulais, puis après je me suis dit non, une source, ça se dit pas.
3: Vous faites un peu comme vous voulez.
4: Exactement. Non, ça se dit pas une source. Alors c'est pas moi qui le dis, c'est Lily Desbellon dans le château de ma mère. Voilà. Mais je vais quand même vous parler de source à travers ces gentils Manon. Oui. Hier, vous vous rappelez, je vous ai parlé d'expression patin couffin, qu'on emploie dans le sens de etc. Et j'ai mentionné l'expression et le conte de Manon. Et pour n'offenser personne, j'ai dit ne le prenez pas pour vous les Manon, c'est juste une expression. Et j'ai ajouté on vous aime d'amour. Ok. Problème, c'est qu'à peine ma chronique finie, ma chérie m'a demandé c'est qui cette Manon que tu aimes d'amour? Alors, c'est vrai. Alors je lui ai dit mais personne, c'est une expression. Et elle me dit mais pourquoi tu lui dis que tu l'aimes d'amour? J'ai dit mais non, mais t'as pas la ref, c'est Pagnol, c'est Manon des Sources, c'est Hugolin, hein. Vous savez, Manon, je t'aime d'amour. Vous faites, c'est non, Eric.
3: Manon, je t'aime d'amour.
4: Je t'aime, Manon. Voilà, on est d'accord. Voilà. Mais désolé, on va quitter la poésie bucolique et romantique de Manon des Sources et les collines pour que je vous explique cette expression, le conte de Manon. Alors pour tout vous dire, on ne sait pas trop d'où elle vient, elle ne semble pas typiquement provençale, en tout cas on la connaît dans le sud-ouest, chez Francis Cabrel, même si elle est très attachée à la Provence, notamment à travers l'œuvre de Pagnol, bien sûr. Comme je vous l'ai dit, on l'emploie pour exprimer là aussi une suite que l'on n'énumérera pas, comme pour dire etc. Exemple dans un roman de Jean-Paul Delfino, et tout le conte de Manon et tout le tremblement. Ou encore chez Maurice Gouirand, il regrettait la prospérité de Marseille, mais aussi le respect de la religion, de la morale, de la discipline, du patin couffin et du conte de Manon. Oui, le conte de Manon, c'est l'équivalent de patin couffin et tutti quanti. Autre subtilité décrite par Rivo Nora dans son dictionnaire des parlers régionaux, l'expression serait utilisée pour couper court aux exigences de son interlocuteur. Exemple, et le conte de Manon, non, pendant que tu es, leur dire, allez, c'est bon, hein, arrête-toi, tu m'as gonflé. Dans la lignée des fatio de, fan de chichoulo, fan de pute, ou même, autre expression avec d'autres prénoms, je suis désolé, la putain d'Adèle ou la putain de la Caroline, c'est, on va avoir des problèmes.
3: Je pense, oui.
4: Cette interjection est aussi utilisée pour marquer la surprise. En voici un exemple sous la plume de Maurice Gouirand, cette fois dans le théorème de Langambi, le conte de Manon, mais c'est mon riri. Et on la trouve aussi chez Gilles Del Papas, sous la variante la conte de Manon. Selon Robert Bouvier, dans le Parler Marseillais, l'expression exprime aussi le dépit ou l'irritation, hein, et il donnait cet exemple, le conte de Manon, ça a encore foiré. On trouve aussi des variantes avec le conte de Madon, et on vous aime aussi d'amour, les Madons. Non, je vais rien dire, parce que je vais avoir des problèmes avec Magaté. Magaté, c'est toi que j'aime d'amour. En tout cas, tous les auteurs s'accordent à dire que Manon est sûrement là juste pour la rime, sans aucun lien avec une quelconque Manon qui aurait existé.
3: Mais bien sûr.
4: Et je vous le confirme parce que j'ai vérifié toutes mes sources.
3: Parfait. Et un petit bonjour à votre gâté qui nous écoute ce matin.
5: Manon des Sources.
3: Oui, non, mais c'est pardon.
5: Il avait bien Manon des Sources.
4: Non, j'ai vérifié mes sources. Manon, je ne sais pas s'il l'a vérifié.
3: Oui, non, mais bien sûr. Bien sûr. Mais vous me prenez.
4: On vérifie.
3: Possible, ça.
4: C'est comme ça.
3: Non, mais si vous voulez, je vous laisse. Mais non, t'as madame Eric. Bon, donc un petit bonjour à votre gâté. Oui. Je le confirme, mais Eric est sage comme une image.
4: Mais exactement.
3: Enfin, chérie, je t'aime.
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5: Bonjour, je m'appelle Jean, je suis né en 1935. J'ai fait du vélo depuis très jeune. J'ai côtoyé après des gens de qualité et j'ai eu la chance de participer à beaucoup d'épreuves et d'en tirer de grands souvenirs et des profits.
6: Bonjour Jean. Alors c'est pas exagéré hein, de dire que vous êtes un mordu, un grand passionné de vélo et de cyclisme. Ça se voit quand on regarde vos albums photos chez vous, vos nombreux trophées. Et ça se voit un peu dans vos yeux aussi quand on parle de vélo, ça vous émeut ?
5: Mais c'est vrai qu'à vélo j'ai été heureux. Ah oui, j'étais mordu. Et alors dans mes rêves, je rêvais que le Tour de France passait dans le coin, que je me planquais derrière une haie et que je m'emmanchais dans le peloton. Je roulais comme les autres sans fatigue. Et ça, c'était un rêve qui m'est resté longtemps. Et j'ai même rêvé une nuit, il n'y a pas si longtemps, que sur le guidon, j'avais mis mon nom.
6: Jean, vous-même, vous avez participé à certaines courses, notamment le Paris-Brest-Paris.
5: Ah, Paris-Brest-Paris avait existé la première fois en 1891. Et c'est Charles Théron qui avait gagné. Il avait eu un peu de chance parce que il avait déjà un frère qui avait une voiture. Et il avait bénéficié de ravitaillement, d'assistance. Et à un moment, il a voulu abandonner. Et son frère a sorti un pétard. Il a dit, si tu t'arrêtes, je te tue. C'était sympa au possible. Il n'y a pas de dérailleur, il n'y a pas de frein, il y a un pignon fixe. Et puis tu pédales. Tu comme un
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2: Bonsoir et bonsoir à tous. Bienvenue sur ICI. Je vous souhaite une excellente soirée et puis une excellente rentrée aujourd'hui, 1er septembre. Je suis très heureux de vous retrouver. C'est déjà le deuxième numéro de Il n'y a pas que Paris dans la vie. Nouveau rendez-vous sur votre radio chaque soir dès 20h et durant une heure. Ce soir, à nouveau, nous allons ensemble prendre le temps de voyager au cœur de notre beau pays. Une aventure qui va nous conduire en Occitanie avec Benoît Prospero et sa revue des merveilles. Nous irons au pied du Canigou et même dans une forêt se faire de l'argent de poche l'été. De façon originale, c'est possible. Robin Berdeau nous emmènera dans le nord, à Béthune, pour découvrir une initiative originale. Et puis on cuisinera, pour ceux et celles qui ne sont pas encore à table, peut-être au beurre ou même à l'huile, grâce à ICI Orléans et Catherine Kikandon. Mon invité ce soir pour conduire et se balader dans toute la France, c'est un chef d'entreprise, c'est un entrepreneur. Son parcours est extraordinaire et son ambition est vraiment à la hauteur de son talent. C'est un homme médiatique, connu entre autres, je dis bien entre autres, pour avoir lancé il y a maintenant 10 ans la marque C'est qui le patron, reconnu à l'international, s'il vous plaît, par le New York Times, entre autres, récompensé. Il est un des symboles de réussite à la française. Je reçois ce soir Nicolas Chaban. Bonsoir Nicolas Chaban.
3: Bonsoir.
2: Comment ça va ?
3: Très bien, très très bien. Merci pour ces mots. On est encore plus collectif que ce que vous avez dit, mais merci pour cette présentation.
2: De vous accueillir, vous n'êtes pas venu seul. Alors je le dis pour ceux qui verront peut-être les images, mais pour les auditeurs, on va le décrire. Vous êtes venu presque avec votre bébé, j'ai envie de dire, à vos côtés. Vous pouvez nous dire ce qui est à vous, juste devant vous ?
3: Alors devant moi, effectivement, il y a cette brique de lait qui est née il y a 10 ans. Parce que nous, consommateurs, on a découvert que les producteurs étaient en immense difficulté. Puis on n'a pas juste découvert ça. On a découvert que si on rajoutait 8 centimes sur un litre de lait, leur vie changeait. Ouais. Voilà comment est née, sans agence, sans moyens traditionnels, cette brique de lait, qui est devenue, et c'est pas pour les chiffres, c'est pour le symbole et l'espoir, la brique de lait la plus vendue de France.
2: C'est extraordinaire.
3: Ça, c'est merveilleux. Je pense à chaque fois aux producteurs quand cette phrase résonne.
2: Alors, on parlera beaucoup des producteurs, de ce que vous avez fait pour eux. Vous les aidez au quotidien. Vous les avez même sauvés à plusieurs reprises et encore aujourd'hui avec, je pense, à la période de sécheresse et de canicule qu'on a connue cet été. Mais alors, ce qui nous intéresse aussi ce soir, c'est de découvrir à quoi est dû ce succès, comment il est venu. Et vous connaissez le principe de l'émission. C'est donc une balade, un parcours un peu partout en France. On va survoler cette France. Votre point d'ancrage, minime soit-il au début de votre vie, c'est Moulins.
3: Oui.
2: C'est là où vous êtes né.
3: Un point, un jour, suffit à ce que ce soit un ancrage très fort. C'est là, évidemment, où je suis né, voilà, en 1969. Dans des conditions particulières, c'est que on habitait en réalité à Madagascar.
2: Vous avez vécu jusqu'à l'âge de 7 ans à Madagascar après.
3: Et ma mère venait à Moulins, qui est un peu la région natale, quand il y avait des naissances. Et on repartait à Madagascar. Ouais.
2: Papa qui était dans la communication territoriale, maman commerciale dans l'immobilier, un petit peu plus tard dans sa vie. Très vite, vous quittez la France. Vous avez sans doute des souvenirs extraordinaires de Madagascar. L'esprit de l'entrepreneuriat, c'est un peu un esprit de famille. Parce que, racontez-moi cette histoire, qui est Jacques Bruno ?
3: Ah oui, Jacques Bruno, alors c'est mon grand-père. Et c'est vrai que j'ai pas tout de suite fait le lien entre ces aventures dans l'agroalimentaire, notamment les fruits et légumes pour essayer d'aider les producteurs. Et puis un journaliste m'a dit un jour, mais votre grand-père a fait toute sa vie dans l'agroalimentaire. Donc il était, lui, parti à Madagascar il y a bien longtemps. Et il le raconte comme ça, parce qu'il était d'une modestie, il était de cette famille des gens plutôt très modérés, qui se mettait pas beaucoup en avant, il n'aurait pas fait autant de communication qu'on avait pu en faire. Il a eu cette chance, à un moment donné, d'importer en Europe
2: le poivre vert.
3: Et ça lui a donné le moyen, après, de faire bien d'autres choses.
2: Il va développer l'industrie de la pêche et de la crevette, notamment sur l'île de Madagascar, modèle d'inspiration, je l'imagine. Pour vous, vous partez très vite en Ardèche.
3: Oui, on revient en Ardèche.
2: Vous revenez en Ardèche.
3: Parce que le grand-père, du côté de mon père, et puis toute la famille, je sais pas si beaucoup de gens sont comme ça, quand j'arrive en Ardèche, je rentre dans une maison.
2: C'était où?
3: À Erriac, exactement, qui est un petit hameau de Lussas. Ouais. Il y a le festival du documentaire.